0: complet, qui collabore régulièrement avec Fabienne Thibault, Pierre Billon, Gérard Lenormand ou Didier Barbelivien, et qui partage sa vie entre le soleil d'Ardèche, Marseille, sa ville natale, et Paris. Mort à la guerre, premier extrait de l'album Auteur de France de Sierra Marios. Un coup de cœur ici de Romardèche.
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3: Bonjour Serge Papagali.
4: Eh bien, monsieur Thomas, j'ai envie de dire bonjour et Dauphinois, bien le bonjour également.
3: Alors,
4: voilà.
3: Pour ce Dauphiné Tour, où est-ce qu'on part aujourd'hui?
4: Oh, vous allez voir, on va pas partir très loin, ça va vous surprendre. Aujourd'hui, allons nous promener dans la grande agglomération grenobloise. Oui. Saint-Égrève.
3: Ah, je connais bien.
4: Ben justement, taisez-vous, ne dites rien, dites pas de bêtises, s'il vous plaît. Admettez qu'on a beaucoup battu la campagne ces derniers temps, alors qu'elle nous avait pas fait grand-chose, cette pauvre campagne.
3: Non.
4: Mais on l'a bas. Alors, hop! C'est la journée urbaine. Plusieurs raisons nous font venir dans cette ville iséroise. Bon, ben la première, vous alliez le dire, bien évidemment, maintenant les gens vont le savoir, c'est que c'est là où demeure Monsieur Thomas.
3: Eh oui.
4: C'est votre ville, vous êtes né là-bas?
3: Non. Non, mais j'y habite depuis
4: un petit
3: moment.
4: Vous êtes né en Allemagne, vous? Non plus. Bon, d'accord. Monsieur Thomas, qui bien sûr connaît le nom des habitants des lieux. Alors, pas tous les noms propres, hein, mais...
3: Non.
4: Donc ce sont les...
3: Saint-Égrévois et les Saint-Égrévoises.
4: Bravo, eh bien voilà, tout le monde ne le sait pas forcément. Et non, Saint-Égrivoise.
3: Non.
4: Bien évidemment, ça n'est pas le genre du coin. Enfin, à moins que vous ayez quelques noms à me citer, peut-être.
3: Non.
4: Restons-en là. Faut pas qu'on fasse un quart d'heure. Mais nous sommes aussi à Saint-Égrève parce que c'est la ville qui a reçu en 2021 le label Ville Internet 5 @. Ah, j'ai découvert ça. Le niveau le plus élevé dans la classification, d'ailleurs même, des villes qui s'engagent dans le développement du numérique local. Bon, comme disait mon grand-père, qui n'utilisait pas Internet, pourtant, on reste sur le cul. C'est une formule qu'il avait comme ça. Vous le saviez, ça, bien
3: oui,
4: évidemment.
3: Ça...
4: Vous savez tout de votre ville. C'est parce que tous les gens savent forcément tout de leur ville. Vous savez. Bon. Saint-Égrève aurait donc un petit côté, on va dire, Silicon Valley, bien sûr. Hein, on va dire un petit côté comme ça, mais sans silicone. Évidemment, les belles femmes saint-égrévoises n'ont pas besoin de ça. À moins que vous ayez quelques noms également à nous fournir.
3: Non, aucun nom,
4: en fait. Vous habitez Saint-Égrève, mais vous connaissez personne.
3: Je ne dirai rien.
4: Voilà, plutôt vous les connaissez toutes, mais vous ne dites rien. C'est tout à votre honneur. Ça n'est pas fini. La ville de Monsieur Thomas a été également labellisée 3 fleurs au concours national des villes fleuries. Vous le saviez également, mais c'est extraordinaire. Comme disait ma grand-mère, cette fois-ci, pour changer un peu, on se retrouve comme deux ronds de flanc, elle disait l'expression.
3: D'accord.
4: Comme deux ronds de flanc, vous savez pas. Voilà. 5 pour le net, 3 pour les fleurs. Écoutez, on attend avec impatience le chiffre qui va suivre. Hein. Je sais pas, il va bien y avoir un label inconnu et donc nouveau. Je sais pas, moi, la ville où il y a le plus de chauves, par exemple, un truc comme ça. Non, vous avez pas de nom à fournir non plus. Bon, le label 6 boules à 0, vous voyez, un truc comme ça. 6 boules à Z, j'en sais un truc, le label 6 boules à Z. Bon. Le plus, enfin bref, bon écoutez, mais je voudrais pas passer sous silence également que Saint-Égrève fait partie d'ailleurs de la ZNIEF. Ah, je vous ai piégé quand même, qui m'est particulièrement cher. Alors vous savez pas ce qu'est la ZNIEF.
3: Ça me parle pas.
4: Alors c'est pas une jeune femme qui s'appelle la Josiane ZNIEF, c'est pas ça du tout. C'est la zone naturelle et d'intérêt écologique, faunistique et floristique. Ah oui, vous savez.
3: À vos souhaits,
4: c'est un... Je voudrais appuyer un truc con. Hein. Zone naturelle d'intérêt. Voilà. Bon, alors étant moi-même très proche de la faune, de la flore, surtout de la faune, vous allez me dire, mais de la flore particulièrement, de notre beau Dauphiné, je suis très attaché donc au parc naturel régional de Chartreuse.
3: Oui.
4: Chartreuse, le dernier mot de cette phrase justifie amplement à lui tout seul d'ailleurs mon engouement pour cette partie de notre département. J'ai envie de... Vous savez, je vais vous dire un truc, on a fait un quart d'heure, on a fait trop long, donc je vais vous dire, vive le Dauphiné, vive Saint-Égrève, et tous ensemble on va se dire, on n'est pas des...
3: Quand même.
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3: Être de mauvaise humeur, ça arrive, mais savoir le dire en breton, c'est pas simple. Eh bien, je vais vous l'apprendre. Et puis, les Botorels, coucou, ça va être votre tour aujourd'hui.
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3: Alors pour les râleurs du matin ou les râleurs de toute la journée, bah ouais, il y en a, on en connaît, hein, ceux qui ne sont jamais satisfaits et aboient au lieu de parler, eh bien, c'est « gwalimor », le mot à employer. Gualimoret out, armintiement. Tu es de mauvaise humeur ce matin. Gualimoret out, armintiement. C'est un mot composé, donc, avec gual en premier, qui signifie mauvais, le mal ou le malheur. Employé devant un mot, gual sert à insister sur le côté néfaste, mauvais d'une chose. Par exemple, gualvrudet, c'est une personne de très mauvaise réputation. Donc, gual et immor, gualimor, hein, ça veut dire de mauvaise humeur, de très mauvaise humeur même d'ailleurs. À dire à votre ado, à votre conjoint ou collègue, ou pas en fait, hein, sinon ça va créer la dispute. Mais maintenant, vous saurez dire, gualimor et des irio, ceci est de mauvaise humeur aujourd'hui, gualimor et des irio. Retenez donc pour aujourd'hui que gual signifie mauvais en breton, immor, l'humeur, gualimor, la mauvaise humeur.
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3: Et maintenant, nos botorels. Nom de famille assez répandu, alors, botorel, ça sonne fortement breton, hein ? Ouais ? Eh ben non. C'est une version bretonnisée d'un nom de famille qui vient de l'ancien français. Il n'y en a pas beaucoup en breton, mais il y en a quelques-uns, comme celui-là. Botorel, ça vient de botérel, qui avait perduré dans la langue galaise, en Haute-Bretagne. Un nom attesté au XVe siècle, on le trouve aussi chez nos voisins de Cornouailles britanniques d'ailleurs. Mais botorel ? Botérel ou encore Botrel, comme Théodore, le célèbre chanteur de la papolaise, eh bien tous ces noms viennent d'une ancienne forme française, Botérel, qui signifie le petit crapaud. Mais alors, c'est pas un petit crapaud, ça servait surtout de surnom péjoratif, donné à une personne n'ayant pas des traits de visage des plus beaux, ou d'une personne méprisable, pas agréable du tout. Donc, même si ça semble breton, eh bien l'origine, pour le coup, vient de la partie non bretonnante de la Bretagne, et ça a été mis ensuite à la sauce armoricaine, langue bretonne par nos anciens. Voilà, quelques mots de plus et des explications sur notre belle langue bretonne. Je vous dis à demain pour d'autres surprises. Ken Warhois.
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1: Nous sommes avec une des dernières et la plus ancienne fabrique de pâtes de fruits en Auvergne. Avec Anthony Valla, qui est le directeur général. Merci de nous recevoir, Anthony. Nous sommes face à une vieille photo qui montre, je pense, le tout début de cette maison Cruzy, c'est ça ?
6: C'est pas le début historique, hein, puisque la maison Cruzy a été fondée en 1880, mais c'est effectivement une photo du site de fabrication ici, sur la zone du Brézé, telle qu'il était en 1956, au moment où la maison Cruzy a déménagé du centre de Clermont pour venir s'installer sur la zone du Brézé.
1: Construction de l'usine Goffredi à Mijan-Mermoz sur le champ d'Angélique. Et on aperçoit des angéliques sur ce champ.
6: Et l'angélique étant un des produits un petit peu signature des confiseurs et de la confiserie. Et donc c'est un beau clin d'œil de l'histoire que de penser que voilà, notre site de fabrication ici est basé sur un ancien champ d'angélique. Voilà.
1: L'angélique, ces petits bâtonnets de couleur verte, hein, c'est
6: exactement.
1: Ça, je ne dis pas de bêtises.
6: Il y a beaucoup de particuliers qui ont aussi de l'angélique à la maison. Voilà.
1: C'est la tige.
6: On confie la tige, tout à fait.
1: D'accord, oui. Ok. Et aujourd'hui, vous en faites toujours. Vous avez toujours des producteurs d'angélique qui bossent avec vous.
6: Oui, tout à fait. C'est un agriculteur qui vient nous livrer en tracteur chaque année. C'est au mois d'août, quand la récolte est prête. On se met d'accord avec lui l'année d'avance sur les quantités dont on aura besoin. Et puis, il vient nous livrer. On la travaille, on la prépare. Et puis après, on va la faire confire. Donc, c'est un produit auquel on tient beaucoup.
1: Il y a toujours une grosse tradition autour de ça. Enfin, en Auvergne, on offrait des pâtes de fruits, c'était un incontournable.
6: Effectivement, la création de la pâte de fruits a été faite en Auvergne. Hein. À la base, la pâte de fruits s'appelait la pâte d'Auvergne. Et c'était vraiment une spécialité, on va dire, régionale. Ce qui a fait que l'Auvergne était une terre de fruits confits, c'est que, on va dire que la noblesse venait, descendait de Paris dans le 16e, 17e siècle et venait dans les cures, à Roya ou autre. Ils découvraient, ils dégustaient les fruits d'Auvergne. Et la méthode de conservation à l'époque, hein, puisqu'on n'avait pas toute la pasteurisation, etc., c'était de confire les fruits. Ce qui faisait que, du coup, les confiseurs auvergnats ont prospéré sur la base des gens qui venaient en cure et qui ramenaient leurs fruits à Paris en général. C'est comme ça que la confiserie et le métier de confiseur a démarré en Auvergne.
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1: Franchement, c'est mignon, Cormeille. Si vous cherchez du typiquement normand, vous êtes au bon endroit. Et puis, on est à la campagne, tout en étant qu'à 20 minutes de la mer et à 15 km de Pont-l'Évêque. Cyril, lui, vous le trouverez en plein cœur du village, sur la place du Mont-Mirel. Il m'aurait plu son métier à Cyril, si j'avais pas eu de main gauche.
2: Trop bien ça. Comment ça va?
3: Ça va, oui, impeccable.
2: Tu viens de rentrer?
3: Eh ben à l'instant, on vient de rentrer de chantier.
2: T'étais dans une église?
3: Oui, on était dans une église à une vingtaine de kilomètres d'ici, à Saint-Pierre-de-Salerne.
1: Son métier, c'est de donner vie à la lumière.
3: Nous, la lumière, on la redonne dans les édifices et puis on la reprend, mais colorée, la lumière.
2: Mais tu fais pas que les églises?
3: Non, on fait les manoirs, on fait les particuliers, on fait tout plein d'édifices, que ce soit particulier ou monument historique.
1: Cyril, il est comme ton père, il est pas vitrier.
3: Non, je suis pas miroitier ni vitrier. Moi, je suis maître verrier, restaurateur, créateur de vitraux.
1: Je pensais qu'on disait vitrailliste.
3: Ah oui, vitrailliste. Vitrailliste, c'est pour ceux qui ont moins de 10 ans d'expérience.
1: Ah.
3: Voilà. Et au-dessus de 10 ans d'expérience, quand on a travaillé dans des monuments historiques et autres classés, eh bien, on devient maître verrier.
1: J'entends du monde à la cave.
3: En bas, ils sont en train de faire du montage au plomb. Donc, on les entend un peu taper avec des clous, des marteaux. Ouais. Et ils remontent des vitraux en plomb.
1: Bah oui, c'est du plomb entre les bouts de verre.
3: Après, il y en a d'autres qui peuvent utiliser une technique au Tiffany, mais c'est pas la technique traditionnelle. Nous, on fait la technique traditionnelle plomb, verre et étain, comme au Moyen-Âge.
2: Ah, le Tiffany, c'est la même technique que celle qu'on utilise pour les lampes qui portent le même nom?
3: Exactement, c'est ça. C'est la technique qui s'appelle Louis Comfort Tiffany, qui a fait les lampes aux États-Unis.
2: Ah, mais je croyais que c'était du plomb, moi.
3: Ah non, c'est du Tiffany.
2: D'où le nom de la lampe.

0: l'école de Paris et je suis rentré dedans.
1: Le maître verrier, il travaille pas que le verre.
0: On travaille le bois, le métal, la pierre et le verre.
2: La pierre aussi ?
0: Eh oui, quand là, on vient de sortir de chantier, on vient de taper dans la pierre pour retirer les vitraux. Et puis pour les reposer, il faut savoir faire du mortier avec la pierre.
2: Donc tu casses et tu refais, quoi.
0: Exactement, on casse et on refait.
1: Si vous voulez un vitrail chez vous, ils peuvent vous le faire ?
0: On peut le faire. Par contre, nous, on a une chance assez extraordinaire et je touche du bois. On a à peu près un an et demi d'attente avant de pouvoir le réaliser.
1: Ah bah oui, mais non, j'en avais besoin pour ce week-end, moi.
0: Donc Fred, t'auras ton vitrail dans un an et demi, pas avant.
1: Il a fait des beaux chantiers, le copain.
0: Moi, celui qui me vient tout de suite en tête, c'est le petit palais à Paris, de refaire les quatre rosaces du petit palais à Paris.
1: Bon, il était pas tout seul, hein.
0: Je les ai restaurés avec des compagnons. Mais j'étais dessus, j'étais chef de mon équipe à cette époque.
1: Pour voir le travail de Cyril, vous tapez ateliergouty.com avec un Y à Gouty.
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4: Un circuit court à Vals-les-Bains aujourd'hui avec Geoffrey Guillermin, créateur de bijoux uniques et magnifiques, vraiment. Geoffrey a lancé en Ardèche sa marque Gautreau en 2018.
5: J'étais cuisinier, j'ai passé toute ma vingtaine à travailler dans des cuisines, à monter dans les échelons et à voyager, à travailler à l'étranger. Je me suis installé en Écosse, une autre fois en Allemagne. Je suis revenu en France. Et je savais qu'au fond de moi, il y avait quelque chose avec les mains, quelque chose à faire. Puis un jour, j'ai commencé à acheter des outils pour sculpter le bois. J'ai vu que j'avais une certaine facilité, enfin que ça me parlait, quoi, et que j'arrivais à faire des choses qui me plaisaient. Et petit à petit, j'ai pris plus de temps à côté de mon travail pour maîtriser un peu cette partie-là. Et puis quand j'ai découvert, grâce à la résine, on pouvait créer un petit monde à l'intérieur, j'ai commencé à sérieusement penser à créer une marque de bijoux et je me suis lancé comme ça.
4: Et alors ce bois dont parle Geoffrey est vraiment au cœur de chaque création, ce n'est pas un simple décor. Chaque fibre est une empreinte, chaque vénure un relief. Et avec ces bois choisis pour leur caractère, leur histoire et leur singularité, Geoffrey crée différentes collections de pendentifs et de boucles d'oreilles.
5: Donc il y a une collection qui est faite avec ces deux matières exclusivement, donc on n'en voit pas trop. Mais c'est une technique qui est super intéressante parce que ça permet de faire des mélanges de couleurs. Moi, j'utilise pas mal d'essences de bois exotiques, des bois rares, mais aussi des bois locaux comme le buis, l'olivier, le cadre aussi dans le futur. Ça permet d'utiliser pas mal d'essences. Ensuite, on a la possibilité de colorer la résine et garder cette transparence. Moi, c'est ce que j'aime bien. Je veux pouvoir voir le bois à l'intérieur. En lui rajoutant de la couleur à la résine, on peut du coup donner un thème. Et ensuite, une fois qu'on a ces deux matières assemblées, c'est sans limite d'une certaine manière, il y a une collection qui est basée sur cette technique-là. La collection entre ciel et terre, donc il y a plein de sous-collections dans celle-là. Donc la nuit d'Islande, le rêve de Dolly, Zahir. C'est la collection bois, résine et opale de laboratoire. Une alternative à la pierre d'opale qui est super intéressante pour ce que je fais. C'est ça qui va donner cet effet d'un peu d'aurore boréale dans les bijoux ou alors le côté nacré. On a l'impression que le bijou bouge, on a l'impression que les aurores bougent à l'intérieur du bijou à cause de la lumière qui réfléchit à l'intérieur. Et j'adore ça, ça fait voyager d'une certaine manière. Et ensuite, on a la collection bois éternel qui est faite exclusivement avec des bois stabilisés. On ne voit pas trop en bijouterie, mais qui est utilisée notamment dans la coutellerie d'art. Ça consiste à imprégner le bois d'une teinte et d'une résine ultra liquide. Et le stabiliser, ça veut dire que ça va rester bloqué à l'intérieur et solidifier le bois. Donc ça le rend imputrescible et ça lui donne des couleurs. C'est incroyable, des mélanges de couleurs assez folles. On n'a pas l'impression que c'est du bois quand on les regarde, ces bijoux. On croit souvent que c'est des pierres, justement. Sauf que c'est beaucoup plus léger. Utiliser des simples morceaux de bois qui ont, a priori, pas grand-chose qu'on pourrait jeter par-dessus l'épaule. Et puis, en fait, en faire quelque chose où on y voit un monde et puis ça inspire à l'imaginaire, ça fait rêver. Je me rends compte avec pas mal de clients lorsqu'ils voient les pièces devant eux, ce que ça leur évoque. Par exemple, dans les nuits d'Islande, il y a des gens qui m'ont écrit récemment en me disant « Oui, on a fait 7 voyages en Islande. » Ça tombe à pic de tomber sur des bijoux comme ça qui nous rappellent ce voyage. Les mille et une nuits qui me rappellent un voyage dans le désert du Maroc. Et là, en fait, c'est un bijou où on voit comme des dunes avec un ciel de nuit à l'intérieur. Puis pour d'autres, ça peut aller jusqu'à faire imaginer des mondes sous-marins ou d'autres choses. C'est un peu à chacun son interprétation, j'ai envie de dire.
4: Alors forcément, c'est très visuel, donc je vous invite vraiment à aller faire un tour directement sur le site de Geoffrey Guillermin. Le nom de sa marque, c'est Gautreau. Comme d'habitude, je vous mets toutes les infos qu'il vous faut sur ici.fr, rubrique circuit court.
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1: Chaque année, près de 800 000 personnes montent sur un bateau à Strasbourg, soit plus de la population entière de Marseille qui ferait la queue pour voir la petite France. Aujourd'hui, je teste pour vous les coulisses de Batorama. On est bien évidemment à Strasbourg, embarcadère du Palais Rohan. Et il est tôt, il est très tôt. Hein. La ville s'éveille tout doucement et je monte à bord d'une navette Batorama avec Dylan et les capitaines. Autour de nous, l'île est particulièrement silencieuse et on entend juste les clapotis de l'eau contre la coque. Pendant que les premiers touristes dorment encore, eh bien, l'équipage, lui, prépare déjà la journée. J'ai comme l'impression que je vais prendre part au spectacle que je vois défiler tous les jours devant les fenêtres des studios d'ici Alsace. Et une fois à bord de la navette, direction le port du Rhin, dans les locaux techniques de Batorama. Avant même qu'un touriste monte à bord, les bateaux passent par une vérification technique complète. Et Dylan m'explique que chaque navette est contrôlée quotidiennement. Hein. Les niveaux, la sécurité, les systèmes électroniques. Normal, on peut transporter jusqu'à 135 passagers par bateau. En fait, Batorama appartient au port autonome de Strasbourg. C'est le deuxième port fluvial français. Et à l'origine, les visites servaient surtout à montrer la puissance industrielle du port aux investisseurs. C'était pas vraiment pour les touristes. Aujourd'hui, la visite dure environ 1h10. Et on traverse la petite France, la Neustadt et le quartier européen. Et selon le capitaine, la difficulté principale, c'est de réussir à anticiper d'une part le courant, mais aussi les écluses et les autres embarcations. Hein, dans un espace, il faut le dire, relativement petit. Et ça prend pas mal d'entraînement pour réussir à passer un aussi long bateau sous les ponts de Strasbourg. Et moi, je me fais trimballer et je dois avouer que depuis l'avant du bateau, la ville est encore plus belle. On voit les rues et les façades des bâtiments complètement autrement. J'ai adoré ça. Aujourd'hui, la flotte compte une dizaine de bateaux. Parce que oui, hein, y a du monde. Et pour gérer l'afflux des visiteurs, j'ai rencontré Lucie. Lucie, elle est agent de quai. Et elle m'explique que ce sont plusieurs centaines de personnes par heure qui montent et descendent des navettes en haute saison. Et le timing est super précis. Parce qu'un bateau part environ toutes les 30 minutes. Alors moi, pour montrer ma bonne volonté, j'ai tenté d'aider à amarrer le bateau. C'était une mauvaise idée. J'ai tiré la corde, mais dans le mauvais sens. Bref, le bateau ne bougeait absolument pas. Mais ça a eu le mérite quand même de lancer un fou rire général. Bon, le capitaine m'a même dit que ça arrivait aussi aux marins. Bon, je me dis qu'à travers ça, je viens d'être officiellement adopté par la marine alsacienne. Youhou ! En tout cas, je réalise que derrière l'image romantique des bateaux qui défilent tranquillement le long de l'île, se cache surtout une organisation quasi aéronautique. Car finalement, Strasbourg, vu d'en haut, c'est sûr, c'est beau. Mais vu d'en bas, depuis l'eau, c'est encore plus beau.
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2: Les petits bonheurs, ce sont des rencontres au petit bonheur. Donc, au hasard, sans rendez-vous, sans se présenter, avec juste un tout petit et discret micro ici. Et en voici un de petit bonheur que je vous ai trouvé en Haute-Savoie, dans la commune de Rumilly, où pendant près d'une dizaine de minutes, j'ai suivi en voiture une monoplace qui circulait dans la ville. Alors maintenant qu'elle est arrêtée et que je m'en approche, je m'aperçois de mon erreur.
3: Bonjour.
2: Bonjour, c'est pas une monoplace, il y a deux places quand même.
3: Oui.
2: Et c'est quoi cet engin ?
3: Une Arelatome.
2: Alors, je vais attendre qu'il enlève son casque parce que là, on comprend pas trop bien. Voilà.
3: C'est une Arelatome.
2: Ça veut dire quoi ?
3: Arelatome, c'est un moteur... Enfin, une voiture entière anglaise, donc avec un moteur Honda compresseur, 310 chevaux, pour un poids total de 500 kg.
2: Et quand je l'ai vu arriver tout à l'heure, parce que je vous ai croisé, vraiment, ça fait un petit moment là que je vous ai suivi, de loin, on a l'impression de voir arriver une monoplace.
3: Ouais, c'est atypique, ouais.
2: Ça, c'est autorisé à rouler ici, sur la voie publique ?
3: Il n'y en a que 27 en France homologués, sur route, et autrement, toutes les autres, elles sont sur piste.
2: Donc là, ça veut dire rouler avec un casque obligatoire ?
3: Ouais. C'est conseillé, parce que si vous avez un accrochage, un accident...
2: En même temps, quand on a une voiture comme ça, on n'a pas trop envie d'avoir un accrochage.
3: Ouais, faut faire attention avec ça sur la route. Il peut vite arriver des accidents.
2: Et alors là, c'était quoi, un petit tour pour le plaisir ?
3: Ah non, c'était juste pour poser chez Anthony. Il doit faire un petit check sur la voiture.
2: C'est qui, Anthony ? C'est un mécano ?
3: Ouais, Anthony.
2: Et ça, c'est votre voiture ?
3: Non, c'est la voiture à mon papa. Là, il est au travail et vu que j'ai un petit trou entre les cours, je l'ai ramené.
2: Mais oui, puis ça doit plutôt faire plaisir de ramener cette voiture-là, surtout.
3: Ouais, c'est cool, ouais, c'est fun, ça fait plaisir.
2: Du coup, le papa, il roule beaucoup avec ?
3: Ouais, il roule plutôt pas mal, ouais. On l'a eu il y a un petit peu moins de 2 ans et on a roulé sur piste, ça va plutôt pas mal, ouais.
2: Et ici, dans l'agglo, à Rumilly ?
3: Pas trop sur la route, on évite un petit peu de rouler.
2: Parce que là, je vous ai suivi 3-4 km, je sais pas, on était vers Moy là-haut, là. Oui. Et vous avez bien vu le regard de tout le monde, quoi. Tout le monde vous mate.
3: Ouais, c'est vrai que c'est pas tous les jours qu'on voit une voiture comme ça, donc c'est drôle.
2: Vous, c'est une passion la voiture ?
3: Bah, moi, à côté de ça, je fais du karting de compétition.
2: Et... Ah oui, les chiens font pas des chats, quoi.
3: Ouais, ouais, t'as le père, t'as le fils, ouais, on peut dire ça. Ouais.
2: Vous avez quel âge?
3: J'ai 17 ans.
2: Bon, en général, les jeunes qui se lancent dans le kart et puis qui ont un petit peu des capacités, l'objectif, c'est pas le kart, c'est quoi derrière?
3: Après, peut-être monter les échelons, mais ça coûte très très cher, donc pour l'instant, je suis bien dans le kart.
2: Bon, papa, il a les moyens de s'acheter une belle voiture quand même.
3: Oui, mais bon, une saison de monoplace, c'est trois fois le prix de cette voiture, donc. Puis j'ai deux grandes sœurs, donc il faut que ce soit équitable.
2: En 17 ans, peut-être que vous commencez à avoir des perspectives professionnelles?
3: Oui, moi j'aimerais bien être horloger.
2: Ah oui, rien à voir, je m'attendais à un truc, voiture.
3: Ah non, du tout, c'est vraiment un loisir.
2: Et votre prénom?
3: Alexis.
2: C'est quoi le dernier petit bonheur d'Alexis?
3: Dernier petit bonheur, je sais pas, manger.
2: Conduire la voiture à papa, c'est pas un petit bonheur?
3: Si, c'est un grand bonheur ça. C'est un grand bonheur, c'est pas pareil. Mais ouais, je suis fier que mon père me fasse confiance, quoi. C'est incroyable de pouvoir conduire ça à 17 ans, j'ai beaucoup de chance.
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4: Il y a un truc qui nous rassemble tous, nous les Mayennais, c'est bien sûr le bon Mayennais. La vache broute dans les champs, puis ce lait précieusement pasteurisé pour fabriquer du fromage. Et ce fromage délicatement conservé dans cette boîte, oui, celle-ci, avec le couple si mystérieux dont personne ne connaît l'histoire, mais où tout le monde se raconte une histoire. Une recette qui marche depuis 1912. Audrey Gaillot, chargée de communication pour la société Vaubernier, implantée à Martigné-sur-Mayenne.
5: On est habituellement quatrième marque nationale la plus vendue en France, mais sur le mois de décembre, on a eu la bonne surprise de voir que on était passé troisième.
4: Et si au départ il n'y avait que le bon Mayennais, désormais la marque est une référence en France. Catherine Drezen, présidente de Vaubernier.
6: Aujourd'hui, ce sont 130 collaborateurs qui travaillent. Nous fabriquons une large gamme de fromages et de produits laitiers bon Mayennais. Camembert, brie, coulommiers, lingots, carrés.
4: Ah, mon camembert est prêt. Ça, avec du pain alors. L'entreprise Vaubernier fait travailler plus de 170 producteurs de lait autour de la fromagerie.
5: On met un point d'orgue à faire que nos fromages soient de qualité. Et puis, on a des consommateurs qui nous sont fidèles.
4: Oui, et d'ailleurs, pas plus fidèles que moi, parce que moi, j'ai le bic 4 couleurs bon Mayennais grâce à ça, pardi, au point. Ils existent depuis le début. Vous les échangez pour avoir un cadeau. Et forcément, ça fait un succès fou, comme le souligne Catherine Drezen.
6: Sur l'année 2025, on a à peu près échangé par point ou vendu 45 000 objets à l'effigie de bon Mayennais.
4: Et comme le dit Audrey, les objets sont variés.
5: On a quand même une trentaine d'articles qui sont disponibles sur la boutique, donc on y retrouve des tabliers, des torchons, des sacs isothermes. Quand on passe dans différentes maisons, on voit toujours des petits points qui sont dans les petits pots et les gens ont l'habitude de les conserver. Donc je pense que ça se passe de génération en génération.
4: C'est vrai, ça, finalement, tout le monde a une histoire avec le bon Mayennais.
5: L'habitude de voir le camembert sur la table le dimanche avec ses grands-parents, et finalement, c'est des choses qu'on produit nous aussi avec nos enfants. Et donc pour nous, c'est vraiment une fierté de voir que la marque se transmet.
4: Et même si la recette du camembert, le bon Mayennais, n'a jamais changé, la tradition n'empêche pas l'innovation.
5: Donc la finie 1912 au mois de septembre, qui a un peu plus de caractère par rapport à notre camembert historique. Autre exemple, sur le fromage le léger, on a revu le pack là récemment pour pouvoir faire émerger la notion de riche en protéines, qui est aujourd'hui sur le marché un point qui est important, notamment pour les sportifs.
4: Ça y est, j'ai fini mon camembert au four. Bah du coup, je vais courir.
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7: Je rêvais d'avoir une maison à la campagne. Cette maison, c'est comme si j'y étais née. C'est ma maison de famille.
8: Ma maison s'appelle l'Ostao de la Mar.
9: C'est une maison un peu envoûtante.
10: Eh bien, vous voyez, des livres et trois fenêtres qui me donnent le paysage du pays, comme si c'était trois tableaux.
11: Ils ont vécu ici.
12: Thibaut Gaudry.
13: Elle m'a dit d'aller siffler là-haut sur la colline.
14: En juillet 1968, Huguette Carin, présidente du comité des fêtes du charmant village de Cotignac, écoute son transistor quand elle entend Joe Dassin chanter « Siffler sur la colline ». Et c'est là que germe une idée un peu folle.
15: J'ai demandé donc au maire, je lui ai dit « Qu'est-ce que vous pensez si nous donnions un terrain de Cotignac, si toutefois la mairie est d'accord, pour que Joe vienne chanter ?» Et il me dit « Bon, ben d'accord, fais-moi une lettre, je vais le proposer. » Ce qui a été fait et accepté. Donc, il est venu chanter une vingtaine de jours après. Et dès qu'il avait un gala sur la côte, il venait coucher chez nous. Et voilà comment ça s'est passé.
14: Joe Dassin donne un concert mémorable le 12 août 1968 dans la cour de l'école. Après sa prestation, Huguette l'accompagne visiter le terrain proposé. Un bel emplacement que le chanteur estime néanmoins trop proche du village. On lui en propose alors un autre, dans le quartier Saint-Joseph, sur les hauteurs, près d'un monastère. Enthousiaste, il l'accepte illico. Séduit autant par le lieu que par son nom. Il faut dire qu'il s'appelle Joseph Dassin.

0: Joe ne fera construire une maison sur le terrain que 10 ans plus tard. Mais il revient souvent à Cotignac et loge au Look Allen, l'hôtel-restaurant créé par Huguette en plein cœur du village. Il y prend toujours la chambre 6. Look Allen, où l'on peut croiser les Pink Floyd ou Yvonne de Gaulle. Et la chambre 6, où Joe dormira le 14 janvier 1978, mais pas seul.
1: Joe Dassin va chanter dans un instant. Joe Dassin a vécu hier un moment important dans sa vie, puisqu'il s'est... un moment troublant. Il avait sans doute plus le trac hier à Cotignac dans le Var que sur scène, devant Monsieur Martin, le maire de la localité, qui a uni Christine et Joe pour le meilleur et pour le pire.
0: Après avoir hésité avec Tahiti, c'est finalement à Cotignac que Christine dit oui à Joe. Ce jour-là, ce n'est pas vraiment l'été indien, mais un déluge, qui cependant ne gâchera pas la fête pour les 500 invités conviés par le couple. On chantera une partie de la nuit, un concert improvisé qui se terminera en duo avec l'ami Serge Lama.
2: Samedi 14 janvier, contrairement à l'habitude, il pleuvait sur Cotignac. Étaient-ce les larmes des admiratrices de Joe Dassin qui, ce jour-là, épousaient dans la mairie du village la ravissante Christine Delvaux? Enfin, malgré le mauvais temps, tout Cotignac était là, dans les rues, aux abords de la mairie, pour saluer celui qu'il considère maintenant comme un enfant du pays, puisque Joe Dassin y possède une fort belle maison. C'est Monsieur le maire en personne qui, vers 15h30, procédait à la cérémonie, ponctuée par le crépitement des appareils photos, tandis que la musique des sapeurs-pompiers de Brignoles interprétait les succès de Joe Dassin.
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0: Pour le dessert, un pâtissier a créé un gâteau géant, reproduisant la maison que Joe vient de faire construire, dans la Pinède, en haut de la colline. Si un jour, vous allez visiter Cotignac, labellisé plus beau village de France, et que vous souhaitez dormir au Look Allen, demandez la chambre 6.

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1: L'oreille de Sam Berda fait des merveilles depuis 2016. Il s'occupe de masteriser les albums de vos artistes préférés ou encore de s'occuper du son de leur vinyle. C'est un travail précis et unique en Moselle. Bonjour Sam.
2: Bonjour Jérémy.
1: Vous avez commencé par des études dans des domaines très différents avant de tourner vers la musique. Comment cette transition s'est-elle opérée ?
2: Effectivement, ouais, différentes études, même que je dirais avortées. Puis après, j'ai travaillé pas mal d'années en restauration, en faisant de la musique à côté en fait. Et puis, c'est des concours de circonstances et d'opportunités qui ont fait qu'à un moment, j'ai eu la possibilité de me lancer comme producteur et mixeur en musique électronique en essayant de produire d'autres personnes. Et puis, petit à petit, à transitionner vers le mastering par intérêt et puis par opportunité et par demande aussi des clients simplement.
1: Est-ce qu'on peut expliquer ce qu'est le mastering à nos auditeurs qui sont pas forcément dans le milieu de la musique ?
2: Pour faire simple, c'est la dernière étape entre la production de la musique et sa distribution ou la fabrication des disques si on parle d'un support physique.
1: Vous avez l'occasion de travailler avec des artistes de renommée comme Cœur de Pirate, Gims, Lio, Claudio Capeo. Vous êtes occupé de masteriser le tout premier vinyle qui sert ensuite pour le pressage commercial. Comment ces collaborations ont pu voir le jour ?
2: Pour ces artistes-là, je fais ce qu'on appelle donc le master vinyle. Donc c'est le disque témoin qui est ensuite dupliqué pour le pressage et puis la vente des disques comme on les connaît, qu'on achète chez soi. Moi, j'ai pas contact directement avec ces artistes-là, je travaille beaucoup
1: avec les maisons de disques.
2: Les maisons de disques, ouais.
1: Quelle est votre méthode, Sam Berda, de travail pour faire ressortir l'âme de la musique d'un artiste ?
2: Je pense que ça passe beaucoup par énormément d'écoute de musique déjà, de manière générale, être un peu curieux de choses différentes et il faut savoir mettre ses propres goûts et je dirais même de manière plus générale
1: de côté,
2: de côté et essayer de comprendre les intentions de l'artiste et les sens puisque au final nous on est des techniciens, des artisans au service d'artistes et c'est pas du tout l'inverse quoi.
1: Il y a de plus en plus d'artistes qui font appel à l'intelligence artificielle pour la création de morceaux. Qu'en pensez-vous ? Et est-ce que vous trouvez que votre métier est en danger ?
2: Pour la partie purement créative, je reste assez dubitatif pour l'instant avec tout ce que j'ai entendu, mais bon, j'imagine qu'il en faut quand même pour tout le monde. Pour ce qui est de mon métier, je me sens pas du tout en danger pour l'instant. C'est-à-dire que ce sera peut-être des outils pour
1: perfectionner,
2: humain, pour gagner du temps sur certaines tâches répétitives. Mais tant que les outils IA sont dépourvus de sensibilité, justement, aller comprendre l'essence d'un morceau et mettre en avant des fois ses imperfections parce que c'est ça qui fait que c'est joli, on n'y sera pas, quoi.
1: On souhaite longue vie à The Wall, votre studio de mastering, et puis bonne route pour la suite, Sam Berda.
2: C'est gentil, merci beaucoup.
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3: Vous êtes peut-être déjà venu voir vos enfants ou vos petits-enfants jouer à la Guéretoise, cette salle de spectacle qui est à l'espace Fayol à Guéret. Mais c'était quoi avant ?
4: Hervé Herp, directeur artistique de la Guéretoise de spectacle. Avant, ici, c'était un prêt, il y a très longtemps. Puis après, il y a eu une construction, c'était une MJC avec multiples activités, comme ça se faisait beaucoup dans les années 70-80. Il y avait un ciné-club, il y avait un labo photo qui existe encore dans les caves.
3: Est-ce que vous avez entendu l'époque où c'était une coopérative ?
4: Oui, alors il y a eu cette période, parce que c'est un petit peu ce qui a permis d'inventer aussi la Guéretoise de spectacle. Guéret est une ville qui a presque inventé les coopératives. C'était une coopérative ouvrière, très active, très engagée politiquement. On venait acheter sa farine, on venait acheter des boutons pour faire de la couture. Il y avait plein de choses et c'était quelque chose qui a été très très très important sur la ville de Guéret. Et il en reste encore des traces.
3: C'est quoi l'esprit coopératif?
4: Plutôt que de passer par un système commerçant, des gens faisaient des achats en gros, ils négociaient les prix, ça rassemblait. C'était très familial et puis dans un but très social. Cette histoire de coopérative de Guéret me trottait dans la tête, mais j'avais pas fait le lien. Et puis un jour, on avait créé un spectacle, Guéret en chanson. Il y avait des réunionnais, il y avait des anciens maçons, des carrières, il y avait des immigrés qui venaient d'arriver ici. Et on a créé un spectacle global avec écriture de chansons. Et on a donné ce spectacle à l'espace André Lejeune devant une salle complète de 600 personnes, quoi. Et à la fin du spectacle, on avait organisé une petite buvette. Et c'était très drôle parce que tout le monde s'est retrouvé, parce qu'il y avait tellement de monde, eh bien, à servir des boissons, à servir. Et j'avais l'impression d'être une petite usine grouillante et sympathique. J'avais l'impression d'être dans une coopérative. Il y a un ami qui me dit, mais tu devrais appeler ta scène la Guéretoise. Il dit, ça fait un nom de coopérative, la Guéretoise. Je dis, ouais, mais je me demande si c'est pas le nom d'une bière. Rajoute deux spectacles. Et c'est comme ça que la Guéretoise de spectacle est née, suite à cette soirée un petit peu coopérative. C'était en 2006.
3: Maya, comment tu connais la Guéretoise?
5: Moi, j'y suis allée avec l'école, j'ai vu un spectacle, c'était Shoot la pomme, on ne parlait pas, et en fait, c'était un monsieur, et ben, il avait une pomme, et en fait, il faisait comme si c'était un peu son animal de compagnie. Et un jour, quand il dormait, il voulait le manger, mais il se réveillait tout le temps.
3: Tu recommandes cette salle ?
5: Oui, je le recommande très fortement.
3: Aujourd'hui, la Guéretoise de spectacle garde cet esprit de la coopérative, de convivialité et de solidarité.
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7: Il a pour le coup des histoires qui nous restent bien dans la tête, c'est Arnaud Fromage qui est avec nous. Bonjour Arnaud.
8: Bonjour, bonjour à tous.
7: Arnaud, ça faisait longtemps que vous ne nous aviez pas déterré une vieille loi de l'époque révolutionnaire.
8: Oui, mais cette fois j'en ai trouvé une qui sert vraiment à quelque chose. Je dirais même que c'est une loi qui a tout changé. Il s'agit de celle qui, en 1799, a instauré en France le système métrique. Ou plutôt, le système MKPS pour mètre kilogramme poids seconde. Trois unités de base pour les unir toutes et en finir enfin avec les toises, les perches, les pouces, les lieux, les livres et les boisseaux. Il faut dire que chaque région et parfois même chaque ville possédait sa propre unité de mesure. À Besançon, c'était l'Aune, par exemple, qui mesurait un peu plus de 81 cm. Pour éviter les embrouilles, eh bien une tige en métal, une aune étalon, avait été scellée dans la pierre au XVIe siècle à l'extrémité gauche de la façade de l'hôtel de ville. Et elle y est toujours, d'ailleurs, elle est toujours en place. Mais voilà, à la demande des commerçants de l'époque, un système identique était nécessaire et ce fut donc le système métrique.
7: Le système métrique qui a depuis été adopté par presque tous les pays du monde, on peut le dire.
8: Oui, en gros, il n'y a que les États-Unis, le Libéria et la Birmanie qui refusent toujours le système métrique, et c'est vrai que le Royaume-Uni l'utilise en traînant des pieds. Le système métrique, qui a évolué d'ailleurs depuis, il a intégré le système SI, le système international, qui rassemble toutes les unités de mesure de base desquelles on peut calculer toutes les autres. Et elles ne sont que 7. Le kilogramme, la seconde et le mètre, donc, auxquels s'ajoutent le kelvin pour la température, l'ampère pour l'intensité électrique, la mole pour la quantité de matière et le candela pour l'intensité lumineuse.
7: Et avec ça, on peut tout calculer ?
8: En grande partie, oui, les autres unités se déduisent de ces sept-là, mais il y a malgré tout un monde qui résiste encore et toujours au système métrique et, je dirais même, à la logique humaine, celui des pointures de chaussures. Personne n'y comprend rien, alors j'ai mené des petites recherches. Tout part du point de Paris, inspiré du quart de pouce britannique. La pointure d'une chaussure est calculée en divisant la longueur de l'intérieur de la chaussure en centimètres par le point de Paris. En gros, une pointure 40, ça fait environ un pied de 26 cm de long. Pour les Italiens, c'est le même calcul, mais avec une pointure en moins. Les Américains commencent à compter à partir de la taille 1, qui correspond à notre 31. Les Anglais, c'est pareil, mais eux, ils commencent à 0. Les seuls qui ont un système à peu près compréhensible, ce sont les Japonais. En gros, un pied de 26 cm correspond à la taille 26, et ensuite, on décale, mais toujours en fonction du fameux point de Paris. En résumé, il serait peut-être temps de mettre un bon coup de botte là-dedans, parce que, rayon chaussure, moi, je ne sais plus sur quel pied danser.
7: Ah, c'est le cas de le dire, oui. C'est vrai qu'on a un petit peu perdu avec tout ça. Merci beaucoup, notre cher Arnaud Fromage, avec ses nécessaires minutes comptoises. Et puis à très bientôt.
8: À demain.
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9: Bonjour, je m'appelle Antoine. Comme j'ai l'habitude de le dire, je suis un petit con d'école de commerce, orienté finance entreprise. J'ai eu l'occasion de reprendre l'agence immobilière familiale et j'ai décidé de changer de voie suite au Covid.
7: Bonjour Antoine. Alors Antoine, vous avez 37 ans et c'est déjà votre troisième vie que vous êtes en train d'écrire ici à Périgueux. C'est quoi un petit con qui sort d'école de commerce ?
9: C'est une personne qui applique ce qu'on lui apprend. Le sketch des inconnus sur le monde de la communication est très parlant et notamment il y a une expression qui reflète bien l'enseignement qu'on a en école de commerce. Ne jamais prendre les gens pour des cons mais ne jamais oublier qu'ils le sont. Et que ce soit en marketing, que ce soit les business plans où on valorise le chiffre d'affaires futur, ce qui était vraiment très prégnant.
7: Et pourtant, c'est ce parcours qui vous a fait venir là, à Périgueux. Vous dites que la crise Covid a joué un rôle majeur. Je crois que vous tombez sur une vidéo sur Internet où vous découvrez le métier de boucher-charcutier, c'est ça ?
9: Oui, un jour, je regardais un fonds de commerce à reprendre et on me parle d'un charcutier, le charcutier Charlot à Piégut-Pluvier. Et j'arrive la dernière semaine avant qu'il ferme et je trouve que les productions qu'il fait sont assez exceptionnelles. Et je me renseigne sur un métier que je ne connaissais pas, qui était le métier de charcutier. Et je tombe sur la vidéo de Bernard Marie, un meilleur ouvrier de France, qui était le monsieur charcutier de Paul Bocuse. Je me suis vraiment plongé dans le métier de ce charcutier. C'était vraiment un hasard que le saint patron des charcutiers, c'était Saint-Antoine, m'appelant Antoine. Et donc, suite à ça, j'ai travaillé en Alsace, à Deauville et en Périgord vert.
7: Et là, depuis quelques semaines, vous vous êtes installé à Périgueux. Vous avez repris le commerce d'un périgourdin qui était bien connu, Christophe Orteil. Quelles sont les surprises ou les nouveautés qu'on va pouvoir retrouver, par exemple, sous la halle du Coderre, les mercredis et samedis, jour de marché à Périgueux ?
9: On garde tout pareil. Ça, c'est important. On fera des petites modifications, petit à petit. J'aime bien tout ce qui est à base de croûte. On continuera peut-être à augmenter le feuilletage, ce qu'on appelle les pâtisseries charcutières. Peut-être offrir différentes recettes. Christophe avait une très grande variété de produits frais et fait maison à disposition des clients, qui était déjà en soi un tour de force. Donc on va garder cette production et au fur et à mesure, on changera des petites touches. Là, on vient de lancer les crèmes caramel. On va voir si le public est réceptif.
7: Cette aventure, elle est toute nouvelle. Ils ont dit quoi, vos anciens collègues d'école de commerce, quand vous leur avez dit que vous étiez maintenant patron d'une PME à Périgueux, dans le secteur de la boucherie-charcuterie ?
9: Mes anciens collègues d'école de commerce ne le savent pas forcément. Et mes amis ne sont pas forcément surpris. Mais comme certains clients me l'ont dit, j'ai la tête du boucher. Voilà. Je ne sais pas ce que je dois en penser. Sûrement de très bonnes choses, parce que, comme je le disais avant, j'ai l'impression d'être à ma place. Mais voilà.
7: Merci beaucoup, Antoine.
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10: Oui, avec un agriculteur exploitant qui a 39 ans à Angluzel et Courcelles, on est à 10 km de Cézanne. Bonjour Alexis Leherle.
11: Bonjour.
10: Quel est votre parcours pour arriver jusqu'ici en tant qu'exploitant agricole ?
11: Alors moi, je suis agriculteur, donc installé à Angluzel depuis 4 ans. Donc avant, j'étais double actif pendant 2 ans. Avant de m'installer, j'étais 10 ans conseiller agricole, donc notamment sur l'installation en agriculture.
10: Ces 10 ans d'expérience en tant que personne spécialisée pour l'installation de nouveaux agriculteurs, agricultrices, ça consistait en quoi ? Combien de personnes vous avez accompagnées et comment ?
11: Je recevais toutes les personnes qui souhaitaient s'installer en agriculture, viticulture, maraîchage, élevage, tout projet agricole. J'étais là pour les accompagner, pour les renseigner sur les démarches à faire pour devenir agriculteur. Donc j'en rencontrais à peu près 200 personnes par an sur tout le département de la Marne.
10: Et c'était quoi l'étude de faisabilité, la reprise d'exploitation, la création d'exploitation ?
11: Alors j'étais vraiment là sur la partie renseignement dans les démarches, notamment les formations, tout ce qui était réglementation à respecter lors de l'installation et puis quelle aide on pourrait bénéficier pour s'installer en tant que jeune agriculteur.
10: Quel est le profil des personnes que vous avez accompagnées pour l'installation ? C'est plus des jeunes, des personnes en reconversion professionnelle qui décident de se lancer dans l'agriculture ?
11: Alors, en 10 ans d'expérience, j'ai vu le profil légèrement évoluer. Alors, on voit que l'âge moyen d'installation a progressé. Donc, les gens s'installent de plus en plus tard. Et donc, en termes de profil, on avait beaucoup de profils donc sur des exploitations, on va dire, assez classiques de la région. Donc, grande culture, céréales, viticulture. Mais on voit de plus en plus de projets avec de la diversification, production de maraîchage, développement de nouveaux élevages sur les exploitations.
10: Quand on entend parler des agriculteurs, souvent, c'est c'est la reprise d'une exploitation familiale. C'était essentiellement le cas ou pas?
11: Alors dans la Marne, oui, on est essentiellement sur des reprises d'exploitation familiale. Donc des enfants, filles ou neveux de neveux nièces d'exploitants agricoles qui reprennent la suite dans l'exploitation familiale. Mais de plus en plus, on a des personnes donc extérieures au milieu agricole qui reviennent, qui ont un projet de revenir sur l'exploitation. Donc dans ces cas-là, la difficulté, c'est aussi l'accès au foncier. Donc c'est pas facile de trouver des surfaces agricoles pour exploiter dans la Marne.
10: Alexis Leherl, pendant 10 ans, 200 agriculteurs et agricultrices par an reçus pour l'aide à l'installation. Quelles étaient les principales sources de motivation et les freins de ces personnes que vous avez rencontrées et aidées à s'installer?
11: La première motivation, c'est continuer l'entreprise familiale, donc poursuivre cette activité avec souvent des projets de diversification, de nouvelles activités sur cette exploitation, avec de nouvelles cultures ou création ou développement de certains élevages. Après niveau frein, les freins c'est aussi souvent quand même le financement de ces projets d'exploitation, car une reprise d'exploitation c'est quand même relativement onéreux à reprendre avec des emprunts sur une durée assez longue, donc faut avoir les capacités financières de pouvoir assumer ces reprises.
10: Voilà Alexis Leherl qui a aidé des agriculteurs à s'installer pendant près de 10 ans en Champagne-Ardenne. Merci Alexis.
11: Merci.
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12: Et je suis ravie de retrouver dans cette rubrique celle qui a été la révélation littéraire dromoise de 2024, Valérie Patureau, avec sa cuisinière des Kennedy qui a conquis 100 000 lecteurs l'année dernière. Elle publie cette rentrée aux Escales un très très beau troisième roman qui s'appelle L'Enseveli. L'Enseveli, c'est d'abord l'histoire d'Abel, poilu de la Grande Guerre, blessé au combat en sauvant un inconnu. Il est transféré dans un hôpital de fortune où il va faire la connaissance d'un mystérieux voisin de lit, une gueule cassée qui, incapable de parler, va communiquer avec lui à l'aide d'un petit carnet. Adrien, c'est son nom, est médecin et officier, tandis qu'Abel, simple soldat, vient de la Drôme paysanne. Mais là, pour passer les journées, ils vont se raconter l'un à l'autre et tisser un lien si puissant que lorsqu'ils seront séparés, il faudra à tout prix se retrouver. Pourquoi Valérie Patureau a-t-elle voulu redonner vie à des combattants de la Grande Guerre? C'est la question que je lui ai posée.
13: Peut-être parce que je suis la dernière génération à les avoir croisés. Je m'en souviens très bien, je devais avoir 7-8 ans et le frère de ma grand-mère me terrorisait parce que quand on allait chez lui, il retirait son œil de verre et donc il avait eu un terrible, voilà, sur un obus pendant la guerre de 14. Moi j'ai un intérêt très fort pour l'histoire, pour cette période particulière de l'histoire aussi, parce qu'elle représente vraiment, je le trouve, au même titre que la Révolution française, elle représente le socle de notre société moderne. Et je suis pas historienne, donc j'ai pas du tout voulu écrire un livre sur la guerre. J'ai voulu écrire un livre sur l'amitié et surtout poursuivre ma quête que j'avais déjà dans Nésida de cette interrogation sur le déterminisme social qui fait que nous rencontrons tous, sans que ce soit vraiment conscient, des gens qui partageons à peu près les mêmes choses, les mêmes... Voilà. Et il y a pas 36 circonstances. Il y a l'hôpital qui parfois vous amène à partager une chambre d'hôpital avec quelqu'un qui n'a pas du tout la même vie que vous, ni en âge, ni en lieu, ni rien. Et puis la guerre. Et c'était vraiment ça mon sujet. Et là, j'ai eu envie de m'intéresser, de m'interroger sur la sensibilité des hommes qui, en fait, n'est pas si lointaine de la nôtre.
12: Et puis, contrairement à la cuisinière des Kennedy, on est dans un roman du temps long.
13: C'est vrai que dans la cuisinière, je suivais sa vie, et Dieu sait que sa vie est assez trépidante et qu'elle nous emmenait d'épisode en épisode. Là, c'est un temps long, c'est un livre à la fois de terre, je dirais, parce que la terre est présente tout le temps, la terre qui vous engloutit, la terre qui... Enfin, c'est vraiment un livre de terre, et un livre sur le temps, parce qu'il n'y a que dans ce temps long qu'on arrive aussi à se connaître, à se livrer, à apprendre les uns des autres. La grosse différence aussi avec mes deux premiers romans, c'est que c'était des histoires qui parlaient de personnages qui avaient existé. Là, Ils sortent tous les deux de mon imagination. Ils sont nourris de tout mon imaginaire qui a été bercé par tous ces livres formidables sur cette période. Et beaucoup de choses de ma propre vie. Sans s'en rendre compte, les deux grand-mères présentes dans ce livre, ce sont les miennes. Mais je ne sais pas si je l'ai vraiment décidé. Je crois que c'est vraiment arrivé au fil de l'eau.
12: Et de cette écriture puissante de Valérie Patureau qui, en quelques mots, fait naître des images fortes, des émotions qui vous envahissent, c'est vraiment une magnifique écrivaine que je vous conseille de découvrir avec L'Enseveli qui est paru aux Escales.

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3: Pierre Donoré, on le fait.
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3: Auteur, compositeur, interprète, l'annécien Pierre Donoré, avec son optimisme militant, se définit comme un troubadour accroche-cœur. Amoureux des mots, de la vie, de l'amour, son nouveau single est une invitation à suivre ses envies et à passer à l'action.

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2: Moi, je passe toujours du bon temps avec vous. Déjà parce que j'adore votre musique, mais
3: merci
2: aussi
3: beaucoup.
2: L'énergie que vous dégagez. Je trouve que vous êtes un être humain très beau, Stéphane Echer.
3: Je vais rougir à la radio, c'est pas très visible, mais
2: oui, c'est
3: merci
2: pas
3: pour les compliments. Merci.
2: Merci pour ça, Stéphane Echer, votre nouvelle chanson, Poussière d'or. Oh.

0: joie revienne.
1: Faudra-t-il de peine avant que la joie revienne? C'est une question que beaucoup, beaucoup de gens se posent. Vous vous la posez aussi ou vous vous êtes mis dans la peau de personnes moins heureuses que vous?
2: Non, quand je chante, je suis les mots, je deviens les mots. Oui, autrement, je n'arriverais pas à transporter. Mais après, il y a toujours ces éléments où on n'est pas toujours conscient. Que je dis de temps en temps que le plus grand compliment, si quelqu'un ou quelqu'une me dit « Votre musique accompagne mon film de ma vie ».
1: Oui, bien sûr.
2: Et ça, même si je ne connais pas les personnes, c'est toujours un moment où je dis « Ah, peut-être ce n'est pas si mauvais d'être le musicien qui accompagne ». Le disque est encore très nouveau pour moi. Ça veut dire, j'écoute les paroles et chaque fois je dis, putain, c'est du génie ce Philippe Tian. Les paroles, c'est pas moi, c'est Philippe Tian, mesdames et messieurs.
1: Un grand écrivain français, mais avec qui vous travaillez depuis 30 ans.
2: Hier. Non, plus même, je sais pas. Mais voilà, j'ai écouté, j'ai un casque, je suis comme vous à la maison, j'écoute. Et oui, combien avant que la joie revienne? Vous savez quoi, j'ai un certain âge.
1: Vous ne les faites pas, mais oui, forcément.
2: Il faut mettre les lunettes.
1: Vous avez de l'expérience.
2: Je sais que si on n'est pas très bien, ça va s'améliorer.
1: Ouais.
2: Mais malheureusement, un petit peu plus tard, on prend encore un mur. Mais ça s'appelle la vie. Et c'est peut-être j'ai écrit un jour une chanson qui s'appelle « Les hauts et les bas ». C'est une bonne idée, non, de faire celle-là.
1: Celle-là, qui parle très d'actualité.
2: Qui parle de ça. Maintenant, je fais des chansons, ça dure 3 minutes, et j'ose de vous prendre dans mes bras musicalement pendant ces 3 minutes, et je vous murmure, ça va aller bien.
1: Ouais.
2: Voilà. Et je crois, à la fin, je crois à l'humanité, à la fin.
1: Le retour de la joie, c'est quand même un thème qui, je trouve, sonne très juste quand c'est vous qui le chantez, Stéphane Escher, parce que vous vous êtes présenté au public dans des moments qui étaient bien loin d'être de la joie. Je me souviens d'avoir fait une interview avec vous aux Vieilles Charrues, vous veniez de perdre vos parents. C'était la période du Covid.
2: Oui.
1: Vous n'avez jamais caché les moments qui n'étaient pas de la joie. Alors, parler du retour de la joie, moi, je trouve que c'est beau. Et que ça... Oui, vous disiez tout à l'heure, est-ce qu'on peut s'identifier? Bah oui, je trouve que vous êtes un artiste auquel on peut s'identifier, puisque vous ne nous faites pas croire que vous n'êtes pas comme nous.
2: Mais je crois que ce que j'ai vécu, malheureusement, tout le monde le vit, non? Les parents, à un moment, ils partent. Tout à coup, la santé ne fait pas ce qu'on a espéré. Tout à coup, nos rêves d'enfant. Moi, je crois que je suis comme tout le monde. Après, j'ai la chance qu'on me file un microphone à la gueule. Et 3 minutes, j'ai cette attention quand même un peu bizarre. Je trouve ça pas toujours agréable. Mais par exemple, pendant un concert, avoir une attention d'une salle, c'est quelque chose que je respecte beaucoup et j'espère pas le décevoir. Voilà. Mais autrement, je vis une vie de merde comme vous, hein.
1: Sauf que lui, il sait transformer la merde en or. Il s'appelle Stéphane Escher, Poussière d'or. Découvrez cette nouvelle chanson. Et comme son nom l'indique, c'est un trésor.
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0: elle annonce un album qui va arriver avant la fin de l'année. Vous l'avez écouté attentivement avec le casque. Elle est toute nouvelle.
1: C'est assez rare qu'on entende une chanson un peu en direct, comme les gens. Ouais, mais ça va.
0: Vous êtes content?
1: Oui,
0: ça sent bien. Nous, on est
1: très contents. Ça sent bien. Après, il y a plein de Easter egg, vous connaissez des jeux vidéo, il y a des choses cachées.
0: C'est des petites surprises, des œufs de Pâques dans le jardin.
1: J'étais curieuse s'ils sont là, et ils sont tous là.
0: Ouais. Vous avez mis des petits sons que seuls les initiés
1: vont
0: entendre.
1: Ou des mélodies qui reviennent après toutes des années.
0: Ouais.
1: C'est mon petit jeu. Aussi, c'est le premier disque où je n'ai pas caché un instrument que je déteste.
0: Ah, vous faites
1: normalement,
0: ça,
1: je mets un instrument, je ne supporte pas.
0: Ah, alors, donnez-moi un exemple d'un instrument que vous détestez.
1: Je ne peux pas, parce qu'à la maison, il y a les gens, s'ils ne regardent pas le foot, ils sont des gens culturels. Si je dis que la flûte traversée, ça ne me va pas vraiment
0: ils
1: bien.
0: Ils ne vont pas être contents.
1: Voilà, vous voyez, je ne ferai jamais ça, moi. Je suis trop bien éduqué.
0: C'est vrai, c'est vrai. Il a plein de qualités, Stéphane Escher, et il ne va pas vexer les fans de flûte traversière. Mais quand même, vous êtes des gros nazes.
1: Non. C'est l'instrument qui est bizarre. Parce que moi, j'aime bien les instruments où on peut mettre son verveine ou son whisky. Ça veut dire sur un piano.
0: Posé.
1: Ouais. Voilà, essayez de faire ça sur une flûte traversière, ça dégueuline partout.
0: C'est compliqué.
1: Ça ne marche pas. Voilà, c'est pourquoi ce n'est pas un instrument que je veux apprendre.
0: Parlons de son avec vous, Stéphane Escher, c'est toujours très intéressant. Vous êtes allé très loin dans le son, ne serait-ce qu'au début de votre carrière, dans les années 80, Grauzone. Il y a aussi votre radicalisation en fanfare en 2019 avec le Tract Orchestar. Parfois, ça va très très loin. Parfois, on remet au goût du jour ce solo de guitare des années 90 de Déjeuner en paix. Merci Stéphane Escher.
1: Ça revient sur mes concerts maintenant, il y a des solos guitare partout.
0: Mais il en faut. Ce que je veux dire, c'est qu'avec vous, quand on nous dit qu'il y a un nouveau Stéphane Escher, on ne sait pas à quoi s'attendre parce que vous savez faire beaucoup de choses. Moi, votre album Homeless Songs m'avait beaucoup marqué par son épure et sa délicatesse.
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0: C'est un style qui vous va très bien. Et alors, bonne nouvelle.
1: C'est la même équipe qui a
0: c'est
1: fait.
0: C'est la même équipe pour le nouvel album.
1: Le nouveau album, ouais. Pas tout le monde. Il y a Ryan Howard qui est présent, le pianiste, depuis des années. Il travaille avec moi. Maintenant, il sort ses propres albums. Bientôt, il fait des musiques de films. Je vous raconte l'histoire, pourquoi cette équipe est revenue. Vous avez
0: s'il
1: un moment
0: vous plaît. J'ai du temps. D'accord. Pour vous, Stéphane Escher, et les auditrices et les auditeurs aussi.
1: Allongez-vous. Prenez un petit. Ryan Howard, une partie de l'équipe de production qui a fait aussi les cordes qu'on a toujours entendues. Et l'autre personne s'appelle Martin Gallop, un Canadien qui vit à Berlin.
0: Et lui, c'est le réalisateur.
1: Là, c'est le réalisateur de nouveaux disques et la façon pourquoi il est le réalisateur, c'est l'histoire suivante. C'est l'été dernier, j'écrivais les chansons dans une très jolie maison avec une vue sur le lac de Genève, mon piano, vraiment le rêve. Et je reçois des petits messages SMS où il se filme avec un casque de vélo sous le Brandenburger Tor. C'est Berlin, c'est la grande portail
0: de Brandenburg.
1: Avec un vélo totalement chargé, avec des bagages, une guitare. Et il dit « J'arrive ». Je dis « Ok, vas-y ».
0: En vélo ?
1: C'est 1000 kilomètres quand même.
0: Ouais.
1: Et deux jours après, il dit « Je suis en route ». Elle se filme près du Rhin. Il range. Je dis « Mais c'est quoi cette histoire ?» Et une journée avant qu'il... Vous savez ce qui va arriver. Il est dans les Alpes suisses. Il dit « Je suis presque là ». Et il arrive. Et il descend du vélo. Il dit « J'ai réfléchi. J'aimerais bien refaire un disque avec toi ». Il dit « Écoute, je vais te faire à manger. Tu prends une douche ». Et on commence. Voilà, c'est la vraie histoire. Il a fait 1000 kilomètres avec le vélo pour me séduire, de me dire « Stéphane, on va retravailler ensemble ». Et on n'était pas en guerre, hein, c'était pas une excuse, c'était seulement...
0: Mais c'était pour vous montrer à quel point il en avait envie. Je trouve ça très beau.
1: Ça, peut-être, ou aussi de... Il a fait une espèce de méditation. Il a dit, je vais voir Stéphane, et il voulait être prêt de tout m'expliquer comment on va faire. Il ne voulait pas des discussions. Il est aussi venu, il dit, Stéphane, on ne discute pas, j'ai réfléchi. C'est toujours une très bonne phrase si vous avez quelqu'un dans l'équipe qui dit, on ne discute pas parce que j'ai réfléchi. et il a pris ce bébé... vraiment, il a accompagné, vraiment. Je dois remercier Martin Gallo pour cette attention qu'il a amenée à moi déjà.
0: Ouais.
1: Et puis pour le disque, et je crois, j'espère qu'on le sent en écoutant le disque.
0: En tout cas, moi, quand j'ai entendu la chanson, je me suis dit, tiens, ça me rappelle Homeless Songs.
1: C'est exactement la même équipe.
0: Et donc, et voilà, et je trouve que c'est un style qui vous va très bien. Avec mes petits exemples là de Grauzone ou de Déjeuner en paix, je montrais juste que, voilà, vous avez du goût pour énormément de styles de musique différents, énormément de sons différents, mais je trouve que ce son-là,
1: vous savez aussi,
0: il vous va bien.
1: Ça fait longtemps que je fais ça. Ouais. Avec Grauzone, ça fait 40
0: ans.
1: Plus.
0: Ouais, 40 et des poussières.
1: Non, ça fait 48 ans que j'ai fait ça.
0: Ouais.
1: Et que je travaille sur le deuxième disque avec mon frère Martin Escher, après presque 50 ans.
0: Ouais. Vous êtes en train de le faire là ?
1: Lui, c'est lui la voix de Grauzone, et c'est lui le mastermind, l'âme de ce groupe. Et là, il est revenu et dit, ah, j'ai presque fini. J'ai dit, je peux écouter. J'ai dit, presque fini. c'est une histoire sans fin. Mais voilà, je pense aussi, parce que moi, j'ai 25 heures par jour. Vous avez combien, vous ?
0: Moi, j'ai que 24.
1: Oui, moi, j'ai 25.
0: Vous êtes VIP ?
1: Je ne sais pas, j'ai reçu une heure de plus. Et je l'utilise, je peux vous dire, je l'utilise. Et maintenant, ce son-là, que vous trouvez qu'il me va bien. Je crois que c'est vraiment lié à mon âge, à mon chemin. Et bien entendu, le solo de guitare, il a ses raisons, mais c'était ses raisons d'un garçon qui a eu 34 ans, je crois. Et là, j'ai 80-73.
0: 80-73, c'est faux, c'est
1: oui,
0: faux.
1: Depuis le 17 août, j'ai 80-73.
0: Vous avez l'âge de Florent Pagny.
1: Je ne peux pas croire parce qu'il est si... Florent Pagny, on a le même âge.
0: Ouais.
1: Vous savez, j'adore Florent Pagny. Je trouve vraiment une voix incroyable. Mais il gagnerait toujours dans une compétition de chanteurs.
0: Ah, oui, il ne faut pas faire un concours de...
1: Non, Johnny et lui, allez-y les gars.
0: Mais il n'y a pas besoin de compète, parce que Poussière d'or est sorti.
1: Oui.
0: J'adore cette chanson.
1: Avec un microphone, je peux...
0: Voilà. Pas de problème. Mais même a cappella, je suis sûre que c'est super.
1: Non, il va gagner, Florent.

0: que vous étiez fâché?
1: J'ai un fils qui a mon âge maintenant. Il a l'âge que j'ai eu et je revais bien. Je suis de nouveau dans l'espace où on a fait la prise. Parce que c'est beaucoup chez moi, c'est des prises en direct.
0: Ouais.
1: Et là, il y a Richard Lloyd de Television, le groupe Television qui joue le premier solo.
0: Les New-Yorkais.
1: Oui.
0: Ouais.
1: Et il y a Sonny Landreth, un guitariste de Louisiane qui est plus doux, qui fait les introductions. Et ils ne savaient jamais qui va faire le solo. Ça veut dire qu'ils étaient tous les deux très, très... Et on ne l'entend pas parce que quand je chante avec eux, je refais les voix après. Pas tous, c'est quelques-uns. J'ai crié « Lance le cochon, Richard ». Et vous savez pourquoi?
0: Non, expliquez-moi.
1: « Lance le cochon » ou « Lance le cochon, Sonny ». On a fait le disque à Carcassonne, dans l'hôtel de la cité, où il y a la dame Carcasse.
0: Oui.
1: Que l'histoire dit que quand les Viscots, ou je ne sais plus qui voulait...
0: Envahir Carcassonne.
1: Ils ont pris le dernier cochon et elle l'a lancé à la gueule du général opposé. Ouais. Il dit, putain, s'il peut nous jeter pas des pierres, mais des cochons, ils ont encore beaucoup à manger. Et c'est pourquoi cette phrase était « Throw the pig ».
0: Throw the pig.
1: Et puis ils ont fait le solo. Et là, il a lancé le cochon.
0: Ah oui, il a bien lancé. Ah, j'adore cette anecdote de Carcassonne, merci. Ouais.
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0: Il vient de sortir une nouvelle chanson qui est un enchantement.

0: maison. On a fait du air violon là le studio. C'est un bonheur, non, de rajouter comme ça des grandes envolées de cordes dans une chanson.
1: Je sais que vous adorez la musique et ce qu'il y a derrière. Vous connaissez Steely Dan?
0: Oh là là, oui. Alors ça, c'est un groupe américain.
1: Groupe américain. Et quand je peux pas m'endormir, je regarde des choses sur YouTube. On en parle comme on a fait des disques somptueux dans le passé. J'adore écouter, mais c'est un peu chiant. On s'endort avec ça.
0: C'est vrai.
1: Et le meilleur, c'était toujours Steely Dan, parce qu'ils ont fait des disques, ils ont claqué, je crois, 2 millions de dollars pour un disque. Ouais, c'était le bon vieux temps. Et ils ont enregistré, par exemple, les meilleurs musiciens de studio de New York pour garder seulement la batterie. Mais après, ils ont dit, on prend un autre groupe très, très, très cher pour un autre batteur. Et à la fin, ils ont gardé la snare, la caisse claire. Anyway. Et moi, avec ce fameux Martin Gallop, j'ai dit, viens, on va faire une connerie. On va faire un disque que personne n'oserait produire aujourd'hui. Et j'ai dit, mais qu'est-ce que tu dis? Il y a des vieux studios avec du matériel d'époque qui coûte la peau de fesse. Viens, on va s'enfermer une petite semaine là-dedans, seulement avec le batteur.
0: Oui.
1: Et à la fin. Et j'ai eu cette chance parce que je faisais une grosse tournée avec l'album Aude. On a fait 110 dates. Et sur chaque concert, j'ai payé un musicien imaginaire, mais qui était le disque. Et j'ai mis de l'argent à côté.
0: C'est comme ça, ouais.
1: On l'a brûlé. Et j'ai adoré de faire ça. Je voulais faire un peu, voilà, Steven. Je suis très connu qu'à Carcassonne, c'était dans un hôtel, Engelberg, dans une salle de bal, que je ne vais plus au studio. Mais là, je suis retourné au studio seulement pour claquer des sous. Oui.
0: Cramer j'ai les des sous pour avoir le son qu'on aime.
1: Qu'on aime le
0: mais
1: petit.
0: C'est beau, ça.
1: Oui, voilà.
0: C'est beau.
1: On fait plus ça.
0: Suivez l'exemple de Stéphane Escher. J'ai appris très récemment que les gens, pour s'endormir, écoutaient des podcasts sur les serial killers.
1: Non,
0: faites plutôt
1: non,
0: comme
1: non.
0: Stéphane. Écoutez des podcasts sur la création des
1: Steely
0: albums.
1: Dan, qui
0: voilà.
1: Dit, ouais, le Hyatt avec le C étroit 135 et le NIF de 73. Et puis, voilà.
0: C'est bien ça. Je pense que le monde ira mieux. Les gens s'aimeront plus. Mais arrêtez d'écouter les serial killers. C'est vrai, cette histoire.
1: Il y a des gens qui font ça.
0: Oui. Beaucoup de gens.
1: Ça fait un peu flipper quand même.
0: Ils écoutent ça. Voilà, après on se demande pourquoi les gens sont dingues.
1: Oui.
0: Voilà, alors que Steely Dan ne fait de mal à personne.
1: Oui, voilà.
0: Ça, c'est bien.
1: Sauf au compte banque.
0: Oui, c'est ça. Et aux producteurs de l'époque, oui, ça a dû leur faire bizarre. Parlons de tournée.
1: Oui.
0: Puisque, effectivement, sur l'album Aude, vous avez beaucoup tourné. Là, à nouveau, vous êtes de retour. Vous avez déjà fait des concerts, d'ailleurs. Un à Conflans-Sainte-Honorine, un à Villers-Cotterêts.
1: Attention, ça se complique.
0: C'est autre chose.
1: C'est Stéphane Escher qui est... Oui, ça se complique.
0: Mais là, les dates que vous faites...
1: Il y a deux tournées.
0: Il y a deux tournées.
1: Une, c'est pas...

0: Tournez, je fais maintenant, vous êtes attaché.
1: Allez.
0: Je fais du théâtre. J'ai eu envie de travailler avec des gens de théâtre. Je trouve la musique pop ou rock respectable, mais je trouve les lumières ou les effets ou la façon comment on raconte les histoires, ça me lassait un peu.
1: Ah.
0: Et j'ai beaucoup de tendresse pour les créateurs dans le théâtre. Ça ralentit, tout un peu plus lent. Et j'ai fait une promenade à Genève, dans une ville, où je suis allé vers un très beau théâtre, ça s'appelle le Théâtre Carouge. Et je ne me connaissais pas. Pourquoi tu frappes à la porte et tu entres et tu dis bonjour, j'aimerais bien faire quelque chose chez vous. Et les responsables étaient séduits par l'idée qu'un non-acteur, vraiment pas acteur, veut utiliser le langage, la scénographie, la lumière, la mise en scène théâtrale. Et j'ai fait ça. Et maintenant, je fais deux choses. Je fais une tournée seule en scène, qui est basée sur... On joue dans des théâtres.
1: Ouais.
0: Et l'autre, c'est la tournée après du disque qui se passerait dans les Olympiades et tout ça.
1: Mais c'est trop
0: Est-ce
1: bien.
0: Que vous m'avez suivi?
1: Je vous ai complètement suivi, Stéphane. Alors, je vais du coup redonner les informations. Et si je me trompe, vous m'arrêtez.
0: Allez-y.
1: Ok, c'est parti. Vous voulez voir Stéphane Escher dans un théâtre? Vous pouvez. C'est cet automne. Par exemple, à Toulouse, au Théâtre de la Cité, les 11 et 12 octobre, ou encore à Lyon, au Théâtre des Célestins, les 28, 29 et 30 octobre. En revanche, vous voulez voir Stéphane Escher sur scène, en train de chanter, à l'Olympia par exemple. C'est possible également, en 2026, après la sortie de l'album, les 19, 20 et 21 février, à l'Olympia, donc à Paris, ou alors au mois de mars, à Roubaix, ou encore à... Neuf Maisons, ou encore à Vernouillet, etc., etc. Mérignac aussi, au mois de mai, on adore, à côté de Bordeaux. Est-ce que c'était les bonnes dates, Stéphane?
0: Wow, c'est incroyable.
1: Merci.
0: Comment vous faites ça?
1: C'est parce que je vous aime.
0: Non, mais non,
1: je
0: là,
1: vous jure,
0: là,
1: c'est
0: là j'ai passé un moment.
1: Je le fais pas pour tout le monde.
0: Shakespeare, quoi. Shakespearean. Là, comment vous faites? C'est ça que je cherche dans le théâtre. C'est ça.
1: C'est ça.
0: Ce temps, ce rythme. Waouh. On peut mettre ça à la radio un jour?
1: Si vous voulez.
0: Ou c'était en live, là?
1: C'était en live. Tout le monde l'a entendu.
0: Je peux avoir une copie de ça? Je vais l'écouter pour me réveiller, pas pour m'endormir. Non, mais vraiment, vous êtes bon, hein?
1: Merci.
0: Vous devrez faire du théâtre, du film, du cinéma, je sais rien.
1: De la voix off?
0: Non, pas du tout.
1: Non.
0: Là, vous l'avez. Moi, j'étais là, j'étais...
1: Vous étiez sur la
0: tournée. Je pleure, je pleure. J'étais en tournée, là. Mais je peux dire aussi, on n'est pas tout seul.
1: Non.
0: On a une équipe incroyable, technique, et ils étaient tous là avec une fierté. Vraiment, ils ne l'ont pas caché. That's our girl, c'est notre fille. Qui fait... Ils étaient là, les mecs, ils disent, ouais, ça c'est normal avec elle. Waouh, Zed, merci beaucoup pour ce moment.
1: Bah, merci à vous, Stéphane. Et puis écoutez, d'habitude, on le fait à la fin, mais remercions l'équipe maintenant. Iris Guitoni, Bertrand Bocquer, Romain Frézu, Alexandra Sackberg et Franck Moilier. Et bravo, Stéphane Escher. Et comme on dit chez moi, vivement la suite. On a
0: merci
1: hâte
0: beaucoup.
1: De la
0: merci,
1: sortie.
0: Merci mille fois.
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1: C'est sympa, Béatrice, parce que ça fait 15 ans qu'elle rit à mes mauvaises blagues. Bonsoir, Béa.
5: Bonsoir.
1: Et oui, ça fait 15 ans, et même un petit peu plus. Et
5: un petit peu plus,
1: ouais. Et c'était cette chanson comme des enfants. Et moi, dès la première écoute, je me suis dit, waouh, c'est ma nouvelle chanteuse préférée.

0: du premier album, c'était en 2008. Oh. T'avais 19 ans, bébé.
1: Ouais, j'étais vraiment toute petite et je suis arrivée comme ça, en France.
0: Tu te souviens quand t'as débarqué ici pour la première fois depuis le Québec?
1: Ouais, c'était fou. Déjà, j'avais pris Air Transat, ce qui est une expérience correcte. Je sais pas si toi t'es déjà venue à Montréal, mais c'est bien, hein, mais c'est voilà. C'était la première fois que je prenais un vol aussi long et je suis arrivée et on restait dans l'appartement d'un réalisateur qu'on connaissait. Il avait un genre de 20 mètres carrés à Pyrénées.
0: Okay, donc c'est un coin de Paris vers le 20e arrondissement.
1: Exactement, très populaire, très où les gens habitent puis c'est très cool, mais c'est ça, c'était ma première impression de Paris et j'étais complètement sous le charme. Oh. J'ai adoré ça.
2: Mm-hmm. Aujourd'hui, nous parlons de Caval.
1: Oui.
2: Ton nouvel album.
1: Oui.
2: Aujourd'hui, alors je ne sais pas si ça se souhaite à une chanteuse, un Happy Album Day.
1: Oh oui, Happy Release Day.
2: Happy Release Day. Oui, joyeux jour de sortie. On fête ça par exemple avec Château de Sable. Mais tu...

0: C'est intéressant, je trouve, de juxtaposer Comme des enfants et Château de Sable, ouais. Parce que c'est ta voix et un clavier dans les deux cas.
1: Très différente.
0: Très différente pourtant. Même ta voix a changé.
1: Ben c'est là, j'ai baissé. En fait, c'est parce que depuis mon opération, ça a baissé d'un ton. En fait, peut-être parce que je veux me protéger plus, mais j'ai une voix un petit peu plus grave.
0: Elle est belle, je trouve. Ouais. Et t'as gagné en grain, en épaisseur.
1: Oui, hein. Oui, c'est plus feutré.
0: Ah, oh, j'adore. Franchement, c'est sexy.
1: Sexy.
0: Alors, si vous voulez profiter de ce grain feutré et sexy de cœur de pirate, surtout, n'hésite pas si tu as besoin de quelqu'un dans le marketing. Moi, je peux t'écrire des trucs. Hein.
1: Et là, t'es engagée. Hein. T'imagines engagée direct.
0: On met un autocollant sur l'album. Sexy et feutré.
1: Sexy et feutré.
0: C'est pas très féministe ce que je suis en train de faire, je ne sais pas, mais en tout cas ça vient du cœur. Moi je trouve, vraiment,
1: mais je le prends.
0: Quand j'ai entendu ta voix, je me suis dit waouh, il y a quelque chose de très d'un mystère. Mais tout comme sur comme des enfants, il y avait un côté d'innocence et d'enfance finalement.
1: Ouais.
0: Et là je me dis ça c'est la femme qu'elle est devenue.
1: C'est la maturité.
0: Ouais. Et ben franchement c'est beau.
1: Merci.

0: cœur de pirate, château de sable. Alors évidemment, on est très ému parce que cette chanson, elle fait un effet incroyable. Est-ce qu'une chanson émouvante pour le public, comme celle qu'on vient d'entendre, Béatrice, c'est forcément aussi un truc émouvant pour toi à fabriquer? Ou est-ce que tu peux t'en détacher et juste bosser sur ta chanson que tu fabriques?
1: Je veux dire, oui, évidemment, je pense au public en tête, mais c'est vrai que sur le coup, j'essaie de réfléchir à ma vie perso pour être capable de canaliser ce qui se passe et puis pouvoir l'exprimer en chanson. Mais c'est vrai que, en fait, le résultat d'avoir le public et les gens qui témoignent qu'ils aiment ce que je fais, ça me fait un bien énorme. C'est pour ça que je continue à le faire.
0: Elle est très belle, très émouvante, Château de Sable. Est-ce que parfois, t'arrives à inventer des histoires, des thèmes de chansons, ou est-ce que tout vient de ta vie dans
1: j'ai
0: ta
1: pas,
0: musique?
1: C'est arrivé pas souvent que j'ai inventé des trucs. Je l'ai fait avec Ava, une chanson qui était sortie sur mon album Blonde. Mais sinon, c'est pas arrivé souvent que j'invente des trucs. Parce
0: tu te
1: que,
0: sers de ta vie?
1: Ouais, je me sers de ma vie, je me sers des bribes, de moments, de ce que j'ai vécu, même si c'était des trucs très anodins, même si c'est juste comme une anecdote. Je m'en servais pour pouvoir écrire des chansons, mais sinon, j'ai pas encore je suis pas encore prête à inventer des trucs.
0: En full fiction.
1: Ouais,
0: non, pas encore. Château de Sable, tu peux nous raconter l'histoire de cette chanson?
1: Ben, en fait, Château de Sable, c'est une chanson qui parle de la parentalité quand vient l'adolescence. Donc, moi, j'ai une fille qui a 13 ans. Et puis, je vois, en fait, que mes propres anxiétés sont un reflet de ses anxiétés et il faut absolument que je canalise, moi, mes peurs, parce que sinon, elle va le ressentir. Puis c'est vraiment une chanson qui parle de comment ton enfant devient sa propre personne. Il faut l'accepter. Et que s'il y a un genre d'indépendance qui se crée, c'est complètement normal. Donc,
0: ouais, c'est même que t'as bien fait ton travail,
1: ouais,
0: en fait,
1: c'est ça.
0: Si ton enfant s'éloigne. Mais c'est pas un moment facile.
1: Non, c'est pas facile.
0: Ben voilà, je pense que toutes et tous, vous avez vécu ça, soit avec vos propres enfants, soit avec des petits qui deviennent des ados autour de vous. On en a tous, hein, des cousins, ouais, des neveux, des nièces. Et c'est un moment qui est pas évident. Et merci d'avoir mis ça en chanson. Je pense même qu'on peut la faire écouter à des ados, cette chanson, pour qu'ils comprennent aussi notre point de vue.
1: Oui, le point de vue des parents.
0: Ouais.
1: Oui, si vous pouvez faire ça à la maison et dites-moi ce qui se passe.
0: Exactement. Eh bien, ils font des fugues.
1: Ah, non.
0: Ils vont tous chez Béatrice. Rendez-vous chez Béa, elle nous comprend. Allez. Non, l'album Cavale qui sort aujourd'hui. T'es un peu superstitieuse, tu fais des petits trucs spéciaux les jours de sortie. Je sais pas, à minuit, tu brûles un truc.
1: Oh mon Dieu, j'y ai même pas pensé. Non, oh, pas du tout. Non, je suis juste contente quand ça sort.
0: Qu'elle est raisonnable. J'adore. Cavale, ça ressemble à ça.

0: mais que c'est dansant, mais que c'est 80s,
1: yes.
0: Finalement. T'es allé piocher dans l'esthétique musicale des années 80.
1: Oui.
0: Mais alors pourtant, c'est pas du tout de la musique que t'écoutais parce que t'étais pas née.
1: Ben non, j'étais pas née. Je l'ai pas connue cette période malade.
0: Oui. Qui t'a fait découvrir ça, cette musique de l'époque? Et j'imagine aussi avec Délice, tu as découvert le stylisme, les couleurs fluo,
1: ouais.
0: Les coupes de cheveux improbables et les hommes en mini débardeur.
1: Oh mon Dieu.
0: Les années 80, quoi. Alors qui t'a initié et à quel âge as-tu été initié à ces sonorités?
1: C'est venu plus tard en fait parce que c'est une de mes tantes qui a fait mon éducation musicale, donc genre quand j'étais plus jeune, tu sais, elle m'a passé tous ces vinyles des Rolling Stones, tu sais, en tout cas tout, puis elle m'a toujours dit les années 80 c'est pas la meilleure période pour les groupes. Genre, tu sais, moi j'étais vraiment à fond dans Genesis, puis ma mère était comme non, c'est écoute, c'est la période avec Peter Gabriel, va pas plus
0: ouais,
1: loin.
0: Ouais.
1: Parce que c'était comme un peu vu comme une période un peu kitsch.
0: Mais t'as raison, parce que même les Stones, les fans des Stones, ouais, c'est pas les albums des années 80 qui sont les préférés. Hein.
1: Ouais. Ils sont vraiment, moi, c'était vraiment le commentaire que j'avais. Et donc, plus tard, quand j'ai commencé à écouter plus de musique toute seule, j'ai découvert tout un pan, une période, et je suis tombée genre dans Moroder, je suis tombée dans Vangelis même, genre certains trucs de Vangelis.
0: Ah oui, donc là on est à fond, ouais, synthétiseur,
1: ouais.
0: Incroyable. Jean-Michel Jarre aussi.
1: Oui, et puis F.R. David, je sais pas si tu connais F.R. David.
0: Ah non, ça je connais pas.
1: Ta chanson Words.
0: Oh oui.
1: Grosse chanson. Et puis j'étais genre, mais c'est quoi cette période complètement éclatée avec plein de sondes? C'est quoi qui se passe? Et donc je me suis un peu intéressée à ça. Et je trouvais que pour cet album-là, vu que c'est un album qui parle de l'anxiété, qui parle de fuite, d'évitement, tout ça, et finalement, qu'est-ce qu'on fait quand on veut fuir? Ben, on va soit danser, on va vivre la nuit, et moi, c'est ce que je faisais à l'époque.
0: Ouais.
1: Et c'était une période où, je sais pas, je pense que c'est j'associe cette période à ce moment-là.
0: Ouais. Et à ces sonorités, donc, sur l'album, il y a aussi « Laisse-moi pleurer », c'est une de mes préférées.

incroyable hein, d'arriver à faire danser tout en étant émouvante, tout en racontant des trucs. C'est vraiment le tour de force de cet album de Cœur de Pirate, Caval, qui est sorti aujourd'hui. Tu cites volontiers dans tes influences le Springsteen de Dancing in the Dark.

0: as utilisé des instruments de cette époque sur Caval, justement, pour arriver à retrouver certaines sonorités. Oui. Les batteries sonnent d'une certaine manière, les synthés aussi.
1: Oui. Absolument, absolument, les Juno, tout ça.
0: Ah, t'as fait ça ?
1: Ouais, ouais. Et puis, j'ai travaillé avec Nicolas Subrichico, qui est un réalisateur très cool, qui a travaillé avec Ludoyon, avec Zao de Zagazin. Puis lui, il était vraiment à fond là-dedans aussi. Donc, on s'est éclaté. Toujours la recherche du son pour avoir le bon son. Donc, c'est différent que de faire un album avec juste des instruments acoustico-organiques. Mais c'était le fun. Ouais.
0: Il y a une chanson qui s'appelle Les enfants des temps derniers qui, je trouve aussi, elle a sa place dans cette esthétique. Pourquoi t'as dit oh?
1: Parce que c'est la chanson la plus Frenchie, je trouve. La plus.
2: Ouais.
0: C'est marrant.
1: Ouais, c'est drôle que tu l'aies choisie parce que je trouve que elle parle beaucoup au français.
0: Elle est pour nous.
1: Elle est pour vous.
0: Mais fais-nous croire, dis, je l'ai écrite exprès.
1: Je l'ai écrite juste pour le public français.
0: Voilà. C'est notre cadeau.

0: mais sérieusement, elle est magnifique cette chanson.
1: Eh ben merci.
0: La plus Frenchie.
1: Est-ce que c'est Frenchie, tu penses?
0: Ouais, j'avoue.
1: Ah d'accord, un peu Frenchie, okay.
0: Parce que c'est beau et chic à la fois.
1: C'est très chic.
0: C'est très français, quoi.
1: Et ça parle de la fin du monde, donc un peu la révolution, donc la France. Voilà.
2: C'est ça. Voilà. C'est ça. Voilà. Elle est parfaite c'est pour nous, les enfants des temps derniers.
0: Juste, je fais un peu ma curieuse, mais il m'a semblé dans cette chanson entendre une voix masculine faire les chœurs.
1: Oui. Bah okay. C'est le réalisateur. C'est Nicolas Subrechico qui chante et je l'ai gardé parce que je me suis dit honnêtement pourquoi pas.
0: C'est la première fois que t'as des chœurs de garçons sur tes chansons.
1: Ouais, puis il est là souvent. Il est là souvent dans l'album, donc c'est assez cool.
0: On l'a dit tout à l'heure, ma chère cœur de pirate, ton album Cavale, c'est un album, mais comme j'allais dire tous les albums précédents, de toute façon, qui n'a pas peur des émotions.
1: Et non.
0: Non, hein.
1: Ah ben non.
0: C'est ta matière première, les émotions.
1: Eh ben, ça serait pas du cœur de pirate si ça allait pas te chercher dans les tripes, donc voilà, et te faire pleurer.
0: Ah non. Et ça fonctionne vraiment. Cavale fait pleurer, mais pour vous, à la maison, et pour essayer de décrypter les émotions de cœur de pirate, un être extrêmement sensible et complexe, je vous propose une interview vice-versa, oui, comme le film de Disney de 2015. Au Québec, ça s'appelait Sans dessus-dessous.
1: Ah, c'est ça? Ouais, c'est ouais. Ouais, je pense que c'était ça. Sans dessus-dessous.
0: Mais toi, tu disais en anglais, je suis sûre que tu l'as vu en anglais.
1: Ouais, je faisais Inside Out. Ouais.
0: Inside Out. Oh yeah. Donc, vice-versa, en 2015, les cinq émotions primaires, la colère, la joie, la tristesse, la peur, le dégoût. Attention, cœur de pirate, la colère. Quelle est la dernière fois que tu t'es mise en colère?
1: Mon Dieu, sûrement après mon mari. Sûrement après mon mari.
0: J'en sais régulier.
1: Ça arrive souvent. Je suis désolée. Sorry, Marc. Oui, sûrement après mon mari. Je sais plus de ça devait être quoi le contexte. Sûrement que il surveillait pas mon fils de façon adéquate, alors que moi je suis genre comme un aigle autour de lui. Donc voilà, voilà.
0: Colère. La peur. As-tu des phobies?
1: Oui, j'ai toutes les phobies du monde entier parce que j'ai un trouble anxieux généralisé et j'ai aussi des TOC en fait. Donc des trucs un peu obsessifs compulsifs. Puis moi, c'est la peur de la contamination et c'est directement lié à mon travail parce que je peux pas tomber malade.
0: Et non, si t'es malade, tu peux pas chanter.
1: C'est ça. Ouais. Donc c'est quelque chose qui je le travaille, je le nomme et ça va beaucoup mieux. Mais mon Dieu, que c'est je me lave des fois les mains 75 fois par jour. Oh oui.
0: Passons à la joie, alors. Quelle est ta plus grande joie de musicienne?
1: Ma plus grande joie de musicienne, c'est sûrement quand je fais des spectacles et que les gens chantent en même temps que moi qui connaissent les paroles et qui chantent. C'est fou, ça me fait trop plaisir. Et j'aimerais que les gens le fassent tout le temps. Voilà.
0: La tristesse, toi qui es une vraie éponge, est-ce que le désordre du monde actuel te rend triste?
1: Oui, absolument. Et là, on l'a dans notre poche, en fait. Donc, on a du... Et je suis contente de savoir que je suis pas désensibilisée à tout ça, que ça me génère encore de la tristesse, parce que c'est important. Mais oui, je suis complètement attristée, souvent, de ce qui se passe.
0: On termine avec la cinquième émotion primaire du dessin animé vice-versa, le dégoût.
1: Oh yes!
0: Allez, l'aliment et la boisson. Ou la boisson qui te dégoûte le plus?
1: Je pense les Diabolos menthe.
0: Ah ouais?
1: Ah, je veux pas. Non.
0: C'est marrant parce que ça semble à menthe. Enfin, c'est assez clean, un
1: Diabolos menthe. Je pense que c'est peut-être parce que je l'ai associé au Jet 27, donc que ça me.
0: Alors, c'est pas la même recette!
1: Donc, tout ce qui est comme menthe, et comme crème de menthe, la menthe, ça me. Non.
0: Ça veut dire qu'à un moment, dans ton adolescence, t'as un peu vomi un Jet 27?
1: I plead the fifth.
0: Elle a le droit de ne pas répondre ou alors simplement en présence de son avocat.
1: Voilà.
0: Merci, cœur de pirate, pour ces émotions. C'était délicieux.

0: j'ai l'impression que c'est d'autant plus triste, une chanson, d'autant plus mélancolique, d'autant plus émouvant, quand il y a un rythme entraînant.
1: Ouais, c'est...
0: Tu sais, t'as l'impression d'être seule avec du monde autour.
1: Ouais, c'est ça. Puis cette chanson-là, elle est vraiment spécifique parce que ça parle vraiment genre de quand tu sors la nuit et que tout d'un coup, cette anxiété te rattrape. Il y a une grande solitude dans cette situation-là, donc j'ai voulu faire ça. J'adore cette chanson, c'est vraiment une de mes chansons préférées sur l'album.
0: Elle est très puissante et je me disais, mais c'est marrant parce que c'est tellement entraînant et tout. Pourquoi je me sens si vide à l'intérieur en l'écoutant et voilà. Ça fait plusieurs fois dans cette discussion que tu fais référence à la nuit. Mm-hmm. C'est quelque chose que tu évites maintenant.
1: Absolument.
0: T'y étant perdu.
1: Oui. Oui, absolument. Puis en plus, moi, cet album, il parle beaucoup aussi de mes premiers moments quand je suis venue à Paris, quand j'ai commencé à faire de la musique. Et donc, il y a une chanson qui s'appelle La Cérémonie qui parle beaucoup de ça aussi, du fait que je vivais la nuit à Paris. C'est une ville qui m'a vu vraiment avoir des grands hauts de carrière et des grands bas personnels. Donc, j'ai assez exploré ça dans l'album.
0: Okay. Ouais. Et dans l'album, il y a également, alors là, pour le coup, une chanson qui est carrément explicite dans son titre. Pensée intrusive.

0: On entend des oiseaux, on entend un piano, on entend ta voix enregistrée presque à la maison. C'est la sensation qu'on a. Tu peux nous expliquer ce choix?
1: Mais parce que je voulais vraiment que ça fasse comme la voix qui arrive quand t'as de l'anxiété, quand t'as des pensées intrusives, qui est une voix qui revient, qui est une voix réconfortante, mais aussi qui te dit pas les vraies choses, en fait. De ce que j'ai compris de l'anxiété, c'est que c'est quelque chose qui arrive et qui te donne beaucoup de questions, mais pas beaucoup de réponses. Donc c'est... Qu'est-ce qui arriverait si, qu'est-ce que tu ferais si,
2: bon, et c'est pas. En gros, c'est imaginer le pire.
1: Exactement.
2: Tout le temps.
1: Ouais.
2: Sans répit.
1: Ouais, tout le temps. Et alors que ça se veut être un mécanisme de survie, l'anxiété. Ouais. Alors c'est très spécifique et très étrange à naviguer. Mais ouais, j'ai voulu faire une chanson vraiment comme ça, en plein milieu de l'album, un peu pour te sortir du reste.
2: Ouais. Eh ben c'est réussi parce qu'elle nous prend par surprise et à la fois on reste,
1: ouais.
2: On reste avec elle. Hein. On se dit pas oh là là qu'est-ce qui non on reste avec elle et elle nous chope. Pour terminer, ma chère cœur de pirate, te remercier évidemment d'être venue nous voir.
1: Merci.
2: Bonne route à toi. J'imagine tu rentres un peu au Québec là.
1: Ouais, je vais faire un peu les deux. Je vais revenir en novembre. Je suis un peu là et au Québec à la fois.
2: Ok. Ouais. Et la bise à ton mari entre deux engueulades. Hein.
1: Oui,
2: s'il te plaît.
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2: Gabi ou Gabi est le morceau qui a sauvé la carrière d'Alain Bachung.
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2: Après 15 ans sans succès, l'artiste est considéré comme un loser. Alors que plus personne ne croit en lui, le directeur de production de sa maison de disques, Gérard Baquet, prend la décision de financer l'enregistrement du 45 tours de Bachung en détournant secrètement une partie du budget d'un autre artiste de la maison, Paul Mauriat. Les paroles, écrites par Boris Bergman, évoquent subtilement un travesti ou un transsexuel du nom de Gabi.
3: Oh Gabi, Gabi, tu devrais pas me laisser la nuit, je peux pas dormir, je fais des conneries.
2: Aucune radio ne veut diffuser le titre. Après 6 mois de persévérance de l'attaché de presse, le succès explose et le titre devient rapidement numéro 1 du hit-parade à l'été 80.
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4: Bonjour la France, j'espère que tu vas bien la France. Autant vous dire que moi je vais bien, mais comment... Voilà, c'est jeudi.
5: Tu vas pas si bien.
4: Oh.
5: Non, tu vas pas si bien.
4: Non, on est jeudi, c'est le dernier jour, demain c'est la finale. Et la personne à ma droite...
5: Bonjour.
4: ...a 3 candidats.
5: Exactement.
4: Tais-toi, la ramène pas trop.
5: Et oui.
4: Donc autant vous dire que mon candidat aujourd'hui a une pression sur les épaules de dingue.
5: Bah, le mien aussi, hein, du coup.
4: Oui, oui.
5: Oh.
4: Alors, demain, vendredi pour la finale, le premier prix, c'est hyper sympatoche. Alors, je vous le dis, c'est les vacances avant les vacances. Parce que je vous fais gagner un séjour pour 4 adultes à PortAventura World. Et vous avez 3 jours, 2 nuits en pension complète dans un hôtel 4 étoiles.
5: Magnifique.
4: L'accès illimité pendant 3 jours à PortAventura Park. Un accès à Ferrari Land. Et pour rejoindre PortAventura World, on vous offre 100 euros de carburant. Voilà, ça c'est le premier prix. Le deuxième prix, il s'agit de quoi, Chonchon des Bois?
5: Pour l'un des candidats de Valérie demain qui gagnera ce très très beau cadeau. Olé, nous sommes en Espagne et vous aurez peut-être l'occasion de repartir avec la machine à café. Celle de Joe Malongo, 32 dosettes et 6 verres en verre. Vous jouez avec Valérie aujourd'hui, vous gagnerez la cafetière demain.
4: Oui, d'accord, ok, allez. Bon, comme il faut être un peu sérieux, nous allons faire un appel à téléphone pour l'émission de Wendy Bouchard. Peux-tu nous expliquer, mon petit Eric?
5: Vous ne l'ignorez pas, hein, on a déjà traversé 2 canicules et une 3e vague de chaleur se précise. Alors, quelles leçons tirer de ces épisodes de chaleur extrême? Est-ce qu'on a un point de bascule et comment s'adapter? C'est Maud Bréjon, la porte-parole du gouvernement, qui répondra à vos questions en direct dès 13h. N'hésitez pas à appeler dès à présent d'ailleurs le standard pour participer à l'émission Ma France au 0810 055 056.
4: Voilà, ceci étant dit, jingle et démarrage. Bonjour les amis,
5: bonjour.
4: Comment ça va?
6: Bonjour.
4: Nicolas?
7: Bonjour.
4: Ah, t'es là. Ok, parce que comme on m'a dit que tu faisais un peu de shopping en ville, j'étais un peu... Ça va, tu vas bien, Nicolas?
7: Je vous écoute très bien, merci.
4: Écoute-moi bien, Nicolas. Tu es mon dernier candidat de la semaine.
5: Mon dernier espoir.
4: C'est-à-dire que t'as intérêt à gagner, parce que sinon c'est...
5: Elle a menacé de casser le studio, quand même. Hein.
4: Ouais, je... Donc t'as...
7: On va essayer, on va trouver à
4: four. Non, tu vas me redire ça en disant on va y arriver. Le « on va essayer » ne me plaît pas du tout. Alors, Nicolas, on va gagner.
7: On va gagner.
4: Voilà. Alors, tu as 46 ans, tu habites à Quimper. Tu as 3 enfants, Léa, Louis et Juliette, qui d'ailleurs, c'est des jumeaux, Louis et Juliette.
7: C'est ça.
4: Ah, c'est bien.
7: Ça, ils sont à côté de moi, là.
4: Oh, bah c'est bien, ça. Comment ils vont?
7: Ils vont très bien. Les vacances sont anticipées pour eux, donc c'est super.
4: Oh, bah génial. Ok. Alors, j'aimerais savoir pourquoi on t'appelle Nicomax.
7: Eh ben, parce que c'est un diminutif entre mon nom de famille et mon prénom, donc c'est pas compliqué, mais c'est... Voilà.
4: D'accord, ok.
7: C'est la raison pour laquelle on fait comme ça.
4: Très bien. Alors, d'ailleurs, tu pars où en vacances avec les enfants, puisque là...
7: Eh ben, j'y suis. Ah. On est sur la route de Calvi, et là, on est à Saint-Bastien, c'est pour ça qu'on est en extérieur.
4: Vous êtes sur la route de Calvi, tu vas aller à Saint-Florent à la plage?
5: Bastien, à côté, magnifique.
7: À Calvi, mais... à la plage. On va en profiter pour l'instant, il pleut, mais ça va venir.
4: Oh là là, Saint-Florent, les plus jolies plages du monde. Ce village est une merveille. Bien, quelle chance tu as. Alors, tu es agent SNCF.
7: Exactement.
4: Et tu es au poste d'aiguillage. Ça veut dire que c'est toi qui t'occupes des trains, c'est ça, de la circulation des trains?
7: Exactement, on s'occupe de la circulation des trains, donc en gare et puis entre les gares.
4: Bon,
7: donc on s'occupe de la circulation des trains, des incidents et de tout ce qui se peut se passer sur le rail.
4: T'as déjà la pression au travail, et là, en plus, moi, je te mets la pression dans le jeu.
5: Et du boulot.
4: Ouais. Alors, petit, tu voulais être pompier, comme tous les petits garçons, en fait.
7: Exactement, c'est ça. Après, ça a évolué. Il y a eu chauffeur de camion poubelle, pizzaïolo, des choses simples qu'on pouvait voir de nos yeux d'enfant.
4: Écoute, en tout cas, là, nous allons te faire partir à Port Aventura World.
5: Oui, oula.
4: Tu vas gagner. Première question, vrai ou faux? Écoute bien. Tiens, je te mets une petite samba. Ça, tu vois, c'est la musique de la Win.
5: Ça, c'est pour moi, ça.
4: Alors écoute bien la question.
5: Je demande à la réalisatrice de garder cette musique pour tout à l'heure, hein, bien sûr.
4: Nicolas, le Brésil est le troisième plus grand pays du monde en superficie. Est-ce que c'est le troisième plus grand pays du monde en superficie? Vrai ou faux? Top chrono, 5 secondes.
7: Je veux dire faux.
4: Faux? Eh bien, t'as bien raison. Ouais. Tu as bien raison, parce que le Brésil, c'est le cinquième. Le premier, Russie, Canada, deuxième, troisième, États-Unis, quatrième, Chine, et cinquième, le Brésil. Bravo, premier point pour Nicolas. Je la sens bien, cette victoire.
5: Bonjour, Marilyn.
6: Bonjour, Eric. Bonjour, Valérie. Bonjour à tout le monde.
4: Bonjour.
5: Marilyn, est-ce que tu te rends compte ce qui se passe pour moi? Pour ma famille, pour mon honneur, cette semaine, j'ai la possibilité d'avoir 4 candidats. Et tout va reposer sur toi aujourd'hui. Mais oui, parce que j'en ai déjà 3.
6: J'ai pas la pression.
5: Ah bah si, je te mets un petit peu de pression, mais bon, j'aimerais tellement une fois, tu vois, ça m'est arrivé une fois, je me souviens pas, c'est il y a tellement longtemps, Marilyn, tu t'en prie. Soyez la bienvenue, en tous les cas, tu habites à Bergerac, c'est en Dordogne. Quel temps tu as? Ça va? C'est un peu frais là, en ce moment?
6: Ciel bleu, ouais. Un petit peu de vent, idéal.
5: Ouais, on respire, hein, ça va, c'est plutôt agréable. T'es marié, comment s'appelle la personne?
6: Toufik.
5: Vous avez un enfant qui s'appelle, se prénomme?
6: Un petit garçon qui s'appelle Yanis.
5: Yanis, bah, il est en vacances demain, Yanis. Ça y est, c'est fini demain. Là.
6: Exactement.
5: Ouais. 9 ans, alors attends, il passe en quoi là? CM2?
6: Exactement, CM2, oui.
5: D'accord.
6: Ça y est, bientôt la fin de l'école primaire.
5: Eh ouais, oh là c'est là. La fin. Eh ouais, après c'est le collège. Et
4: ah, c'est
5: tout.
4: Le collège.
5: Oh là. Est-ce que tu as prévu déjà des choses avec avec Toufik et Yanis? Vous savez où est-ce que vous partez cet été? On est quand même le 2 juillet là, donc.
6: Oui, alors on n'a pas prévu grand-chose parce qu'on refait notre cuisine, mais on habite pas loin de la mer, donc on fera des petits sauts à la plage.
5: On habite pas loin, c'est plutôt pas mal. Qu'est-ce que tu fais dans la vie, Marilyn? Je t'ai pas demandé.
6: Alors, je suis technicienne de laboratoire en analyse médicale.
4: Ça intéresse Eric.
5: Ah, tout de suite, on va bien s'entendre.
4: Médecine,
5: ah,
4: tu sais.
5: Je suis hypochondriaque, hein, donc dès que j'ai un médecin, une laborantine. Là, je suis bien, là.
4: Ah, t'es mal barré, il va te demander l'adresse de ton labo, tu vas l'avoir tous les jours, il va faire des prises de sang.
6: Pas de souci, avec plaisir.
5: Ouais, voilà, elle va me faire des petites radios, des analyses, là, pendant l'émission, ça va être bien, ça. Bon, allez, Marilyn, on va jouer tout de suite.
6: J'ai foie gras en même temps.
5: Bah oui. C'est ce que m'a dit les analystes ce matin, que j'avais foie gras, donc tu veux, le foie gras. Bon, bah. Mais c'est bon, en plus. Question. Point, la voici. Oh, le souvenir. Là, j'adore. Oui.
8: Salut, c'est moi, Nono, je suis le robot, héros,
5: cadre d'Ulysse,
8: quand Télémax.
5: Ça, c'était Ulysse. Nono, le petit robot, c'est dans les années 80, ça, c'était un dessin animé. Le mot robot a été inventé par un auteur tchèque. Voilà, moi, je l'affirme. Mot robot, c'est un auteur tchèque qui l'a inventé. Est-ce que je dis vrai? Est-ce que je dis faux? Top chrono, 5 secondes.
6: Je vais dire vrai.
5: Je le sens bien. Oh, ça part bien. Oui, c'est vrai. Il s'agit d'un écrivain tchèque, Karel Čapek, qui a popularisé le terme robot en 1921 dans l'une de ses pièces de théâtre. Le mot robota signifie corvée ou travail forcé. Bravo, Marilyn.
4: Allez, un point Nico, un point Marilyn. Et là, tout de suite, on a tous dans le cœur une petite fille oubliée, une jupe plissée queue de cheval.
5: À la sortie du lycée.
4: Bah, évidemment. Allez, vous écoutez ici, vous écoutez Laurent Woulzy, on vous kiffe, à tout de suite.

0: Rock Collection sur ici à 12h16. Rock Collection.
1: Allez,
0: je vous fais bien quand même.
1: Ah, vas-y, Océane, jingle.
0: Oh, c'était pas ça le jingle.
2: Votre
0: hein.
2: jeu de midi.
0: Ah non, hein.
2: C'est ici.
0: Il est où le vrai jingle?
1: Bon, alors tu te tais. Tu arrêtes de faire des caprices.
0: Voilà, voilà, voilà. Ouais, ça va quoi.
1: On n'en peut plus des caprices de ce gars. Alors Nicolas, figure-toi que pendant qu'on écoutait Laurent Voulzy, ma réalisatrice, Céline, m'apprend que vous venez du même patelin et qu'elle était à l'école avec ta sœur.
3: C'est ça.
1: Et voilà. Et ben voilà. Le monde est petit.
0: Et c'est perdu de vue cette émission. Quoi.
1: C'est perdu de vue. Exactement.
0: Et retrouvailles.
1: Alors, il paraît que on bricole comme un petit foufou.
3: Et ben on fait plein de choses à la maison. Bah oui, on s'occupe.
1: Alors qu'est-ce qu'on fait? Qu'est-ce qu'on sait faire en bricolage?
3: Eh ben qu'est-ce qu'on fait? On fait des petites choses, on fait de la peinture. Dernièrement, on a fait une terrasse en bois. On essaye d'avancer le chantier un petit peu comme on peut. On a les trois asticots qui nous aident pas forcément, hein, donc oui. Il faut passer derrière eux. Donc la peinture, c'est avec des lits, on va dire.
1: D'accord, mais c'est bien. Bon, en revanche, hein, c'est ton beau-père qui fait le potager, parce que bon, toi, on n'est pas sur le potager, quoi.
3: C'est ça, donc on va au marché bio, c'est bien, ça coûte pas cher, et puis on a des tomates, là, c'est bientôt la saison, donc ça approche, c'est bien. Donc, un bon goût.
1: Ben oui, parce que les tomates, c'est pratique, parce que côté cuisine, tu fais quand même des pizzas, beaucoup, pour tes enfants.
3: Et bah, de temps en temps, j'ai un four à pizza, donc je m'essaie à peut-être une reconversion future, on sait jamais.
1: Et bah oui.
0: Oui, vous l'êtes pizza yolo.
1: Bah oui, alors.
3: C'est ça.
1: Voilà. Bah, oui. Et puis, dis donc, tu fais quand même des crêpes, parce que tu joues avec ici Brésisel, t'habites à Quimper. Si tu fais pas des crêpes.
3: Ben, tout le monde sait faire des crêpes à Quimper.
1: Bah évidemment, sinon tu n'es pas breton, mon chat. Hein, donc c'est comme ça. Il y a un moment donné, voilà. Et alors, encore plus dans la bretonnerie, tu as longtemps fait partie d'un bagad. Et tu joues de la cornemuse.
0: Voilà.
3: Exactement, j'ai appris à jouer de la cornemuse à l'âge de 11 ans.
1: Ah oui, quand même.
3: Et donc j'en ai 46. J'en joue moins actuellement, mais j'en ai joué pendant longtemps en bagade.
1: Ah ouais, quand même, d'accord, ok. Oui, mais tu l'as toujours avec toi, t'en joues de temps en temps, donc t'as toujours ta cornemuse.
3: Oui, j'ai toujours ma cornemuse sur laquelle j'ai appris à jouer. Donc ça m'arrive de jouer de temps en temps, mais ça c'est un petit peu plus rare.
1: D'accord.
3: Les derniers temps.
1: Ok, alors on va marquer tout de suite le deuxième point. Écoute bien. La dernière exécution à la guillotine en France a eu lieu alors que Star Wars était déjà sorti au cinéma. Est-ce que la dernière exécution à la guillotine en France a eu lieu alors que Star Wars était au cinéma? Vrai ou faux? Top chrono, 5 secondes.
3: Je dis vrai parce que je crois que Star Wars, ça date, donc ça devait être fin des années 70, la dernière exécution.
1: Eh bah bravo, parce que la dernière exécution, c'était le 10 septembre 77 à Marseille, et Star Wars était sorti bien avant, donc c'est parfait, tu as un deuxième point, bravo.
0: Marilyn, qui habite à Bergerac en Dordogne, qui est mariée à Toufik et qui est laborantine médicale. Bon, alors on découvre un petit peu les passions de Marilyn. Du coup, aucun bricolage, très peu de sport, on n'est pas là-dedans, Marilyn.
4: Alors, moi, ma passion, déjà, c'est mon fils, la première, et d'accord. La seconde, c'est le shopping.
0: Ah, shopping!
1: Ah, le shopping, mais c'est une très belle passion,
0: alors, ça! Alors, ça tombe très bien qu'on en parle, parce que, effectivement, ce sont des soldes en ce moment, les soldes qui ont été prolongés, d'ailleurs, jusqu'à la fin du mois de juillet, et tu es une dingue du shopping. Mais, du genre... Voilà, qu'est-ce que tu as acheté là récemment? Des fringues, des bijoux? Je crois que t'y vas quand même, tu dépenses. Hein.
4: Des fringues, des bijoux, ouais. Des chaussures, des sacs aussi.
0: Les chaussures, ok.
4: Ouais, c'est une vraie fille en fait.
0: Oui, bien sûr. Mmh. Alors, ton rêve serait d'avoir un dressing. Alors le dressing pour les, pourquoi? Pour tous les vêtements, pour les chaussures? Qu'est-ce que tu achètes le plus en fait?
4: Je suis une grosse collectionneuse de boucles d'oreilles.
0: Ça prend pas trop de place.
4: Désespéré d'ailleurs.
0: Ça va, ça prend pas trop de place. Mais genre, t'en as combien à avoir collectionneuse de boucles d'oreilles? Ça veut dire, du genre 50 paires, 100 paires.
4: Au moins 300 paires.
0: 3, oui, non, oui.
1: Ah
0: non,
1: oui,
0: non,
1: d'accord.
0: On est bien là, 300 paires.
4: Oui.
1: Ouais, t'as une commode entière que de bijoux, quoi.
0: Ah oui, non, là, c'est quand même beaucoup.
4: Exactement.
0: C'est cool. Il reste un tout petit peu de place pour ton mari ou pas? Ou du coup, au milieu de tout ça?
4: Ah, il a une étagère, ouais, dans l'armoire.
0: Ah, bah, sympa, le pauvre. Alors, tu fais les magasins à peu près deux fois par semaine et tu reviens toujours avec quelque chose. Quel est le dernier truc que tu as acheté? Le dernier petit truc que tu as pris là? Peut-être hier ou ce matin d'ailleurs?
4: Ah, des fringues, hier.
1: Voilà, voilà.
4: Mais pour toute la famille.
0: Voilà. Marilyn, je te rappelle
4: que
0: je compte énormément sur toi et je sais que tu es capable de marquer ton deuxième point qui arrive tout de suite.
1: Ouais.
0: Pour égaliser, être comme Nicolas et tenter

0: petit oiseau. Hein. S'appelle le colibri d'Héléna, pèse moins lourd qu'une pièce de 5 centimes d'euros. C'est déjà pas lourd, ça. Est-ce que c'est vrai ou faux, selon toi, top chrono, Marilyn? Est-ce que le colibri d'Héléna pèse moins lourd qu'une pièce de 5 centimes? Vite! Tu dis vrai, t'as raison. C'est un oiseau qui pèse environ 2 grammes pour seulement 5 centimètres. On le trouve à Cuba et ses ailes peuvent battre jusqu'à 80 fois par seconde et ça produit une espèce de bourdonnement. C'est tout petit. En tous les cas, un deuxième point, je suis ravi, Marilyn.
1: Allez, de Nico, de Marilyn. Et là, tout de suite, ah là là, on va partir avec mon petit Juju, mon petit Dodo, mon Julien Doré. Allez, vous écoutez ici et on va écouter nous. Julien Doré, vous êtes dans votre voiture, vous écoutez ici, on vous aime, à tout de suite.

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0: Sur ici. 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
0: Avec grand plaisir.
1: Allez, jingle.
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1: Nicolas a deux, Marilyn a deux. Nicolas, va falloir t'envoler, mon chat, je le sens. Tu vas devoir t'envoler, hein, ok ?
3: On va faire ça.
1: Voilà, alors, on t'a demandé avec qui t'aimerais déjeuner, et tu aimerais déjeuner avec, avec elle. Bon, alors, j'imagine que tu l'as déjà vu en concert.
3: Oui, je l'ai déjà vu lors de festivals et puis du coup je lui lance une invitation pour l'inviter à manger.
1: On va demander à Zazie, hein, Zazie, voilà, on va demander à Émilie Mazoyer de lui demander. Alors, on demande toujours des choses incroyables aux gens et là on t'a demandé quel était ton talent inutile.
0: Ah, c'est bien ça.
1: Et tu sais faire bouger tes oreilles.
3: Voilà, alors comme les poissons qui bougent leurs ouïes, j'arrive à faire bouger mes oreilles, ça sert strictement à rien, mais bon, c'est un talent caché que je dévoile peu parce que bon, j'en suis pas forcément fier.
1: Moi j'adorerais voir ça.
0: Il y a Alice qui sait faire aussi, tu peux nous montrer?
1: Attends.

0: on a Alice qui sait le faire. Vas-y, s'il te plaît.
1: Cheveux,
0: alors vas-y,
1: voir.
0: On y va, c'est parti.
1: Non, sérieux.
2: Ah oui,
0: ah oui. Bon, Nicolas.
1: Très radiophonique tout ça.
0: Nicolas, tu te filmes et t'envoies le film à Maître Coupez.
1: Ah là là.
0: Alors, c'est le moment de ton quiz musical. Je t'explique, aujourd'hui c'est le qui chante, mais tu ne vas avoir que 5 secondes. Tu auras 2 chansons, mais tu n'auras que 5 secondes pour reconnaître les 2 artistes qui ont chanté l'un après l'autre. Écoute bien la première chanson. Obladi, Oblada,
1: c'est court, hein, c'est,
0: ah, c'est qui chante?
3: Oh, c'est pas récent, là. Je pense que c'est un groupe anglais, c'est les Beatles, ça, non?
0: Eh bien, est-ce que c'est une bonne réponse? Oui! Obladi, Oblada, life goes on, rah! Life goes on. Allez, premier point pour Nico.
1: On les écoute pas souvent, les Beatles, ça fait plaisir.
0: Allez, écoute bien ta deuxième chanson, écoute.
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1: Ah, je vous ai fait plaisir.
0: Qui c'est qui chante?
3: Ça c'est Julio, ça, non?
0: Julio Iglesias. Pour moi, à chaque fois que j'entends cette chanson, c'est Jacques Villeray dans Papy fait de la résistance.
1: Oui, c'est vrai.
0: Pour moi, c'est ça.
1: Je
0: mais c'est Julio, oui.
4: Tu n'as pas changé.
0: Ça fait 2 points pour Nico. Ça fait 4, bravo.
1: Je revois le plan de Jacqueline Maillard qui n'en peut plus de lui. Quoi. Michel Taupin. Évidemment.
0: Michel Taupin, mission pour la France.
1: Christian Clavier, évidemment. Vous connaissez Julio Iglesias, la jeune génération, là,
0: bah oui,
1: 10,
0: quand même.
1: Ah, oui, oui. Ah, je sais pas. Ok. Alors.
0: Dépêche-toi, parce que t'as 1:30.
1: Mais c'est parce que vous êtes trop bavarde.
0: Ah, alors, bah, bien sûr, c'est de ma faute.
1: Bah, évidemment, il m'a suivi. C'est du sabotage, on me laisse qu'une 1:30.
0: Oui, bah, t'as le temps de faire.
1: Non, Marilyn, j'ai même pas le temps de te mettre en avant, de parler de quoi que ce soit, du fait que t'es fan de Mathieu Chédid, par exemple.
4: Je dis aime.
1: Eh oui.
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1: Tu l'as vu combien de fois en concert à Périgueux?
5: Une seule fois, mais je devais le voir pendant le Covid à Bordeaux, mais ça avait été annulé.
1: Et t'adores, tu l'écoutes depuis tes 18 ans, j'espère qu'il va te porter bonheur. Voici ton quiz, 5 secondes, ça dure pas plus. Pour reconnaître l'extrait suivant, on y va. Top chrono, qui chante?
5: J'ai un trou.
1: Ah, c'est pas la réponse que j'attends.
0: J'ai un trou n'est pas un artiste.
1: Non.
5: Lenny Kravitz.
1: Comment tu dis?
5: Lenny Kravitz.
1: Lenny Kravitz, c'est bien tenté, mais non, c'est Stevie Wonder. Allez, on se rattrape. Allez,
0: la,
1: on se rattrape. On se rattrape avec un autre groupe. Le tube est très connu. Allons-y. Don't stop me now, c'est
5: Queen. Fan aussi, donc c'est Queen.
1: Oui.
0: Eh oui, c'est la chanson qui rend le plus heureux.
1: Exactement.
0: Au monde. Allez, ça fait 4 pour Nicolas, 3 pour Marilyn, c'est pas mal.

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2: 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Jingle, on reprend la compète.
3: Bien sûr que oui.
2: Olé.
3: Olé.
2: Alors, Nicolas a 4, Marilyn a 3. Ok.
3: Ça va.
2: Nicolas, je le sens bien. Hein. PortAventura World, là, moi, je pense que c'est bien. Alors, on va parler d'amour. On va parler du fait comment tu as rencontré ta chérie. Alors, ça s'est fait par le biais de la musique parce que vous faisiez partie tous les deux d'une association de musique, c'est ça?
4: Oui, c'est ça. Donc, en fait, on faisait chacun partie d'une association. Et puis, au cours de festival pendant l'été, on était amenés à se rencontrer à plusieurs moments de l'année, et puis surtout en été, et puis c'est comme ça qu'on s'est rencontrés, et puis c'est comme ça que ça a continué.
2: Attends, parce que ta femme, elle joue de l'accordéon diatonique.
4: C'est ça.
2: Et qu'est-ce que c'est l'accordéon diatonique?
4: C'est ce qu'on entend, donc c'est une sorte d'accordéon, donc on connaît beaucoup le chromatique.
2: Ouais.
4: Donc, en Bretagne, il est beaucoup joué pour accompagner des cercles.
2: D'accord.
4: Voilà.
2: La sonorité n'est pas la même.
4: Des danseurs bretons, la sonorité n'est pas la même exactement.
2: Ok, voilà. Ça fait combien de temps que vous êtes ensemble?
4: Ça fait combien de temps? Ça fait 15 ans.
2: Oh là là là là, grosse histoire d'amour, c'est magnifique. Aïe, aïe, aïe. Allez, on va essayer de marquer 3 points de plus immédiatement avec la question à choix multiple. Je t'explique, je te pose la question, je te propose des réponses, t'auras 10 secondes pour me donner ton choix. On écoute Kenji. Chirac. Demain, figure-toi que Kenji va fêter ses 30 ans. Alors, d'accord, est-ce que tu sais quel était son métier avant de remporter The Voice? Alors, est-ce qu'il était maçon, élagueur, ferrailleur ou coiffeur pour Éric Bastien?
3: Bien sûr.
2: Qu'est-ce que faisait Kenji avant de remporter The Voice? Maçon, élagueur, ferrailleur, coiffeur personnel d'Éric Bastien. Top chrono, 10 secondes.
4: Ça, j'en sais strictement rien, donc ça va être au pif, je vais dire élagueur.
2: Au pif, élagueur.
4: Ouais.
2: Eh bien, quel joli pif tu as, parce que c'est vrai. Oui, il travaille avec son père dans l'élagage des arbres. Voilà, donc tu as 7, bravo.
3: Marilyn, je rappelle l'enjeu de cette émission pour moi et pour toi et pour la France. 3 candidats, ça ne m'est jamais arrivé, ou tellement rarement. Et sache que toute ma famille écoute cette émission pour la première fois. Marilyn, si tu gagnes avec moi aujourd'hui, j'aurais fait un sans faute et j'aurais 4 candidats.
2: Bonjour monsieur et madame Bastien.
3: Salut maman.
2: Oui.
3: J'y crois Marilyn, j'y crois encore.
2: Vous l'avez élevé avec un gros égo quand même. Hein.
3: Je vous ai dit, ils sont déjà en construction à la radio pour élargir le bâtiment. Alors, Marilyn, on a 3 points, on est pas mal. Marilyn sait se détendre, elle est totalement zen, parce qu'elle a un petit rituel en ce moment.
2: Ah.
3: Il y a des cigales en Dordogne, dis donc Marilyn.
5: Ah, ça arrive quand il fait très chaud qu'on les entende, okay. Mais voilà, oui.
3: Quel est ton petit rituel du soir, en mode nuit, on écoute les cigales? Qu'est-ce que tu fais en ce moment que tu adores?
5: Ah, surtout là, en temps de canicule,
3: oui.
5: Je me pose dans mon transat le soir, sous la lune et sous les étoiles, avec mon chat, et j'y profite du calme. Que mon fils dort.
3: Ouais, c'est la chance d'avoir un transat dans le jardin, en train de regarder les étoiles. Franchement, c'est beau.
5: Oui, c'est très agréable.
3: J'imagine. Alors, on a un voyage en Espagne à offrir. Je sais que tu as déjà voyagé en Espagne, au Maroc. Tu as de bons souvenirs de l'Espagne d'ailleurs? C'est un pays que tu aimes bien?
5: J'aime beaucoup, et surtout à Barcelone. On a passé des super vacances, donc
3: okay.
5: Ça va bien vous partir.
3: T'aimerais aller au Costa Rica, par exemple? Ça, c'est une destination qui te plairait.
5: Oui, parce que ça a l'air sauvage, et la nature a l'air d'être encore préservée, loin de toute l'agitation de chez nous, donc ça me fait un peu rêver.
3: Alors en fait, si tu vas au Costa Rica, par contre, il faudra que tu aies des guides ou que tu aies des plans, qu'il y ait des gens qui t'aident, parce que j'ai cru comprendre que tu es nul, mais nul en orientation.
6: Est-ce que c'est possible?
5: Ah oui, c'est un faible mot, oui.
3: C'est-à-dire, tu te perds.
5: Mon frère écoute d'ailleurs, il va bien rire, parce qu'il se moque de moi avec ça. Je suis très nulle, je me perds dans une rue à côté de chez moi, oui, c'est possible.
3: Ah oui, tu te perds dans ta ville et dans tes rues, carrément.
2: Ah oui.
5: Ah oui, il me faut le GPS, oui. Pas pour tout, hein, mais il y a des rues où je passe pas souvent, je les retrouve pas, quoi.
3: Non, mais je découvre qu'il y a des rues, t'es passé dedans la veille ou le matin même, et tu ne la reconnais pas l'après-midi, par exemple. On en est à ce point-là, hein.
5: Ah, ben, c'est une rue que je connais pas, oui.
2: Ah, tu feras jamais Koh-Lanta, hein.
3: Ah ouais, non, là, c'est
5: non,
3: clair.
5: Non. Déjà, bon. Ne pas manger, je pourrais pas, donc, encore
2: ah, oui,
5: plus
2: c'est
5: la
2: vrai.
5: Cause de rien.
2: On est d'accord.
3: Et on a un petit défaut, on est susceptible, en revanche, à...
5: Oui, c'est vrai, oui. Bon, ça s'arrange avec le temps, quand même, hein, j'ai remarqué, mais bon... Oh,
3: alors, ça va.
5: Oui, quand même.
3: Bien, allez, on a 3 points, là, à prendre, hein. OK. On l'attend.
5: Ouais, allez, on y va.
3: Bah, tu sais quoi, je vais demander à Eva, parce qu'il y a plein de stagiaires, hein, aujourd'hui, avec nous dans le studio. Oui, c'est ça, le micro, c'est ça.
6: Bonjour.
3: C'est Eva qui va poser la question, OK? Marilyn, t'es d'accord?
5: Allez, c'est parti.
6: Alors, Marilyn, samedi...
3: Attends, petit extrait.
7: Je suis allé les voir passer les tours de France.
2: Ah, mais ça, c'est ta chanson. C'est toi qui chantes, là. On reconnaît bien ta voix.
3: Bien sûr.
7: C'est une belle
3: Tu peux y aller.
6: Ok, Marilyn. Samedi, c'est le départ du Tour de France à Barcelone.
3: Stop. Petite pression, tranquille. Ok, la suite.
6: Mais savez-vous combien de vitesses possédait le vélo du vainqueur du tout premier tour, donc en 1903? Je vous donne les réponses possibles. La A, une vitesse. La B, 3. Et la C, 5. Ou alors la D, aucune vitesse.
3: Top chrono. Allez bien, Eva.
6: Merci.
5: Je dirais 2 vitesses.
2: Deux vitesses, bah c'est non, bien parce que comme c'était pas...
3: Un 3 ou 5. Alors,
2: Marilyn, bah c'est trop tard, elle a dit 2. Voilà, donc pas assez faux.
3: Et non, quelle était la réponse, Eva?
6: La réponse était une vitesse, Marilyn.
3: Pourquoi?
6: Eh bien parce que le vainqueur de la première édition, Maurice Garin, roulait sur un vélo à une seule vitesse.
3: Et voilà.
6: À l'époque, pas de dérailleur, pas d'assistance, juste des mollets et du courage.
2: Et voilà.
3: Bon, c'est l'occasion de vous rappeler qu'on est partenaire du Tour de France,
2: oui.
3: Que ça commence samedi, et qu'on va le suivre tout le mois de juillet sur votre radio ici et ici.fr.
2: Et surtout, je rajoute que évidemment, ici a nommé Eric Bastien ambassadeur du Tour de France.
3: Oui.
2: Il sera sur les routes avec vous.
3: Exactement.
2: En vélo,
3: sur le char,
2: en vitesse une.
3: Chaudou.
2: Allez, ça fait 3 pour Marilyn, 7 pour Nico. Nico, tu vas gagner. Nico. Nico.
3: Ah, je crois qu'il s'est perdu.
2: Oh là, je crois qu'il est
3: pas
2: perdu
3: dans les
5: rues.
2: C'est bien. Allez, maintenant on va écouter. Bah là, c'est vraiment là, j'ai vraiment mon 500, hein, j'ai vraiment mes tiacs, je vais vraiment en boîte le samedi soir. On est en 1981, j'ai 16 ans. C'est

0: gâteau.
1: Mais une pression pour le désannoncer en anglais.
0: Belle.
1: Soft
0: alors.
1: Cell.
0: Ouais.
1: Tainted Loved.
0: Ouais, on va dire que
1: tainted
0: c'est bon
1: love.
0: Jingle. Allez, prime.
1: Bah, je sais pas ce que ça veut dire, toujours pareil. Hein.
2: Au taquet. Votre bah,
0: l'amour
2: jeu de
0: coloré.
2: Midi,
1: l'amour teinté,
2: c'est
1: quoi.
2: Ici.
0: Ouais. Voilà, allez. Bien, nous sommes avec Nicolas qui est largement en tête avec 7 points.
1: Pas du tout.
0: Marilyn suit de très très loin, elle est en vitesse 1 sur son vélo.
1: Te laisse
0: elle a
1: pas
0: 3.
1: Faire Marilyn. Quand même.
0: Alors, je rappelle que Nicolas joue avec ici Braise Hizel, qu'il a 46 ans, qu'il habite à Quimper, qu'il a 3 enfants, qu'il bricole, il fait plein de trucs, c'est un homme complet. Alors, par contre, il lui arrive des aventures un peu rigolotes parce que... Un jour, il a vraiment beaucoup bossé, hein, beaucoup bossé.
1: Bah, c'est un homme, quoi.
0: Voilà. Oh là là. Pff, oh, les c'est qu'en 2026.
1: C'est vrai que je suis tout seul dans le studio, là, donc.
0: Pour voilà, lui, hein, il y a quand même 5 meufs sur le plateau.
1: Mais j'attendais leur réaction, mais finalement.
0: Putain, c'est vrai, il y a 3 meufs en régie. Vrai. On est 8.
1: Ouais.
0: Donc je serais toi, je serais profil.
1: Je vais me taire, je crois que je vais me taire.
0: Ouais, je crois bien. Ouais,
1: c'est mieux.
0: Ferme-la physiquement. Alors un jour, il rentre chez lui, notre petit Nico, il est crevé. Du coup, il mange vite fait et il va se coucher. Et qu'est-ce qui se passe après?
3: Et ben, qu'est-ce qui se passe après? J'avais zappé l'invitation de collègues de travail avec un barbecue organisé. Et au bout d'un moment, les copains s'inquiètent. Ils passent un petit coup de fil pour savoir ce qu'il en est, où je suis. Et puis, évidemment, ils n'ont pas su la fin de l'histoire, hein, parce que je ne leur ai pas raconté. Et donc, je suis sorti de mon lit en 2-2, et puis je les ai retrouvés. Et puis, j'ai mangé une deuxième fois, et on a passé une bonne soirée.
0: Ah oui, donc toi, t'es crevé. Allez, barbecue party, c'est pas grave. Je suis crevé, mais je me lève et je vais manger des merguez.
3: C'est ça.
0: Ah ouais, t'es un gourmand, toi, hein, quand même. On est quand même...
3: C'était surtout pour parler ordinaire que j'étais dans mon lit et puis que j'avais zappé l'invitation.
0: Voilà, alors il t'arrive quand même toujours des trucs, hein, parce qu'un matin, tu t'es réveillé en sursaut, ton réveil n'est pas sonné, tu te prépares et tu pars bosser. Et qu'est-ce qui se passe?
3: Eh bien, qu'est-ce qui se passe? Je monte dans ma voiture, je vais au boulot et puis après 5 minutes de route, je me rends compte qu'on est samedi et que je ne bosse pas ce jour-là. Donc je fais demi-tour au premier rond-point et puis je retourne à la maison.
0: Et tu t'es recouché?
3: Et je reprends ma grosse matinée.
0: Ok, c'est magnifique. Non, j'aime bien Nicolas, on est bon. Alors là, écoute, on va faire en sorte que tout soit clair. Là, il faut marquer, mon chat. Vraiment, il faut marquer. 5 points, c'est la question cash. Tu es largement en tête. Donc on y va, on marque. Tiens, une petite ambiance.
4: Faut passer ton bac. Faut passer ton bac.
1: J'adorais ça.
4: Faut passer ton bac.
1: Je sais plus qui fait ça, mais c'est...
4: Je retrouve mes potes à 18h
1: oui.
4: Au café d'en face.
0: C'est pas les mecs du 6-9.
1: C'est Manu Payet, ouais.
0: Et
1: Bruno Guillon.
0: Voilà, c'est tous les mecs.
1: J'adore.
0: Du 6-9, évidemment.
1: Super.
0: Alors, écoute bien, c'est une question sur le baccalauréat. Quelle moyenne faut-il obtenir au bac pour avoir la mention bien? Quelle moyenne? Quelle moyenne faut-il pour avoir la mention bien au bac? Top chrono, 10 secondes.
3: Alors, c'est pour une mention bien, hein, c'est ça?
0: Ouais.
3: Donc, je vais dire 14, à partir de 14, c'est bien.
0: Et oui!
1: Ouais!
0: Bien sûr, évidemment, bravo! Voilà, donc ça fait 5 points de plus pour mon petit Nico. Eh ben il a 12, ouais. voilà.
1: C'est qu'il y a une mention dans ce studio, combien?
0: La,
1: une, deux.
0: Ah oui.
1: Ah, il y a de la mention là.
0: Bah oui.
1: Ah, toi aussi, mention.
0: Oui. Bah je l'ai passé
1: et
0: deux fois.
1: Voilà. Bah Alice, qu'est-ce qui t'est arrivé? J'ai pas eu de mention?
0: Bah, viens lever la main.
1: Qui c'est qui a pas levé la main alors? Tout le monde a une mention.
0: Toutes les meufs. Voilà.
1: Il y a que moi qui ai pas eu de mention.
0: Bah non, t'es un mec.
1: Bah oui.
0: Ah ça, pour faire des vannes sexistes, il y a du monde, mais pour avoir des mentions au bac.
1: Il y en a pas. Marilyn, t'as une mention?
5: Oui.
0: Et voilà, c'est une femme, elle a une mention.
1: T'as eu quoi comme mention? Bien, c'est bien, passable, très bien, médiocre, excellent.
5: Bien. Bien, c'est déjà bien.
1: Bah oui, je suis d'accord.
0: C'est déjà mieux que Eric.
1: Là, c'est vrai, non, j'ai pas une mention. Marie, on n'a pas parlé de cuisine tout à l'heure, et tu sais qu'à cette heure-ci, à 12h46, moi, je suis pas le seul, on a un petit peu faim. Alors, il y a un des plats.
6: C'est trop chouette, je crois que les lasagnes sont prêtes.
1: Que l'on adore.
6: Viens la vite.
1: Avec Valérie.
6: On va se péter le bide,
1: c'est clair, c'est les lasagnes. Il paraît que tu réussis, mais d'une force, les lasagnes. Tu peux nous dire, quelle est ta recette?
5: Beaucoup de béchamel pour pas que ce soit sec.
0: Mais merci! Merci la béchamel, oui!
1: C'est ça le secret?
5: Ah oui, la béchamel c'est la vie.
0: Mais la béchamel c'est la vie, la crème c'est la vie.
1: Et tu fais tes pâtes toi-même ou non, peut-être pas quand même, si?
5: J'ai déjà fait une fois et franchement, on en trouve des très bonnes dans le commerce. Voilà.
1: Bien sûr. Bon, alors nous, ça nous valait lasagne. Alors côté dessert, t'es pas mal au niveau pâtisserie. Je crois que tu fais de la forêt noire et des charlottes aux fraises.
5: Oui, exactement. Oui, je suis assez fan de pâtisserie et je fais des confitures aussi.
1: Très bien.
5: Voilà. Je fais des glaces parce que j'ai gagné une machine à glace, donc ça c'est génial.
1: Alors attends, t'as gagné une machine à glace avec ici Périgord. Là, il y a pas longtemps en plus avec
5: exactement,
1: ta radio.
5: Exactement.
0: Ouais, et voilà.
1: C'est bon ça. On salue l'équipe. Alors machine à glace, tu l'as pas encore testée ? Non, pas encore là.
5: Ah si, si, en si. Plus, je l'ai testé. Ah ben, je l'ai gagné pendant la canicule, donc voilà.
1: Ok. Et alors, Alexandre nous disait tout à l'heure... Nicolas, pardon, je ne sais pas pourquoi je l'ai
0: voilà,
1: dit.
0: Allez.
1: Nicolas nous parlait tout à l'heure.
0: Mon candidat s'appelle Nicolas.
1: Oui, bien sûr. Il voulait être pizzaïolo, et vous m'avez dit qu'il était le roi de la pizza. Mmh. Vous vous souvenez ? Eh ben, elle aussi, c'est la reine de la pizza. Mmh. Vrai ou pas ?
5: Ouais, je me débrouille pas mal en pizza. En plus, j'avais un frère qui était pizzaïolo.
1: Je suis
5: à bonne école.
1: Bon, allez, nous allons jouer. Tu sais que là c'est important. Là,
0: une fois de plus.
1: 5 points, là.
0: Il a quand même les questions les plus faciles.
1: Non,
0: c'était hyper dur de trouver 14 sur 20. Lui, il a une question, mais une gosse de maternelle connaît la réponse. Non,
1: vous allez voir. D'ailleurs, rappelle-moi ton prénom.
2: Louise.
1: C'est Louise qui va poser la question. Avant de poser la question, Louise, qui sera une question cash, hein, je te rappelle, Marilyn. Tu auras 10 secondes pour y réfléchir. Voici un extrait. Ça vaut 5 points, Louise. Tu es dans ma team maintenant. Vas-y.
2: Exactement. Dans quel pays Claude François est-il né ?
0: Top chrono.
5: En Égypte.
0: Voilà, merci.
2: Exactement. Bonne réponse.
0: Oui, et voilà. C'est pas de la question de maternelle, ça ? Bon, voilà.
1: Oh,
0: allez.
1: Bien,
0: ça fait 12 pour Nicolas qui a eu une question extrêmement difficile.
1: Il est toujours en tête, ça.
0: Oui,
1: va,
0: oui,
1: ça
0: allez,
1: va.
0: 8 pour Marilyn qui a eu une question évidemment de la team Bastien, une question trichée.
1: C'est pas moi qui ai choisi les questions.
0: Allez.
1: Pas moi.
0: Oui, ils savent bien dans quel ordre ça va. Allez, notre amie Inès, tu vas nous dire maintenant qu'est-ce qu'on écoute sur ici là maintenant ?
7: Sur écoute.
0: Hop. Allez, vas-y, on écoute.
2: On écoute, on va écouter L'amour ça se donne d'Amel Bent, une nouveauté 2025.
0: Eh ben c'est magnifique, on écoute Amel Bent, vous écoutez ici. Et visez la lune, l'amour ça se donne, Amel je t'aime, à tout de suite.

0: L'amour, ça se donne. Amel Bent, tandis que Valérie se moque de mon petit déhanché de danse.
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2: Et nous sommes au taquet avec Nicolas qui joue avec ici Braise Isel contre Marilyn, ici Périgord. Nicolas est en tête.
0: Oui.
2: Quoi? Qu'est-ce qu'il y a?
0: C'est un triste constat, mais.
2: Oui, bah il est en tête. Oui. Avec combien? 12 points.
0: 12 points. Voilà. Ça veut dire qu'il a fait un sans faute, le gars.
2: Exactement, voilà, parce qu'il est brillant et qu'il va remporter. Voilà. Bon, bref. Alors, mon petit Nicolas, il paraît que t'as un porte-bonheur, une bonne étoile, en fait. Hein, Voilà. Alors, il paraît que t'as toujours de la chance en fait. T'es toujours chanceux. Quand tu travailles, tout va bien avec les trains. Et dès que t'es en vacances, les collègues ils disent que c'est pas pareil. Voilà.
3: Voilà, je me fais chambrer régulièrement parce que je passe souvent à travers les gouttes. Et puis quand on voit partir en vacances, on se dit que c'est pas le moment de prendre le train parce que c'est là qu'il arrive des catas.
2: Et voilà.
3: Je pense pour info. Donc,
2: tu as une bonne étoile. Très bien. Alors, tu as une bonne étoile, tu es magnifique, tu es formidable, tu es juste un peu têtu, on va dire que c'est un petit défaut. Voilà. Allez, t'es têtu.
3: C'est ce qu'on dit. Moi, je suis pas d'accord, mais c'est ce qu'on me dit. Donc,
2: comme dit la réalisatrice, t'es breton. Voilà. Alors, pour t'encourager, on va écouter une magnifique chanson de Zazie.
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2: Moi, j'avais adoré la version d'Olivia Ruiz dans la Starac. Voilà. Alors, tu adores le Grand Bleu, tu adores tout ça. Je souhaite que tu sois à fond pour remporter ce bingo. Écoute bien ce petit bingo. À mon top chrono, tu vas avoir 10 secondes pour me citer un maximum de super-héros mecs. Tous les super-héros mecs qui existent au monde depuis toujours. Top chrono, 10 secondes.
3: Superman, Batman, Spider-Man, Iron Man, tout ce qui finit en man. Qu'est-ce qu'on a encore?
2: Alors, tu m'en as donné quatre. Il y avait Hulk, Captain America, Thor, Doctor Strange, Black Panther, Silver Surfer, Wolverine, Aquaman, Green Lantern, Deadpool, que sais-je. Mais tu m'en as donné quatre. Voilà, maintenant t'as plus qu'à espérer que Marilyn n'en donne pas.
0: Bon, Marilyn, je vais expliquer la règle pour ceux qui découvrent le jeu. Pour nos stagiaires, peut-être aussi. Nicolas est en tête avec 12 points et tu as marqué 8 points. Jusque-là, félicitations. On est au bingo. Le bingo, il vaut 10 points. Ça veut dire que tout peut changer. Pour prendre les 10 points, il faut être celui qui marque le plus, voilà, qui donne le plus de bonnes réponses au bingo. Il a donc fait 4. Marilyn, si tu fais 5, t'encaisses les 10 points. T'es avec nous demain vendredi. T'as un pas de plus vers l'Espagne.
2: Bon, allez,
0: et tu me rends heureux. Voilà, laissez-moi expliquer, s'il vous plaît.
2: Oui, on le sait tous.
0: Ça va. Marilyn.
5: Oui.
0: On se concentre.
5: Je suis à fond, là, je suis au taquet.
0: On est tranquille. Avec une musique que tu adores. Ça, c'est pour te faire plaisir. Parce que côté musique, tu adores Lady Gaga. On a un extrait là, d'Abracadabra. Tu l'as déjà vu en concert ou pas, Lady Gaga?
5: Non, mais alors j'adorerais.
0: Bah oui, c'est possible. Elle passe en France quand même de temps en temps. Pas souvent, mais bon.
5: Ah oui, oui, oui.
0: Bah oui, t'aimes Julien Doré, Jean-Louis Aubert, Michael Jackson ou encore Queen et Bruno Mars. On y va, c'est l'heure de vérité. Voici ton bingo. 10 secondes pour me citer. Un maximum de super-héros, mais côté filles. Voilà, les filles super-héros, quelles sont-elles? Top chrono, 10 secondes, on y va.
5: Alors, Catwoman, Black Widow, La Femme Invisible, Spider-Woman, Miss Hulk, Elektra.
2: Ça se passe bien sur Google.
0: Allez, bravo. Ben oui, il y a assez de bonnes réponses. Et voilà. Ils sont là, les quatre. Ils sont là.
2: Je peux crever.
0: Les quatre.
2: Alice, t'as hâte de danser immédiatement.
0: Bravo.
2: Voilà. C'est la deuxième fois en 2 ans que cette espèce de personne va avoir les 4 candidats.
0: Avez-moi.
2: Je peux te dire 2 fois en 2 ans. J'espère que Radio France est prêt à ouvrir les portes pour les go. Bravo Nico, t'as pas démérité. Marilyn a eu la chance de passer en deuxième et d'ouvrir Google à, en tapant super-héros.
0: C'est mauvais
2: fille.
0: Espoir,
5: ça. Bah, c'est grâce à mon fils, vraiment.
0: Ouais, ouais. Bien sûr.
2: Comme par Marvel, hasard, c'est la même, le même ordre que sur Google.
0: Wonder Woman,
2: super. Allez. J'ai envie de vous dire, mes petits chéris, bravo. Merci Alice, merci Inès, merci Louise, merci Eva.
0: Merci. Hein.
2: Merci Céline à la Réal, Océane à la Technique, Alex au Standard, le professeur Coupez au Savoir. Alors, demain, j'aime mieux vous dire que ça va être la misère au niveau de l'ego.
0: Ça va être soirée disco, je te dis.
2: Je vous embrasse très fort, la France, je t'aime, amuse-toi bien, à demain. Il est 5h, Paris s'éveille, c'était ici, c'était au taquet.
0: Ah, c'était bien surtout.
2: Et alors là, maintenant, ça va swinguer, ça va rock'n'roller.
0: Exactement, parce que les petits matins arrivent sur ici avec Johan Rock'n'Roll qui vous accompagne une bonne partie de l'été, le coquin. Hein.
2: Oh yeah.

0: soirée pour démarrer la journée. C'était évidemment Michel Sardou. Vous êtes bien ici.
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0: J'espère que vous allez bien. Ce jeudi, nous voilà partis pour se réveiller ensemble avec le sourire. Quelques conseils vie pratique en prime pour vous faciliter le quotidien. Et puis un réveil évidemment en musique avec Jean-Jacques Goldman et Paul McCartney dans les prochaines minutes. Et puis à mes côtés ce matin pour vous informer au plus près de ce qui se passe dans l'actualité, aussi bien tout près de chez vous qu'au bout du monde. Bonjour Cyril Ardo-Redon.
2: Bonjour Johan Rock, bonjour à tous.
0: Qu'est-ce qu'on trouve dans l'actualité ce jeudi?
2: Eh bien on revient évidemment sur la Coupe du Monde. Quart de finale ce soir face au Maroc.
0: 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d'été, on est en plein dedans, ça tombe bien, c'est le sujet de Par ici les économies, comment repérer les bonnes affaires et éviter d'être pris pour un pigeon. On fait le point dans 10 minutes.
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0: Nous sommes le jeudi 9 juillet. Bienvenue, il est 5h. Le journal présenté par Cyril Ardo-Redon. Plus que 3 matchs et la France sera championne du monde de foot.
2: Si tout se passe bien, évidemment, les Bleus en quart de finale ce soir face au Maroc. Un adversaire que l'on connaît bien et que l'on avait battu d'ailleurs en demi-finale lors du dernier mondial au Qatar. Xavier Monferrand, c'est l'un des premiers gros tests de la compétition pour l'équipe de France.
3: C'est un homme de peu de mots, Jean-Philippe Mateta, mais l'attaquant des Bleus n'a pas besoin de s'étaler. Il a bien compris que le Maroc a grandi depuis la dernière Coupe du Monde au Qatar.
4: Je pense que l'équipe du Maroc de maintenant, elle est vachement meilleure. Ils sont vraiment en progression. C'est les 6e mondiaux. Et ce qu'ils font en ce moment, c'est très fort.
3: Très fort. 10 buts en 5 matchs dans ce mondial pour les Marocains, que les Bleus croisent souvent tout au long de l'année. Voilà aussi pourquoi le défenseur tricolore, Dayo Upamecano, se méfie.
5: Ils jouent pratiquement tous dans des gros clubs. On les connaît. Maintenant, on va bien les analyser. C'est une équipe qu'on respecte, mais on veut gagner ce match pour continuer dans cette compétition-là.
3: Après la Suède et le Paraguay, le niveau va s'élever face au Maroc, finaliste de la dernière Coupe d'Afrique des Nations. Mais jusque-là, ce n'était pas non plus les vacances pour le sélectionneur des Bleus, Didier Deschamps.
6: On a eu des adversaires difficiles, c'est pas parce qu'après, de par ce qu'on a fait le résultat, oui, bah, c'était un match facile. On a pu se rendre certains matchs faciles, mais on a eu de l'opposition élevée aussi. Maintenant, vous n'êtes pas en quart de finale de Coupe du Monde comme ça, plus en gravit la montagne, il y a forcément la qualité qui augmente.
3: Et si ça peut rassurer les Bleus et leurs supporters, la France n'a jamais perdu contre le Maroc en match officiel.
2: France-Maroc en quart de finale de la Coupe du Monde, coup d'envoi dès 22h. 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
0: Début de campagne présidentielle pour Marine Le Pen.
2: La chef de file du RN en déplacement dans la Sarthe à la Flèche hier matin avec Jordan Bardella. Première vie.

0: Visite sur le terrain immédiatement après sa condamnation dans l'affaire des assistants d'eurodéputés FN. Marine Le Pen se pourvoit en cassation et la plus haute juridiction de l'ordre judiciaire indique qu'elle pourrait rendre sa décision au plus tard début avril, avant le premier tour de la présidentielle. Une date, Aurélien Tirard, qui n'est toutefois pas gravée dans le marbre.
1: Il s'agit de facteurs techniques, de procédures pour certains extérieurs à la juridiction. C'est pour ça que la Cour de cassation donne un calendrier indicatif, car son arrêt dépendra par exemple du nombre, de l'importance et de la complexité des arguments juridiques qui seront soulevés par Marine Le Pen et par ses contradicteurs. Il faudra voir aussi si des questions prioritaires de constitutionnalité seront déposées. Et puis il y a un délai incompressible pour que les magistrats désignés étudient le dossier, écrivent un rapport et donnent leur avis. Les avocats peuvent ensuite faire des observations. Il faut encore après que l'affaire soit examinée puis mise en délibéré. C'est pour cela que la Cour de cassation estime pouvoir rendre sa décision au plus tard début avril, tout en n'excluant pas que ce soit après. En tout cas, vu ce calendrier, il apparaît de plus en plus improbable que Marine Le Pen porte un bracelet électronique pendant la campagne présidentielle.
0: Explication d'Aurélien Tirard sur votre radio locale ici, à retrouver sur ici.fr.
2: 72 départements sont aujourd'hui en vigilance orange canicule.
0: Une très grande partie du pays est donc concernée. Face aux feux de forêt, 5 départements du sud sont en rouge pour un risque très élevé. 54 sont en orange pour un risque élevé. Il y a eu 8500 incendies en France cette année selon la sécurité civile, un peu moins que l'an passé à la même date. Plusieurs feux sont en cours. Celui qui a parcouru 4900 hectares dans les Pyrénées-Orientales reste sous contrôle malgré plusieurs reprises. 1000 hectares parcourus dans l'Indre près de Château. 5000 personnes sont isolées en Savoie, à Pralognan-la-Vanoise, suite à la fermeture d'une route en raison d'un incendie. Et dans ces conditions, comment la SNCF gère-t-elle le trafic des trains ? Yvan Planteil, vous vous êtes rendu au centre opérationnel de gestion des circulations à Bordeaux.
3: Avant de rentrer dans le centre des opérations, un tour par les voies où il fait une trentaine de degrés. Les techniciens surveillent en particulier les caténaires et les rails, comme nous l'explique Thierry Rose, dirigeant territorial infrastructure chez SNCF Réseau.
4: La caténaire en fait se détend avec la température, elle se dilate. Puis vous avez la voie ferrée. Aujourd'hui, moi j'ai une prévision de montée de température au rail qui est quand même pas loin de 60 degrés.
3: Quand un incident est signalé, le centre de crise prend le relais. 4 écrans géants occupent un mur. Certains indiquent les retards. Cécile Rodier est dirigeante territoriale des opérations.
5: On a aussi une animation là, de la manière dont les températures évoluent au fur et à mesure des journées. Ensuite, on va mettre la salle de crise en veille en fonction des situations.
3: Une fois que la situation est bien identifiée, les consignes partent dans le centre de gestion des circulations. C'est une autre salle, là aussi, des écrans plein la pièce. C'est ici que l'on arbitre, d'après Samuel Lacouve, l'un des dirigeants.
6: Le but du jeu, c'est de faire des choix de circulation et de les transmettre au niveau des gares. On a des règles de priorité. Un train qui partira à l'heure d'une gare, un train TER qui n'a rien à voir avec 2 heures de retard sur un TGV. Pourquoi lui prendrait du retard par rapport à un train qui aurait déjà du retard en amont ? Et d'ailleurs, c'est à nous de faire appliquer ces choix au niveau des gares.
3: Et même si certains retards ou problèmes d'aiguillage ont été signalés pendant ces 2 dernières vagues de canicule, la SNCF assure qu'en Nouvelle-Aquitaine, ces incidents ont été très minoritaires.
0: Yvan Planteil, ici Gironde. Et puis il fera chaud aussi aujourd'hui sur le Tour de France. 6e étape entre Pau et le majestueux cirque de Gavarnie. 186 km à l'assaut des Pyrénées. L'itinéraire passe notamment par le col du Tourmalet à plus de 2000 mètres d'altitude. Emmanuel Macron doit assister à cette étape et il participera à la cérémonie de remise des maillots à Gavarnie. Allez, la météo après ce message.
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0: La canicule se poursuit donc en France aujourd'hui, Johan.
2: Avec ce dôme de chaleur qui se répand progressivement sur le pays. Et on attend encore des températures très élevées ce jeudi. Cette nuit, là encore, fait très chaud, pas d'air, un mercure qui voit rouge. Résultat au lever du jour ce matin, des valeurs qui, par endroits, ne sont pas inférieures à 28 degrés. Ce sera le cas à Perpignan ce jeudi en matinée. 27 à Montpellier, 23 dans la capitale, 22 à Bordeaux. Alors que dans les Hauts-de-France et la région du Grand Est, on respire davantage ce matin. Il fera 18 à Lille, 14 à Charleville-Mézières, idem sur les côtes normandes, 18 à Cherbourg, puis cet après-midi donc, des températures qui seront toujours caniculaires, 36 à Limoges, 39 à Bordeaux.

0: jusqu'à 39 degrés dans le courant de l'après-midi à Montpellier et Perpignan. Et chez vous, comment ça se passe? On fait la météo ensemble. Vous nous envoyez un petit message sur la page Facebook d'ici, le nom de votre commune, une température, la photo si vous le souhaitez. On a toujours envie de voir quelques-unes de vos photos. La page Facebook d'ici vous attend.
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0: 40 ans cette année pour cette chanson de Jean-Jacques Goldman. Peut-être le premier titre que vous écouterez ce matin. Bon début de journée ici, il est 5h08.

0: savoir déjà debout de l'autre côté de votre poste de radio. Bonjour à vous, il est 5h11.
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0: Devenir un héros malgré soi, c'est l'expérience inédite que vient de vivre un jeune Américain. Il rentrait de 2 semaines de randonnée solo dans les Rocheuses du Canada. 2 semaines entières sans réseau téléphonique ni internet, juste lui et la montagne. Et quand cet homme a retrouvé sa voiture stationnée sur le parking de la montagne, 847 notifications l'attendaient sur son téléphone. Un rapide examen du contenu des notifs. Et il réalise que toutes réagissent à une photo de lui prise à son insu par un inconnu où on le voit en train d'aider à porter un sac à dos une vieille dame sur un sentier escarpé. Cette photo-là, en réalité, en quelques heures, est devenue virale sur les réseaux sociaux avec pour légende le bon samaritain des Rocheuses. Sauf que l'internaute qui a publié la photo s'est trompé sur l'identité de ce gars-là. Les 200 000 partages le décrivent comme Matthew, guide de montagne héroïque, sauveur des randonneurs en difficulté, alors que pas du tout. Lui est commercial dans une entreprise qui vend des climatisations et la vieille dame, elle, est pas du tout en difficulté. L'histoire ne s'arrête pas là, puisque une fois rentré chez lui, cet Américain a trouvé dans sa boîte message LinkedIn une proposition d'embauche pour rejoindre une société privée de guide de haute montagne. Bon, pour l'instant...
2: Ça s'emballe.
0: Ouais, ça s'emballe. Il reste à vendre des climatisations, ce qui, à l'heure actuelle, est plutôt une bonne affaire. Affaire à suivre, évidemment. Il est 5h13, vous écoutez ici. Et dans l'info, justement, du jour, c'est toujours et encore la canicule en France.
2: Ouais, oui, il fait chaud et forcément, avec le Tour de France, sur la route du Tour de France, il y a un peu moins de spectateurs. Reportage à venir à Vic en Bigorre, dans les Hautes-Pyrénées.
0: Ce jeudi matin, on ne boude pas notre plaisir. Sir Paul McCartney arrive dans vos oreilles. En attendant, c'est le moment de faire quelques économies. Bonjour Valère Coréard, chaque jour avec vous un bon plan pour redorer le blason de notre pouvoir d'achat. Et aujourd'hui, on fait les soldes.
3: Oui, les soldes d'été ont débuté le 24 juin et se termineront finalement le 28 juillet dans la majeure partie de la France. Alors si vous comptez encore en profiter, il y a quelques règles qu'il vaut mieux connaître avant de passer en caisse, parce que pendant les soldes, les prix baissent, mais vos droits, eux, restent les mêmes. Premier point, un produit soldé bénéficie exactement des mêmes garanties qu'un produit vendu au prix normal. Si vous achetez une cafetière, une paire de baskets, un vêtement qui présente un défaut, le commerçant ne peut pas vous répondre « Désolé, c'était les soldes ». Non, la garantie légale s'applique de la même manière. Autre point important, les réductions affichées doivent être réelles. Le prix barré doit correspondre au prix le plus bas pratiqué par le commerçant au cours des 30 derniers jours. C'est une règle qui permet d'éviter les fausses promotions avec des prix gonflés juste avant les soldes.
0: Et si le commerçant affiche ni repris ni échangé, est-ce qu'il en a le droit ?
3: Oui, mais seulement si vous changez d'avis. En revanche, si le produit est défectueux ou ne correspond pas à ce qui était annoncé, le vendeur est tenu d'appliquer les garanties prévues par la loi. Enfin, sachez que les articles soldés ne peuvent pas avoir été mis en rayon spécialement pour l'occasion. Ils doivent déjà être proposés à la vente depuis au moins un mois avant le début des soldes. Et contrairement aux promotions, le commerçant n'a pas le droit de se réapprovisionner sur ses produits pendant la période des soldes. Alors un dernier conseil, ne vous laissez pas séduire automatiquement et uniquement par un moins 50 ou un moins 70%. Regardez le prix final et demandez-vous surtout si vous avez réellement besoin de ce produit. Vous êtes plutôt du genre à faire les soldes dès le premier jour, à attendre les dernières démarques. Vous faites des affaires? Écrivez-moi par ici des économies @radiofrance.com.
0: Merci Valère. Et à demain, alors que le soleil tape dur sur la France, vous nous parlerez des lunettes de soleil reconditionnées. En attendant, 5h15, vous êtes bien ici.
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0: Ce jeudi, 72 départements sont encore en vigilance orange canicule.
2: Troisième vague de chaleur qui touche l'essentiel du pays, à l'exception de quelques départements du Nord, de la Corse, du Var, des Alpes-Maritimes, des Hautes-Alpes, de la Haute-Loire et de la Lozère. Jusqu'à 43 degrés relevés hier dans l'Hérault, 40,2 dans les Bouches-du-Rhône ou encore 34 à Vic-en-Bigorre dans les Hautes-Pyrénées, soit 7 degrés au-dessus des normales de saison. C'est là que se déroulait une partie de l'étape du Tour de France hier, et les spectateurs, Juliette Gloria, sont un peu moins nombreux que d'habitude et un peu mieux équipés.
5: Vous voulez boire les loulous ?
6: Organisation quasi militaire pour Laetitia et sa petite famille.
7: Ah oui, obligatoire avec 4 enfants avec moi. Les bouteilles d'eau, elles sont obligatoires. Il y a quoi ? Il y a 6 litres d'eau, tout le monde a les casquettes et la crème solaire et la pastèque. Pour bien rafraîchir, pour le goûter. Ça goûte, hein, des enfants. Bon, les parents aussi, mais ça, faut pas le dire.
5: Vous avez la glacière ?
7: Ah oui, oui. Tout est au frais.
5: Même les crèmes solaires.
7: Ah oui, oui. Sinon, après, ça bave de partout, c'est pas agréable.
6: Avec ses enfants, ils sont arrivés tôt, en début d'après-midi, pour avoir de la place. Mais la chaleur a démotivé certains et la famille a le trottoir presque pour elle toute seule.
7: Je m'attendais à ce qu'il y ait plus de monde. C'est pour ça que j'étais inquiète. Je me suis dit, je vais y arriver un peu tard. Puis en fait, non, c'est vrai qu'il n'y a pas grand monde. Ça fait bizarre.

0: Mourir de chaud. Mourir de chaud. Et fait chaud.
1: Juste en face, installées sous leur parasol, Monique et Solange, deux copines, ont préféré venir sans leurs petits-enfants.
2: Les petites filles qui sont pas venues, elles sont petites et il fait trop chaud.
3: Mais vous vous êtes quand même mis bien en avance.
4: Ben oui, on pensait qu'il y aurait du monde.
3: Simon, là, quand on regarde sur le trottoir à gauche, à droite, vous êtes bien seul,
5: un peu.
6: Eh, mais on s'en fiche. Eh non, non. On va voir la caravane. De quoi boire, un petit siège, et voilà, on est prêt.
1: Et leurs petits-enfants pourront compter sur leur mamie pour braver le soleil et leur ramener quelques goodies en souvenir du tour.
7: Le reportage de Juliette Gloria sur votre radio locale ici. Et aujourd'hui, les spectateurs et les coureurs vont avoir encore plus chaud. Il va faire jusqu'à 36 degrés à Pau sur le départ de cette 6e étape. 186 km à l'assaut des Pyrénées. L'itinéraire passe notamment par le col du Tourmalet à plus de 2000 mètres d'altitude. Départ à 12h25.
8: Qu'est-ce qui passe à la télé ce soir? Anne Roumanoff en prime à l'occasion de la diffusion de son dernier seul en scène. Ce matin, elle sera l'invitée des coulisses télé dans 5 minutes après ce petit bout de monument signé Polo.

0: Merci d'avoir choisi ici votre radio locale. À 5h20, on se réveille ensemble. Et c'est un 9 juillet qu'ils sont nés. La romancière Amélie Nothomb, l'une des autrices les plus populaires en France, souffle aujourd'hui ses 60 bougies, tout juste un an de plus, pour la chanteuse et guitariste Courtney Love. Et puis on souhaite ce jeudi un bon anniversaire à l'acteur Tom Hanks, 70 ballets pour Tom, et presque autant de classiques au cinéma dans lesquels il a joué. Philadelphia, Seul au monde. Cyril, vous avez un film préféré de Tom Hanks?
1: Forrest Gump.
0: Ouais, moi aussi. Et puis La ligne
1: très
0: verte.
1: Beau film.
0: Et puis Il faut sauver le soldat Ryan. Enfin bon, on n'aurait pas assez de cette émission pour égrener tous les titres. En ce moment, Tom Hanks qui est à l'affiche du film d'animation Toy Story, sa voix évidemment. Et puis un éphéméride très musical ce jeudi, puisque nombre de compositeurs interprètes sont nés un 9 juillet, tout comme par exemple Bon Scott. Chanteur d'ACDC disparu tragiquement étouffé dans son vomi en 1980. Autre registre, autre vie, ce grand gaillard de Pierre Perret qui fête aujourd'hui son anniversaire. C'est au mois d'août. Et Pierrot qui est en pleine forme.
1: C'est au mois d'août du coup, c'est au juillet.
0: Oui, bah bon, voilà, on va refaire la chanson.
1: C'est gouré.
0: 92 ans aujourd'hui pour Pierre Perret. Et puis enfin, c'est un 9 juillet également qu'est né William Scheller. Anniversaire à vous si c'est aujourd'hui que vous êtes né. Aujourd'hui également, ce soir, on parle télé, les coulisses télé qui vous emmènent ce matin dans le One Woman Show de l'une des humoristes préférées des Français, diffusée ce soir sur TMC. Révélée il y a presque 40 ans dans l'émission La Classe, Anne Roumanoff, la dame en rouge, est ce soir sur TMC avec son dernier seul en scène.
2: On vous présente des condoléances quand on souhaite un anniversaire, on n'appelle même plus les gens, on envoie des émoticônes. Moi, une fois, je devais souhaiter un anniversaire et présenter des condoléances le même jour. J'étais fatiguée.

0: L'expérience de la vie, c'est une heure et demie durant laquelle l'humoriste épingle les tics et les travers de notre époque. Réseaux sociaux, vie de couple, coach, wokisme et même les caisses automatiques des supermarchés qui ne fonctionnent jamais. Après 3 ans de tournée et plus de 100 000 spectateurs, j'ai demandé à Anne Roumanoff si le soir de la captation de son spectacle avait été une soirée un peu plus intense que les autres.
1: Oui, c'est toujours un peu stressant la captation parce qu'on se dit c'est ta trace qui va rester du spectacle, qu'on essaye d'être au top. Donc oui, moi je suis toujours un peu stressée avant et soulagée après. Alors évidemment, je le dis au public parce que de toute façon, il y a des caméras partout quand le spectacle est capté, donc on ne peut pas ne pas leur dire. Et voilà, je les préviens, je leur dis aussi s'il y a des couples illégitimes dans la salle, c'est le moment de changer de place parce qu'il y a des plans sur le public. C'est pas une soirée comme les autres, clairement. Pour moi, à chaque fois, c'est un challenge.
0: Et le rythme des spectacles d'Anne Roumanoff ne doit rien au hasard. Une fois le rideau tombé, l'artiste a l'habitude de réécouter le spectacle du soir qu'elle a enregistré sur son dictaphone pour mieux évaluer l'intensité des rires de son public pendant la représentation.
1: Je fais ça surtout quand je suis en rodage et que j'essaye des nouvelles choses. Parce que quand on est sur scène, on ne sait pas forcément qu'est-ce qui va faire rire ou pas. Même s'il y a un rire sur scène, on ne perçoit pas avec justesse parce qu'on est sur scène, on doit penser à ce qu'on veut dire après, etc. Et quand on réécoute à froid, on voit vraiment... J'aime ça faire évoluer mes spectacles parce que pour moi, c'est ça qui fait qu'un spectacle est vivant, c'est que ça change.
0: Anne Roumanoff qui rôde son nouveau spectacle durant l'été partout en France, là où habituellement ses collègues humoristes font une pause de 2 à 3 ans entre 2 spectacles, elle les enchaîne dans la foulée.
1: Oui, mais parce que je suis un tempérament angoissé, j'ai toujours peur de ne pas avoir de travail, donc c'est pour calmer mon angoisse.
0: Même à 60 ans, on a encore peur de ça.
1: Oui, alors déjà, c'est pas la peine de dire mon âge.
0: Hein. C'est bientôt plus vrai, d'ailleurs. Je dis ça, mais...
1: Déjà, je sais, de toute façon, ça sert à rien que je triche, parce que c'est marqué sur Wikipédia, mais quand le spectacle a été capté, j'avais 59. Donc,
0: bon, c'est toujours bon de le préciser, Anne. Mais c'est grave d'avoir 60 ans aujourd'hui ?
1: Oui, c'est très grave, j'ai beaucoup de mal. D'ailleurs, j'en parle dans mon spectacle.
0: L'expérience de la vie, le spectacle d'Anne Roumanoff, c'est ce soir, 21h25, sur TMC. Après Anne Roumanoff, ce soir, en deuxième partie de soirée, est-ce que vous allez regarder le match Les Bleus face au Maroc? 0810 055 056. Venez nous le dire et puis, accessoirement, venez nous raconter comment se passe ce début de journée. 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Il faudrait que pleuve l'amour. C'est une bonne idée, ça. Pascal Obispo, Francis Cabrel.

0: écoutez ici tous les jours avant l'info un petit peu d'histoire avec Stéphane Bern et son voyage dans le temps. Ce matin, vous nous emmenez, Stéphane, à l'époque où le plus célèbre des prophètes publiait un livre de cuisine.
1: Les prophéties de Nostradamus ont traversé des siècles. Mais même avec la meilleure stérilisation possible, ce n'est probablement pas le cas de ces bocaux de confiture. En 1555, salon de Provence dans le sud de la France. Nostradamus, médecin et astrologue, travaille avec acharnement à la rédaction d'un ouvrage qui va marquer l'histoire et asseoir sa renommée, les prophéties.
2: N'oublie pas, Obi-Wan, si la prophétie est juste, ton apprenti est celui qui doit ramener l'équilibre dans la force.
1: Des vers mystérieux et des quatrains énigmatiques, mêlant moyen français, latin, grec et provençal, rendent le texte difficile à déchiffrer. Plus difficile encore à déchiffrer que la notice d'un médicament pour un presbyte qui n'a pas ses lunettes sous la main. Mais cette même année, en 1555 donc, Nostradamus fait paraître un autre ouvrage dans un registre plus doux. On l'imagine volontiers faire une pause entre deux prophéties pour s'atteler à ce livre bien moins connu, le traité des fardements et confitures. Le grand écart éditorial, hein. Apocalypse le matin, marmelade l'après-midi.
3: Se surprésentant en confiture.
1: Car avant d'être prophète, Nostradamus est d'abord médecin. Et à la Renaissance, le sucre n'est pas un plaisir. Il est considéré comme un remède. La première partie du traité est consacrée à diverses façons de fardements et senteurs pour illustrer et embellir la face. La seconde nous montre la façon et manière de faire confiture de plusieurs sortes. Avec un tel programme, il y a fort à parier que de nos jours, Nostradamus serait influenceur sur Internet. À mi-chemin entre gourmandise et pharmacie, Nostradamus propose des recettes pour tous les fruits que l'on trouve en Provence, chacun étant travaillé selon ses propriétés pour soulager le foie, chasser la mélancolie ou mitiger la chaleur exubérante du cœur.
4: J'ai la rate qui se dilate, j'ai le foie qui est pas droit.
1: Comme quoi on peut à la fois annoncer la fin du monde et s'y préparer grâce à de délicieuses recettes de confiture.
0: À demain, Stéphane Bern, pour un nouveau voyage dans le temps. C'est à la une de la presse ce jeudi, les 10 ans de l'attentat de Nice et les commémorations qui auront lieu la semaine prochaine. On en parlera avec notre invité qui vient de signer une grande enquête à cette occasion dans le magazine Le Pèlerin, 6h-10, tout à l'heure. En attendant, il est 5h30. L'info en France et dans le reste du monde, c'est l'heure du 90 secondes présenté par Cyril Ardo-Redon.
5: La France face au Maroc, l'affiche de ce quart de finale de Coupe du Monde de foot ce soir. Jusqu'à maintenant, les Bleus n'ont jamais perdu face au Lion de l'Atlas en match officiel. Coup d'envoi à 22h, rencontre à suivre sur votre radio locale ici et sur ici.fr. 5 départements du sud de la France en rouge pour un risque très élevé de feux de forêt. 54 en orange pour un risque élevé. Plusieurs incendies sont en cours ce matin. 1000 hectares parcourus dans l'Indre près de Châteauroux. Le feu dans les Pyrénées-Orientales qui a parcouru 4900 hectares restent sous contrôle. En Savoie, une route fermée en raison des flammes. 5000 personnes isolées à Pralognan-la-Vanoise. Une grande partie du pays en vigilance orange canicule. 72 départements sont concernés. C'est essentiellement le nord du pays qui est épargné. Dans ce contexte, le Sénat a adopté en première lecture un projet de loi pour permettre la location des passoires thermiques, ces logements au DPE F ou G, si le propriétaire s'engage à faire des travaux de rénovation. La gauche dénonce un recul. Le texte doit désormais être examiné par les députés. Le procès en appel de Cédric Jubilard reste à ce stade programmé fin septembre. C'est ce que dit la présidente de la cour d'appel de Toulouse. La justice vient officiellement d'être informée des aveux du plaquiste de 39 ans. Et puis le Tour de France, 6e étape dans les Pyrénées entre Pau et le majestueux cirque de Gavernier aujourd'hui. 186 km qui passent notamment par le célèbre col du Tourmalet à plus de 2000 mètres d'altitude.
0: Ici, 5h32, plus qu'un match et la France entrera dans le dernier carré de la Coupe du Monde de foot.
5: Ah oui, mais quel match ! France-Maroc en quart de finale, coup d'envoi dès 22h, une rencontre forcément un peu particulière, tant nos deux pays sont liés. Il y a plus d'1,5 million de Marocains en France, 50 000 Français vivent au Maroc. Et pour ceux qui sont entre ces deux cultures, le cœur a bien souvent du mal à choisir. Théophile Pedrola, vous avez rencontré Ismaël et Leïla à Dieppe, en Seine-Maritime.
6: Les deux trentenaires regardent presque chaque match du mondial. Ils insistent, ils sont marocains, installés en France. Alors forcément...
7: On a ce sentiment, c'est comme en fait voir deux membres de famille qui jouent le match. Un oncle maternel, un oncle paternel qui joue entre eux et donc qui supportait.
6: Ismaïl Hamdaoui est en France depuis 8 ans, alors son cœur de marocain balance.
7: C'est naturel, je supporte le Maroc. Mais là je commence à avoir des sentiments pour la France. C'est pour ça qu'on fait ce match, c'est assez spécial pour nous, tant que marocain ou franco-marocain.
6: Même son de cloche pour sa femme, assise à ses côtés sur le canapé, Leïla Awam, elle travaille sur le chantier nucléaire de Penly, arrivée en France depuis moins de 2 ans.
8: J'ai le sentiment divisé en deux. On parle que de ça, on se taquine. La Coupe du Monde a créé une ambiance très spéciale au boulot, avec la famille, avec les amis. Ça fait vraiment plaisir.
6: Il faut dire que ce couple fan de football rêvait aussi un peu de ce match, la revanche de 2022, quand la France avait éliminé le Maroc en demi-finale.
8: Je vais pas mentir, sincèrement oui. Il y a un petit sentiment de revanche. Alors je veux bien que le Maroc cette fois gagne.
6: Alors ce soir, ils seront avec leur maillot marocain et des amis français. Que le meilleur gagne, mais leur pronostic, c'est une victoire marocaine.
5: Théophile Pedrola, ici Normandie, France-Maroc en quart de finale de la Coupe du Monde. Coup d'envoi à partir de 22h, match à suivre en intégralité sur votre radio locale ici, sur ici.fr et sur notre chaîne YouTube. Avant match dès 21h30 et débrief après la rencontre avec toute notre équipe de spécialistes. Un coup d'œil sur notre ciel et la canicule qui se poursuit aujourd'hui, Johan.
0: Il va faire encore et toujours très chaud sur l'ensemble du territoire, avec une nuit qu'on vient de passer, encore caniculaire, un air étouffant, une nuit tropicale et donc des températures qui, au lever du jour, aujourd'hui seront encore très élevées, 28 degrés pour la maximale ce matin à Perpignan, 27 à Montpellier, 23 dans la capitale et dans les Hauts-de-France en revanche, et puis sur la région du Grand Est, on respire davantage, 18 ce matin à Lille, 14 à Charleville-Mézières, ainsi que sur les côtes normandes avec 18 à Cherbourg ce matin. Cet après-midi, logiquement, les températures vont s'emballer. Toujours caniculaires ces températures. 36 degrés à Limoges, 39 à Bordeaux, 32 à Lille et jusqu'à 39 degrés dans le courant de l'après-midi à Montpellier et sur le pourtour méditerranéen. Comment ça se passe chez vous? Vous nous l'écrivez, vous nous postez vos petits messages sur la page Facebook d'ici, comme l'a fait Karine. 17 degrés chez elle à Douai et un ventilateur qui tourne à fond les ballons, comme elle nous écrit. Merci Karine, tous les matins sur votre radio locale, on fait la météo ensemble.
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0: C'est toujours un plaisir de vous savoir de l'autre côté, où que vous soyez ce matin, cuisine, chambre à coucher, salle de bain, votre jardin, à le frigo, à l'intérieur. Ah oui, c'est une bonne idée. Vous en avez un, profitez-en. Enfin, il faut qu'il soit quand même un petit peu grand, conséquent.
5: Un frigo américain.
0: Ah oui, d'accord. Ah, ça c'est Cyril. Voici Étienne Dao sur votre radio locale, 5h35, bon réveil.

0: 5h38, vous écoutez ici votre radio locale qui vous accompagne dans les tout premiers instants de cette nouvelle journée.
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0: Et dans 3 minutes, gare aux arnaques. Ce jeudi, on vous évite de tomber dans le piège de la double arnaque.
2: Avec des fausses cartes avantage SNCF à 2,45€. Valentin Bertrand nous en dira plus dans quelques instants.
0: Et pour la musique ce matin, le programmateur d'ici a choisi cette chanson.
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0: étoiles. Et il a bien fait. Il a du goût, le programmateur d'ici. Dans un instant, Christophe Maé. Pour l'heure, on accueille Yolande qui nous appelle d'où d'ailleurs. Bonjour Yolande.
2: Bonjour Yolande.
4: Bonjour, vous allez bien?
0: Ah, je vais très bien. Vous êtes où là? Vous êtes en voiture, vous êtes arrêtée sur le bord de la route. Vous êtes où?
4: Tout à fait.
0: Dans la France?
4: Là, je suis dans le Beaujolais, à une demi-heure de Lyon. J'étais en route pour la Savoie.
0: Bon, vous rentrez chez vous?
4: Quelques jours. Voilà, je rentre chez moi.
0: Bon. Et vous êtes contente parce que, m'a-t-on dit au standard, vous retrouvez un peu de fraîcheur, un peu plus que là où vous étiez.
4: Et tout à fait. Au moins, les nuits sont fraîches. Voilà, voilà.
0: Bon, justement, c'est quoi, vous, votre petit tips, votre petit conseil pour essayer de garder la maison, l'appartement au frais en cette période de canicule?
4: Eh bien, vous fermez vos volets, vos stores, ce que vous voulez. Vous aérez grand les fenêtres au petit matin avant que le jour ne se lève. Et puis, eh bien, vous buvez un grand coup d'eau et vous restez au calme.
0: Bah
4: si
0: voilà.
4: Vous le pouvez.
0: C'est du bon sens, mais ça va toujours mieux en le rappelant, Yolande. Ce matin, on va vous envoyer en Savoie, chez vous, le paqueté. Est-ce que vous savez ce qu'il y a dans le paqueté?
4: Je ne me souviens plus.
0: Alors,
4: hier.
0: Un roman du maître du suspense à la française Franck Tillier. Il y a des lunettes pour regarder l'éclipse le 12 août prochain, rappelez-vous. Et puis,
4: oui.
0: Et puis plein de petites choses, allez voir des surprises, ça va arriver chez vous. C'est
4: super.
0: Aux petits oignons pour passer l'été aux couleurs d'ici. Je vous souhaite une bonne fin de route, Yolande, ce matin.
4: Oui, eh bien, merci beaucoup. À vous, bon courage.
0: Et à très bientôt sur l'antenne d'ici.
4: À très bientôt. Au revoir. Merci.
0: Bon réveil. Il est 5h41.
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0: 5h42 chaque matin ici, c'est le moment de votre rendez-vous anti-arnaque. Et attention Valentin Bertrand, une arnaque peut en cacher une autre.
8: Oui, comme les trains dans lesquels Julie espérait monter. On vous a déjà parlé ici de ces fausses cartes avantage SNCF à 2,45€. Julie, elle, a sauté sur une autre annonce en ligne, la carte Liberté, destinée plutôt aux professionnels. Une offre trouvée sur les réseaux sociaux à 17€ au lieu de 349. La belle affaire quand même, hein, 95% de réduction. Le site est une copie conforme de celui de la SNCF. Elle règle, reçoit un mail de confirmation avant de réaliser que la fameuse carte n'apparaît pas sur son application SNCF. Elle a alors le bon réflexe, appeler tout de suite sa banque pour bloquer sa carte bleue. La plupart des applications bancaires proposent aussi de le faire directement depuis votre espace client. L'histoire, elle aurait pu s'arrêter là. Une grosse frayeur et 17€ évaporés dans la nature.
0: Mais sauf que l'escroc est reparti à l'assaut.
8: Quelques minutes plus tard, Julie reçoit un mail de sa banque, rien de bien suspect. Le message l'informe qu'un conseiller va l'appeler prochainement. Et comme prévu, le téléphone sonne. Au bout du fil, le conseiller évoque des vérifications pour l'envoi de sa nouvelle carte bleue. Les questions sont d'abord anodines, puis de plus en plus précises. Date de naissance, email, puis identifiant et mot de passe. Dans ce cas-là, il n'y a qu'une chose à faire, raccrocher, c'est ce qu'elle a fait. Deuxième surfroide de la journée quand même, avec donc au moins deux leçons à en tirer. Un vrai conseiller ne demandera jamais votre mot de passe. Quelle que soit la situation, ce code doit rester secret. Et surtout, redoubler de vigilance après une première arnaque. Les escrocs ont souvent mis la main sur des informations précieuses. En l'occurrence ici, en entrant ses numéros de carte, Julie a indiqué sans le vouloir le nom de sa banque et donc mâché le travail à l'escroc qui n'avait plus qu'à fabriquer le mail sur mesure pour rendre crédible l'appel qui allait suivre.
0: Et pour retrouver tous les liens utiles de C'est pas vrai, rendez-vous sur le site de la radio ici.fr à l'onglet arnaque. Si vous pensiez que les animaux ne savent pas ce qu'est la mort, le nouvel épisode du monde merveilleux du vivant risque fort de vous étonner. D'ici là, voici Christophe Maé, la lune sur les ondes d'ici, 5h44.

0: Alors que le jour se lève sur la France, vous écoutez ici, un peu naturel dans ce monde de béton et d'acier, c'est l'heure du monde merveilleux du vivant. Enfin, je dis merveilleux aujourd'hui, c'était peut-être pas le terme exact, puisque le thème de ce jeudi, c'est la mort. Bonjour Benoît Prospero.
1: Oh mais, pas très heureux. La mort fait partie du cycle du vivant, et puis toute fin est un début, etc. Bref, au programme compréhension, complexité et savoir. Et donc, première chose à savoir, les animaux non humains, oui, parce que nous sommes aussi des animaux, les animaux non humains, donc, comprennent bien plus la mort qu'on ne le pense. Concrètement, de très nombreuses espèces ont des réactions très fortes face à la mort de leurs congénères. Par exemple, isolement, toilettage, exploration, arrêt alimentaire, agressivité, cris. Certains, comme les éléphants, peuvent même placer des feuilles ou de la terre sur les cadavres, ce qui signifie qu'ils ont probablement, à minima, conscience de la mort de l'autre.
0: Ça paraît quand même incroyable.
1: Et ça ne s'arrête pas là. Deuxième chose à savoir, les comportements des animaux face à la mort sont beaucoup plus variés et complexes que ce que l'on vient de voir. Par exemple, pour ne pas se faire capturer ou attaquer par un prédateur, certains font semblant d'être morts. C'est le cas de l'opossum, de la couleuvre, de l'hippocampe, du papillon citron, etc. Et toujours au sujet des comportements animaux face à la mort, sachez que certains peuvent même se laisser mourir de chagrin, comme par exemple le petit chimpanzé après la mort de sa mère. Ou à l'inverse, d'autres n'arrivent pas à lâcher leur bébé mort. C'est le cas pour les éléphants, les orques et bien d'autres.
0: Oui, en réalité, derrière ces comportements, les animaux ressentent des émotions bien plus complexes qu'on peut le penser.
1: C'est la troisième chose à savoir. Nous savons désormais que les animaux font preuve d'émotions complexes comme l'empathie, la tristesse ou encore la peur. Et rappelons que sous-estimer les capacités des animaux à souffrir et à comprendre la mort a parfois facilité et continue de faciliter leur maltraitance et notre aisance à les tuer. Dis que je suis un lama et attends que je crache une vérité gênante, le monde vivant est merveilleux. Comprenons-le et protégeons-le. Et pour toutes ces connaissances, merci à la formidable directrice de recherche au CNRS et au Muséum National d'Histoire Naturelle, Emmanuelle Puy-de-Bas, autrice du livre « Les oiseaux se cachent-ils pour mourir ?» si publié aux éditions de La Chaux et Niestlé.
0: Merci à vous Benoît Prospero, ici.fr, pour retrouver tous les épisodes du monde merveilleux du vivant.
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0: À 6h10, 14 juillet 2016, à la une de la presse, dans quelques jours, on commémore les 10 ans de l'attentat de Nice.
3: Et à cette occasion, le Pèlerin signe une enquête dans laquelle la journaliste Rachel Notto a rencontré des adolescents qui ont échappé de justesse à l'attentat.
0: Bonjour Rachel.
4: Bonjour.
0: Au cours de ce reportage, vous avez rencontré plusieurs victimes qui à l'époque étaient enfants, adolescents. Qu'est-ce qui vous a le plus marqué en les écoutant ?
4: En les écoutant, j'étais assez surprise de voir qu'il y avait entre guillemets une génération de cet attentat. C'était des enfants à l'époque qui aujourd'hui sont soit devenus des adolescents ou des jeunes adultes et qui par exemple sont toujours traumatisés quand ils voient un camion. Ça peut paraître anodin pour nous, mais il faut s'imaginer que ce soit dans les rues de Nice ou ailleurs, on en croise finalement souvent des camions. C'est des enfants ou des jeunes qui peuvent se mettre à pleurer soudainement ou à reculer en arrière en criant et qui en fait revivent ce qu'ils ont vécu ce soir-là.
0: Le syndrome post-traumatique que vous êtes en train de décrire, il est présent chez toutes les personnes que vous avez rencontrées ?
4: Alors c'est ça qui est un petit peu plus particulier en fait. Chacun vit son traumatisme, si je puis dire ainsi, un peu à sa manière. Il y a ceux qui ont quand même essayé d'avancer, qui ont soit finalement grandi trop vite, des enfants, je pense notamment à une petite fille qui avait 7 ans à l'époque et qui a dû courir de toutes ses forces pour fuir avec sa maman et son petit frère. Donc il y a ces gens qui ne veulent plus, ces jeunes qui ne veulent plus en parler pour essayer d'avancer et ne pas être cantonnés à cet attentat. Mais il y a aussi un petit peu l'aspect inverse, ou des enfants qui restent beaucoup marqués par ce traumatisme qui ne sortent plus, qui n'ont plus, alors si je puis dire ainsi, goût à la vie et qui plutôt se retrouvent entre jeunes victimes pour être dans cette bulle-là où ils se comprennent entre eux. Et là, on sent encore qu'ils sont toujours restés coincés sur ce soir-là, en fait.
0: Leur vie s'est arrêtée il y a 10 ans. Un mot sur la commémoration des 10 ans qui aura lieu mardi prochain. Qu'est-ce qui est organisé pour l'occasion concrètement sur la promenade ?
4: Alors, à Nice, la commémoration commence 2 jours plus tôt. Il y aura une marche solennelle déjà dès le dimanche 12. Et sinon, le 14 juillet, il y aura un concert avec un orchestre et surtout, il y aura la venue d'Emmanuel Macron. Le moment marquant se déroulera dans la soirée, à l'heure où le camion a fauché la vie de toutes ces personnes et traumatisé toutes ces personnes. Et il y aura un spectacle de drones, normalement 86 drones, pour le nombre de victimes tuées ce soir-là, qui feront un spectacle dans les airs en hommage à ces personnes disparues.
0: L'attentat de Nice, 10 ans après, une enquête à retrouver dans le magazine Le Pèlerin, actuellement en kiosque. Merci Rachel d'être passée ce matin.
4: Merci à vous.
0: Le piment fait son grand retour. Le saviez-vous ?
3: Non.
0: Dans un instant, il arrive dans vos oreilles, le piment, ainsi que Muriel Jordan. C'est tendance, du piment pour vos oreilles également. Cette chanson d'Anastasia, 5h53, bon réveil.

0: Vous écoutez ici avant de s'informer avec vos infos locales et le retour de l'info donc avec le journal de 6h. Muriel Jordan est là, elle est des nôtres pour décrypter un phénomène de société comme chaque jour. Muriel, ce jeudi, on va se pencher avec vous sur un produit vieux de plusieurs millénaires mais qui n'a jamais été autant à la mode.
1: Oui, le piment, mais c'est la folie, le piment est partout, au resto, dans des émissions à succès, sur les réseaux sociaux, dans les supermarchés, les festivals. Non mais tout le monde semble raffolé de ce produit qui vient relever vos plats et vous causer aussi des désordres gastriques. Bon, et oui, écoutez, on va pas pratiquer la langue de bois, c'est une réalité. Sur les réseaux sociaux, des centaines de milliers d'internautes clament leur amour gustatif pour le piment.
2: Seuls les mangeurs de piment peuvent comprendre ça. On a l'impression que je suis en pleine souffrance, non? Mais vous n'imaginez même pas le bonheur en moi de trouver un piment qui me tabasse comme ça.
3: Bon. C'est les plus épicés qu'il a choisi.
4: Envoyer un shot.
5: Tu vois la tête de cette personne là, il s'appelle Smoking Head. C'est un piment qui a été en fait génétiquement croisé avec d'autres piments pour essayer d'obtenir le piment le plus piquant du monde. Genre c'est pas un piment
6: naturel, le pepper.
1: Nous sommes passés dans un monde où les gens classent leurs sauces les plus pimentées dans leur frigo, les commandent sur des sites dédiés. Un monde où les gens partagent leur adresse préférée de magasin de piment. Le piment est devenu le nouveau produit de la pop culture, un truc incontournable, tendance, bref, un phénomène culturel à part entière.
0: Et les ventes de sauces piquantes qui tabassent donc, Muriel, ont bondi de 30% en 5 ans. Et ça, c'est en partie grâce aux réseaux sociaux.
1: Oui, le piment fait monter la température de nos papilles, mais aussi celle du marché mondial des sauces piquantes, qui devrait atteindre 8,1 milliards de dollars d'ici 2033. L'Amérique du Nord est un très très gros consommateur, mais la France commence à sérieusement concurrencer les autres pays. Ce sont surtout les 18-35 ans qui en raffolent. Faut dire que, bon, niveau intestin, ils sont peut-être un peu en meilleure forme que nous. 60% de la génération Z se dit prête à tester le piment le plus fort du monde. L'émission Hot Ones a aussi participé au succès du piment. Le concept des stars qui répondent à une interview en goûtant 10 sauces pimentées, de la plus douce à la plus forte. À la fin, certains n'en peuvent plus et ça donne des moments vraiment drôles. L'émission existe en France, elle est produite par Canal+, et adaptée d'un concept américain. Là, par exemple, vous avez Adèle Exarchopoulos, Alain Chabat, Xavier Niel ou encore Leïla Bekti qui se prêtent au jeu des questions sous l'effet piment. Il y en a qui souffrent.
7: Bois pas trop parce qu'après tu vas trembler de froid.
8: Qu'on m'allaite.
7: Ah putain. Elle est un peu pimentée, hein. Tu voulais être psy en prison?
8: Je m'en fous.
7: Ouais, ça monte d'un coup. Hein.
8: J'ai rien à dire, ça me fait trop mal.
9: Une molaire qui se déchausse. C'est sûr, je te jure. Je sens qu'elle attaque la gencive.
7: Tu vas avoir mal aux dents, c'est vrai.
9: Mais comment ça s'arrête?
8: J'ai envie et de vomir et de tout casser.
1: Bref, le piment, c'est tendance. Il nous rend tous accros, tous fous, tous flammes.
0: À demain, Muriel Jordan, pour un petit déjeuner sans piment. 5h59, dans un instant, votre radio locale et les infos. Et puis tiens, ce soir, 22h, le match France-Maroc, quart de finale à vivre ici à partir de 22h. En attendant, on vous souhaite une excellente journée.
10: Merci beaucoup, Johan. Hello, vous tous. J'espère que vous allez bien, que vous tenez bon, j'ai envie de dire. On a tous une petite pensée pour tous ceux qui bossent sous le cagnard. Un bon courage à vous, parce qu'il va encore faire très chaud aujourd'hui. On va vous détailler tout cela avec l'équipe de ce matin. Tous ceux qui ont opté pour travailler à la fraîche, en quelque sorte, cette semaine. Moi, tout le monde a dit. On commence tôt, allez.
11: C'est là qu'on est content de se lever à 3h du matin.
10: Je suis d'accord. Vous venez d'entendre, c'est l'excellente Jacqueline Fardel. Bonjour Jacqueline.
11: Bonjour à tous.
10: C'est la dernière de la semaine pour vous.
11: Oui.
10: Un petit bain cet après-midi, je suppose.
11: Forcément.
10: Vous avez vu les plages? C'est Saint-Tropez en ce moment.
11: Ah, c'est impressionnant. Ouais. On n'a pas l'habitude. Hein. Ils sont pas là en hiver.
10: C'est vrai. Alors, on n'a pas à tirer parc, mais un peu quand même. Pour vous répondre ce matin, quand vous appellerez, et vous appellerez parce que j'ai encore plein de cadeaux à vous offrir, c'est Emilia qui est là. Salut Emilia. Emilia, c'est la bonne humeur permanente, toujours le sourire, elle. Contrairement à celui qui réalise.
11: Ça veut dire quoi?
10: Votre matinale aujourd'hui, c'est Jonas. Oh bah oui, il fait la goule tout le temps, vous avez pas remarqué?
11: Ah ouais, Jonas, c'est terrible.
9: Alors, c'est pas gentil ça.
10: Mais non, je plaisante. Il est tellement sympa, Jonas, qu'on le loue à tous ceux qui veulent passer une bonne soirée, par exemple. Il arrive, il dit bonjour et tout le monde est content.
11: Et il siffle en arrivant à 4h du matin. C'est ça. Rien ne lui fait peur.
10: Voilà, c'est Jonas donc qui réalise l'émission. Garde cette bonne humeur le plus longtemps possible, Jonas. Salut à toi. En tout cas, il n'est pas libre ce matin pour animer vos réveils.
11: Ah non,
10: je suis désolé, il
11: faire.
10: A du boulot. Parce que c'est parti.
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10: Et nous sommes le jeudi 9 juillet, il est 6h. Bienvenue à tous. Et je vous en parlais, une chaleur éprouvante qui grignote encore du terrain.
11: Ouais, 72 départements concernés aujourd'hui par la vigilance orange à partir de midi. La Manche n'est pas épargnée, même si elle reste en jaune, avec 33 degrés dans le sud de Manche, 30 à Cherbourg. On est près de 10 degrés au-dessus des normales de saison. Une canicule qui frappe pour la troisième fois en quelques semaines et qui fait souffrir la nature. Le Nord-Cotentin est depuis mardi en vigilance sécheresse. Les cours d'eau affichent déjà des niveaux alarmants. Vous l'avez constaté à la glacerie Marie Maison à l'étang de Costil.
13: Quand on longe le Trottebec, le constat est désolant. Il n'y a plus beaucoup d'eau dans la petite rivière.
14: On a un niveau qui a baissé d'une vingtaine de centimètres sur un petit cours d'eau comme ça, quoi. Donc c'est énorme.
13: Dany Frigo fait partie de la Fédération de pêche et de protection du milieu aquatique du Nord-Cotentin. Il redoute une forte mortalité de poissons.
14: Alors le problème quand les niveaux sont très bas comme ça, c'est qu'ils vont se concentrer en fait dans les poches d'eau, dans les trous, dans les virages. Et alors d'une part, il n'y a forcément pas de la place pour tout le monde. Donc il y a des poissons qui vont se trouver forcément à dévaler la rivière parce qu'il n'y a pas de place pour les mettre. Deuxième chose, c'est qu'ils vont être beaucoup plus faciles à prédater pour les prédateurs naturels, les hérons, les aigrettes, choses comme ça. Quand il y a très peu d'eau, automatiquement, ils ont moins de mal à chasser.
13: Les pêcheurs s'attendent à une situation similaire à celle de 2022, dernier épisode de sécheresse historique.
14: Alors, on avait eu des problèmes de zones qui étaient asséchées, où on a dû faire des pêches de sauvegarde, et on a évité donc toute mortalité. Si on n'était pas intervenu, c'est sûr qu'il y aurait eu de la mortalité. Voilà, on avait sauvé, de mémoire, c'était une centaine de petites anguilles, une trentaine de petites truites, sur des courtes portions qui étaient asséchées.
13: L'association recommande de réduire la pêche en ces temps de sécheresse, voire même d'arrêter lorsque la température de l'eau devient trop élevée, au-delà de 18 degrés.
11: Réduire la pêche et réduire aussi sa consommation en eau. Des restrictions sont mises en place par la préfecture de la Manche concernant l'arrosage, le lavage des voitures ou le remplissage des piscines. Et dans ce contexte, les sapeurs-pompiers de la Manche multiplient les interventions pour des feux de végétation mobilisés hier sur plusieurs incendies. Un hectare de récolte brûlé à Saint-Denis, près de 40 ans. Feu également d'herbe fauchée à Julouville, Montpinchon dans le Coutancé et de broussailles à Perrier et Lotif, près d'Avranches.
10: Et puis après Tolva et Ardinva, des gens du voyage s'installent à Barneville-Carteret.
11: Et le maire David Le Gouet n'apprécie pas. La caserne de caravane a investi une zone humide remarquable près de l'accès à la route touristique. Il a donc déposé plainte pour occupation illégale d'un terrain appartenant à l'agglomération, vol d'énergie également, insécurité le long d'une route et insalubrité publique. Le projet Aval du Futur se déploie au-delà des frontières de la Manche. On le sait, ce gros chantier de modernisation des installations nucléaires de l'AG va nécessiter beaucoup d'espace et beaucoup de main-d'œuvre. Un site pourrait intéresser les industriels qui vont travailler sur le projet. Dans l'agglomération cannaise, à Mondeville, la société d'aménagement régional, la Schema, vient d'acquérir 12 hectares de terrain sur le site de l'ancien équipementier automobile Bosch, disponible dans un délai rapide. On en reparle à 7h dans le journal.
10: Et puis le foot aujourd'hui, c'est le choc France-Maroc, évidemment.
11: Les Bleus qui vont tenter ce soir de se qualifier pour les demi-finales de la Coupe du Monde. Match qui se joue près de Boston, coup d'envoi à 22h ici en France, à vivre en intégralité sur votre radio ici. Et pour l'événement, les bars aussi font le plein, belle aubaine que la Coupe du Monde. Nous serons dans les bars Cherbourgeois dans l'info d'ici tout à l'heure à 7h30. Et puis, il n'y a pas que le foot dans la vie, figurez-vous Yannick. À Cherbourg, c'est un autre genre de compétition qui occupe nos anciens ces jours-ci. Le gainage organisé par la ville. Et là, on parle de e-sport. Sport en jeu vidéo. Et oui, c'est pas réservé à la jeunesse, le e-sport. Donc, ce sont trois équipes de trois centres sociaux de Cherbourg-Cotentin qui s'affrontent. À la maison Olympe de Gouges aux provinces, François Giroud à Tour-la-Ville et le puzzle à Cœur de Ville. En piste, les Gravagées, les Françoises et les Pucelettes, que des femmes, manettes en main, prêtes à en découdre dans la bonne humeur après plusieurs séances d'entraînement.
15: Et on n'hésite pas à encourager son équipe favorite.
16: Je suis Johan Godemans, je suis le responsable du centre social François Giroud sur le quartier de La Brèche. On a trois équipes des centres sociaux de Cherbourg. Chacun a formé son équipe. Il y a eu 6 séances d'entraînement pour chaque équipe. D'abord, on a commencé par de la découverte, de la cohésion, pour arriver à cette compétition qui est avant tout un prétexte pour se rencontrer.
17: Passer de bons moments ensemble, avec des gens sympathiques. Nadine, des Gravagées, de la maison en lève de gauche, ben on va gagner alors. C'est obligé, on a des bons supporters, donc on va gagner. Il n'y a pas de souci comme ça.
18: Ouais, vous avez carrément les supporters qui ont amené les pancartes et tout ça là.
17: Et tout, on les a fait ce matin, donc on est prêt pour le combat.
16: C'est une première et ça a effectivement très très bien fonctionné. On voit bien que les seniors, ça leur plaît. Certains connaissent effectivement par les petits-enfants, voilà, où ça fonctionne vraiment très très bien, dans la bonne humeur et la convivialité.
10: Génial.
11: Et en plus, pas de jaloux à la fin, hein. C'est pas comme dans le mondial. Une médaille pour chaque équipe, les Gravagées, les Françoises, les Puzzlettes, tout le monde a eu sa médaille. La gagnante, en tout cas, c'est bien la bonne humeur, on l'a entendu. Allez voir aussi la vidéo très chouette qu'on vous a partagée sur les réseaux sociaux. Bah oui, c'est un jeu à rester jouer aux jeux vidéo au frais, si on peut évidemment.
10: C'est bien de rare.
11: C'est pas souvent qu'on recommande ça, mais ça. Quand même.
10: On va dire à nos enfants, tu restes dans ta chambre.
11: Voilà, c'est ça. Bon, bah, voilà.
10: C'est plutôt le contraire habituellement. Vigilance jaune, vous le disiez, pour canicule. L'indice UV aujourd'hui, il est de 7, on se protège. Même si le ciel pourra être voilé par moments en début de journée, le soleil passe à travers les nuages. Je vous le rappelle, on fait attention. Un ciel qui va se dégager en fin de journée. Le vent se réveille également, un petit vent nord-nord-est qui sera localement assez fort cet après-midi et qui devrait se calmer en soirée. Les températures restent très élevées. 29 à Barneville-Carteret, où vous avez la 14e édition des courses de la mer de Nice et samedi 11 juillet. Des marches, des courses et du trail aussi pour tous. C'est avec ici Cotentin, évidemment. On attend 29 degrés à Lessé, Coutances, Valognes ou Carentan, 31 degrés à Cherbourg ou à Saint-Lô, 33 dans le Sud-Manche, à Villedieu ou Torigny, 26 à Granville, dans la Hague, ou à l'extrémité du Val-de-Serre, à Réville ou à Barfleur. Et puis, on vous le disait, le Nord-Cotentin, le Coutançais, le Saint-Lois sont en alerte sécheresse. On entendait ce sujet sur les cours d'eau qui baissent. Il y a donc des mesures de restriction qui ont été mises en place, comme le lavage des véhicules, qui est interdit hors des stations professionnelles, ou encore le remplissage des piscines, ça me semble très important de préciser ça, qui est interdit, sauf pour les premières mises en eau. Vous pouvez d'ailleurs retrouver l'ensemble des mesures et toutes les infos qui sont utiles sur votre site ici.fr. Le pont tournant de Cherbourg pourrait fonctionner si un bateau rentre sort du port tout à l'heure à 15h20 et à 17h20 en ce qui concerne la route, sinon
11: c'est
10: pas de difficulté.
11: Plutôt bien. Ouais, oui, pas de difficulté. Tranquille ce matin.
10: On l'a vu, hein.
11: Oui.
10: Moi j'ai croisé deux voitures.
11: Moi, trottinette.
10: Voilà, soyez prudents. Des infos peut-être plus tard, 02 33 23 13 23. On se retrouve d'ici une petite
11: 10h30.
10: Allez, à tout à l'heure.
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10: Un autre duo pour ouvrir le bal cette demi-heure. Voici Bernard Lavillier, Nicoletta et Idée Noire à 6h08.

0: Idées Noires, Bernard Lavilliers, Nicoletta à 6h11.
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0: Un petit coup d'œil sur votre éphémérite du jour. Nous sommes le 9 juillet, nous fêtons ce matin les Amandine, Irma ou Marianne. Le proverbe du jour, la figue verte mûrit quand elle vient en contact avec la figue mûre. Il y a des gars, ils ont pensé. Et vous savez quoi, on fête également, c'est un très vieux prénom, les Procules. Je savais sincèrement, je ne sais pas que ça existait, mais c'est parce que on en parle dans le dicton du jour qui dit « Après Saint-Procule arrive la canicule ». Bah oui, bah là, on y est, on est au cœur du sujet. Ils sont nés un 6 juillet, l'acteur Tom Hanks, l'écrivaine Amélie Nothomb, le chanteur William Scheller ou alors Pierre Perret.

0: Le mouc.
1: Le petit chose et les deux orphelines. Je suis désolé, mais j'avais encore jamais entendu une chose pareille avant d'entendre cette chanson fraîche de Pierre Perret. Et puis pensons à ceux qui nous quittaient un 9 juillet également, l'industriel King Camp Gillette. Ça y est, ça commence à vous parler, celui qui a inventé le rasoir, entre autres, et un certain Jean Lefebvre.
2: Nous vouloir vin rouge ?
3: Eh bien sûr, monsieur, avec plaisir, vin rouge.
4: Vous aviez raison, chef, c'est une belle ordure, hein.
2: On foutrait aussi à manger. Vite, vite, on est pressé. C'est du dessert, ça, Cato. J'ai dit manger.
5: Vous avez peut-être une préférence pour le saucisson, mon lieutenant. Sec ou à l'ail?
6: Non, non, aucune importance, mais grouillez-vous.
7: Demande à lui du halal.
2: Vous savez du halal? Allez chercher du halal, tout de suite.
7: Sinon,
2: boum.
8: Attention, écartez-vous. On va manœuvrer.
1: Vous avez du halal. Je pense que toutes celles et ceux qui ont vu ce film se souviennent de cette tirade. C'était évidemment la 7e compagnie. Jean Lefebvre qui a tourné dans ce film, évidemment, mais dans plus de 120 films. Et en particulier, on en parlait d'ailleurs cette semaine également, dans les Tontons Flingueurs. À suivre, le coup d'œil du jour chez nos voisins, direction l'agglomération de Caen ce matin.
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1: 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Allez, il est 6h15, on va faire un tour chez nos voisins. Que se passe-t-il là-bas? Direction aujourd'hui l'agglomération de Caen, où l'usine Bosch pourrait être reprise rapidement. C'est la société d'aménagement régional, la Schéma, qui vient d'acquérir 12 hectares de terrain sur le site de l'ancien équipementier automobile, et ça pourrait intéresser des industriels du nucléaire. On voit cela avec Jean-Baptiste Marie.
11: La Schéma, société dont l'actionnaire majoritaire est la région Normandie et qui a déjà assuré la transformation de friches comme les anciennes usines Moulinex du Calvados ou actuellement l'ancien centre hospitalier Clémenceau à Caen. Le site de Bosch apparaît comme une aubaine, surtout que le foncier pour du développement économique se fait rare dans l'agglomération caennaise, rappelle Nicolas Joyot, le président de la communauté urbaine Caen-la-Mer.
12: Effectivement, il nous reste aujourd'hui 30 hectares à un rythme moyen de consommation de 15 hectares par an sur les 10 dernières années, ça fait 2 ans devant nous.
11: Alors que le site de Bosch offre une opportunité rare pour un industriel, d'autant plus que l'emprise est dans un état impeccable et pourrait être rapidement investie, explique la maire de Mondeville, Hélène Burga.
13: 12 hectares immédiatement mobilisables sur un noeud routier à la sortie de la 13, c'est extrêmement rare. En entrée d'agglomération, une agglomération dynamique qui crée de l'emploi, dans laquelle il y a des besoins de foncier pour l'industrie, c'est effectivement très rare. Et surtout, il y a déjà des bâtiments qui ont été très bien entretenus et qui sont utilisables immédiatement. Donc, j'ose espérer que très rapidement il se passe quelque chose sur ce site. Ça prendra sans doute plusieurs années quand même, hein. Je le sais bien, je ne suis pas naïve. Mais en tout cas, déjà, les acteurs économiques savent que ce site, il est à disposition, il est disponible.
11: Et c'est là l'enjeu pour le nouveau propriétaire, la Schéma, qui entend faire vite, notamment d'un point de vue dépôt de permis d'aménager, puis de construire. Il n'y a pas de temps à perdre, explique la directrice de la Schéma, Lucille Canté.
14: Ce n'est pas encore une friche. L'idée, justement, c'est qu'elle ne le devienne pas. C'est d'éviter la vacance et que dès lors que Bosch va fermer définitivement le site, tout de suite, il puisse être réinvesti. Et on est sur un site qui est immédiatement urbanisable, constructible. On ne va peut-être pas trouver une entreprise qui souhaite immédiatement 12 hectares d'un seul tenant. Peut-être que ce sera une entreprise qui n'aura besoin que de 5 hectares, de 2 hectares. Vraiment, ce qu'on veut, c'est prendre le temps de trouver une ou des entreprises qui créent de l'emploi, présentent une valeur ajoutée et dans des filières stratégiques.
11: Comme la filière du nucléaire dans le Nord Cotentin avec le projet Aval du Futur d'Orano, qui prévoit de nouveaux équipements de stockage des combustibles irradiés d'ici 2050 et dont des entreprises impliquées dans la construction auraient besoin de s'installer dans un secteur géographique proche de la Manche.
1: C'était Jean-Baptiste Marie et nous revenons sur ce dossier, ce sera tout à l'heure à 7h dans votre journal. Dans un instant, 50 raisons d'aimer la Manche qui part autour du monde, mais dans l'immédiat, les Bee Gees.

0: Ça aide pas forcément à se réveiller, ça. On est d'accord. Ça fait un peu réveil cotonneux. Ça fait envie de retourner un petit peu sous les draps, pas sous la couette. Là, il fait vraiment trop chaud. Allez, il est 6h20. C'est 50 raisons d'aimer la Manche et on retrouve Juliette Dolé. On l'écoutait en début de semaine, hein, cette infirmière en puériculture qui a fait le tour du monde à la voile pendant 4 ans avec son mari et ses 4 enfants. 4 ans en partant de La Rochelle pour faire tout l'Atlantique en passant par le Cap-Vert, les Antilles, l'Afrique du Sud ou encore la Nouvelle-Zélande. Autant dire que c'était pas de tout repos. Elle nous raconte tout cela avec Caroline Joanneau.
1: Enfin, moi, je me suis levée une fois de nuit, je voyais pas Hubert, j'ai arrêté le bateau, hein. Je lui dis, il est tombé à l'eau. Ah, en fait, il était aux toilettes, quoi, mais.
2: Sacré voyage, 4 ans, vous êtes arrêté parfois longuement sur certains pays, ou comment ça s'organisait?
1: Oui, on s'est arrêté entre 3 jours et 6 mois, quoi, globalement, selon certains endroits. On est passé 6 mois en Nouvelle-Zélande. Et ça nous a vraiment marqué aussi.
2: Et quand vous étiez sur place, comment ça se faisait, vous, de travailler ou alors vous visitiez? Comment ça s'organisait aussi?
1: En fait, il n'y avait pas de négociation, c'était école tous les matins.
2: D'accord.
1: Quoi qu'il arrive, où qu'on soit en navigation ou à terre. Et après, en fait, il y a pas mal de logistique en termes de repas, en termes de courses, d'avitaillement, etc. Il y a pas mal de logistique en termes de réparation aussi, parce qu'un bateau, il y a toujours un truc qui casse. Et puis après, dès qu'on avait un peu de temps, et puis on se forçait aussi à le faire, on allait visiter, on allait nager, faire du snorkeling, voir des amis, prendre des apéros sur la plage, faire des barbecues avec du feu de bois. Enfin voilà, après c'était la vie des Robinson, quoi.
2: C'est le rêve de beaucoup de gens, en fait, c'est ça qui est fou.
1: Ah bah oui, oui, c'est sûr qu'on est sur des plages paradisiaques tout seul à griller la langouste qu'on a pêchée. Franchement, c'est vrai que la vie est cool dans certains coins du monde, assez reculé.
2: Faut quand même être sacrément calé, c'est pas tout le monde qui peut se dire tiens, je pars demain à la voile.
1: Non, mais c'est assez facile quand même. Enfin, on peut se former assez rapidement. On a vu des gens qui sont partis du jour au lendemain. Je me souviens d'une famille, il était garagiste, il a vendu son garage et ils sont partis comme ça. Donc après, ils avaient un skipper pour la traversée de l'Atlantique, mais en fait, ils y connaissaient rien et ils sont partis, ils ont appris sur le tas. Et bon, après, c'est sûr que le mieux, c'est de se former parce que ça reste un milieu quand même hyper dangereux. Il y a quand même encore beaucoup d'accidents, il faut faire attention.
2: Justement, la nuit, on se dit que c'est peut-être un peu flippant. Comment ça se passe la nuit en mer?
1: Ça peut être très flippant comme à la fois hyper doux. En fait, ça dépend un peu des conditions. Nous, on avait parti du principe que les enfants, ils étaient toujours dans leur cabine la nuit, par sécurité. Et nous, on faisait l'écart nous-mêmes. Après, ils pouvaient venir nous voir les étoiles, hein. Il n'y a pas de problème, mais c'est vrai que globalement, ils étaient dans leur cabine. Et nous, on enchaînait les surveillances l'un l'autre.
2: Ça fait un petit peu référence forcément au Vendée Globe la nuit. Comment vous dormez, en fait, le sommeil? Comment ça se déroule quand on est en mer?
1: Ouais, hyper compliqué. Après, ça dépend. Hubert, il dormait hyper bien. Moi, j'ai eu beaucoup, beaucoup de mal parce qu'en fait, la nuit, tous les bruits sont décuplés et le bateau, c'est très bruyant et chaque bruit est potentiellement source d'inquiétude parce que source d'un truc qui va pas. Et donc, moi, j'ai eu beaucoup de mal à dormir au début. Après, je m'y suis faite. Mais donc, voilà, après, on s'est organisé nos quarts en fonction de comment on arrivait à le mieux dormir. Moi, je dormais mieux en fin de nuit et Hubert en début de nuit, donc on faisait comme ça.
2: Ah, bah oui. Et alors, quand vous êtes revenu, ça fait un peu le choc aussi, j'imagine. Est-ce qu'on arrive à redescendre de ça?
1: Bon, on est toujours un peu là-bas quand même, parce que 4 ans, c'est quand même énorme. Alors, la première année, oui, on était trop contents. On arrive, on redécouvre la vie à terre. Les enfants étaient trop contents aussi.

0: Puis après, ça manque un peu quand même d'adrénaline et d'aventure, et du coup, c'est vrai que
1: Ouais.
0: on se dit bon, bah quand est-ce qu'on repart, quoi?
2: Ils ont envie de repartir, ce qui est juste incroyable, Juliette Huberdelet, hein. Mais avant de reprendre le bateau, ils vont rester un petit peu à terre dans le port d'attache, hein, dans lequel ils ont installé leur bateau à Cherbourg, hein, puisqu'elle est tombée amoureuse du Cotentin et elle a d'ailleurs décidé de lancer son activité de consultante en allaitement pour les jeunes parents chez nous dans le Cotentin. Je vous rappelle la Dream Cup, hein, Grand Prix de France de course au large, 120 bateaux inscrits au départ le 12 juillet prochain pour Lorient, et émission spéciale puisqu'on parle de voile, hein, ce vendredi 16h-19h avec ici Cotentin. Nous serons en direct de Cherbourg. Il est 6h24, voici, on reste dans le sujet en quelque sorte, le petit pêcheur avec Manon Lisa.

0: Manon Lisa. Les astres nous réservent toujours de belles surprises. Ça s'appelle l'horoscope, celui du jour, avec Catherine Viguier, dans un instant.
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0: Merci d'avoir choisi ICI Cotentin pour vous réveiller. Nous sommes le 9 juillet, c'est l'heure de votre horoscope avec Catherine Viguier. Ce sera une belle journée pour certains, Catherine.
8: Entre autres, elle profite aux natifs du taureau. Bélier, une journée intéressante au sujet de vos ressources financières, vous serez généreux pour vos proches. Taureau, vous êtes inspiré, intuitif, c'est positif, vous passerez prochainement à l'action. Gémeaux, en pleine réflexion, vous vous préparez à passer vos messages en tentant de ne pas blesser l'autre. Cancer, une belle période avec des bénéfices matériels et l'air de rien, cela vous rassure. Lion, vous devez vous montrer responsable, ce peut être au sein de votre job ou de votre famille. Vierge, il sera bon de ne pas trop penser, en fait de ne pas trop ruminer, car la vie sera belle. Balance, l'un de vos travaux cet été, de trouver un terrain d'entente avec l'autre et d'être sur la même longueur d'onde. Scorpion, quelqu'un s'invite dans votre vie, prenez le temps avant de lui ouvrir entièrement votre cœur. Sagittaire, une belle journée dépaysante à souhait, elle vous permet de respirer, de vous sentir bien. Capricorne, c'est très agréable, un amour vous met en joie ou la relation avec vos enfants. Verseau, une relation professionnelle ou personnelle vous travaille, mais ça évolue aujourd'hui. Poisson, vous n'aurez aucun souci à vivre avec intensité ce jeudi, avec des rencontres et des discussions vivantes. Et pour nous tous, eh bien, dites-lui à elle, à lui, que vous l'aimez.
0: Allez, belle journée à tous.
9: Déclaration.
0: Déclaration d'amour. Bon 9 juillet. Il est quasiment 6h30.
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0: À suivre, Jacqueline Fardel, l'info d'ici.
9: On apprend à nager, parce que c'est pas pareil dans la mer que dans la piscine. Et il y a une opération de grande sensibilisation en Rosel tout l'été pour apprendre aux petits et aux grands à se débrouiller, à nager, puis aussi à savoir réagir en cas de problème. Et en ce moment, quand il y a beaucoup de monde sur la plage, c'est très important.
0: Voilà, très très bien. Donc restez bien avec nous. Cours de natation d'ici quelques instants. Mais dans l'immédiat, il est 6h30, c'est le 90 secondes, Cyril Ardo-Redon.
10: Le premier grand test pour les Bleus dans ce mondial de foot, France-Maroc en quart de finale ce soir, 3 ans et demi après la victoire française en demi-finale lors de la dernière Coupe du Monde. Coup d'envoi à 22h et match à suivre sur votre radio ICI et sur ICI.fr. L'incendie dans les Pyrénées-Orientales sous contrôle malgré plusieurs reprises. En Savoie, 5000 personnes isolées à Pralognan-la-Vanoise en raison de la fermeture d'une route à cause des flammes. 5 départements du sud sont en rouge face aux feux de forêt. Dans ce contexte, les feux d'artifice du 14 juillet annulés dans l'Hérault, en Charente, sur ordre des préfectures. Dans la Loire, le préfet formule une recommandation en ce sens. Des communes de la Creuse, de la Drôme ou de la Vienne ont pris localement cette décision. Durcir les sanctions contre les auteurs de faits racistes ou antisémites, faciliter les poursuites et étendre les moyens de la lutte contre la haine en ligne. Le gouvernement présente aujourd'hui en Conseil des ministres son projet de loi sur la cohésion républicaine. L'exécutif espère un examen au Sénat à partir d'octobre. Emmanuel Macron dans les Pyrénées pour assister aujourd'hui à la 6e étape du Tour de France. 186 km entre Pau et le majestueux cirque de Gavarnie. L'itinéraire passe notamment par le col du Tourmalet à plus de 2000 mètres d'altitude. Et puis c'est le village préféré des Français 2026, Bormes-les-Mimosas dans le Var. Élu hier soir dans l'émission présentée par Stéphane Bern sur France 3. C'est la première fois qu'une commune de la région Provence-Alpes-Côte d'Azur remporte ce titre.
9: Merci Cyril, à tout à l'heure 7h30 dans l'info d'ici, on reparle donc de la canicule et des risques sur le littoral, chaleur et vacances, les plages très fréquentées dans la Manche et des risques de noyade élevés, plus de 90 en France depuis la mi-juin dans la Manche fin mai lors de la précédente vague de chaleur. Il y a eu 2 morts par noyade sur le littoral de notre département à Port-Bail et à Jullouville. Alors cet été plus particulièrement, on prévient avec le dispositif de la piscine à la mer sur la plage du Rosel. Marie Starecki, les maîtres nageurs de la piscine des Pieux apprennent aux enfants comme aux adultes à nager.
11: À 10, tout le monde à la tête fouillée.
12: On s'amuse, on apprend, on nage. On a fait le poirier dans l'eau, on a fait l'étoile de mer.
13: Inès et Junior profitent du soleil sur la plage en maillot de bain, mais même si la séance est très ludique, ils sont bien conscients du danger.
12: Quand on nage, les vagues viennent. Et ça nous emporte avec le courant.
14: Je suis allée un peu loin dans l'eau, je suis allée jusqu'au cou. J'étais en train de nager. Pour revenir, il y a une grosse vague qui arrive. Et paf, j'étais en train de respirer. Après, il y a de l'eau, elle est rentrée dans mon nez, j'ai pas aimé du tout.
13: Inès a eu de la chance, mais une noyade est très vite arrivée, rappelle Valérie Olivier, maître nageuse à la piscine des Pieux.
15: Même des petites vagues, c'est pas violent, mais des petits qui sont pas habitués à aller en mer du tout, ils sont très très vite déséquilibrés, donc très très vite, ils peuvent basculer la tête dans l'eau, j'ai du mal à me relever.
11: Essaye de faire des bulles, soit avec le nez, soit avec la bouche, d'accord ? On le fait ensemble. Attention, 1, 2, 3, allez !
13: Ce dispositif de la piscine à la mer est surtout destiné aux enfants, mais finalement, il touche aussi un public plus large, explique Manuela Maillet, vice-présidente de l'Aglo du Cotentin.
16: Le fait que les enfants apprennent à nager en mer, ça sécurise aussi beaucoup les parents. Beaucoup ont peur de ça, parce qu'eux-mêmes ne sont pas forcément à l'aise. C'est pas parce qu'on vit sur le littoral que tout le monde est très à l'aise dans cet élément-là.
13: Les pieds dans l'eau, avec son fils de 5 ans qui s'amuse dans les vagues, Jennifer confirme.
17: Pour apprendre à nager en mer, je trouve ça génial, parce qu'on a plutôt l'habitude dans un premier temps d'apprendre en piscine. Et là, voilà, de pouvoir aussi ressentir les vagues, le mouvement aussi, c'est chouette.
13: Et les enfants sont ravis, un grand sourire sur le visage. Evie, 7 ans et demi, a le sentiment d'avoir progressé.
18: Je savais pas très très bien nager et j'ai fini par savoir bien nager.
13: Pareil pour Inès qui pourra peut-être bientôt nager toute seule comme une grande.
19: Quand je nage, j'ai plus trop peur.
13: L'année dernière, les maîtres nageurs des Pieux ont accompagné 1000 personnes sur cette plage du Rosel. Objectif pour cet été, passer à 1500 baigneurs.
11: Alors est-ce qu'elle est bonne ?
9: Voilà, si ça vous tente, on apprend à nager dans la bonne humeur. Vous pouvez écouter ce reportage en longueur dans l'info d'ici. C'est en ligne sur ici.fr.
0: Et dans le reste de l'actualité, chère Jacqueline.
9: Ah, le foot, évidemment. Quart de finale du mondial ce soir entre la France et le Maroc. Et puis une opportunité de terrain également à saisir dans l'agglomération cannaise pour les industriels qui vont travailler sur le projet Aval du futur. On vous en parle dans le journal à 7h. La météo, attention encore aux fortes chaleurs aujourd'hui.
0: Exactement, vigilance jaune pour canicule. Je vous rappelle l'indice UV du jour, il est de 7. Je vous en parle parce que ce sera un petit peu voilé ce matin, c'est ce qu'annonce Météo France. Vous allez peut-être vous dire que vous allez moins risquer.
9: Faut se méfier, hein.
0: Ouais, mais ouais. Méfiez-vous en fait, ça reste un indice très élevé, il faut absolument se protéger. Le ciel va finir par se dégager en fin de journée, ça va chauffer hein, de toute façon. 29 à Barneville-Carteret, vous avez la 14e édition des courses de la mer de Nice et samedi prochain. Des marches, des courses et du trail pour tous, c'est avec ici Cotentin. 29 à Lessay, à Coutances, à Valogne ou à Carentan. On a 31 degrés attendus à Cherbourg ou à Saint-Lô, 33 dans le sud de Manche, du côté de Villedieu par exemple, 26 à Granville, dans la Hague ou à l'extrémité du Val-de-Serre, je pense à Barfleur ou à Saint-Va. Le vent se réveille, un petit vent de nord-est qui sera localement assez fort cet après-midi mais qui devrait se calmer en soirée. Et puis à cause de tout cela, évidemment, les nappes phréatiques baissent, les cours d'eau également. Le nord Cotentin, le Coutancé, le Saint-Lois sont en alerte sécheresse. Des restrictions ont été mises en place. Il faut par exemple éviter d'arroser ses pelouses ou son potager entre 11h et 18h, bien entendu. En ce qui concerne la route, c'est fluide ce matin, à cette heure-ci, pas de difficultés notables. Je vous redonne les horaires du ponton si vous n'étiez pas avec nous. Quand vous n'étiez pas avec nous à 6h, mais c'est
9: moi,
0: pas possible.
9: Je comprends pas, non, vraiment.
0: Ah là là.
9: On est vexés. Hein.
0: Bon. Bon, allez, je vous le dis quand même. Le ponton d'Antcherbourg, 15h19, 17h19, si un bateau entre ou sort du port. Vous avez des infos routes pour nous, d'où vous soyez, Cherbourg, Carentan, Coutances, Saint-Lô ou encore Granville, 02 33 23 13 23.
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0: Si je vous demande un livre préféré, vous avez un livre préféré, Jacqueline ?
9: Ah, j'en ai plein des livres préférés.
0: Ah, c'est difficile de choisir.
9: Ah oui, c'est très difficile de choisir.
0: Bon.
9: Ça dépend des périodes.
0: Oui, c'est vrai.
9: Ah oui.
0: Avec l'été, on lit plus léger, par exemple.
9: Oui, c'est vrai. Voilà. Un petit polar, par exemple.
0: Eh bien, on va demander à nos enfants d'ici quelques instants quel est leur livre préféré, après Gérard Blanc.

0: histoire, c'était Gérard Blanc. Dans quelques minutes, nous allons parler de vos animaux, comme on le fait chaque matin avec notre véto Pierre Fama. On va prendre un bain aujourd'hui avec Pierre. Mais attention, ce bain n'est ni volontaire, ni bon pour nos animaux. Il est numérique. On va décoder tout cela dans un instant, mais dans l'immédiat, parole aux enfants, c'est l'été. Vive la lecture.
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0: Et nous sommes ce matin avec Amandine, Margot, Lily, Tom et Alix de Tolva. On va parler lecture aujourd'hui. C'est quoi leur livre préféré?
2: Moi, mon livre préféré, c'est le livre de K-pop, des Manhunter. C'est un film qui est sorti il n'y a pas très très longtemps et je trouve que j'adore.
3: Mon livre préféré, c'est La Bête de Buckingham Palace. C'est un roman écrit par David Walliams, à peu près 100 000 pages. C'est mon livre préféré.
0: Et vous, votre livre préféré alors? Vous en avez un, de livre préféré?
4: Oui. Moi, c'est mon livre Stitch. J'ai le 1, le 2, le 5, le 7 et le 8. Et puis, moi, des fois, je les lis, j'en ai un en classe.
5: Moi, mon livre préféré, c'est Science toute l'univers, c'est-à-dire que dans l'espace et sur la Terre, c'est de la science qu'on trouve. Et du coup, ça m'apprend plein de trucs. Et j'en ai un autre, c'est la Cantache. En fait, c'est un livre où il n'y a que des enfants, où ils font que des bêtises dans la cantine. Et il y a une page où ils sont jaloux parce que la maison de retraite, elle s'installe dans la cantine.
6: Quand Margot a dit qu'elle aimait bien K-pop Hunter, moi aussi c'est mon film préféré. Je connais toutes les chansons par cœur. Il y a beaucoup de chansons dedans. Ce film, c'est une comédie musicale.
0: Et vous pourriez m'en chanter une chanson?
6: Oui, oui. 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

0: Chopin, c'est le grand final. Dévoile, le démon est en vie et ce seront fatales. 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
1: Point final, nous parlions de lecture avec nos enfants ce matin qu'on retrouve chaque jour à 6h40. Les bains ne sont pas toujours bons pour nos animaux, ça dépend des bains. C'est ce que va nous dire Pierre Fabin, notre véto dans un instant.
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1: Allez, à 7h15, on parle de vos animaux comme chaque jour. On va parler de bains aujourd'hui avec Pierre Fabin, notre véto. Mais attention, de bains numériques. Je ne vous apprends pas que nos écrans sont souvent allumés en permanence à la maison, télévision, tablette, téléphone. Et donc, nos animaux baignent toute la journée dans ce monde numérique. Pierre, est-ce que cette exposition peut perturber leur comportement ?
6: Et oui, et l'impact est beaucoup plus fort qu'on l'imagine. La vision des chiens et des chats est conçue pour capter le moindre mouvement rapide, car ce sont des prédateurs. Les nouvelles télévisions ultra HD diffusent des images tellement fluides que le cerveau de l'animal les interprète comme la réalité. Quand un oiseau ou un autre animal traverse l'écran, votre chat ou votre chien va déclencher son instinct de chasse. Et là, le problème, c'est la frustration. Il peut avoir envie de bondir vers la télé, chercher derrière l'écran et ne jamais attraper sa proie. Chez certains animaux, cette stimulation visuelle sans aucune récompense au bout crée un état d'anxiété chronique. Ils peuvent finir par aboyer au moindre mouvement sur l'écran.
1: Et puis on entend aussi beaucoup parler du son de ces fameux appareils. Est-ce que le volume des télés par exemple ou des jeux vidéo, est-ce que ça peut agresser physiquement l'ouïe de nos chiens et de nos chats, Pierre ?
6: Et oui, l'ouïe de nos carnivores domestiques est infiniment plus fine et développée que la nôtre. Ils perçoivent des hautes fréquences, les fameux ultrasons, que notre oreille est totalement incapable d'entendre. Mais nos écrans plats, nos consoles de jeux et même nos box internet émettent des sifflements électroniques aigus en permanence. Pour nous, c'est le silence total, mais pour votre chat, c'est comme si une alarme sifflait dans le salon toute la journée. Ajoutez à cela les bruits d'explosion soudaine des films d'action et vous obtenez un animal en hypervigilance constante. Il ne peut jamais se reposer profondément.
1: Et donc, comment est-ce qu'on peut aménager notre intérieur pour les protéger de cette pollution, on va l'appeler comme ça, pollution numérique, Pierre, sans pour autant jeter notre télé par la fenêtre?
6: La première règle, c'est de leur créer une zone de déconnexion, aménager un coin refuge dans une chambre fermée, loin de la box internet et sans aucun écran. Laissez-y son panier et un point d'eau. C'est vital qu'ils puissent s'isoler dans un vrai silence quand il en ressent le besoin. Ensuite, ne laissez pas la télé allumée pour leur tenir compagnie quand vous partez travailler. Le bruit de fond continu l'empêche de dormir et le rend nerveux. Mettez plutôt un peu de musique classique à très très bas volume si vous tenez à briser le silence. Et enfin, le soir, baissez la luminosité des écrans. Comme pour nous, la lumière bleue bloque la sécrétion de mélatonine, l'hormone du sommeil, et dérègle totalement leur horloge biologique naturelle.
1: Voilà, donc, morale de l'histoire, les écrans, c'est pas bon pour nos animaux non plus. Direction Avranches, dans quelques secondes, voyons comment la ville se réveille avec Mickaël, notre lève-tôt du jour. Et dans la foulée, ce seront les 3 plus d'ici Cotentin, 3 belles idées pour occuper votre été.

Magic System avec Magic in the Air. Normalement, nous aurions dû être avec notre ami Michael de la boulangerie de la Bille à Avranches, mais a priori, vous savez comment ça peut se passer quand on est boulanger. Subitement, il y a une fournée, ça traîne, voilà, on est dans le jus. Et on ne peut pas répondre au téléphone, c'est pas très très grave, on l'aura à d'autres occasions pour l'entendre nous parler de sa commune où il va faire très très chaud aujourd'hui. Il est un petit peu plus de 7h-10. On passe au 3+ de la journée. Est-ce que vous êtes déjà allé visiter l'ancienne batterie allemande d'Asville? Si c'est pas le cas, il faut absolument remédier à cela parce que ce site est unique en son genre. Il donne à voir la vie des soldats allemands sous l'occupation et il permet, ou elle permet plutôt, de prendre toute la mesure du système de défense qui avait été installé sur nos côtes. Et en ce moment, en plus, vous avez une expo à voir qui s'appelle Laisse-Béton. Des photos qui mettent en avant les transformations des vestiges de la Seconde Guerre mondiale pour certains qui ont été exploités, d'autres décorés ou d'autres usés par le temps. La batterie d'Asville, allez y faire un tour cet été. Et puis ce vendredi, ne manquez pas la visite théâtralisée du château de Bricquebec. C'est avec le Pays d'Art et d'Histoire, un château de près de 1000 ans, magnifiquement conservé, qui reste un vestige unique de la puissance du Cotentin de l'époque. La visite se fait à la torche et vous serez en plus accompagné par un drôle de guéluron. Je ne peux pas vous en dire plus, c'est à partir de 21h. Vous pourrez réserver votre billet dès maintenant pour ce vendredi, donc auprès des offices de tourisme ou directement sur place avec le fameux, je le mets entre guillemets, guide en question. Et puis aujourd'hui, on vous a beaucoup parlé d'eux ces derniers temps parce qu'ils viennent de fêter leurs 40 ans d'existence. C'est le CPE du Cotentin, le CPE qui vous propose de partir à la découverte des papillons de la Manche. Une jolie sortie nature qui a lieu dans les dunes de la Côte des Îles, précisément à Saint-Georges-de-la-Rivière. Et avec votre petit filet, un petit peu comme dans les romans d'Agatha Christie, vous allez pouvoir découvrir la vie courte mais merveilleuse de ces drôles d'insectes et de quelques autres qui peuplent ce territoire. C'est cet après-midi, c'est à partir de 15h, inscription obligatoire sur cpiecotentin.com. Cendrillon tout de suite, avec téléphone. Très bon réveil à vous tous.

0: Cendrillon, c'était téléphone à l'instant. Manger dehors avec les beaux jours, c'est bien. Enfin, c'est bien normalement, mais pas toujours, pas pour tout le monde. On va voir cela d'ici quelques instants. On va appuyer sur le tube de l'humour avec Fred Ballard, le temps de passer quelques messages.
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0: Je sais pas vous, est-ce que vous aimez déjeuner dehors en été? Ma femme, je le sais moi, elle déteste, il paraît qu'il y a trop d'insectes. Elle me dit ça à chaque fois. Pour certains en tout cas c'est le pied, pour d'autres moins. On voit cela tout de suite avec l'humour en tube de Fred Ballard.
9: Arrive alors le melon. Moment très important quand le melon correspond avec l'arrivée d'une guêpe.
10: Ah ben, ça fait partie des petits plaisirs des déjeuners en terrasse. Hein. C'est à la bonne franquette et on partage avec tous ceux qui passent par là. Et en général, les pique-assiettes ne passent jamais par là par hasard. Ils ont des informateurs.
9: Allô, Roger, Roger. Ici Frelon Futé. Je suis au-dessus de la table des cons qui bouffent dehors, là. Hein. J'ai repéré un melon à l'horizon. Là, je suis passé devant l'étiquette. Non, c'est pas de la merde, c'est du cavaillon. On va s'éclater le dard. Attention, des tranches sont dans les assiettes. Suce au cavaillon, bon appétit à toutes. Terminé.
10: Voilà, et là en général, le premier convive se lève en faisant des moulins avec ses bras. Il fait tomber la carafe d'eau, sa fourchette finit dans le bras du voisin. Et personne ne saura jamais si le melon était bon. En tout cas, le doublage du frelon par Roland McDan était excellent. On comprend mieux comment raisonnent les insectes.
11: C'est comme les mouches, c'est pas un truc de fou les mouches hein. Alors la mouche, elle peut manger n'importe quoi hein. Fromage pourri, les cahiers, cadavres, elle mange. Et à mon avis, c'est pour ça que Dieu n'a pas donné la parole aux mouches. Attends, t'imagines les conversations des mouches durant les pauses déjeuner? C'est quoi que tu manges là? Bah c'est de la merde.
10: Oui, alors Dieu n'a pas donné la parole aux mouches, mais il a donné la parole à Jean-Pierre Coff hein, pour repérer la malbouffe. Jean-Pierre Coff était-il une mouche réincarnée en fine bouche? Ce qui est sûr, c'est que Camini est un rappeur vanneur qui fait mouche.
0: Voilà, donc je ne sais pas si vous, vous êtes fan, mais en tout cas, je vous souhaite un bon barbecue ce soir. On fait attention quand même au barbecue, bien entendu. Allez, merci d'être avec nous.
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0: Nous sommes jeudi le 9 juillet et il est 7h. C'est toute l'actu, c'est avec Jacqueline Fardel et je le disais, pour le barbecue, on fait bien attention parce que la canicule progresse encore.
13: Ouais, 5 départements en plus passent en alerte orange canicule ce midi, 72 en tout en France. La Manche reste en jaune mais ne sera pas épargnée par les fortes chaleurs, jusqu'à 33 dans le sud de Manche aujourd'hui et probablement beaucoup de monde sur les plages pour se rafraîchir. La prudence plus que jamais de mise dans la Manche lors de la précédente vague de chaleur fin mai. Il y a eu 2 morts par noyade sur le littoral, à Port-Bail et à Julouville. Alors pour s'en sensibiliser les baigneurs, c'est le retour du dispositif de la piscine à la mer tout l'été sur la plage du Rosel. Des sessions pour apprendre les bons réflexes en eau libre et c'est ouvert à tous parce que personne n'est à l'abri d'une noyade en mer, explique Reynald Lebren, maître nageur à la piscine des Pieux.
14: Très bon nageur qu'on voit à la piscine au quotidien ne nage pas en mer. Bah, il est habitué à suivre les lignes de carrelage au fond et arrive en mer, il n'y a plus de repères. Et donc, en fait, ça perturbe. Il y a très peu de personnes qui sont capables de nager en mer. On est une région à fort courant, une des zones au monde où il y a le plus fort marnage et donc ça induit des courants globalement latéraux sur la plage. Il y a des effets de site à certains endroits. Le Rosel, sur Tainville, en gros tous les caps de la région où le courant est assez fort, ça induit des courants, ce qu'on appelle d'arrachement, qui emmènent au large. Donc ce sont des courants qui sont vraiment dangereux et donc il faut arriver à sensibiliser les usagers à ce genre de choses. Il faut vraiment qu'on arrive à rentrer dans les mœurs que maintenant la baignade c'est entre les drapeaux. Le drapeau rouge et jaune pour que les gens puissent se baigner, voire nager en toute sécurité avec des sauveteurs compétents qui peuvent leur expliquer les dangers et pratiquer en toute sécurité.
13: Si vous êtes intéressé par ce dispositif de la piscine à la mer, direction l'info d'ici, en ligne et en format. À tout à l'heure à 8h30 dans l'info d'ici. Attention aussi aux baignades dans les étangs ou les rivières. Certains accès sont interdits et dangereux. Dans le Sud-Manche, le maire de Saint-Hilaire-du-Harcouët alerte alors que des adolescents ont été surpris à se baigner dans une zone à risque ces jours-ci. Ces derniers jours, les forces de police et de gendarmerie ont dû intervenir à de trop nombreuses reprises, notamment au niveau de la retenue d'eau de l'Héron. Laurent Piron sera avec nous à 8h20, invité de la matinale.
0: Et à ce propos, je vous rappelle la question du jour. Est-ce que vous vous baignez toujours dans une zone surveillée? Vous avez la parole, continuez de vous exprimer sur la page Facebook d'ici Cotentin.
13: Et la prudence aussi face aux feux de végétation. Les pompiers de la Manche ont multiplié les interventions hier. 5 départs de feu au total dans l'ensemble du département.
0: 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À Saint-Lô, le retour des actions du collectif anti-pub.
13: Des panneaux dégradés près de la plage verte et de la gare dans la nuit de mardi à mercredi. Des actions menées au nom de la lutte contre la surconsommation. Le collectif demande le retrait de ces panneaux. La ville de Saint-Lô appelle au dialogue et au respect du cadre légal. À Barneville-Carteret, une plainte déposée à l'encontre des gens du voyage par le maire David Le Gouët. Une quinzaine de caravanes s'est installée dans un terrain en zone humide remarquable près de l'accès à la route touristique. Plainte déposée donc pour occupation illégale mais aussi vol d'énergie, risque pour la sécurité et insalubrité publique. Le maire ne sait pas combien de temps les gens du voyage ont prévu de rester.
0: De l'espace disponible à l'entrée de l'agglomération cannaise, c'est rare et ça pourrait intéresser des industriels.
13: Et notamment ceux qui sont impliqués dans le projet Aval du Futur dans la Manche, projet d'investissement dans le nucléaire sur le site d'Orano, la Hague. Il s'agit de 12 hectares situés à Monzville, près de Caen, donc site de l'ancienne usine Bosch, repris par la Schema, la société d'aménagement régional public, bien situé à proximité immédiate du boulevard périphérique de Caen et de l'autoroute A13. Ça pourrait donc être l'idéal pour certaines entreprises qui doivent travailler à proximité du Cotentin, estime Nicolas Joyot. Il préside la communauté urbaine Caen-la-Mer.
3: L'objectif est de pouvoir accueillir évidemment des industriels. Nous sommes bien conscients de l'ampleur des projets qui vont se développer dans le Nord-Cotentin notamment, et avec vraisemblablement des besoins d'emploi indirects qui vont devoir s'installer en proximité à une échelle régionale, et la communauté urbaine Caen-la-Mer sera évidemment accueillante et en discussion avec les entreprises qui voudraient s'implanter sur notre territoire en lien avec tous les développements qui auront lieu dans le Nord-Cotentin. Et puis on a un écosystème enseignement supérieur, recherche, innovation qui se fait aussi au service du développement économique sur le territoire dans des enjeux très divers, à la fois des enjeux santé, des enjeux d'énergie notamment, qui sont des filières d'avenir et porteuses, et c'est ce que nous essayons de travailler avec la région Normandie.
13: Nicolas Joyot, président de la communauté urbaine Caen-la-Mer. Des violences systémiques à la prison de haute sécurité de Condé-sur-Sarthe dans l'Orne. Rapport sévère de la contrôleure générale des prisons qui dénonce un système de brimade, d'abus de pouvoir et d'humiliation. Des faits commis sur les détenus par des membres du personnel, notamment dans le quartier de lutte contre la criminalité organisée.
0: Et puis plus que quelques heures.
13: Patience.
0: On va manquer de quelques heures de sommeil demain. Plus que quelques heures avant le très attendu France.
13: La Coupe du Monde de foot et l'équipe de France qui va se frotter un adversaire de taille. Effectivement, les Bleus et leurs supporters qui espèrent atteindre le dernier carré dans un match remake de la demi-finale du Mondial 2022 qui ne manquera pas, évidemment, notre manchois aux premières loges, le Ducéen Benjamin à midi aux États-Unis que l'on suit depuis le début de la compétition. Il est à Boston ce soir avec son drapeau tricolore. Il s'attend à un match compliqué, mais bien différent de ce qui s'est passé face au Paraguay.
15: Ça sera pas du tout le même match. Je pense que les Marocains, ils savent jouer au foot et ils n'ont pas besoin d'être agressifs pour nous embêter. Ils sont suffisamment talentueux, je pense, pour le faire. Du coup, comme c'est une équipe qui va jouer, peut-être que nous aussi, on va être plus dans notre élément que contre le Paraguay, par exemple. Pour moi, c'est notre adversaire le plus coriace jusqu'à présent. J'ai pas envie d'être trop confiant. Il peut y avoir des surprises. Regardez, Égypte, Argentine, ça s'est bien fini pour les Argentins, mais ils ont failli sortir. Puis il y a beaucoup de joueurs qui s'affrontent dans le championnat de France ou ailleurs. Quasiment tous les Marocains jouent en Europe, qui a un antécédent de 2022. Et ce qui fera la différence, peut-être, c'est le public. Je pense que les Marocains, ils seront plus nombreux que nous. C'est pour ça que je vous dis que c'est du 50-50. Moi, je dirais un petit 2-1 pour la France, même 1-0. Ça m'irait très bien. Donc, on va dire les deux équipes marquent. Donc, 2-1 pour la France.
13: Allez, 2-1 pour la France, faites vos pronos. France-Maroc ce soir à Boston, coup d'envoi à 22h, à suivre en intégralité sur ICI Cotentin. Et pour la Coupe du Monde, vous pouvez vivre le match également dans les bars qui jouent les prolongations, ont installé des grands écrans et font le plein des terrasses pleines à craquer avec de belles retombées économiques. On en reparle dans l'info d'ici dans une demi-heure. Et puis avant de regarder le match, c'est entraînement pour les footballeurs de l'US Avranches en National 2, reprise aujourd'hui. Et à Granville, pas très loin du changement à la tête du club, l'actuel patron de l'USG âgé, Benjamin Bahut, va désormais être épaulé de Dominique Gortari, un nom bien connu des supporters de Granville. Il a été président de 2007 à 2016 et coprésident de 2017 à 2021. On vit au rythme du foot ces jours-ci, on vit aussi entre les matchs au rythme de la voile. Ce sont 4 jours de fête qui commencent à Cherbourg-en-Cotentin. La 6e édition de la Dream Cup débute aujourd'hui avec l'inauguration du village. Ce matin, plage verte, ouverture à 11h. La Dream Cup avec ici Cotentin.
0: Exactement, et nous y serons demain en direct à partir de 16h, 16h, 19h. Spécial Dream Cup sur votre radio préférée.
13: La Dream Cup, c'est tous les 2 ans et la course qui a 10 ans cette année. Avec un record de bateaux au départ, ils seront 122 dimanche. Sans doute sous le soleil, parce que les prévisions sont pas mal. Aujourd'hui, on fait attention à la chaleur, au coup de soleil aussi.
0: Exactement.
13: On reste prudent.
0: On reste très prudent. Vigilance jaune, je vous le rappelle, pour canicule. Lundi, UV est de 7, donc un ciel qui pourra être voilé par moment. Ça ne vous empêchera pas donc de mettre un petit peu de crème solaire et un chapeau, parce que ça va taper. Un ciel qui va se dégager en fin de journée. Du vent aussi, qui arrive un peu. Ça, c'est pas forcément une mauvaise nouvelle, surtout qu'il est de nord-est. Ça devrait apaiser un petit peu les choses. Un vent nord-nord-est qui sera localement assez fort cet après-midi, qui devrait se calmer en soirée. Les températures, elles restent élevées. Hein. 29 à Barneville-Carteret, vous avez, je le rappelle, la 14e édition des courses de la mer Denis. C'est samedi, c'est le 11 juillet, donc démarche des courses et du trail pour tous avec ici Cotentin. On en parlait cette semaine, d'ailleurs, j'ouvre une parenthèse, parce que les organisateurs aspirent à ce que les habitants jettent un petit peu d'eau de temps en temps sur les coureurs.
13: Ah oui, ça peut être une bonne idée, voilà, effectivement.
0: Ils annoncent des températures élevées. 29 à Lessay, à Coutances, Valognes, 40 ans, 31 à Cherbourg ou Saint-Loup, 33 dans le sud du département, 26 à Granville ou dans la Hague ou à l'extrémité du Val-de-Serre. Le Nord, Cotentin, le Coutançais, le Saint-Lois sont en alerte sécheresse, je vous le rappelle. Il y a donc quelques mesures de restriction qui ont été installées, comme l'arrosage de pelouse, interdite entre 16h et 18h par exemple. Interdiction également de tout prélèvement d'eau en vue de remplissage ou de maintien de niveau de plan d'eau. Vous avez un grand plan d'eau, vous voulez prendre de l'eau ailleurs pour pouvoir veiller à ce qu'il reste au même niveau. Ça, c'est formellement interdit dès l'instant, c'est pour un usage privé. D'ailleurs, si vous voulez connaître toutes les restrictions qui existent, l'ensemble des mesures, c'est sur ici.fr. La route à cette heure-ci, tout va bien, pas de difficulté particulière à vous signaler. Vous circulez parce que vous bossez, vous, ce matin. N'hésitez pas à nous transmettre vos infos au 02 33 23 13 23, Cherbourg 40 ans, Coutances Granville, ou encore Saint-Lô, Cherbourg, où le pont tournant pourrait fonctionner tout à l'heure si un bateau entre ou sort du port. Deux manœuvres possibles, 15h19 et 17h19.
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0: Vous revenez dans une vingtaine de minutes pour l'info d'ici, Jacqueline.
13: Oui, on va parler foot.
0: Exactement. On en envoie de moins en moins, semble-t-il.
13: De quoi donc?
0: Des lettres.
13: Ah, moi j'aime bien écrire des lettres.
0: Exactement, c'est très
13: sympa.
0: Des cartes
13: postales.
0: Puis ça peut faire.
13: Vous m'écrirez cet été, Yannick.
0: Je suis en train de réfléchir. En plus, vous me coupez dans

0: Voilà, j'ai même pas eu le temps de vous dire que c'était Ronan Luce qui allait chanter avec la lettre à l'instant. 7h12.
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0: Dans un instant, mon œil, des trains annulés, les feux d'artifice du 14 juillet aussi, un petit peu partout en France, des températures marines anormalement chaudes. C'est un drôle de début d'été que nous vivons en ce moment. C'est ce que nous dira Delphine Gauthier dans, allez, quelques minutes seulement, hein, 3-4 minutes maximum. Mais je vous propose avant toute chose de jouer avec moi au bruit de l'été, ce bruit qui court tout au long de l'été sur votre radio ici Cotentin. Et oui, comme c'est le cas depuis le début de cet été, on va écouter un bout de son, quelque chose que vous allez devoir identifier au 02 33 13 23. Et puis c'est presque Noël, mais en été, en quelque sorte, tellement j'ai des cadeaux pour vous ce matin. J'ai une carte carburant d'une valeur de 30 euros. J'ai un livre magnifique intitulé Dans le ventre du redoutable et le guide Le petit futé de la Manche 2026-2027. C'est pour vous si vous réussissez à identifier ce son. Et voilà, voilà. 02 33 23 13 23. De quoi s'agit-il selon vous? Appelez vite pour tenter de gagner donc cette carte carburant d'une valeur de 30 euros, ce livre Dans le ventre du redoutable ou encore le guide, le dernier guide en date du petit futé pour la Manche. On réécoute, s'il vous plaît. Et je vous attends. 02 33 23 13 23.
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0: 7h15, l'été rime normalement avec légèreté, avec terrasse, plage, vacances bien méritées, on est tous d'accord avec ça. Mais cette année, Delphine Gauthier, la chaleur qu'on attend toute l'année, est en train de nous gâcher en fait ce fameux moment sacré.
5: Oui, elle est en train de jouer avec nos nerfs, cette canicule, ou plutôt ces canicules. Le soleil que l'on attend toute l'année, eh bien on fait tout pour le fuir depuis fin mai. Les terrasses sont vides, désertées dans les grandes villes. Personne n'a franchement envie, il faut dire, de s'asseoir par 35 ou 40 degrés sur des trottoirs bitumés. Alors on cherche désespérément les îlots de fraîcheur, des endroits climatisés, les salles de cinéma deviennent un refuge. On traque un brin d'air en bord de mer, de l'ombre à l'abri des forêts, une nuit un peu plus fraîche en montagne. Et même là, la chaleur nous rattrape. La température de nos mers et océans n'a jamais été aussi élevée. Sur les plages bretonnes, les vacanciers se jettent à l'eau sans hésiter. Imaginez-vous 22 degrés, par exemple, hier en baie de Douarnenez. C'est 6 degrés de plus que la moyenne. Alors on se jette à l'eau, mais on culpabilise, on angoisse. Rien de tout ça n'est normal. Nos trains pour partir en vacances sont annulés, comme les feux d'artifice. Cette année, dans de très nombreuses communes françaises, les enfants ne pousseront pas de soupir d'émerveillement le 14 juillet. Annulation des festivités, car la menace incendie guette. Le pire, c'est qu'on ne sait pas jusqu'à quand ça va durer. Mais on a une certitude, ce n'est que le début de ce qui nous attend dans les années à venir. Et les candidats à l'élection présidentielle mettront, on l'espère, le changement climatique, son accélération au cœur des débats. Il n'y a vraiment plus le choix.
0: Mon œil, signé Delphine Gauthier. 02 33 23 13 23. Le bruit qui court, le bruit de l'été, c'est dans un instant. Qui a la bonne réponse? On va le voir après Abba, Mamma Mia. 7h17.

0: Mamma Mia, c'était Abba. Il est 7h20, nous jouons ensemble au 02 33 23 13 23. Au bruit de l'été, ce fameux bruit qui court tout au long de l'été sur votre radio locale, ici Cotentin. On le réécoute, si c'est possible. Bonjour Ophélie.
1: Bonjour.
0: Vous nous appelez des Cœurs de Reville et vous avez une petite idée, me semble-t-il.
1: Eh ben, moi j'aurais dit un saut dans l'eau, comme dans la piscine ou dans la mer.
0: C'est-à-dire, on pourrait appeler ça
1: un... Un plongeon.
0: Ouais, eh ben on dit que c'est bon.
1: Ouais.
0: Alors je pense qu'Annabelle, elle avait peut-être la bonne réponse également, mais malheureusement, je suis vraiment désolé Annabelle, c'est Ophélie qui a été la première à nous donner la bonne réponse. Je fais un gros bisou Annabelle. Eh ben écoutez, vous avez gagné plein de cadeaux, une carte carburant d'une valeur de 30 euros, ce fameux livre Dans le ventre du redoutable, que vous allez pouvoir feuilleter pendant l'été, et puis le guide Le Petit Futé de la Manche, 2026-2027, c'est pour vous ma chère Ophélie. Ça vous est venu tout de suite, vous êtes dit, ouais c'est ça.
1: Ouais, c'est ça.
0: Et vous avez réussi à piquer une tête, vous, ces derniers temps ?
1: Pas du tout.
0: C'est vrai ?
1: J'ai pas encore de vacances.
0: Mais même, là, vous avez pas envie d'aller vous baigner un petit peu à la fin de la journée, par exemple ?
1: Ah si, non, pas eu le temps.
0: D'accord, manque de temps. Eh bien, dites donc, faites partie des rares, parce que quand on voit le nombre de personnes qu'il y a sur les plages en ce moment, ça devient assez rare, en quelque sorte. Mais bon, ça va arriver, j'en doute pas une seule seconde. Les vacances, c'est pour quand, alors, Ophélie, justement ?
1: Oh, bientôt. Donc, dans une semaine.
0: Ah, une petite semaine. Allez, tenez bon.
1: Voilà.
0: Et bon courage. Bravo encore, Ophélie. Bel été à vous, à bientôt.
1: Merci, vous de même.
0: Allez, au revoir.
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0: Et c'est ici ça marche, un rendez-vous qui n'a jamais aussi bien porté son nom. On va parler des visites du jeudi qui mettent en avant justement les entreprises du département. On va parler d'une d'entre elles en particulier ce matin, c'est la distillerie Montjoie. On est à Gavry-sur-Sienne avec Léa. J'y vais Léa, je me lance. Casimirzac, c'est bien ça ?
3: C'est parfait.
0: Ouais, bonjour. Bonjour Léa. On rappelle ce qu'est cette distillerie, ce que vous proposez classiquement en fait, Léa.
3: Alors, moi, donc, je propose que des spiritueux. Donc, on va avoir un gin, un pastis et des liqueurs. Fraises, citrons, menthe, châtaigne.
0: Et que vous proposez, que vous fabriquez chez vous. Et qu'on retrouve dans des boutiques en particulier, dans des restaurants. En fait, quel est votre réseau de distribution ?
3: Alors, du coup, je suis distribuée uniquement dans la Manche parce que c'est moi qui fais les livraisons. Donc, ça va être tout ce qui est épicerie fine et cave pour acheter des bouteilles en ligne directement. Et puis après, il y a des restaurants et des bars qui proposent les produits à la dégustation, quoi.
0: Voilà, pour les amateurs, pour celles et ceux qui veulent découvrir que nous sommes capables, chez nous, et vous en particulier, de faire ce genre de produit à Gavry-sur-Sienne, ce qui est toujours un petit peu surprenant, en fait. C'est ça qui est remarquable. Et si justement vous voulez voir de quoi il en retourne, en vrai, j'ai envie de dire, vous participez à cette belle opération que sont les visites du jeudi. Alors c'est quand, c'est quoi ? Expliquez-nous, qu'est-ce qui nous attend ?
3: Alors, les visites du jeudi, donc c'est tous les jeudis de l'été sur réservation. Donc, moi, c'est à 11h. Et du coup, donc c'est une visite qui dure en gros une demi-heure. Et donc, on est autour des alambics. Donc, je vais expliquer donc, mon métier, la distillation, le fonctionnement des alambics. En fait, la production des spiritueux de A à Z. Et après, il y a une dégustation pour ceux qui veulent.
0: J'étais en train de me dire, dégustation ou pas ? Voilà, forcément, il y en a certains qui vont vouloir voir un petit peu de quel goût ont vos produits, justement. Toujours très fin, on a eu l'occasion d'en parler déjà sur cette antenne, à consommer.

0: modération, bien entendu. Si je veux participer à ces visites du jeudi, qu'est-ce que je dois faire? Est-ce qu'il faut que je m'inscrive? Comment ça se passe, en fait, Léa?
1: Il suffit de m'appeler. Alors, faut pas hésiter à laisser un petit message, parce que des fois, je ne capte pas très bien, mais voilà. Normalement, je réponds rapidement, il suffit d'appeler, et puis je vous réserve un créneau.
0: Parfait. Et c'est des petits groupes, je suppose?
1: J'ai déjà fait jusqu'à 25, mais c'est, voilà, pas plus.
0: D'accord, très très bien, parce qu'il est déjà pas mal. Donc si vous voulez découvrir la distillerie Montjoie à Gavray-sur-Sienne, n'hésitez pas à joindre Léa. Vous trouvez ses coordonnées sur internet, mais si jamais vous voulez faire plus simple encore, vous nous appelez, on vous donnera tout ça au 02 33 23 13 23. Merci Léa, très bel été à vous à Gavray-sur-Sienne, à bientôt.
1: Merci également, au revoir.
0: À bientôt, au revoir. Le soleil donne, Laurent Voulzy, c'est tout de suite, il donne même presque trop en ce moment. Il est 7h25.

0: Le soleil donné, Laurent Voulzy. Julien, il est suisse, ne vous y fiez pas, son petit plaisir de l'été n'a rien d'Helvète, il aime le surf. On va en parler tout à l'heure, à 7h40.
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0: Dans un instant, Jacqueline Fardel, l'info d'ici.
5: Vous allez regarder France-Maroc ce soir?
0: Forcément.
5: Où ça?
0: Chez moi.
5: Ah, parce qu'il y en a beaucoup qui vont aller au bar, figurez-vous.
0: Oui,
5: les bars qui font le plein, effectivement, avec des terrasses bondées. On voit les retombées économiques pour les bars cherbourgeois dans l'info d'ici.
0: Et dans l'immédiat, c'est le 90 secondes avec Cyril Ardo-Redon.
6: La France n'a jamais perdu en match officiel contre cet adversaire. France-Maroc en quart de finale de la Coupe du Monde ce soir. Premier grand test pour les Bleus. Coup d'envoi à 22h et match à suivre sur votre radio ici et sur ici.fr. 4 viols incestueux sur 10 et 5 agressions sexuelles incestueuses sur 10. Classés sans suite en 2024 selon un rapport alarmant de la commission d'enquête parlementaire sur le sujet qui vient d'être dévoilé. 130 000 enfants sont victimes chaque année de violences sexuelles avec des premières agressions en moyenne à l'âge de 7 ans et demi. Les agresseurs sont des hommes dans 97% des cas. Le procès en appel de Cédric Jubilard reste à ce stade programmé fin septembre. C'est ce que dit la présidente de la cour d'appel de Toulouse. Les aveux du plaquiste de 39 ans viennent officiellement d'être transmis à la justice. Plusieurs incendies en cours ce matin dans les Pyrénées-Orientales. Les flammes sont sous contrôle malgré plusieurs reprises. 1000 hectares parcourus près de Châteauroux dans l'Indre. En Savoie, 5000 personnes isolées à Prolognan-la-Vanoise en raison de la fermeture d'une route à cause d'un incendie. 5 départements du Sud sont en rouge face aux feux de forêt. Tout l'Hexagone en vigilance canicule aujourd'hui. 72 départements en orange, les autres en jaune. L'Europe occidentale a enregistré le mois de juin le plus chaud de son histoire, dit ce matin l'Institut européen Copernicus. Et puis le Tour de France, 6e étape aujourd'hui entre Pau et le majestueux cirque de Gavarnie. 186 km à l'assaut des Pyrénées. L'itinéraire passe notamment par le col du Tourmalet à plus de 2000 mètres d'altitude.
5: Cyril Ardo, à tout à l'heure. Hein. Le foot, on en parle dans l'info d'ici. La Coupe du Monde qui permet aux bars de faire le plein depuis le lancement de la compétition le 16 juin pour la France. Et ce soir, les terrasses seront de nouveau pleines à craquer pour le match France-Maroc en quart de finale. Donc, à Cherbourg, Marie Maison, les troquets se préparent à nouveau à une grosse soirée.
7: Les trois quarts des tables sont déjà réservés chez Guillaume Hugo, gérant du bar à tapas Le Cartel, place de la Fontaine.
8: On est presque déjà complet, ça va assez vite et on va certainement là bloquer les réservations pour laisser du passage. Une augmentation du chiffre d'affaires, effectivement, et malgré les matchs tardifs, ça n'empêche pas les gens de venir. Pour le commerce, c'est forcément des événements qui sont hyper intéressants.
7: Ouais. Même constat, place centrale à la Peña, le patron François-Pierre Miquelon.
9: Pour la France, c'est vraiment x2. Pour les autres matchs, il y a une fréquentation de, on va dire, 20-30% de plus.
7: Ça représente une hausse du chiffre d'affaires de 20 à 30% en un mois grâce à la Coupe du Monde. Et pour garantir plus de confort aux clients, il a fallu faire quelques ajustements. Synchroniser la télé avec celle des voisins, par exemple.
9: Nous, on s'est mis d'accord avec le Vice et le Mirage pour qu'on soit synchro tous les trois. Ce qui était difficile au démarrage parce qu'on n'avait pas les mêmes connexions. Moi, j'ai eu du retard. Après, le Vice et le Mirage a eu du retard. Il y a quand même 8 à 9 secondes de décalage.
10: Vous avez changé d'opérateur exprès ?
9: Non, mais on était déjà dessus, mais... Avant, j'étais en Wi-Fi, du coup, je suis passé en Ethernet pour avoir une connexion plus rapide et pour être synchronisé par rapport à mes confrères à côté et qu'on soit sur une place homogène.
7: Les gérants s'adaptent aussi aux horaires.
8: Pas mettre les gens dehors parce qu'on doit fermer l'établissement à une certaine heure. C'est qu'on ira au bout, évidemment. Et puis, à côté de ça, il y a aussi, outre le chiffre d'affaires, évidemment, on va pas cracher dans la soupe, mais il y a aussi le côté fédérateur. Ça rassemble les gens et ça, c'est quand même plutôt intéressant et c'est plutôt agréable.
10: Vous avez un petit pono ?
8: France-Maroc, je dirais aller 3-1 pour la France. Ah, ça va être serré, ça va pas être évident.
7: Tom Hervieux du peuple local donne aussi la France gagnante et il compte sortir le grand jeu lumineux ce soir.
11: On va faire pas mal de déco à l'intérieur. On a sorti les maquillages, les drapeaux. Donc voilà, on va créer une grosse ambiance pour viser la finale.
7: L'établissement ouvrira exceptionnellement pour la finale le dimanche 19 juillet si la France se maintient. Et d'ici là...
9: Allez les Bleus.
5: Allez les Bleus ce soir. France-Maroc en quart de finale de la Coupe du Monde. C'est à 22h hein, et à vivre en intégralité aussi sur votre radio ici.
0: On a noté 19 juillet pour la finale.
5: On y est déjà.
12: Et on en reparle à 8h, Jacqueline.
5: Bah oui, évidemment, avec ces franco-marocains aussi, hein, dont le cœur balance entre les Bleus et les Lions de l'Atlas. Témoignage dans le journal. On évoquera aussi la canicule, évidemment, aujourd'hui, la sécheresse qui gagne du terrain dans la Manche aussi. Nous serons auprès des pêcheurs. Et on fait justement un point météo avec vous, Yannick, tout de suite.
0: Vigilance jaune pour canicule, indice UV de 7, donc ça va chauffer encore aujourd'hui. Un ciel un peu voilé en début de journée, ça va se dégager au fil des heures et ce sera très très ensoleillé pour tout le monde à ce moment-là. Le vent va se réveiller en quelque sorte, un vent de nord-nord-est qui sera assez fort cet après-midi mais devrait se calmer à nouveau en soirée. Et puis les températures restent en effet particulièrement élevées, hein, 29 à Barneville-Carteret, où vous avez la 14e édition des courses de la mer de Nice et samedi 11 juillet, on en parlait mardi, des marches, des courses, du trail pour tous avec ici Coton 29 également du côté de Coutances ou encore à Carentan dans les Marais, 31 à Cherbourg ou à Saint-Lô, 33 c'est là où ce sera le plus chaud dans le sud du département du côté de Villedieu ou d'Avranches par exemple, 26 à Granville, c'est la même chose pour La Hague ou encore du côté du Val-de-Serre à Barfleur par exemple. Les températures qui font que certains endroits du département sont en alerte sécheresse désormais, comme le Nord-Cotentin, le Coutançais ou le Saint-Lois dont je parlais il y a quelques instants. Des restrictions ont été installés, imposés, même comme le lavage des façades. C'est pas une bonne idée de faire ça maintenant, de toute façon il fait trop chaud pour faire ce genre de choses. Lavage des façades, terrasses, toitures, trottoirs sont totalement interdits, sauf pour les professionnels du secteur, tout comme le lavage des véhicules. Attendez que la pluie revienne, ça suffira, me semble-t-il. Les véhicules, justement, parlons-en. Sur les routes du département, tout va bien à cette heure-ci, hein. Rien de notable. Vous circulez ce matin, vous avez des infos pour nous. Vous nous appelez évidemment 02 33 23 13 23 de Cherbourg à Saint-Lô, de Coutances à Granville, en passant par Carentan ou Villedieu par exemple. Le pontonnant de Cherbourg, deux manœuvres possibles si un bateau entre ou sort du port, ce sera à 15h19 ou encore tout à l'heure à 17h19.
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0: Vous avez déjà essayé le surf ?
1: Oui.
0: Et alors ?
1: Mais je suis pas très douée.
0: C'est difficile.
1: Déjà,
0: hein,
1: j'ai du mal à franchir là, vous voyez, que faut passer de l'autre côté de la
0: barre.
1: Oui, la barre. Voilà, exactement, la barre.
0: La célèbre barre.
1: Voilà, j'ai pas assez de muscles.
0: Bon, eh bien, il y a des Suisses qui font du surf, c'est assez surprenant.
1: Oui, c'est pas une terre de surf.
0: On est tout à fait d'accord. Quelle perspicacité,
1: n'est-ce pas ?
0: On en parle dans un instant.

0: Sauver l'amour, c'était Daniel Balavoine à l'instant. Il est 8h20. Avant 8h, ici Cotentin, pour vivre le Tour de France, nous vous dévoilerons ce qui attend les coureurs lors de l'étape du jour. Ce sera à 7h50. Le cours d'histoire du jour, c'est avec Stéphane Bern. Comme vous le savez, on s'intéressera à Nostradamus, qui savait lire l'avenir, c'est vrai. Mais c'est oublié un peu vite qu'il était également fin gastronome. Mais dans l'immédiat, les Beach Boys.
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0: Avec les petits plaisirs de l'été, parce qu'on va surfer ce matin avec Caroline Joanneau. Vous le savez, nous tendons le micro d'ici Cotentin partout où c'est possible pour vous entendre sur vos petits plaisirs de l'été. Et aujourd'hui donc, Beach Boys & Co. avec Caro et Julien.
2: En venant de Suisse, eh ben, on ne peut pas vraiment surfer sur les montagnes. Bonjour, je m'appelle Julien. Mon petit plaisir de l'été, c'est le surf.
3: Et pourquoi donc le surf ?
2: Parce qu'en venant de Suisse, eh ben, on ne peut pas vraiment surfer sur les montagnes. Donc c'est des paysans. Et c'est vraiment le sport, je trouve, de la plage.
3: Ah bah oui, c'est sûr.
2: Et de l'été, quoi.
3: On est bien d'accord, vous avez trouvé le spot parfait, puisque là on est à Scioto, à la plage, magnifique plage. Vous avez donc testé les vagues ?
2: On va aller maintenant, du coup.
3: Elles sont belles, les vagues, là ?
2: Oui, c'est marée descendante. Il y a 2 mètres de vagues avec une force à 400. Donc, c'est des bonnes vagues.
3: Vous êtes super calé. Comment vous avez appris le surf ?
2: Au Canary, juste en prenant 2-3 cours. Et après, bon, on a acheté nos planches de surf où on les loue. Et on se perfectionne en venant sur des spots comme ici.
3: Et alors, quels sont vos spots préférés ? Vous avez fait d'autres spots ici ou pas ?
2: On a été à Bobigny, qui est sympa aussi. Grande plage, il n'y a personne, avec des jolies vagues aussi, que là on va découvrir, mais ça n'a rien à voir avec ce spot d'ici.
3: Je vous vois regarder au loin avec envie. Qu'est-ce que vous souhaitez aux auditeurs et aux auditrices d'ici pour cet été ?
2: Ben, bel été, et venez ici.
3: Vous avez raison.
2: Le meilleur des étés, c'est ici.
0: Voilà, le Suisse surfeur, le seul qui a rencontré Caroline Joanneau pour les petits plaisirs de l'été. Notre invité, l'invité d'ici Cotentin, le maire de Saint-Hilaire-du-Harcouët, qui prend un arrêté pour interdire la baignade dans les zones à risque, c'est dans un instant.
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0: Et notez que nous serons en direct de la Dream Cup demain à partir de 16h.
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0: Quasiment 8h moins le quart, c'est l'heure de retrouver l'invité d'ici Cotentin matin. Et on parle, Jacqueline Fardel, des risques de noyade en ces temps de forte chaleur.
7: Ouais, certains endroits sont plus risqués que d'autres et même interdits à la baignade. C'est le cas à Saint-Hilaire-du-Harcouët, alors que les forces de police et de gendarmerie ont dû intervenir à de trop nombreuses reprises ces derniers jours au niveau de la retenue d'eau de l'Héron. Les adolescents sautent depuis le pont pour se rafraîchir avec les fortes chaleurs. C'est interdit cependant et c'est dangereux. On en parle avec Laurent Piron, le maire de Saint-Hilaire-du-Harcouët, qui répond à vos questions. Marie Starecki.
8: Bonjour Laurent Piron.
9: Bonjour.
8: Récemment, vous avez pris un arrêté municipal pour interdire la baignade et le plongeon sur les ronds. Est-ce que vous pouvez nous expliquer pourquoi ?
9: Ben, parce que tout simplement, c'est dangereux. Et en fait, comme on a peu de hauteur et peu d'eau, le risque est maximum qu'un ado ou qu'un enfant se blesse ou que les conséquences de ces blessures soient dramatiques, en fait. Voilà. Donc, on a beau mettre des panneaux de baignade interdite, on a beau passer régulièrement pour informer les jeunes, mais malheureusement, ce besoin peut-être d'adrénaline et surtout en période chaude, on a sorti un arrêté à ce sujet pour être un peu plus, un peu plus sévère.
8: Oui, la police municipale qui parlait dans un communiqué notamment d'un risque d'aspiration. En fait, qu'est-ce que c'est la particularité de cet endroit ?
9: Il y a une sorte de tourbillon qui se crée. La personne ou les personnes proches de ce tourbillon pourraient être aspirées et ne pourraient pas s'en sortir, en fait. Ils seraient carrément aspirés. C'est une sorte de bonde, en fait, qui crée ce tourbillon et qui aspire vers le fond la personne ou les choses qui sont en surface.
8: Sur la question des fortes chaleurs, ça traduit aussi, même si c'est interdit, mais une forme de besoin besoin de se rafraîchir. Est-ce que vous aviez envisagé, par exemple, comme ça a été fait à Cherbourg, de rendre la piscine gratuite ?
9: Alors, j'ai œuvré auprès de notre aglo pour justement ouvrir les piscines, puisque c'est vrai que dans le département, de nombreuses agglomérations ont ouvert leur piscine, alors soit à titre gracieux ou à moindre coût. Et donc, j'ai, entre guillemets, bataillé avec l'aglo pour œuvrer dans ce sens. Donc, effectivement, ça a fonctionné. Pour autant, une piscine, pour celui qui cherche encore cette fameuse adrénaline, va braver l'interdit.
8: Est-ce que l'entrée était gratuite ou...
9: Non, l'entrée n'était pas gratuite. Par contre, les créneaux qui étaient réservés aux scolaires ont été ouverts pour le public. Ça a eu un succès fou, si on peut dire, surtout par les températures que nous sommes en train de subir.
8: Et justement, en tant que maire de la commune la plus au sud du département, avec les températures souvent les plus élevées, comment est-ce qu'on fait pour gérer en ce moment ?
9: C'est assez difficile parce que on n'est pas rompu à ce genre de situation. Maintenant, il est clair que dans les années à venir ou dans les mois à venir, on n'est pas à l'abri d'autres épisodes caniculaires. Il va falloir qu'on réfléchisse sérieusement à comment on peut pallier à cela, aussi bien pour nos écoles, aussi bien pour nos concitoyens. Donc, bien évidemment, on cherche des bâtiments qui proposent une fraîcheur. Alors, on a notre église qui est relativement fraîche, bien évidemment, qu'on a recensée. Malheureusement, les autres bâtiments de notre commune ne sont pas climatisés. Donc, ça veut dire qu'il va falloir qu'on repense un peu tout ce schéma pour pallier à ces fortes chaleurs. Par exemple, la mairie, on l'a enduite de blancs de meudon, ainsi que le CCAS, pour réduire les températures. Donc voilà, on est en train d'expérimenter et rencontrer différents acteurs dans ces sujets pour réduire les températures des bâtiments. Et on est en train de regarder pour des voiles d'ombrage aussi. Et puis, la végétalisation va revenir, puisque c'est vrai qu'on a eu un moment où on a été tout goudron et on en voit les effets.
8: Merci beaucoup Laurent Piron d'avoir été notre invité ce matin.
9: Merci à vous.
7: Une interview à réécouter en ligne et en intégralité sur ici.fr.
0: Vous pouvez poursuivre le débat, ici Cotentin vous donne la parole, vous savez, on vient d'entendre le maire de Saint-Hilaire et son coup de gueule. Est-ce que vous vous baignez, vous, toujours dans une zone surveillée? Vous avez la parole sur la page Facebook d'ici Cotentin, n'hésitez pas à réagir. On a retenu un commentaire qui nous a semblé
7: rigolo. Tout le monde n'a peut-être pas osé nous dire qu'il se baignait pas dans les zones non surveillées en fait. Alors Daniel met effectivement un peu d'humour dans le débat, il dit oui dans ma baignoire, mais qu'il est surveillé de très près par sa femme. Donc voilà, c'est vrai que c'est important.
0: C'est ça, il ne court donc aucun risque.
7: Voilà, l'essentiel c'est d'être surveillé par quelqu'un qui tient à vous, effectivement.
0: Par qui que ce soit. Allez, poursuivez le débat donc sur le Facebook d'ici Cotentin, continuez de répondre à cette question comme on le fait chaque jour. Alors on se retrouve dans un petit peu moins d'un quart d'heure, ma chère Jacqueline.
7: À 8h pour le journal, oui.
0: One République,
7: on parlait du foot.
0: Ouais.

0: C'était One Republic avec Runaway. Il est 8h10, on prend la direction du Tour de France. Pour découvrir l'étape du jour, la grande étape des Pyrénées avec des sommets et des décors somptueux au programme des coureurs. Aujourd'hui, Christian Prudhomme, le patron du Tour, nous en dit un petit peu plus avec Emmanuel Collardet.
1: Bonjour Christian Prudhomme.
2: Bonjour.
1: Le temps fort des Pyrénées au programme aujourd'hui avec deux sommets mythiques au programme.
2: Oui, avec les cols d'Aspin et le col du Tourmalet qui sont deux ascensions apparues au Tour de France pour la première fois en 1910. Le Tour de France a été créé en 1903. 1910, c'est comme une nouvelle naissance du Tour avec la découverte de la haute montagne et précisément de ces cols, Aspin et le Tourmalet, ce géant qui est le col le plus souvent franchi par les coureurs du Tour depuis l'origine, depuis 1910 donc, avec ensuite, après le Tourmalet et la descente, une montée vers un site magnifique, patrimoine mondial de l'humanité, le cirque de Gavarnie. On arrivera à Gavarnie-Gèdre, on ne sera évidemment pas au pied du cirque, mais l'hélicoptère nous fera croire, et fera croire au monde entier que la ligne est toute proche. Ce sera sans doute un rendez-vous pour les favoris du classement général. Y aura-t-il ou pas une bague sur les flancs acérés du Tourmalet, on le verra dans la journée. Et puis ensuite, il y a une longue montée de quasiment 20 km, mais douce, jusqu'à la station de Gavarnie-Gèdre.
1: Revenons-y sur ce site magnifique dont vous venez de nous parler, parce qu'il est incroyable ce décor du cirque de Gavarnie avec ses imposantes falaises. Ça va faire des images incroyables.
2: Les images seront formidables. C'est un lieu d'exception, oui, sans aucun doute. Il y avait une très forte volonté du département des Hautes-Pyrénées de nous faire arriver au plus près, en respectant l'environnement naturellement du cirque de Gavarnie. On ne voulait pas forcément le mettre lorsque les Pyrénées sont en dernière semaine, parce qu'il faudrait monter beaucoup, beaucoup, beaucoup plus haut pour avoir une arrivée sélective. On sera dans un cadre magnifique et avec, sans doute, oui, juste avant la montée vers Gavarnie, une bagarre au sommet sur les flancs du Tourmalet.
1: Un site, le cirque de Gavarnie, classé au patrimoine mondial de l'UNESCO et classé aussi à sa façon par Victor Hugo, qui l'appelait le Colisée de la nature. Bon spectacle, très belle journée à vous, Christian Prudhomme.
2: Merci.
0: C'était Emmanuel Collardet, avant de retrouver Stéphane Bern pour son voyage dans le temps. Voici Céline Dion pour Que tu m'aimes encore à 7h53.

0: Céline Dion, pour que tu m'aimes encore. On va mettre la main au pot de confiture dans un instant, avec Stéphane Bern et son voyage dans le temps. 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
0: L'école est finie, mais les cours d'histoire continuent. Pas d'inquiétude, pas d'inquiétude. Cela, c'est avec Stéphane Bern. On voyage dans le temps avec lui chaque matin avant 8h. Et aujourd'hui, c'est Popote.
3: Les prophéties de Nostradamus ont traversé des siècles. Mais même avec la meilleure stérilisation possible, ce n'est probablement pas le cas de ces bocaux de confiture. (rire) 1555, Salon de Provence dans le sud de la France. Nostradamus, médecin et astrologue, travaille avec acharnement à la rédaction d'un ouvrage qui va marquer l'histoire et asseoir sa renommée, les prophéties.
4: N'oublie pas, Obi-Wan, si la prophétie est juste, ton apprenti est celui qui doit ramener l'équilibre dans la force.
3: Des vers mystérieux et des quatrains énigmatiques, mêlant moyen français, latin, grec et provençal, rendent le texte difficile à déchiffrer. Plus difficile encore à déchiffrer que la notice d'un médicament pour un presbyte qui n'a pas ses lunettes sous la main. Mais cette même année, en 1555 donc, Nostradamus fait paraître un autre ouvrage dans un registre plus doux. On l'imagine volontiers faire une pause entre deux prophéties pour s'atteler à ce livre bien moins connu, le traité des fardements et confitures. Le grand écart éditorial, Apocalypse le matin, marmelade l'après-midi.
5: Je suis représentant confiture.
3: Car avant d'être prophète, Nostradamus est d'abord médecin. Et à la Renaissance, le sucre n'est pas un plaisir. Il est considéré comme un remède. La première partie du traité est consacrée à diverses façons de fardement et senteur pour illustrer et embellir la face. La seconde nous montre la façon et manière de faire confiture de plusieurs sortes. Avec un tel programme, il y a fort à parier que de nos jours, Nostradamus serait influenceur sur Internet. À mi-chemin entre gourmandise et pharmacie, Nostradamus propose des recettes pour tous les fruits que l'on trouve en Provence, chacun étant travaillé selon ses propriétés pour soulager le foie, chasser la mélancolie ou mitiger la chaleur exubérante du cœur.
6: J'ai la rate qui se dilate, j'ai le foie qui est pas droit.
3: Comme quoi on peut à la fois annoncer la fin du monde et s'y préparer grâce à de délicieuses recettes de confiture.
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0: Et nous sommes le jeudi 9 juillet, bienvenue à vous, il est 8h. C'est bien le 9 juillet, ça va rester dans nos mémoires, on l'espère en tout cas. C'est le journal de 8h, c'est avec Jacqueline Fardel et beaucoup en effet se lèvent ce matin en espérant déjà être ce soir.
7: Bah oui, l'impatience de vivre ce quart de finale de la Coupe du Monde et cette belle affiche France-Maroc qui rappelle la demi-finale de 2022, le revers infligé aux Marocains. Les supporters espèrent donc bien le même scénario ce soir, mais il y a ceux dont le cœur balance parce qu'au-delà de l'aspect sportif, c'est aussi un match entre deux nations dont les liens sont très étroits, alors pas facile de se positionner pour les supporters franco-marocains. Comme cette jeune médecin généraliste, Inès Refaï, elle habite Saint-Lô. Elle a grandi en France, mais sa maman est marocaine.
8: Bien sûr, j'ai les deux maillots. Bah, je pense que ça va être un choix très difficile. Et je pense qu'au fur et à mesure des belles actions, toutes les 15 minutes, je changerai d'avis et je supporterai une équipe différente. Même si j'avoue que pour le côté David contre Goliath, j'aime bien défendre les équipes un peu plus faibles qui créent la surprise. Donc peut-être le Maroc, j'ai envie de le voir créer la surprise. C'est à partir de 2022... Je m'étais rendu compte de ce que le Maroc était capable de faire. Donc là, pour cette Coupe du Monde, je les attendais.
9: Dans l'équipe marocaine, c'est Yacine Bono, que j'aime beaucoup. C'est un très bon gardien de but et très talentueux. Et comme je suis fan dans l'équipe de France de Kylian Mbappé et Ousmane Dembélé, j'ai hâte de les voir tous les trois s'affronter sur le terrain. Je pense que ça va être grandiose.
7: Grandiose. On a hâte aussi, nous, Inès, qui suivra, elle, ce soir, le match France-Maroc depuis un bar de Caen avec des amis. France-Maroc en quart de finale de la Coupe du Monde. Coup d'envoi à 22h à suivre en intégralité sur Ici. Et pourquoi pas aussi, hein, tiens, si vous êtes dans le sud de Manche, à Mortain, une fan zone est installée ce soir, place du Château.
0: Un match qui promet de beaucoup de choses dont on n'a pas vraiment besoin.
7: Et la quasi-totalité de l'Hexagone est placée en vigilance orange canicule avec pas moins de 72 départements. départements concernés à midi. La Manche est un tout petit peu plus à l'abri, mais en jaune quand même, et avec un mercure qui va dépasser les 33 dans le sud Manche. Les 30 à Cherbourg, c'est près de 10 degrés au-dessus des normales de saison. Et ça pèse sur les cours d'eau, notamment dans le nord cotentin. Placé mardi en vigilance sécheresse, les pêcheurs comme Olivier constatent des niveaux d'eau alarmants et assistent aussi impuissants à la baisse de certaines populations de poissons.
10: Les pêcheurs, c'est des sentinelles, des cours d'eau, et c'est eux qui alertent. En fait, c'est une observation quotidienne. À chaque fois qu'on va à la pêche, on observe les milieux et on voit les niveaux particulièrement bas. Et donc, si on pratique la pêche, on la pratique soit le matin de bonne heure quand il fait frais encore. On se restreint volontairement parce que c'est un loisir, une activité qu'on veut faire perdurer. Donc, on fait pas n'importe quoi. Parce que vous savez, la fédération, en fait, elle fait des pêches électriques de contrôle tous les ans. Et effectivement, on observe des baisses des populations de truites. Notre loisir, on défend aussi la ressource en eau. C'est-à-dire que les truites qui sont dans les cours d'eau, c'est des indicateurs biologiques forts. Et qu'est-ce qu'on peut faire? Gérer les réserves en eau, elles sont ce qu'elles sont. Et il faut simplement garantir le fait qu'il n'y ait pas de prélèvement excessif dans les cours d'eau. L'agriculture, il faudra peut-être aussi revoir les pratiques agricoles à certains moments, qui sont peut-être pour certaines plus consommatrices d'eau que d'autres.
7: Et la consommation d'eau, qui on le rappelle, est limitée en ce moment dans les zones en vigilance, dans la Manche, dans le Nord Cotentin, le Coutançais et le Saint-Lois. Et dans ce contexte, les sapeurs-pompiers de la Manche multiplient des interventions pour des feux de végétation mobilisés hier sur plusieurs incendies. Un hectare de récolte brûlé à Saint-Denis, près de 40 ans. Feux également d'herbes fauchées à Julouville et Montpinchon dans le Coutançais et de broussailles à Perrier et l'Olive près d'Avranches.
11: Après Tolva et Ardava, des gens du voyage s'installent à Barneville-Carteret.
7: Et le maire David Le Gouet n'apprécie pas. La quinzaine de caravanes a investi une zone humide remarquable près de l'accès à la route touristique. Le maire a donc déposé plainte pour occupation illégale, vol d'énergie, insécurité et insalubrité publique. À Saint-Lô, c'est le collectif anti-pub qui fait à nouveau parler de lui. Plusieurs dégradations de panneaux publicitaires dans la nuit de mardi à mercredi. La ville de Saint-Lô appelle au dialogue et au respect du cadre légal.
11: Ici Cotentin, il est 8h04. Le projet Aval du Futur se prépare également au-delà des frontières de la Manche.
7: On le sait, ce gros chantier de modernisation des installations nucléaires de Lagues va nécessiter beaucoup d'espace, beaucoup de main-d'œuvre. Un site pourrait intéresser les industriels qui vont travailler sur le projet dans l'agglomération cannaise. À Mondeville, la société d'aménagement régional, la Schema, vient d'acquérir 12 hectares de terrain sur le site de l'ancien équipementier automobile Bosch. Un site bien placé et disponible dans un délai rapide.
11: Et puis ça grimpe sur la 6e étape du Tour de France aujourd'hui.
7: Deux sommets mythiques au programme, le col d'Aspin et le Tourmalet. Départ de Pipeau à 12h25. Le Norvégien Thorsten Traen est toujours en jaune. Au général du côté des Normands, le Bayeuxin Kevin Vauclin, 37e. L'Ornais Guillaume Martin Guyonnet, 40e. Et l'Aiglon Nicolas Prodhomme, 46e. Au niveau de la mer, la fête de la Dream Cup commence aujourd'hui à Cherbourg-en-Cotentin. La course qui fête ses 10 ans avec un record de bateaux. 122 prendront le départ dimanche. Une émission spéciale proposée.
11: Exactement, ce sera demain vendredi entre 16h et 19h. Vous allez pouvoir retrouver Lionel Robin en direct du village de la Dream Cup sur la plage verte à Cherbourg.
7: Le village qui ouvre à 11h ce matin sur la plage verte avec de nombreuses animations comme une initiation à la glisse grâce à un simulateur de surf.
11: Et en matière de compétition, les seniors nous en imposent.
7: Et nous démontrent que les jeux vidéo ne sont pas réservés aux jeunes. Trois équipes d'anciens participaient au premier Game Age organisé par la ville. Compétition donc de e-sport en jeux vidéo avec trois centres sociaux en lice. L'Olympe de Gouges au province, la maison Françoise Giroux à Tour-la-Ville et le puzzle à Écœurdreville, manette de console en main dans une folle ambiance. Sarah Saltiel-Rago.
12: Elles ont toutes plus de 60 ans et sont dans les starting blocks comme Catherine avec son maillot rose de l'équipe du centre Olympe de Gouges aux provinces.
13: Je joue et je gagne. C'est vrai, alors attention les autres.
12: C'est Emmanuel Hollande et le village numérique de Cherbourg qui sont à l'origine de cette première édition du Game Age.
14: Pendant 3 mois, les différents médiateurs numériques accompagnent un groupe dans une structure sur 6 à 8 séances d'entraînement et on termine par une compétition interstructure. Donc là, c'est la première fois qu'elles vont se voir et s'affronter.
12: Les participantes, toutes des femmes donc, s'affrontent dans un jeu de bowling par équipe sur la console Switch. Quelques consignes et c'est parti. Les supporters, eux, sont bien là comme Marie, pancarte à la main.
15: Ah bah, on s'est fait de bonheur pour la faire. C'est ma mère qui fait partie de l'équipe. Je joue pas vraiment aux jeux vidéo au temps normal, donc ouais, c'est pas mal de l'avoir. Sortir de son confort, on va dire. Ça a l'air de lui plaire, donc c'est bien.
12: Allez, maman ! Sa maman, c'est Nadine, qui s'est donc lancée dans l'aventure.
13: Le challenge, puis l'effet d'équipe, de rencontrer des gens qu'on ne voit pas forcément tous les jours.
15: Vous êtes bien entraînée alors ?
13: Peut-être pas suffisamment, mais on va se donner à fond, puis voilà.
12: Et puis avec 3 médailles pour 3 équipes, chacun repart avec une récompense.
7: Des médailles pour chacun, moi je trouve que c'est pas mal. Peut-être qu'on pourrait mettre ça en place pour le mondial, mais je suis pas sûre que ça marcherait.
11: Je suis pas du tout
7: sûre. Non, je suis pas sûre. Non, bon, d'accord. En tout cas, allez voir la vidéo que Sarah Seltel-Rago a tournée hier et a partagée sur les réseaux sociaux. C'est vraiment sympa aussi en visuel. Bonne ambiance. Hein. Chez les seniors. Qui doivent rester bien à l'abri aujourd'hui. On peut jouer aux jeux vidéo, mais voilà, tranquillement quand même.
11: C'est ça, dans une pièce climatisée, et il faut penser à s'hydrater en permanence, c'est la règle. Hein. Vigilance jaune aujourd'hui pour canicule. Je vous rappelle, cet indice UV, il est de 7, très élevé. Ça veut dire qu'il faut absolument se protéger et éviter de sortir aux heures les plus chaudes de la journée. On parle d'une fourchette qui va de 11h à 16h. Hein. Attention à un ciel qui sera un petit peu voilé ce matin et qui pourrait vous laisser croire ou penser que les risques sont limités. Le soleil va percer et le risque de justement recevoir un coup de soleil sera là, donc essayez de bien vous protéger malgré tout. Un ciel qui va se dégager en fin de journée, et puis le vent également qui sera là tout à l'heure, un vent de nord-est qui sera localement assez fort cet après-midi et qui devrait se calmer en soirée. Les températures très élevées encore, hein, 29 à Barneville-Carteret, notez, 14e édition des courses de la mer de Nice, ce sera samedi, démarche des courses du trail, c'est avec ici Cotentin. 29 à l'essai également à Valognes ou encore du côté de Coutances. 31 à Cherbourg, 33 dans le sud du département, du côté de Villedieu par exemple. 26 ailleurs, à Granville, dans la Hague ou alors sur la pointe extrême du Cotentin, la pointe est. Hein, c'est sans doute à cause de ce fameux vent dont je parlais il y a quelques instants. Sur Réveil, Barfleur ou Saint-Va, on atteindra en effet des températures plutôt supportables. Je vous les rappelle, hein, 26 degrés au maximum. Les températures élevées qui impose donc par endroit des restrictions qui sont mises en place sur le Nord Cotentin, le Coutances et le Saint-Lois, puisque ces trois secteurs sont en alerte sécheresse. Il y a donc des choses à éviter de faire, comme le remplissage des piscines, qui est interdit, sauf pour les premières mises en eau, bien entendu. La route, tout va bien à cette heure-ci, hein, pas de difficultés particulières à vous signaler. Vous êtes en direction du travail ce matin, vous avez des infos pour nous, 02 33 23 13 23, contrôle de vitesse, ralentissement ou difficulté de circulation, vous nous appelez, bien entendu. À Cherbourg, en Cotentin, le ponton n'en pourrait fonctionner tout à l'heure si un bateau entre ou sort du port. Deux manœuvres possibles, 15h19 et 17h19.
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11: On n'a pas parlé au fait, Jacqueline. Vous allez avec vous regarder le match ce soir ?
7: Bah, bien sûr.
11: Ouais, vous serez où ?
7: Quelque part dans la ville avec mes contemporains.
11: Je vais déambuler.
7: Bah oui, il y a l'embarras du choix, c'est vrai. Tout le monde a envie de partager ce moment.
11: Et bien d'avance, bon match. Vous revenez dans une demi-heure.
7: Oui.
11: À tout à l'heure. Alan Parsons Project.

0: the Sky, c'était Alan Parsons Project. Il est 8h14.
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0: Et le rendez-vous anti-arnaque d'ici que Cotentin arrive, c'est pas vrai ce matin. Et aujourd'hui, non pas une arnaque, mesdames, messieurs, mais deux en une. Vous allez tout comprendre d'ici quelques instants. Mais avant cela, je vous propose, avant de vous en dire un petit peu plus, de jouer ensemble au bruit de l'été, ce fameux bruit qui court tout au long de votre été et qui vous permet de gagner ce matin, écoutez bien, deux places pour l'Alligator Bay. On est au pied du Mont-Saint-Michel et vous allez pouvoir, si vous gagnez ces invitations, aller découvrir la serre aux alligators, la ferme des tortues ou le labyrinthe des dragons, mesdames, messieurs. Mais pour gagner ces places, il faut identifier ce bruit. Il y a plein de possibilités quand on y pense. On verra en fonction de vos propositions. Selon vous, c'est quoi ce que l'on est en train d'entendre? 02 33 23 13 23 02 33 23 13 23. Je vous propose qu'on réécoute le bruit de ce matin, en quelque sorte. J'ai envie de vous dire... cherchez pas à vous compliquer la vie. Voilà, décrochez le téléphone et faites vos propositions 02 33 23 13 23. Celui ou celle qui a la bonne réponse ou celle qui s'approche le plus, on va le dire ce matin, gagne ces deux invitations donc pour l'Alligator Bay au pied du Mont-Saint-Michel pour découvrir le monde des alligators entre autres.
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0: Et c'est pas vrai, c'est votre rendez-vous anti-arnaque tout de suite à 8h16. Nous sommes avec Valentin Bertrand. Et Valentin, on va parler un petit peu comme les trains, d'une arnaque qui peut en cacher une autre.
6: Oui, comme les trains dans lesquels Julie espérait monter. On vous a déjà parlé ici de ces fausses cartes avantages SNCF à 2,45€. Julie, elle, a sauté sur une autre annonce en ligne, la carte Liberté, destinée plutôt aux professionnels. Une offre trouvée sur les réseaux sociaux à 17€ au lieu de 349€. La belle affaire quand même, hein, 95% de réduction. Le site est une copie conforme de celui de la SNCF. Elle règle, reçoit un mail de confirmation avant de réaliser que la fameuse carte n'apparaît pas sur son application SNCF. Elle a alors le bon réflexe, appeler tout de suite sa banque pour bloquer sa carte bleue. La plupart des applications bancaires proposent aussi de le faire directement depuis votre espace client. L'histoire, elle aurait pu s'arrêter là, une grosse frayeur et 17€ évaporés dans la nature.
0: Oui Valentin, sauf que l'escroc est reparti à l'assaut.
6: Quelques minutes plus tard, Julie reçoit un mail de sa banque, rien de bien suspect. Le message l'informe qu'un conseiller va l'appeler prochainement et comme prévu, le téléphone sonne. Au bout du fil, le conseiller évoque des vérifications pour l'envoi de sa nouvelle carte bleue. Les questions sont d'abord anodines, puis de plus en plus précises. Date de naissance, email, puis identifiant et mot de passe. Dans ce cas-là, il n'y a qu'une chose à faire. Raccrocher, c'est ce qu'elle a fait. Deuxième surfroide de la journée quand même, avec donc au moins deux leçons à en tirer. Un vrai conseiller ne demandera jamais votre mot de passe, quelle que soit la situation, ce code doit rester secret. Et surtout, redoubler de vigilance après une première arnaque. Les escrocs ont souvent mis la main sur des informations précieuses. En l'occurrence ici, en entrant ses numéros de carte, Julie a indiqué sans le vouloir le nom de sa banque et donc mâché le travail à l'escroc qui n'avait plus qu'à fabriquer le mail sur mesure pour rendre crédible l'appel qui allait suivre.
0: Pour être très clair, on ne donne aucun mot de passe, aucun code, aucun chiffre. Dès l'instant où on vous le demande par téléphone, c'est le message du jour. Merci beaucoup Valentin. Si vous êtes victime, vous aussi, d'une arnaque, si vous avez repéré une fausse info, on compte sur vous pour nous alerter. Et n'hésitez pas, on partage tout cela ensemble. L'adresse mail pour nous joindre et nous informer de tout cela, c'est ici.arnaque@radiofrance.com. C'est l'heure, si vous le voulez bien. petit café. On en parle entre nous d'ailleurs. On aime beaucoup l'odeur du café qui se dégage dans une maison. Tu peux préparer le café noir aussi, Eddie Mitchell.

0: préparé le café noir. C'était Eddie Mitchell. Allez, on joue ensemble au 02 33 23 13 23. Le bruit de l'été, le bruit qui court. Tiens, celui de ce matin, c'est ça. Et on va voir un petit peu ce qu'en pense Fabrice de Kerqueville. Bonjour Fabrice.
1: Oui, bonjour, ça va bien?
0: Ben, ça va très très bien, et vous?
1: Très, ouais, c'est parfait, nickel. Merveilleux.
0: Et vous pensez à quoi, Fabrice?
1: Eh ben, je pensais le petit troglodyte.
0: Ah, vous pensez à un oiseau en particulier, vous?
1: Oui.
0: Non, c'est un peu plus, j'allais dire, général que ça. C'est pas ce qu'on attendait comme réponse. Je suis désolé, Fabrice.
1: Ah ben, tant pis, on restera la prochaine fois.
0: Je compte sur vous, à bientôt.
1: Merci bien, bonne journée à vous.
0: Au revoir.
1: Merci, au revoir.
0: Raymond nous appelle de La Haye du Puy. Bonjour, Raymond.
2: Bonjour.
0: Et vous pensez à quoi, vous?
2: Je ne sais plus votre prénom.
0: Moi, c'est Yannick, Raymond.
2: Alors, bonjour Yannick. Voilà, alors j'ai repéré plusieurs bruits d'oiseaux. Donc, le merle ou peut-être les moineaux.
0: D'accord. Eh ben, on va dire que c'est pas ça non plus. C'est parce que vous êtes trop perspicace en quelque sorte. Vous êtes trop compliqué. C'est pas l'idée qu'on attend. C'est un peu plus large que ça. Je peux pas vous en dire plus pour l'instant, ma chère Raymond.
2: Ah, c'est le chant des oiseaux. C'est un chant d'oiseaux. C'est des chants d'oiseaux.
0: Ouais, mais
2: mélangé avec plusieurs espèces d'oiseaux.
0: C'est encore un petit peu imprécis, mais c'est pas grave, c'était bien tenté, ma chère Raymond. Je vous fais un gros bisou, si vous le voulez bien.
2: Oui, merci, au revoir, bonne journée. Allez. Et merci pour votre émission.
0: Ben, je vous en prie, à bientôt Raymond.
2: À bientôt.
0: Allez, on se retrouve cet après-midi pour continuer de chercher le bruit de l'été ensemble avec Lionel.
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0: Je suis embêté, je peux rien vous dire de plus, je suis vraiment désolé. Allez, 50 raisons d'aimer la Manche. Infirmière en puériculture, Juliette et son mari Hubert ont fait le tour du monde à la voile. C'était il y a quelques années, ça a duré 4 ans avec son mari et ses 4 enfants. 4 ans à partant de La Rochelle pour faire tout l'Atlantique. Et autant dire que c'était pas toujours de tourpeau. Elle raconte tout cela à Caroline Joanneau.
5: Enfin, moi, je me suis levée une fois de nuit, je voyais pas Hubert. J'ai arrêté le bateau. Hein. Je lui dis, il est tombé à l'eau. Ah, en fait, il était aux toilettes, quoi. Mais
6: sacré voyage. 4 ans, vous êtes arrêté parfois longuement sur certains pays ou comment ça s'organisait?
5: Oui, on s'est arrêté entre 3 jours et 6 mois, quoi, globalement, selon certains endroits. On est passé 6 mois en Nouvelle-Zélande. Et ça nous a vraiment marqué aussi.
6: Et quand vous étiez sur place, comment ça se faisait? Vous travailliez ou alors vous visitiez? Comment ça s'organisait aussi?
5: En fait, il n'y avait pas de négociation, c'était école tous les matins. D'accord. Quoi qu'il arrive, où qu'on soit en navigation ou à terre. Et après, en fait, il y a pas mal de logistique en termes de repas, en termes de courses, d'avitaillement, etc. Il y a pas mal de logistique en termes de réparation aussi, parce qu'un bateau, il y a toujours un truc qui casse. Et puis après, dès qu'on avait un peu de temps, et puis on se forçait aussi à le faire, on allait visiter, on allait nager, faire du snorkeling, voir des amis, prendre des apéros sur la plage, faire des barbecues avec du feu de bois. Enfin voilà, après c'était la vie des Robinson, quoi.
6: C'est le rêve de beaucoup de gens en fait, c'est ça qui est fou.
5: Ah bah oui, c'est sûr qu'on est sur des plages paradisiaques tout seul à griller la langouste qu'on a pêchée. Franchement, c'est vrai que la vie est cool dans certains coins du monde, assez reculé.
6: Faut quand même être sacrément calé, c'est pas tout le monde qui peut se dire tiens, je pars demain à la voile.
5: Non, mais c'est assez facile quand même. Enfin, on peut se former assez rapidement. On a vu des gens qui sont partis du jour au lendemain. Je me souviens d'une famille, il était garagiste, il a vendu son garage et ils sont partis comme ça. Donc après, ils avaient un skipper pour la traversée de l'Atlantique, mais en fait, ils y connaissaient rien et ils sont partis. Ils ont appris.

0: sur le tas. Et bon, après, c'est sûr que le mieux, c'est de se former, parce que ça reste un milieu quand même hyper dangereux. Il y a quand même encore beaucoup d'accidents, il faut faire attention.
1: Justement, la nuit, on se dit que c'est peut-être un peu flippant. Comment ça se passe la nuit en mer?
0: Bah, ça peut être très flippant, comme à la fois hyper doux. En fait, ça dépend un peu des conditions. Nous, on avait parti du principe que les enfants, ils étaient toujours dans leur cabine la nuit, par sécurité. Et nous, on faisait l'écart nous-mêmes. Après, ils pouvaient venir nous voir les étoiles, hein, il n'y a pas de problème, mais c'est vrai que globalement, ils étaient dans leur cabine. Et nous, on enchaînait les surveillances l'un l'autre.
1: Ça fait un petit peu référence forcément au Vendée Globe, la nuit. Comment vous dormez, en fait, le sommeil? Comment ça se déroule quand on est en mer?
0: Ouais, hyper compliqué. Après, ça dépend. Hubert, il dormait hyper bien. Moi, j'ai eu beaucoup, beaucoup de mal parce qu'en fait, la nuit, bah, tous les bruits sont décuplés et le bateau, c'est très bruyant et chaque bruit est potentiellement source d'inquiétude parce que source d'un truc qui va pas. Et donc, moi, j'ai eu beaucoup de mal à dormir au début. Après, je m'y suis faite. Mais donc, voilà, après, on s'est organisé nos quarts en fonction de comment on arrivait à le mieux dormir. Moi, je dormais mieux en fin de nuit et Hubert en début de nuit, donc on faisait comme ça.
2: Ah, bah oui.
1: Et alors, quand vous êtes revenu, ça fait un peu le choc aussi, j'imagine. Est-ce qu'on arrive à redescendre de ça?
0: Bon, on est toujours un peu là-bas quand même, parce que 4 ans, c'est quand même énorme. Alors, la première année, oui, on était trop contents. On arrive, on redécouvre la vie à terre. Les enfants étaient trop contents aussi. Puis après, ça manque un peu quand même d'adrénaline et d'aventure. Et du coup, c'est vrai qu'on se dit, bon, bah, quand est-ce qu'on repart?
3: Voilà, elle est prête à repartir, me semble-t-il. C'était Juliette Delay avec Caroline Joanneau. On a parlé du Vendée Globe, la Dream Cup, je vous le rappelle, hein, c'est le départ de cette grande course à Cherbourg, direction Lorient, c'est dimanche. Et nous serons en direct demain, 16h, 19h, avec Lionel Robin, en direct du village de la Dream Cup à Cherbourg-en-Cotentin. Ça a raison d'être, ensemble, contre le sida.

0: Sa raison d'être, c'était ensemble.
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0: À suivre l'info d'ici avec vous, Jacqueline Fardel.
3: Prudent sur le littoral avec ces grosses chaleurs. On apprend les bons gestes pour se baigner. Il faut être prudent même quand on croit savoir nager. Dispositif de la piscine à la mer dans un instant.
0: Mais avant cela, le 90 secondes, c'est avec Cyril Ardo-Redon.
4: La France face au Maroc, l'affiche de ce quart de finale de Coupe du Monde de foot ce soir. Jusqu'à maintenant, les Bleus n'ont jamais perdu face aux Lions de l'Atlas en match officiel. Coup d'envoi à 22h, rencontre à suivre sur votre radio locale, ici et sur ici.fr. Après les propos racistes visant Kylian Mbappé de la part d'une sénatrice paraguayenne, le gouvernement du Paraguay a présenté des excuses, affirme ce matin la ministre des Sports française Marina Ferrari. Nous aurons assez de professeurs à la rentrée, dit de son côté le ministre de l'Éducation nationale. 24 000 admis au concours d'enseignants cette année contre 16 000 l'an passé. Édouard Geffray, qui ne s'engage toutefois pas au remplacement immédiat d'un professeur absent. La France n'est pas prête pour faire face aux impacts du réchauffement climatique. C'est l'alerte ce matin du Haut Conseil pour le climat. Nos infrastructures, nos écosystèmes, nos activités économiques et pratiques socioculturelles ont été dimensionnées dans un climat qui n'existe plus, affirment ces experts. 5 départements du Sud sont en rouge aujourd'hui face aux feux de forêt. L'incendie dans les Pyrénées-Orientales est sous contrôle malgré plusieurs reprises. En Savoie, 5000 personnes sont isolées à Pralognan-la-Vanoise en raison de la fermeture d'une route à cause des flammes. Et puis une 6e étape du Tour de France sous la chaleur. 186 km à l'assaut des Pyrénées entre Pau et le cirque de Gavarnie avec un passage notamment par le col du Tourmalet à plus de 2000 mètres d'altitude. Étape en présence d'Emmanuel Macron.
3: Merci Cyril. Dans l'info d'ici, on reparle donc de la canicule, des risques sur le littoral, chaleur et vacances, les plages très fréquentées dans la Manche ces jours-ci et des risques de noyades élevés, plus de 90 en France depuis la mi-juin. Et dans la Manche aussi, fin mai, lors de la précédente canicule, il y a eu 2 morts par noyade sur le littoral, à Port-Bail et à Julouville. Alors cet été, plus particulièrement encore, on prévient avec le dispositif de la piscine à la mer sur la plage du Rosel. Marie Starecki, des maîtres nageurs de la piscine des Pieux, apprennent aux enfants comme aux adultes à nager.
5: À 10, tout le monde a la tête fouillée.
6: On s'amuse, on apprend, on nage.
7: On a fait le poirier dans l'eau, on a fait l'étoile de mer.
8: Inès et Junior profitent du soleil sur la plage en maillot de bain, mais même si la séance est très ludique, ils sont bien conscients du danger.
9: Quand on nage, les vagues viennent et ça nous emporte avec le courant.
10: Je suis allée un peu loin dans l'eau, je suis allée jusqu'au cou. J'étais en train de nager pour revenir. Il y a une grosse vague qui arrive. Et paf, j'étais en train de respirer. Après, il y a de l'eau, elle est rentrée dans mon nez, j'ai pas aimé du tout.
8: Inès a eu de la chance, mais une noyade est très vite arrivée, rappelle Valérie Olivier, maître nageuse à la piscine des Pieux.
11: Même des petites vagues, c'est pas violent, mais des petits qui sont pas habitués à aller en mer du tout, ils sont très très vite déséquilibrés, donc très très vite, ils peuvent basculer la tête dans l'eau, j'ai du mal à me relever.
5: Essaye de faire des bulles, soit avec le nez, soit avec la bouche, d'accord? On le fait ensemble. Attention, 1, 2, 3, allez.
8: Ce dispositif de la piscine à la mer est surtout destiné aux enfants, mais finalement, il touche aussi un public plus large, explique Manuela Maillet, vice-présidente de l'Aglo du Cotentin.
12: Le fait que les enfants apprennent à nager en mer, ça sécurise aussi beaucoup les parents. Beaucoup ont peur de ça, parce qu'eux-mêmes ne sont pas forcément à l'aise. C'est pas parce qu'on vit sur le littoral que tout le monde est très à l'aise dans cet élément-là.
8: Les pieds dans l'eau, avec son fils de 5 ans qui s'amuse dans les vagues, Jennifer confirme.
13: Pour apprendre à nager en mer, je trouve ça génial, parce qu'on a plutôt l'habitude, dans un premier temps, d'apprendre en piscine. Et là, voilà, de pouvoir aussi ressentir les vagues, le mouvement aussi, c'est chouette.
8: Et les enfants sont ravis, un grand sourire sur le visage. Evie, 7 ans et demi, a le sentiment d'avoir progressé.
14: Je ne savais pas très très bien nager et j'ai fini par savoir bien nager.
8: Pareil pour Inès qui pourra peut-être bientôt nager toute seule comme une grande.
15: Quand je nage,
10: j'ai plus trop peur.
8: L'année dernière, les maîtres nageurs des Pieux ont accompagné 1000 personnes sur cette plage du Rosel. Objectif pour cet été, passer à 1500 baigneurs.
5: Alors est-ce qu'elle est bonne ?
3: Voilà, dispositif de la piscine à la mer. Si ça vous intéresse, hein, vous réécoutez ce reportage, vous le diffusez autour de vous. C'est en ligne sur ici.fr.
0: Et dans l'actualité également ce matin, Jacqueline.
3: La chaleur, c'est aussi la sécheresse et les cours d'eau qui souffrent. Nous serons près des pêcheurs dans le journal à 9h. Le foot, évidemment, le quart de finale du mondial ce soir entre la France et le Maroc. C'est le jackpot pour les bars qui retransmettent les rencontres de la compétition. On va en parler également à 9h. Météo chaude et sur le littoral notamment, on voit ce qui se passe.
0: Exactement, du Cap de Lague à la baie du Mont-Saint-Michel, le temps sera ensoleillé, va se voiler aussi de temps en temps avec un vent de nord-est, 5 à 15 nœuds, soit 2 à 4 beaufort, donc ça a pris un petit peu d'intensité par rapport à hier. Un vent qui va s'orienter temporairement au nord à nord-ouest en début d'après-midi, mais la mer va rester belle. Les températures pour les maximales sur l'eau, je dis bien sur l'eau, 27 à 30 degrés quand même, et dans l'eau, température de la mer, 18 à 21 degrés. De la BDV au Cap de la Hague, là également le temps va se voiler, mais ce sera beau hein, malgré tout, vent nord-est inférieur à 5 nœuds cette fois, à de Beaufort, un vent qui va fraîchir cet après-midi, 10 à 15 nœuds, soit 3 à 4 Beaufort, et qui va mollir ensuite 5 à 10 nœuds, la mer sera belle. Les températures pour les maximales, 24 degrés sur Est Cotentin, 30 degrés sur le Nord Cotentin, et dans l'eau, température de la mer, 18 à 20 degrés. Vos marées pour aujourd'hui, à Cherbourg, la mer sera basse à 10h30, elle sera haute à 16h20, c'est pour cette ceux qui veulent piquer une tête.
3: C'est parfait, ces voilà, horaires, ça me va bien.
0: Pas mal. Ou pour ceux qui veulent sortir les bateaux en fonction de là où vous serez, par exemple à Saint-Vaast-la-Hougue, c'est important pour pouvoir sortir du port. La mer est basse à midi, moins le quart, et elle sera haute tout à l'heure à 17h30, Grandville, même punition, mer basse à 9h, dans un petit peu moins de 20 minutes, et elle sera haute également à 14h30.
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0: Ah, je sais pas vous, mais j'adore cette chanson.
3: Allez, ça rentre tout de suite dans la tête, ça met tout de suite joyeux.
0: Exactement.
3: Efficace.
0: Il y a un côté estival en plus.
3: Ah oui.
0: On est en été.
3: Incroyable.

0: faux dit Thierry Pastor, quasiment 9h-20. D'ici quelques minutes, par ici les économies, on va revenir sur les soldes en compagnie de Valère Coréard. On fêtera les huîtres également à 8h45 avec Stéphanie Barrier pour Ça se passe ici, les meilleurs du monde. Je parle des huîtres, on sont chez nous, ça valait bien une petite fête. Mais tout de suite, parole d'enfant.
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0: Et nous sommes ce matin avec, pour parole d'enfant, Amandine, Margot, Lily, Tom et Alix de Tolva. Et on va parler lecture avec eux aujourd'hui. C'est quoi leur livre préféré?
2: Moi, mon livre préféré, c'est le livre de K-pop, des Manhunter. C'est un film qui est sorti il n'y a pas très très longtemps. Et je trouve que j'adore.
3: Mon livre préféré, c'est La Bête de Buckingham Palace. C'est un roman écrit par David Walliams, à peu près 100 000 pages. C'est mon livre préféré.
0: Et vous, votre livre préféré alors? Vous en avez un, de livre préféré?
4: Oui. Moi, c'est mon livre Stitch. J'ai le 1, le 2, le 5, le 7 et le 8. Et puis, moi, des fois, je les lis, j'en ai un en classe.
5: Moi, mon livre préféré, c'est Science toute l'univers, c'est-à-dire que dans l'espace et sur la Terre, c'est de la science qu'on trouve. Et du coup, ça m'apprend plein de trucs. Et j'en ai un autre, c'est la Cantache. En fait, c'est un livre où il n'y a que des enfants, où ils font que des bêtises dans la cantine. Et il y a une page où ils sont jaloux parce que la maison de retraite, elle s'installe dans la cantine.
6: Quand Margot a dit qu'elle aimait bien K-pop Hunter, moi aussi c'est mon film préféré. Je connais toutes les chansons par cœur. Il y a beaucoup de chansons dedans. Ce film, c'est une comédie musicale.
0: Et vous pourriez m'en chanter une chanson?
6: Oui, oui. Ouais. Oui.

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1: Tiens, en parlant de grand final, les soldes, elles se terminent le 28 juillet dans une grande partie de la France. On va en parler d'ici quelques instants avec Valère Coréard, pour Par ici les économies.
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1: Nous sommes bien avec Valère Coréard, comme chaque jour pour Par ici les économies, avec un bon plan, c'est pour notre pouvoir d'achat comme vous le savez, et vous vouliez nous parler de soldes aujourd'hui Valère.
6: Oui, les soldes d'été ont débuté le 24 juin et se termineront finalement le 28 juillet dans la majeure partie de la France. Alors si vous comptez encore en profiter, il y a quelques règles qu'il vaut mieux connaître avant de passer en caisse, parce que pendant les soldes, les prix baissent, mais vos droits, eux, restent les mêmes. Premier point, un produit soldé bénéficie exactement des mêmes garanties qu'un produit vendu au prix normal. Si vous achetez une cafetière, une paire de baskets, un vêtement qui présente un défaut, le commerçant ne peut pas vous répondre « Désolé, c'était les soldes ». Non, la garantie légale s'applique de la même manière. Autre point important, les réductions affichées doivent être réelles. Le prix barré doit correspondre au prix le plus bas pratiqué par le commerçant au cours des 30 derniers jours. C'est une règle qui permet d'éviter les fausses promotions avec des prix gonflés juste avant les soldes.
1: Et si le commerçant justement affiche ni repris ni échangé, est-ce qu'il a le droit de faire ça ?
6: Oui, mais seulement si vous changez d'avis. En revanche, si le produit est défectueux ou ne correspond pas à ce qui était annoncé, le vendeur est tenu d'appliquer les garanties prévues par la loi. Enfin, sachez que les articles soldés ne peuvent pas avoir été mis en rayon spécialement pour l'occasion. Ils doivent déjà être proposés à la vente depuis au moins un mois avant le début des soldes. Et contrairement aux promotions, le commerçant n'a pas le droit de se réapprovisionner sur ses produits pendant la période des soldes. Alors un dernier conseil, ne vous laissez pas séduire automatiquement et uniquement par un moins 50 ou un moins 70%. Regardez le prix final et demandez-vous surtout si vous avez réellement besoin de ce produit. Vous êtes plutôt du genre à faire les soldes dès le premier jour, à attendre les dernières démarques. Vous faites des affaires ? Écrivez-moi, par ici les économies @radiofrance.com.
1: Allez, bon solde à vous tous. On parle de l'huître, une grande fête de l'huître avec Stéphanie Barrier. Dans un instant, pour Ça se passe ici.

0: Il fallait au moins ça pour accueillir Stéphanie Marié, Alex Warren. D'énergie pour accueillir Stéphanie Barrier, oh, ça oui. Se passe ici. Bonjour Stéphanie.
1: Bonjour.
0: Et on va parler ce week-end de ce qui se passe ce week-end à Saint-Malo, la 4e fête de l'huître, c'est avec vous.
1: Et ouais, en effet, 2 jours consacrés à ce produit emblématique de nos côtes, qui est un vrai régal pour les papilles. Accueillons Stéphanie Lefèvre. Bonjour Stéphanie.
2: Bonjour Stéphanie, vous allez bien?
1: Oui, je vais très bien.
0: Ça va être long,
1: ça
0: interview.
1: Va être très très long. Vice-présidente de la Saint-Va, c'est l'association organisatrice de l'événement. Vous êtes ostréicultrice, alors je le disais, 2 jours de fête autour de l'huître avec un programme qui s'adresse à la famille, hein, c'est ça Stéphanie?
2: Oui, c'est ça. Oui, on a voulu essayer de fédérer autour de notre produit, qui est bien connu d'un peu tout le monde, mais ouais. D'essayer de le faire connaître peut-être un peu sous des phases différentes.
1: Bah, c'est ça. On va commencer par le côté gourmand avec des dégustations d'huîtres, qu'elles soient chaudes ou froides d'ailleurs.
2: Ouais, c'est ça. Dégustation d'huîtres chaudes, d'huîtres froides. Alors froide plus traditionnelle, j'ai envie de dire. Chaude, on va partir sur des choses un petit peu plus sophistiquées, sans être compliquées. Le but du jeu, c'est d'essayer de faire comprendre aux gens qu'on peut cuisiner les huîtres sur un barbecue tout simple avec un ou deux éléments en plus. Ouais. Et qui exauce le goût, quoi.
1: Ouais, ouais, c'est ça. Alors l'idée, c'est aussi de faire découvrir l'huître aux ados. Les jeunes sont un peu réticents, hein. C'est ce que vous avez constaté.
2: Oui, notre population est un petit peu vieillissante, ça nous dérange pas, mais effectivement on aimerait bien un peu capter les ados, et cette année spécifiquement on va faire des bruschetta pour essayer de leur faire penser un peu à leur pizza qu'ils adorent tant, sauf qu'on fera effectivement des bruschetta aux huîtres.
1: Ah, pourquoi les ados, les enfants qui sont plus petits y arrivent, et puis qu'est-ce qui se passe dans la tête de nos ados pour refuser l'huître comme ça?
0: Qu'est-ce qui se passe dans la tête de nos ados?
1: C'est compliqué comme question, hein.
2: Alors ouais, c'est un peu compliqué, je suis pas sûre d'avoir les compétences pour répondre à ce genre de choses. Ceci dit, je pense que chez les enfants, on a encore cet aspect curiosité,
1: ouais.
2: Où en fait, ils ont moins d'a priori, et donc on y va, quoi. Et on arrive à les faire goûter, on arrive à leur faire manger des choses. Chez les ados, ils ont leur monde.
1: Et bah voilà.
2: Si on fait pas partie de leur monde, c'est plus compliqué, quoi.
1: Bah en fait, vous avez très très,
0: très,
1: bien,
0: très
1: répondu.
0: Bien répondu.
1: Il y a des concerts le midi et le soir également.
2: Ouais, tout à fait. On a décidé vraiment de mettre ça sous le signe de la fête, du côté festif. Et donc, du coup, on accueillera différents groupes avec vraiment des styles différents. On va avoir des cornemuses le samedi midi. On va qui vont être un peu en déambulation entre le marché de Saint-Va et la fête de l'huître, ça va être sympa.
1: Ouais.
2: On a un bon groupe celtique le soir avec un danseur sur planche, donc ça va être chouette aussi.
1: Ouais, carrément,
2: un groupe de blues le dimanche midi pour se faire un petit moment sympa, bien cool au bord de l'eau. Et puis quelque chose qui bougera un petit peu plus, on accueillera Working Ball, qui est un groupe Grand Villet. Donc on a essayé aussi de faire du local, hein, voilà, dans tous nos produits, on travaille avec nos produits locaux pour accompagner nos huîtres. On aura de la bière des travailleurs de la mer. Voilà, on a fait du local, on a essayé du jus de pomme du Val de Serre pour les enfants.
1: Non, c'était plus Stéphanie, voilà. On s'arrête là, on n'a plus le temps. La 4e édition de la fête de l'huître, c'est ce week-end, hein, sur le parking de l'école de voile de Saint-Valaouc de 10h à 22h, vous l'avez compris.
2: Exactement.
1: Ça va être que de la bonne humeur. Merci Stéphanie, à bientôt, au revoir.
2: Merci beaucoup, à bientôt, au revoir.
0: Alors, il y a l'huître, c'est bon l'huître.
1: Ouais.
0: Mais vous savez que la pastèque aussi, c'est super bon.
1: Avec de l'huître?
0: Non, pas avec de l'huître, enfin Stéphanie.
1: Bah,
0: c'est bon pour la santé, c'est ce que va nous dire le docteur Kierzak.
1: Bah oui, c'est plein d'eau, c'est bon ça. Oui.
0: Bah, c'est pas que ça, vous allez voir.
1: Ah, d'accord.
0: On voit tout cela après la cabane du pêcheur. Francis Cabrel, j'ai réussi à le dire sans prendre l'accent du Sud. Dès qu'on parle de Francis Cabrel, on commence à prendre un petit peu l'accent.
1: Un petit peu comme l'homme d'Astafor qu'il est, quoi.
0: C'est voilà. Ça.

0: La cabane du pêcheur avec Francis Cabrel. 8h56, place au bon conseil santé maintenant du docteur Kierzek. 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Et aujourd'hui, vive la pastèque, un médicament naturel. Bonjour docteur.
1: Bonjour à toutes et à tous. C'est probablement le fruit préféré des vacances, la pastèque, ce beau melon vert, tout rond, rouge à l'intérieur, plein de pépins noirs ou pas d'ailleurs. Ça désaltère, ça rafraîchit, surtout c'est une star de l'hydratation. Alors vous allez dire, pourquoi c'est la reine? Parce qu'elle est composée à 92% d'eau. Oui, 92%, c'est presque comme boire un grand verre d'eau, mais avec des vitamines et du goût. Une belle tranche de pastèque, 300 grammes, vous apporte autant d'eau qu'un verre d'un quart de litre. C'est parfait parfois de chaleur, c'est parfait pour les enfants aussi qui oublient souvent de boire. En plus, elle contient du potassium, des vitamines A et C antioxydantes, bonnes pour la peau, un antioxydant très connu, le lycopène aussi, qui rend la pastèque rouge d'ailleurs. Et le lycopène va protéger la peau des méfaits du soleil. Attention, c'est pas une crème solaire, hein, mais ça permet quand même d'y participer. Certains disent qu'il ne faut pas boire d'eau après avoir mangé de la pastèque, sinon on gonfle. Eh bien, c'est faux. Vous pouvez manger la pastèque et vous pouvez boire normalement. Par contre, la pastèque est riche en fructose et peut provoquer des ballonnements chez les personnes qui sont sensibles, notamment au FODMAP, vous savez, c'est sucre. Donc, si vous avez un intestin fragile, ne mangez pas une demi-pastèque d'un coup. Une ou deux belles tranches devraient suffire. Alors, comment on la choisit? Ben, vous cherchez la tache jaune, une pastèque mûre à une tache crème ou jaune pâle, là où elle repose sur le sol. Si la tache est blanche ou verte, c'est qu'elle n'est pas assez mûre. Ça va vous donner quelques troubles digestifs. Tapotez là, le son doit être sourd et creux comme un tambour. Et puis, elle doit être bien ronde et bien symétrique. Et plus elle est lourde, plus elle est gorgée d'eau.
0: Et comment on peut ou on doit la conserver pour que cette pastèque reste sûre pour notre santé, docteur?
1: Entière, la pastèque, elle se conserve une semaine à l'ombre, à température ambiante, mais une fois coupée, direction le réfrigérateur dans un film plastique ou un contenant hermétique, et vous la consommez, s'il vous plaît, dans les 3 jours maximum. Pourquoi? Bah parce que la surface coupée peut développer des bactéries, surtout si vous la laissez dehors au soleil. Sur la plage, ne la laissez pas traîner plus de 2 heures, 1 heure, même s'il fait très chaud. Alors, à qui ça profite le plus, la pastèque? À tout le monde. Aux sportifs, la pastèque, il y a un acide aminé, la citrulline dedans, ça réduit les courbatures. Une bonne raison d'en manger après une bonne marche nordique ou une baignade. Les personnes âgées qui boivent peu, bah c'est une façon agréable de lutter contre la déshydratation. Les femmes enceintes, ça apporte de l'eau et du folate, la vitamine B9. Et puis les enfants, c'est plus agréable qu'un verre d'eau. Bref, ça concerne tout le monde. Et puis vous pouvez faire des brochettes de pastèque, de l'eau infusée à la pastèque, des smoothies pastèques. Bref, elle se met vraiment à toutes les sauces. Petite mise en garde quand même, la pastèque est un aliment, ça ne remplace pas l'eau. Donc globalement, on boit et on mange la pastèque. Et attention aux pépins, notamment pour les plus petits. Allez, bon été, bonne santé, à l'écoute d'ici bien sûr.
0: Eh bien, vive la pastèque, c'était signé le docteur Kierzek. On se retrouve d'ici quelques secondes pour accueillir Aurore et la suite de votre matinée.
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7: Prenez le temps.
0: Voilà, moi je prends le temps.
8: On va prendre le temps.
0: Là, on me dit dans le casque, tu le prends, mais il faut que tu parles aussi un petit peu. Très bien, donc j'y vais. C'est la suite de votre matinée avec Aurore, bonjour.
8: Mais parce que si on ne parle plus à nos auditeurs, ils vont se sentir un peu seuls.
0: Bah, disons qu'à un moment donné, ça va se mettre trouble dans les foyers.
8: Oui, c'est ça. Ils vont se dire, mais c'est bizarre, je ne capte plus la radio, mais qu'est-ce qui se passe? Tout va bien, vous êtes sur la bonne radio ici, Cotentin, et on est là pour vous accompagner, quoi qu'il arrive.
0: Bienvenue chez vous.
8: Merci Yannick, et bienvenue chez vous avec la qualité de l'air qui a tendance à se dégrader à cause de l'augmentation de l'ozone, les fortes chaleurs, le soleil, etc. Mais les allergies en ce moment, on va également en parler avec notre invité Mathieu Primo, ingénieur d'études, référent partenaire Atmo Normandie, puisque forcément tout se réveille avec le soleil.
0: Ouais, hein. Je suis allergique au travail.
8: Y compris les allergies au travail. Confirme. Ah bon, bah écoutez, vous voulez commenter quelque chose?
0: Non, rien, on va enchaîner.
8: Ouais,
0: je vous retrouve demain.
8: C'est ça. À demain.
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8: Belle matinée, il est 9h. Le journal Jacqueline Fardel, bonjour.
9: Bonjour Aurore.
8: La canicule progresse encore.
9: 5 départements en plus passent en alerte orange canicule ce midi, 72 en tout en France. La Manche reste en jaune mais ne sera pas épargnée par les fortes chaleurs, jusqu'à 33 dans le sud Manche et probablement beaucoup de monde sur les plages pour se rafraîchir. La prudence plus que jamais de mise aussi dans les autres cours d'eau, les étangs ou les rivières tentants pour se rafraîchir mais qui peuvent être dangereux. Dans le sud Manche, le maire de Saint-Hilaire-du-Harcouët a pris un arrêté alors que des adolescents ont été surpris à se baigner dans une zone à risque au niveau de la retenue d'eau de l'Héron. Laurent Piron nous explique sa décision.
2: Parce que tout simplement, c'est dangereux. Et en fait, comme on a peu de hauteur et peu d'eau, le risque est maximum qu'un ado ou qu'un enfant se blesse. Alors, se blesse ou que les conséquences de ces blessures soient dramatiques, en fait. Voilà. Donc, on a beau mettre des panneaux de baignade interdite, on a beau passer régulièrement pour informer les jeunes, mais malheureusement, ce besoin peut-être d'adrénaline et surtout en période chaude, on a sorti un arrêté à ce sujet pour être un peu plus, j'irais, un peu plus sévère.
7: Oui, la police municipale qui parlait dans un communiqué de notamment d'un risque d'aspiration. En fait, qu'est-ce que c'est la particularité de cet endroit ?
2: Il y a une sorte de tourbillon qui se crée. La personne ou les personnes proches de ce tourbillon pourraient être aspirées et ne pourraient pas s'en sortir. En fait, ils seraient carrément aspirés. C'est une sorte de bonde en fait qui crée ce tourbillon et qui aspire vers le fond la personne ou les choses qui sont en surface.
9: Laurent Piron, maire de Saint-Hilaire-du-Harcouët, invité de la matinale, et pour sensibiliser au risque de la nage en eau libre, le dispositif de la piscine à la mer tout l'été sur la plage du Rosel pour les petits comme pour les grands pour apprendre à nager. Les infos à retrouver si ça vous intéresse dans l'info d'ici en ligne. La prudence aussi face aux feux de végétation. Les pompiers de la Manche ont multiplié les interventions hier. 5 départs de feux dans l'ensemble du département.
8: Et à Barneville-Cartrine, plainte déposée à l'encontre des gens du voyage par le maire David Louet.
9: Une quinzaine de caravanes s'est installée dans un terrain en zone humide remarquable près de l'accès à la route touristique. Plainte déposée donc pour occupation illégale, mais aussi pour vol d'énergie, risque pour la sécurité et insalubrité publique. Le maire qui ne sait pas combien de temps les gens de voyage ont prévu de rester. Des violences systémiques à la prison de haute sécurité de Condé-sur-Sarthe dans l'Orne. Rapport sévère de la contrôleure générale des prisons qui dénonce un système de brimade, d'abus de pouvoir et d'humiliation. Des faits commis sur les détenus par des membres du personnel, notamment dans le quartier de lutte contre la criminalité organisée.
8: De l'espace disponible à l'entrée de l'agglomération cannaise, c'est rare, hein. Ça pourrait intéresser des industriels.
9: Et notamment ceux qui sont impliqués dans le projet Aval du Futur, projet d'investissement dans le nucléaire sur le site d'Orano-La Hague. Il s'agit de 12 hectares situés à Mondeville, près de Caen. Ce site de l'ancienne usine Bosch vient d'être repris par la SCHEMA, la société d'aménagement régional public.
8: Et plus que quelques heures avant le très attendu France-Maroc.
9: On retient son souffle, la Coupe du Monde de foot ce soir. L'équipe de France qui va se frotter un adversaire de taille. Les Bleus et leurs supporters qui espèrent atteindre le dernier carré. Et les propriétaires de bars aussi, parce que le Mondial, eh bien, ça rapporte avec du monde dehors et des terrasses bondées. À Cherbourg, Axel Lemoyne a repris avec son frère le Narval, un bar qui donne sur le port de Cherbourg il y a un mois. Alors la Coupe du Monde tombe à point nommé.
10: C'est un événement qui arrive tous les 4 ans, ça fait quand même une bonne pub et les gens apprécient, et c'est le principe aussi que les gens soient heureux et puissent repartir en ayant le résultat du match sans couper le match. Et bah franchement on a tout, hein, parce qu'on a des parents qui amènent leurs jeunes enfants. Alors bon, des fois quand c'est tard le soir, il va y avoir moins de jeunes, mais on va avoir beaucoup de jeunes salariés, on va avoir des anciens. En plus nous on est sur un endroit de passage, donc il y a beaucoup de gens, vu qu'on met la télé à moitié en extérieur, qui regardent même les résultats, qui s'arrête 2 minutes, regarder, et qui regarde le match. On a des gens même sur la piste cyclable qui s'arrêtent en fait en face et qui regardent, parce que par curiosité, quand on voit un amas de gens, bah on regarde, et puis bah les gens continuent de regarder et puis ils repartent, donc c'est magnifique.
9: Voilà, bon, prudence quand même, hein, si vous êtes à vélo, on s'arrête, on prend le temps de regarder France-Maroc en quart de finale de la Coupe du Monde. Le match est à 22h, c'est à vivre aussi sur votre radio locale ici, dans les bars. Donc également, il y a aussi déjà quelques fan zones comme à Mortain ce soir au pied du château. On vit au rythme du foot donc ces jours-ci, et entre les matchs au rythme de la voile à Cherbourg-en-Cotentin, ce sont 4 jours de fête qui commencent. La 6e édition de la Dream Cup débute aujourd'hui avec l'inauguration du village ce matin, plage verte, ouverture à 11h, émission spéciale demain sur votre radio ici de 16h à 19h. Et puis la Dream Cup, c'est tous les 2 ans, la course qui a 10 ans cette année, un record de bateaux au départ. Ils seront 122 dimanche. 2 sommets mythiques au programme de la Grande Boucle aujourd'hui, le col d'Aspin et le Tourmalet. Départ de Pau à 12h25, le Norvégien Thorsten Traen est toujours en jaune au général du côté des Normands, le Bayeuxin Kevin Vauclin 37e, l'Ornais Guillaume Martin Guyonnet 40e et l'Anglois Nicolas Prodhomme 46e. On reste au calme, au frais, dans la mesure du possible. Aujourd'hui, on est en vigilance jaune, canicule.
8: Oui, hydraté surtout. Il ne faut pas attendre d'avoir soif pour boire un petit coup. Ouais. C'est important. Attention donc aux fortes températures, c'est vrai Jacqueline. Il va faire très chaud. Prenez soin de vous. En ce moment, on a un voile nuageux qui masque le soleil. Donc vous vous dites, bon, ça va, il ne fait pas si chaud que ça. Ah, vous allez voir. Il va devenir de plus en plus fort. Il va percer cet après-midi au fil des heures avec un petit vent de nord-nord-est qui sera localement assez fort. Les températures pour les maximales, ça va grimper jusqu'au 34 degrés aujourd'hui. On note en ce moment qu'il fait 24 degrés à Auderville, Réville, Sainte-Mère-Église, 27 à Gouville-sur-Mer, 28 à Canville-la-Roque, Saint-Georges. Et on note un 26 aussi à Barneville-Carteret. Là où se déroulera la 14e édition des courses de la Mer Denis. Et c'est samedi, des marches, des courses, trail pour tous. Et c'est avec ici Cotentin. Notez aussi que Soleil Info nous annonce un indice UV élevé. Il est à 7. Les peaux sensibles et les enfants recevront sans protection un premier coup de soleil en moins de 20 minutes. Donc prudence avec le soleil. N'exposez pas les enfants entre 10 et 15 heures. Évitez bien sûr de les exposer en plein soleil. Les petits, vous pouvez les laisser en couche pour faire la sieste. C'est important aussi de porter des lunettes de soleil, chapeau, t-shirt et appliquer toutes les heures une crème solaire avec un bon indice de protection de 50. Et bien sûr, préférez l'ombre pour donc vous protéger du soleil. Le Nord-Cotentin, le Coutançais et le Saint-Lois sont en alerte sécheresse. Des mesures de restriction sont à respecter, notamment l'arrosage des pelouses, plantations et potagers. C'est donc interdit entre 11h et 18h. Retrouvez l'ensemble des mesures et toutes les infos utiles sur ici.fr. Et puis le pont tournant à Cherbourg devrait tourner si un bateau entre ou sort du port tout à l'heure à 15h19. Quant au trafic, Jacqueline, pas de difficultés en ce moment. Ça
9: non,
8: se passe
9: c'est
8: bien.
9: Plutôt tranquille, c'est vrai.
8: C'est calme, Avranches, Coutances, Granville, Saint-Lô, Cherbourg. Ça circule bien, mais si vous rencontrez le moindre problème en chemin, vous nous appelez, vous contactez ici Cotentin au 02 33 23 13 23. Merci beaucoup. À tout à l'heure, Jacqueline,
9: à tout à l'heure.
8: Pour d'autres infos à 10h.
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8: Et voici Alain Chamfort avec Déchaîne-moi. Belle matinée.

0: Ici Cotentin avec Alain Chamfort et Déchaîne-moi.
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0: Bienvenue chez vous. Aujourd'hui, on va s'intéresser forcément à la canicule, aux fortes chaleurs, avec la qualité de l'air qui a tendance à se dégrader. Les fortes chaleurs, le soleil, un vent faible favorise donc la formation de l'ozone. On va en parler avec Mathieu Primo, ingénieur d'études, référent partenaire Atmo Normandie. Bonjour Mathieu.
3: Bonjour.
0: Alors c'est vrai que là on est en alerte canicule, ça chauffe et ça change forcément pas mal de choses quand on respire. Quelles sont d'ailleurs les recommandations actuellement? Faisons un point sur l'air que l'on respire justement avec vous.
3: Alors actuellement l'air respiré qui va être prévu pour aujourd'hui et pour demain, c'est un indice de qualité de l'air qui est dégradé. On n'est pas encore sur du mauvais. On a eu des masses d'air ces derniers jours qui sont restées océaniques. Là, elles sont en train de tourner. Donc, on a une dégradation de la qualité de l'air qui arrive, qui est effectivement, comme vous l'avez dit tout à l'heure, due à l'ozone. Et ça a des conséquences pour notamment les personnes sensibles ou n'importe quelle personne qui fait un petit peu attention. L'ozone, c'est une molécule qui est irritante, donc vous allez avoir la toux qui va être irritée, donc peut-être tendance à tousser, les yeux qui piquent, voire même pour certaines personnes les plus sensibles, des maux de tête, etc.
0: Conditions atmosphériques qui influencent aussi la présence du pollen?
3: Oui, absolument. Les pollens, dès qu'il fait beau, alors là c'est un peu plus tôt dans la saison, hein, c'est plutôt à partir du printemps avec les pollens d'arbres, et ensuite à partir de mi-mai avec les pollens de graminées, on a une présence accrue de pollen si on a des conditions météorologiques qui sont favorables. Ce qu'il faut savoir, c'est que en lien avec le réchauffement climatique, où on a des hivers de plus en plus doux, eh bien les espèces commence à émettre du pollen de manière de plus en plus précoce et de plus en plus longtemps en saison. Donc de fait, on a des quantités de pollen présentes dans l'air qui sont de plus en plus importantes, et on a aussi un nombre de personnes allergiques qui augmente. On est actuellement à peu près à 25% de la population allergique. Les projections d'ici à 2050 seraient que la moitié de la population soit allergique au pollen.
0: Ah oui. Donc alors, qu'est-ce qu'on peut faire finalement? Quelles sont les recommandations si on s'aperçoit que on a les yeux qui pleurent, on a la gorge qui gratte. Il faut forcément aller voir son médecin traitant, j'imagine, pour un traitement. Est-ce qu'il y a des choses à faire autrement concernant l'aération de sa maison, notamment?
3: Oui, absolument. Il faut, malgré les fortes chaleurs, il faut continuer à aérer son logement. Plutôt, ce sont des évidences, mais c'est toujours bien de le rappeler, tôt le matin ou tard le soir, d'autant plus que le pic d'ozone, il intervient en milieu d'après-midi. L'ozone, c'est un polluant qui se forme en fait par le rayonnement solaire à partir de polluants précurseurs. Plus l'ensoleillement est intense, plus la réaction chimique qui va former de l'ozone est intense, et de fait, le moment où les rayons du soleil sont les plus forts, c'est en plein après-midi. Pour le coup, ça tombe bien, il vaut mieux aérer tôt le matin et tard le soir, et après, ça va être sur les activités physiques. En fait, le principe, ça va être d'éviter de se surventiler, parce que plus vous allez aspirer d'air dans vos poumons, plus par définition, l'air pollué, il va être en quantité ingéré par votre corps.
0: Et justement, on va y revenir sur la pollution de l'air et quelques recommandations en fonction dans quelques instants avec vous, Mathieu Primo, ingénieur d'études, référent partenaire d'Atmo Normandie. Et si vous avez des questions à poser ce matin, vous êtes les bienvenus. Si vous avez des allergies en ce moment, vos témoignages aussi, vous pouvez nous appeler au 02 33 23 13 23 si vous avez remarqué un changement suite à cet épisode de canicule. Zazie, peu importe, arrive pour vous accompagner ce matin, et vos questions également au 02 33 23 13 23.

0: Ici Cotentin avec Zazie et sa nouvelle chanson Peu importe.
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0: Et nous nous intéressons dans Bienvenue chez vous aujourd'hui à la qualité de l'air avec Atmo Normandie et Mathieu Primo qui est ingénieur d'études, référent partenaire Atmo Normandie. Alors les recommandations en fonction bien sûr de cet épisode de forte chaleur, de canicule avec un soleil bien présent depuis quelques temps maintenant, puis un vent faible qui favorise aussi eh bien, la pollution, le niveau de pollution. Et il y a quelques recommandations aussi en fonction de cette indication, Mathieu.
2: Oui, comme on l'a dit tout à l'heure, en fait, ça va porter sur l'aération, sur les activités physiques, avec le principe de ne pas surventiler. En fait, quand je disais ça aussi, ce qu'il faut savoir, c'est qu'en moyenne, on respire entre 12 000 et 15 000 litres d'air par jour.
0: Quand même.
2: Donc, forcément, si vous surventilez, vous allez respirer d'autant plus cet air qui est pollué. Après, il y a aussi des pratiques. Alors, c'est pas forcément possible pour tout le monde, on en est conscient, mais il y a aussi pour beaucoup pour qui c'est possible, des leviers sur la mobilité en évitant d'utiliser sa voiture. En fait, en évitant d'utiliser sa voiture, c'est le double gain. Parce que quand vous êtes, évidemment, quand vous roulez, par définition, vous allez émettre des polluants dans l'atmosphère. Ça, on n'apprend ça à personne. Mais par contre, ce qu'il faut savoir aussi, c'est que quand vous êtes à l'intérieur de votre véhicule, vous allez être beaucoup plus exposé à la pollution parce que l'air qui est à l'intérieur, il va pas s'évacuer. Si vous roulez fenêtre fermée avec la climatisation et que vous êtes en centre-ville et que vous êtes derrière les véhicules au feu rouge, en fait, vous allez prendre toute la pollution des véhicules qui

0: de canicule, on a eu des augmentations d'ozone du même niveau que des régions comme la Bretagne, comme les Hauts-de-France, voire même par endroits que certains secteurs de la région parisienne. L'ozone, c'est vraiment un polluant qui couvre de larges surfaces géographiques. Donc non,
1: on n'est pas épargné. On était épargné concernant la vigilance canicule et pas forcément par l'air. Comme quoi, vous voyez, on peut avoir de fausses croyances aussi. Des conseils, voilà. Pardon.
0: Non, je disais sur les derniers épisodes, non, on n'a pas été épargné. Là, c'est un petit peu différent dans le sens où depuis quelques jours, on avait des masses d'air qui étaient un peu plus océaniques. Et là, les conditions sont en train d'évoluer. On va passer sur des masses d'air très probablement un peu plus continentales avec des vents de secteur nord-est.
1: D'accord. Donc vous allez voir qu'il y a une appli incroyable, c'est Air2Go. On va en parler justement. La qualité de l'air à portée de main, c'est vraiment ce que vous dites généralement à retenir sur Air2Go. Pas mal de choses, c'est une application gratuite dont on va s'intéresser dans quelques petites secondes, quelques instants d'ailleurs avec vous Mathieu Primo, ingénieur d'études, référent partenaire Atmo Normandie. Restez à l'écoute, vous allez en apprendre beaucoup sur cette appli à avoir vraiment donc sur votre portable. La musique revient également avec les Maroon 5 et This Love juste après ceci.
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0: Ici Cotentin avec les Maroon 5 et This Love.
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0: Une émission spéciale concernant justement l'air qu'on respire avec Mathieu Primo, ingénieur d'études, référent partenaire Atmo Normandie. Et si vous avez des questions justement, si vous avez des allergies, actuellement vos témoignages sont possibles et on vous attend avec donc vos sensations justement concernant l'air que vous respirez au 02 33 23 13 23. Est-ce que vous avez remarqué des différences en fonction des années qui passent ou pas? Quelques recommandations hein, avec bien sûr les pollens qui sont d'actualité, beaucoup d'allergies, on le disait avec Mathieu il y a quelques instants, aussi concernant la pollution. Et puis, on peut donc peut-être se préparer à tout cela avant justement une invasion de pollen, Mathieu, avec une application, l'appli Air2Go, la qualité de l'air à portée de main. C'est vraiment ça, finalement, le slogan. C'est une application gratuite donc qu'on peut installer sur nos téléphones.
3: Absolument, c'est très bien résumé. L'application Air2Go, en fait, l'idée, c'est que nous, Atmo Normandie, en tant qu'association agréée de surveillance de qualité de l'air, on dispose d'énormément de données qui sont publiques, d'ailleurs, de par nos statuts. Donc, chaque personne peut aller les consulter sur notre site Internet. Et du fait que ce soit des données scientifiques, il faut aussi qu'elles soient vulgarisées. Oui. Donc, nous, on a décidé de développer cette appli-là. Parce que aussi, on sait que les gens ont plus facilement accès à leur téléphone qu'à leur ordinateur.
0: Voilà, c'est ça. On ne quitte pas le téléphone. Ça faut savoir.
3: Voilà. Donc, de fait, on pense que l'information va mieux passer via une appli smartphone. Mm-hmm. Et cette application-là, l'idée, c'est d'avoir. Enfin, c'est pas l'idée. Ce qu'il y a dessus, c'est l'indice de la qualité de l'air du jour et du lendemain, l'indice pollen du jour et de lendemain. Et donc, ces deux indices-là, en fait, c'est est-ce que la qualité de l'air est bonne, moyenne, dégradée, mauvaise. L'indice pollen, c'est est-ce qu'il y a une présence moyenne, élevée, très élevée ou peu élevée d'ailleurs de pollen dans l'air. Et avec en lien avec ces indices-là, il y a les recommandations qui sont associées. Et évidemment, les informations lorsqu'il y a des épisodes de pollution. Tout ça, c'est disponible sur chaque commune de Normandie. C'est-à-dire que c'est pas une information qui est spatialisée sur toute la région, ni même au département. C'est-à-dire que vous habitiez à Avranches, à Saint-Lô, à Cherbourg, ou dans des communes rurales, un peu plus rurales de la Manche, du Calvados, de l'Orne, de la Seine-Maritime ou de l'Eure. Vous avez accès à la même information.
0: D'accord. Alors, quand on est utilisateur ou utilisatrice de cette appli Air2Go, c'est évolutif, on peut donc donner notre avis, échanger ensemble ou pas?
3: Absolument. Enfin, en fait, nous, l'idée, c'est que actuellement, c'est ce que je vous disais, il y a les indices de qualité de l'air, les indices pollen, mais on souhaite aussi avoir des retours des utilisateurs pour voir ce qui les intéresse et voir ce qui pourrait être amélioré sur l'application.
0: Oui, sur les fonctionnalités de l'appli, quoi, hein, pour répondre aux besoins de chacun. Alors, l'appli Air2Go, c'est facile. Comment on l'utilise et comment on l'installe?
3: Il suffit sur votre téléphone d'aller dans l'application en fait qui vous permet de télécharger les applications. Elle est gratuite, vous la téléchargez, elle arrive sur votre téléphone et après une fois que vous l'avez, vous saisissez là où les communes d'ailleurs, vous pouvez saisir plusieurs communes qui vous intéressent, je pense à votre domicile, à votre lieu de travail, à votre lieu de vacances éventuellement. Qui vous intéresse et vous allez les avoir sur l'application. Après, il suffit de cliquer sur la commune en question et vous allez avoir toutes les informations.
0: Toutes les infos, c'est génial.
3: De l'air, bon. Voilà, du jour et du lendemain.
0: Air2Go. Et c'est parti, on y va. Air2Go pour pouvoir pallier donc à certaines situations, notamment peut-être vos allergies. Alors, comment on sait qu'il y a des pesticides dans l'air? Est-ce que l'appli Air2Go aussi peut nous aider? On va répondre à ces questions dans quelques instants avec vous, Mathieu. Notre invité ce matin, Mathieu Primo, ingénieur d'études, référent partenaire Atmo Normandie. Et si vous avez des questions, vous soyez au travail, à la maison, ou sous la tente, ou dans le camping-car, vous nous appelez au 02 33 23 13 23. La musique est aussi là pour vous accompagner. Voici William Scheller dans un vieux rock'n'roll.

0: Ici Cotentin avec William Scheller dans un vieux rock'n'roll.
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0: Et ce week-end, rendez-vous à Saint-Germain-sur-Ré pour la 4e édition de la course de baignoire organisée par la SNSM dimanche. Cet événement est plutôt original, convivial, invite les associations, les entreprises et les groupes d'amis à relever des défis et un défi nautique dans une ambiance géniale, familiale et festive. Les inscriptions, renseignements sont possibles par mail. Pour avoir l'adresse, bien sûr, contactez-nous au 02 33 23 13 23. Puis autre rendez-vous culturel à Saint-Lô cette fois, le musée d'art et d'histoire et de la médiathèque La Source présente jusqu'au 20 septembre l'expo Agnès Thiollier, Monet au fil de l'eau, organisée dans le cadre du centenaire de la disparition de Claude Monet. Exposition qui fait dialoguer les collections permanentes du musée avec les œuvres contemporaines d'Agnès Thiollier autour de la lumière, des reflets aussi de la couleur. Le musée est ouvert du mardi au dimanche de 10h à 12h, de 14h à 18h jusqu'à la fin de l'été et même jusqu'au 20 septembre. 6€ l'entrée, 3€ en tarif réduit.
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0: Et voici Patricia Cass, Mademoiselle chante le blues.

0: Ici Cotentin avec Patricia Casse et Mademoiselle chante le blues. Notre invité dans Bienvenue chez vous, Mathieu Primo, ingénieur d'études, référent partenaire Atmo Normandie, avec bien sûr cette alerte canicule. On est en vigilance jaune sur notre département, donc forcément ça change beaucoup de choses. L'air a tendance à se dégrader à cause de l'augmentation de l'ozone. Alors justement Mathieu, je pense aux pesticides. Comment savoir quels sont les pesticides dans l'air également? Et est-ce que l'appli Air2Go qu'on a donc présenté il y a quelques instants peut nous aider?
1: Alors non, pas l'appli Air2Go. En revanche, il y a un dispositif qui est désormais un dispositif national auquel Atmo Normandie, on a participé tout comme toutes en fait les associations agréées de surveillance de qualité de l'air en France, qui s'appelle FITATMO, DataVis, que vous pouvez retrouver en fait sur notre site internet. Et où là, vous allez avoir une information sur la présence de pesticides dans l'air en Normandie, avec les mesures minimales, maximales, les moyennes, et ça par rapport à d'autres sites en France.
0: Et là, il y a vraiment des cartes interactives qui permettent de visualiser vraiment la présence de ces pesticides en fonction des territoires et puis des périodes. Et ça, c'est important, comme ça, ça permet de voir un petit peu où on en est. Et la qualité de l'air, par temps chaud, on a eu quand même beaucoup d'incendies par endroit. Là aussi, ça se détériore très vite, j'imagine?
1: Bah, lorsqu'il y a des incendies, effectivement, il y a deux choses. Soit vous êtes à proximité immédiate de l'incendie et là c'est un risque d'intoxication et là c'est pas exactement du ressort d'Atmo Normandie. On a des dispositifs de mesure en cas d'incident de type incendie ou incident industriel. Ça c'est des choses qu'on fait, des choses qu'on peut mesurer, mais ça, c'est à une échelle locale. Et après, ce qu'il faut savoir aussi, c'est qu'en lien avec le réchauffement climatique, on entend souvent parler des feux géants qui ont pu avoir lieu, notamment en Amérique du Nord. Eh bien, les particules qui sont issues de ces feux-là, on les a mesurées.
0: Voilà.
1: Oui, absolument. C'est arrivé chez nous. C'était en date du 3 juillet au Canada, où nous, les particules qui ont été émises par les méga-feux du Canada, on les a mesurées chez nous. Tout comme les feux qu'il y avait eu lieu au Portugal, c'était en octobre 2023, où là, il y avait même eu des signalements d'odeurs qui avaient été faits par des citoyens normands via notre application Signalair, dans lequel on a mesuré des particules en provenance de ces méga-feux-là.
0: Vous avez un logiciel, avec la trajectoire, les masses d'air, ce genre de choses pour mesurer tout ça?
1: Oui. Tout à fait. Tout était à la fois cohérent entre la provenance des masses d'air, les mesures réalisées sur le terrain et les signalements d'odeurs qu'on avait par les citoyens.
0: Vous vous rendez compte un petit peu, mais en même temps la Terre est ronde, mais quand même. Mais c'est vrai que c'est assez incroyable. Merci pour toutes ces indications qui sont, c'est vraiment passionnant de savoir un petit peu comment tout cela fonctionne quand on est novice. Et c'est intéressant aussi de voir qu'en Normandie, la qualité de l'air a tendance aussi à se dégrader, malgré nos croyances qui sont peut-être aussi de fausses croyances en fonction de ce qui se passe actuellement et dans la réalité. Merci beaucoup Mathieu Primo, ingénieur d'études, référent partenaire Atmo Normandie. On m'a dit d'avoir été avec nous ce matin. C'était très intéressant. Et puis les personnes qui souhaitent aller plus loin, installez l'appli Air2Go et puis allez aussi sur le site d'Atmo Normandie pour en savoir plus. Je pense que vous ne serez absolument pas déçus, surtout si vous avez des allergies en ce moment. C'est toujours utile d'avoir cette appli à portée de main. Merci beaucoup. Je vous souhaite un très bel été. Mathieu Primo, et à bientôt. Merci.
1: Bonne journée, au revoir.
0: Au revoir. Dans quelques instants, les petits plaisirs de l'été, justement, au-delà de vos allergies, on ira donc à Scioto, où Louis Rota a rencontré Julien. Il est suisse et il est passé donc par Scioto. Il en a pris aussi plein les yeux. Et côté musique, les chansons de l'été, vos tubes de l'été même, avec Kaoma et la Lambada, c'est juste après ça.
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0: ça sent bon l'été. Hein. Dès qu'on entend Kaoma avec la lambada, ça y est, vous pouvez repartir dans vos souvenirs d'été au camping. Et peut-être que vous y êtes déjà au camping et que vous danserez la lambada ce soir, allez savoir. En tout cas, les petits plaisirs de l'été, la danse fait certainement partie de vos petits plaisirs de l'été. On va s'y intéresser tout de suite avec Louis Rota.
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0: Louis Rota, en fait, il est parti à votre rencontre cet été. Il a rencontré d'ailleurs Julien, qui vient de la Suisse. Julien à Scioto, qui aime beaucoup, beaucoup, beaucoup l'endroit.
2: En venant de Suisse, eh ben, on ne peut pas vraiment surfer sur les montagnes. Bonjour, je m'appelle Julien. Mon petit plaisir de l'été, c'est le surf.
3: Pourquoi donc le surf ?
2: Parce que en venant de Suisse, eh ben, on peut pas vraiment surfer sur les montagnes. Donc ça, c'est des paysans et c'est vraiment le sport, je trouve, de la plage.
3: Ah bah oui, c'est sûr.
2: Et de l'été, quoi.
3: On est bien d'accord. Vous avez trouvé le spot parfait puisque là, on est à Scioto, à la plage, magnifique plage. Vous avez donc testé les vagues ?
2: On va aller maintenant, du coup.
3: Elles sont belles les vagues là ?
2: Oui, c'est marée descendante. Il y a 2 mètres de vagues avec une force à 400. Donc, c'est des bonnes vagues.
3: Vous êtes super calé. Comment vous avez appris le surf ?
2: Aux Canaries, juste en prenant 2-3 cours. Et après, bon, on a acheté nos planches de surf où on les loue. Wow. Et on se perfectionne en venant sur des spots comme ici.
3: Et alors, quels sont vos spots préférés ? Vous avez fait d'autres spots ici ou pas ?
2: On a été à Bobigny, qui est sympa aussi. Grande plage, il n'y a personne, avec des jolies vagues aussi. Que là, on va découvrir, mais ça n'a rien à voir avec ce spot d'ici.
3: Je vous vois regarder au loin avec envie. Qu'est-ce que vous souhaitez aux auditeurs et aux auditrices d'ici pour cet été ?
2: Ben, bel été, et venez ici.
3: Vous avez raison.
2: Le meilleur des étés, c'est ici.
0: Caroline Joanneau était donc avec Julien Scioto, donc Julien qui adore la région. C'est une petite merveille, comme la chanson de Jean-Louis Aubert qu'on écoute maintenant, et puis les conseils de notre docteur Pierre Fabin sur, justement, tout ce qu'il faut savoir sur l'été et nos animaux, c'est dans quelques instants.

0: Psychotente avec Jean-Louis Aubert et Merveille. Nos écrans sont allumés en permanence à la maison, hein. Faut pas se mentir, télévision, tablette, téléphone, mais on oublie que nos animaux vivent aussi dans ce bain numérique. On est avec le docteur Pierre Fabin. Et docteur, est-ce que cette exposition perturbe leur comportement ?
1: Et oui, et l'impact est beaucoup plus fort qu'on l'imagine. La vision des chiens et des chats est conçue pour capter le moindre mouvement rapide, car ce sont des prédateurs. Les nouvelles télévisions ultra HD diffusent des images tellement fluides que le cerveau de l'animal les interprète comme la réalité. Quand un oiseau ou un autre animal traverse l'écran, votre chat ou votre chien va déclencher son instinct de chasse. Et là, le problème, c'est la frustration. Il peut avoir envie de bondir vers la télé, chercher derrière l'écran et ne jamais attraper sa proie. Chez certains animaux, cette stimulation visuelle sans aucune récompense, au bout, crée un état d'anxiété chronique. Ils peuvent finir par aboyer au moindre mouvement sur l'écran.
0: Ah, alors on entend aussi beaucoup parler du son de ces appareils électriques. Est-ce que le volume de nos télévisions ou de nos jeux vidéo agresse physiquement l'ouïe de nos chiens et chats ?
1: Et oui, l'ouïe de nos carnivores domestiques est infiniment plus fine et développée que la nôtre. Ils perçoivent des hautes fréquences, les fameux ultrasons, que notre oreille est totalement incapable d'entendre. Mais nos écrans plats, nos consoles de jeux et même nos box internet émettent des sifflements électroniques aigus en permanence. Pour nous, c'est le silence total, mais pour votre chat, c'est comme si une alarme sifflait dans le salon toute la journée. Ajoutez à cela les bruits d'explosion soudaine des films d'action et vous obtenez un animal en hypervigilance constante. Il ne peut jamais se reposer profondément.
0: Alors concrètement, comment on peut aménager notre intérieur pour les protéger de cette pollution numérique sans pour autant jeter notre télévision par la fenêtre ?
1: La première règle, c'est de leur créer une zone de déconnexion, aménager un coin refuge dans une chambre fermée, loin de la box internet et sans aucun écran. Laissez-y son panier et un point d'eau. C'est vital qu'ils puissent s'isoler dans un vrai silence quand il en ressent le besoin. Ensuite, ne laissez pas la télé allumée pour leur tenir compagnie quand vous partez travailler. Le bruit de fond continu l'empêche de dormir et le rend nerveux. Mettez plutôt un peu de musique classique à très très bas volume si vous tenez à briser le silence. Et enfin, le soir, baissez la luminosité des écrans. Comme pour nous, la lumière bleue bloque la sécrétion de mélatonine, l'hormone du sommeil, et dérègle totalement leur horloge biologique naturelle.
0: Merci beaucoup pour tous ces conseils, docteur Pierre Fabin. Dans quelques instants, dans moins de 5 minutes, l'info locale dans la Manche. Et puis côté musique, The Connells avec 74-75.
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0: Ici Cotentin avec The Conils 74-75. Où que vous soyez, soyez les bienvenus, que vous soyez en vacances, en camping dans la région, ou tout simplement dans votre voiture ou au travail, on passe la matinée ensemble avec le soleil en prime. Hein. Soyez vigilants et restez hydratés.
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0: Bel été, belle matinée, il est tout juste 10h. L'heure des infos, présentée tout de suite par Jacqueline Fardel. Bonjour Jacqueline.
2: Bonjour. Les centres hospitaliers de Saint-Lô et Coutances respirent un peu. Les directions annoncent la levée du plan blanc ce matin. Le niveau d'alerte n'est plus justifié. Les tensions se sont réduites, ce qui permet le retour à une organisation habituelle. Les équipes qui restent mobilisées, précise la direction, et en veille alors qu'on vit un épisode de canicule. 72 départements de France seront aujourd'hui concernés par la vigilance orange. La Manche reste en jaune avec 33 degrés quand même dans le Sud-Manche, 30 à Cherbourg aujourd'hui, on est près de 10 degrés au-dessus des normales de saison. Et avec ces fortes chaleurs, il y a la tentation de se rafraîchir parfois dans des endroits interdits. C'est le cas dans le Sud-Manche, à Saint-Hilaire-du-Harcouët, et au niveau de la retenue d'eau de Léron. Trop d'adolescents se baignent en ce moment alors que les risques sont élevés. Le maire a pris un arrêté plus sévère. Laurent Piron, invité de la matinale, interview à réécouter sur ici.fr. Le maire de Barneville-Carteret, lui, dépose plainte à l'encontre des gens du voyage après l'installation ces dernières heures d'une quinzaine de caravanes sur un terrain en zone humide remarquable. À Saint-Lô, le collectif anti-pub qui fait à nouveau parler de lui, plusieurs dégradations de panneaux publicitaires dans la nuit de mardi à mercredi. La ville de Saint-Lô appelle au dialogue et respect du cadre légal. L'impatience qui monte avant le quart de finale de la Coupe du Monde ce soir en foot, France-Maroc, match qui se joue à Boston, coup d'envoi à 22h, c'est à suivre en intégralité évidemment sur votre radio locale ici. Ça grimpe aujourd'hui sur la 6e étape du Tour de France cycliste. Deux sommets mythiques au programme, le col d'Aspin et le Tourmalet. Départ de Pau tout à l'heure à 12h25. Le Norvégien Thorsten Traen est en jaune. Et puis au niveau de la mer, la fête de la Dream Cup qui commence aujourd'hui à Cherbourg-en-Cotentin. La course fête ses 10 ans avec un record de bateaux pour cette édition. 122 pendant le départ dimanche. Émission spéciale demain sur ici Cotentin entre 16h et 19h. Et puis le village qui ouvre maintenant dans une heure sur la plage verte avec de nombreuses animations prévues comme par exemple cette initiation à la glisse grâce à un simulateur de surf. Vous allez tester Aurore?
0: Je vous laisse faire. Je vous regarde. Okay. Bon. Je ne suis pas sûre de tenir moi.
2: Mais ça pourrait vous rafraîchir par ces grosses chaleurs.
0: Ceci dit, ça peut être pas mal.
2: Ah, ça peut être
0: c'est
2: pas
0: une
2: mal.
0: Expérience.
2: Je vais y réfléchir.
0: Allez, je vais me lancer aussi. Si vous le faites, je le fais. Je vous suis.
2: Allez, on y va.
0: C'est vrai qu'attention, nous sommes en vigilance jaune en raison de cette canicule. Évidemment, attention aux fortes températures. Restez donc hydratés. Il va faire très chaud. Prenez soin de vous. Et puis n'attendez pas d'avoir soif avant de boire un petit coup pour vous rafraîchir. Le voile nuageux est là, il masque un petit peu le soleil par endroit, mais vous allez voir qu'il va percer en fin de journée avec, dans le courant de l'après-midi, un petit vent de nord-nord-est localement assez fort. Les températures pour les maximales jusqu'à 34 degrés. On note en ce moment qu'il fait 24 à Beaumont-Hague, il fait également 24 du côté de Valcanville, Sainte-Mère-Église, on note 27 à Gouville-sur-Mer, 28 à Canville-la-Roque et Saint-Jean, et puis 26 aussi en ce moment à Barneville-Cartret sur la Côte des Îles où aura lieu la 14e édition des courses de la mer de Nice. Et samedi, marche, course, trail pour tous avec votre radio locale ici Cotentin. On nous annonce un indice UV qui est élevé aujourd'hui, il est à 7, c'est Soleil Info qui nous le dit. Les peaux sensibles et les enfants recevront sans protection un premier coup de soleil en moins de 20 minutes, donc soyez extrêmement vigilants et pensez à vous protéger du soleil avec une bonne crème solaire, avec un bon indice de protection 50 et plus, c'est mieux, et préférez l'ombre. Et puis notez aussi que le Cotentin, le Coutancé, le Saint-Lois sont en alerte sécheresse, des mesures de restriction sont à respecter pour les particuliers, donc le remplissage des piscines est interdit, sauf bien sûr pour les premières mises en eau. Retrouvez l'ensemble des mesures et toutes les infos utiles sur ici.fr. Et puis, bien sûr, le pont tournant à Cherbourg pourrait tourner si un bateau se présente entre ou sort du port tout à l'heure à 15h19. Quant au trafic, que vous soyez à Avranches, Coutances, Granville, Saint-Lô, Cherbourg, dites-nous comment ça circule pour vous en nous appelant 02 33 23 13 23. Et bonne route. Merci de nous écouter. Merci beaucoup Jacqueline.
2: Bonne journée.
0: Bon surf alors si j'ai bien
2: oui,
0: compris.
2: Oui, j'y vais. Je me prépare, je m'échauffe.
0: Bonne journée à vous. Prochain point avec l'info tout à l'heure à 11h.
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0: Avec Indochine tout de suite et l'aventurier. Belle matinée.

0: Cotentin avec Indochiné, l'aventurier.
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0: Bonjour, bonjour, j'espère que vous êtes en forme malgré cette canicule. Pensez à vous hydrater avant d'avoir soif. Pensez toujours à avoir le petit verre d'eau à côté de vous. C'est très important puisque nous sommes en vigilance jaune. Et puis, vous allez voir qu'on a tout prévu pour que vous passiez une belle matinée avec de la bonne musique. Il y aura dans quelques instants le nouveau Shakira et Burna Boy avec Day Day. Et puis, dans Ici Cotentin Solidaire, je vais recevoir Stéphane Bruy, directeur d'ACTP Cherbourg, une association cherbourgeoise de travail protégé qui a été créée en 85 à Tours la ville, et ça permet aussi de redonner confiance à des personnes qui sont peut-être en précarité, une reconnaissance de leur travail, des vocations aussi. On en parle avec le directeur d'ACTP, Stéphane Bruy, dans quelques instants. Je vous avais promis de la bonne musique. Écoutez ça, vous l'avez reconnu, Shakira avec Burna Boy et Die.

0: Ici Cotentin avec cette chanson estivale, Die Die et Shakira et Burna Boy. Soyez les bienvenus, il est 10h12.
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0: Ici Cotentin, solidaire aujourd'hui avec l'association Cherbourgeoise Travail et Protégé, ACTP à Cherbourg et son directeur Stéphane Brilly et Lily qui est en alternance et chargée de com. Bonjour à tous les deux.
2: Bonjour.
0: Et bienvenue. Alors Stéphane Brilly, on va présenter en quelques mots l'association ACTP à Cherbourg qui est née de quelle manière et qui existe depuis combien de temps ?
2: L'association existe depuis 40 ans, depuis 1985, donc on a fêté dignement, je pense, les 40 ans de l'association, et on a eu l'occasion d'accueillir nos partenaires aussi, et nos financeurs et clients à cette occasion.
0: Alors, l'entreprise qui emploie pas mal de salariés aujourd'hui, qui a évolué, hein ?
2: Oui, on est proche des 280 salariés, et on a aussi plein de projets en tête qui nous permettront peut-être aussi de créer de l'emploi, donc...
0: Et puis alors, c'est né d'une envie aussi d'égalité des chances à cette épée à Cherbourg.
2: Oui, alors, je pense que mes collègues et moi, on se bat tous les jours aussi pour changer le regard qu'on peut porter sur le handicap, parce qu'il peut nous tous nous toucher un jour ou l'autre dans notre vie, et ça, il faut aussi se le rappeler. Et on essaye de proposer au travers de nos services qui sont des services aux entreprises, mais aussi aux particuliers, un avenir professionnel à nos salariés pour qu'ils puissent évoluer et puis vivre de leur travail surtout.
0: Une insertion, quoi. Ouais. Hein, redonner confiance à des personnes qui ont peut-être perdu cette confiance. Il y a un côté solidaire, hein, finalement, dans toutes ces actions, avec une reconnaissance en fonction, bien sûr, du travail demandé. Alors, qu'est-ce qu'on fait, justement, quand on vient à cette épée comme travail?
2: On s'aperçoit que la porte d'entrée, souvent, c'est un stage qui va permettre aussi de se mettre
0: en situation
2: par rapport à un métier qu'on va pouvoir proposer, voir si l'handicap aussi le permet, voir aussi le nombre d'heures qu'on peut aussi effectuer. Donc ça, c'est vraiment la première pierre. Et puis ensuite, faut savoir qu'on accueille une centaine de stagiaires tous les ans, et à peu près un tiers découle sur un CDD ou voir un CDI par la suite.
0: Ça, c'est chouette.
2: Donc voilà, c'est pas un stage pour faire un stage, c'est justement pour pouvoir
0: accompagner
2: et puis derrière avec nos équipes RH de leur permettre de les intégrer et puis de construire un parcours de formation pour certains aussi et pour d'autres de vraiment de découverte d'un nouveau métier.
0: Ça, c'est chouette. Alors quelles sont les nouveautés de l'ACTP, parce que ça bouge forcément un petit peu tout le temps.
2: Oui, on a plusieurs projets en tête, et on en a un principal qui concerne l'année 2027, où on va créer une nouvelle antenne sur Beaumont, qui va être plutôt sur le métier du pressing blanchisserie, mais au début 2027, même si c'est pas encore acté, mais je pense qu'on sera en mesure de développer aussi une offre pour les professionnels autour du recyclage des équipements de protection individuelle et autres.
0: Alors justement, si vous désirez eh bien postuler à cette ACTP recrute actuellement, pour terminer, comment on fait pour postuler?
2: Soit directement sur notre site ou en venant directement à l'accueil, on peut postuler. Toutes les personnes qui sont en recherche d'emploi, on peut avoir un poste disponible aujourd'hui, mais peut-être pas, mais peut-être que demain...
0: Ça sera pour vous, hein, voilà. Si vous êtes en situation d'handicap et que vous avez aussi envie de remettre le pied à l'étrier, n'hésitez pas à contacter ACTP à Cherbourg, en Cotentin, association qui vous accompagnera, ça c'est certain. Et puis pour avoir plus d'infos, vous passez par ici Cotentin, 02 33 23 13 23. Merci Stéphane Brilly, directeur d'ACTP, d'être venu nous parler de cette superbe association. Et puis merci Lily, bonne alternance en tant que chargée de com. À bientôt. Au revoir. On continue en musique avec Holidays et Michel Polnareff. Belle matinée.

Ici Cotentin avec Michel Polnareff et Holidays. 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

0: Oxycontin avec Mike and the Mechanics Over My Shoulder. Bravo Agnès, à tour la ville. Vous repartez avec 4 places pour aller au festival Les Pluies de juillet, les 17, 18 et 19 à Champrépu avec Oxycontin. 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
0: Les offices de tourisme du département se donnent rendez-vous tous les jours pour justement vous proposer différentes activités. Juliette Gablier, vous êtes responsable du bureau d'information touristique de Coutances. Bonjour.
3: Bonjour.
0: Et on va découvrir la cidrerie Le Maçon à Cametour avec vous, une cidrerie qu'on peut visiter d'ailleurs demain.
3: C'est ça, exactement. Donc demain, vendredi 10 juillet, et aussi tous les vendredis de l'été, à 14h30, vous pouvez participer à la visite dégustation de la cidrerie biologique Le Maçon, qui est située à Cametour. Donc Cametour, c'est au nord de Coutances.

0: Donc, si vous aimez les produits du territoire, les rencontres avec les producteurs passionnés, ou tout simplement découvrir les coulisses d'une exploitation locale, cette visite, c'est vraiment l'idéal. Pendant près d'une heure, vous serez accompagné par Monsieur Le Maçon lui-même, qui vous fera découvrir toutes les étapes de fabrication de ces produits. Vous commencerez d'abord par le verger où tout prend naissance, avant de poursuivre avec la visite vers le pressoir, la cuverie, les espaces de stockage et le chai de vieillissement.
1: Et ça, c'est toujours incroyable de voir un petit peu comment tout se passe, le processus justement de la fabrication du cidre, et puis la passion aussi d'un producteur hein, comme Damien Le Maçon. C'est toujours incroyable de pouvoir être à ses côtés, lui poser des questions. C'est l'occasion aussi d'échanger avec lui, d'avoir des explications assez précises aussi, Juliette. Hein.
0: Ah oui, exactement. En plus, c'est une sortie conviviale qui s'adresse aussi bien aux habitants du territoire qu'aux vacanciers. Cette année, ils ont mis en place en plus un livret pour les familles, donc ce qui permet aux enfants de visiter aussi la cidrerie avec un côté un peu plus ludique. Mmh. On peut découvrir ses différents produits, donc son cidre, son jus de pomme, pomo, calvados et bien d'autres spécialités.
1: Et ça, c'est chouette. Ah oui, déguster les 24 produits élaborés sur place, ça, le côté gustatif et technique hein, pour terminer, c'est vraiment génial. La cidrerie Le Maçon à Camtour, entre Coutances et Saint-Lô. Donc, allez visiter cette cidrerie, vous ne serez pas déçus demain à partir de 14h30 et tout l'été. Merci beaucoup, Juliette.
0: Sans réservation, hein, donc vous pouvez y aller sans
1: quand
0: problème.
1: Vous voulez, en fonction de l'envie, c'est super. Juliette Gablier, merci beaucoup, responsable du bureau d'information touristique de Coutances. Et je vous souhaite également une très belle journée. Voici Stéphanie avec Ouragan. Au revoir Stéphanie qui est là aussi pour vous accompagner ce matin avec Ouragan. On a peut-être besoin d'un peu de vent, mais peut-être pas d'ouragan pour rafraîchir l'atmosphère. Belle matinée à vous et bienvenue si vous nous rejoignez. Il est 10h28.

0: Ici Cotentin avec Stéphanie et Ouragan.
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0: Vous recherchez un emploi, on a peut-être ce qu'il vous faut. On recrute au centre dentaire de Cherbourg un ou une secrétaire médicale en CDI. Vous avez le sens de l'accueil, vous aimez le contact avec les patients. Ce poste est donc pour vous. Il faut être organisé, rigoureux, rigoureux, souriant, souriante, à l'aise avec les outils informatiques et avoir un excellent relationnel. Alors, une expérience en secrétariat dentaire et une connaissance du logiciel Veysi est un plus, mais les débutants motivés sont les bienvenus. Alors, envoyez votre CV si vous le souhaitez, lettre de motivation, et passez par nous pour plus d'infos. 02 33 23 13 23. Direction 40 ans les Marais maintenant. Notez que la Maison des Arts vous donne rendez-vous jusqu'au lundi 13 juillet pour découvrir les parfums de luxe de Marcus Spurway. Une sélection de parfums du célèbre parfumeur vous sera proposée. Le rendez-vous est donné les mardis de 12h à 19h, mercredi, jeudi, vendredi, samedi et lundi de 9h à 19h. Et puis c'est fermé le dimanche. Le tarif c'est 10€ par personne et par atelier. Renseignez-vous en nous appelant là également au 02 33 23 13 23.
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0: Restez à l'écoute. Dans quelques instants, il y a une côte de bœuf offerte par Ici Cotentin et la Fédération des bouchers, charcutiers, traiteurs de Normandie a gagné. Yannick Leflou nous partagera une recette d'un voltini d'aubergine. Ce sera juste après Marc Lavoine. C'est la vie. Bonne journée.

0: Ici Cotentin avec Marc Lavoine. C'est la vie. Et c'est la vie parfois qui offre la possibilité de gagner une côte de bœuf offerte par Ici Cotentin et la Fédération des bouchers traiteurs de Normandie.
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0: Écoutez bien ce que va nous conseiller Yannick Le Flo, une très bonne recette aujourd'hui d'une voltine d'aubergine, un petit air d'Italie justement avec lui ce matin. Écoutez bien puisque j'aurai ensuite une question à vous poser pour gagner justement cette côte de bœuf.
3: J'ai testé pour vous les involtini d'aubergine. Alors, comme vous sans doute, j'ai cherché de nouvelles idées pour cuisiner l'aubergine. C'est pas toujours facile avec ce fameux légume parfois spongieux, trop cuit ou pas assez. L'involtini, c'est une des préparations qu'on trouve dans les antipasti italiens. Vous prenez une ou deux grosses aubergines. Si vous avez une mandoline, vous voyez ce que c'est, cet outil qui vous coupe le doigt autant que les légumes, c'est mieux, sinon vous le faites au couteau. Vous coupez des tranches d'aubergine dans la longueur, d'un demi centimètre environ, c'est pour l'épaisseur ça, hein. Et puis vous les badigeonnez d'huile d'olive sur les deux faces, du sel, du poivre. Vous mettez à cuire au four, sur une plaque avec du papier sulfurisé, une demi-heure environ, vous les retournez de temps en temps pour obtenir une cuisson uniforme. Pendant ce temps-là, vous prenez un fromage de chèvre, style Petit Billy, pour ne pas le citer, vous mélangez avec ce que vous aimez, du basilic ciselé, de l'huile d'olive, sel, poivre, des morceaux de feuilles de menthe, c'est bien, ou de tomates séchées, et ensuite au boulot. C'est-à-dire que vous étalez une feuille d'aubergine froide, c'est important, vous placez dessus du jambon de Parme, de la même taille que la feuille, et vous placez une petite noix du mélange aux chèvres, et vous roulez. Vous n'avez même pas besoin de mettre un petit cure-dent, ça va tenir tout seul. Vous mettez au frais, et vous servez ensuite avec une sauce tomate maison. Alors c'est très facile à faire. Avec des tomates entières ou de la pulpe de tomate, vous ajoutez un oignon ciselé, une gousse d'ail, que vous avez passé au pressail, un petit peu de sucre, très peu, hein, de l'huile d'olive, et vous pouvez aussi corser avec un petit peu de concentré de tomate, vous ajoutez un trait de vinaigre balsamique, l'acide, on en a déjà parlé, c'est bien pour ce type de plat. Vous faites compoter, vous mixez, vous faites refroidir, ça vaut largement ce que vous trouvez dans le commerce, et c'est tellement meilleur parce que c'est vous, qui l'avez fait. Voilà, il n'y a plus qu'à.
0: Merci Yannick, ça c'est une recette incroyable. Mais dites-moi, pour gagner une côte de bœuf, oui, une côte de bœuf, là, maintenant, offerte par Ici Cotentin et la Fédération des bouchers charcutiers traiteurs de Normandie, il faut répondre à cette question. Eh oui, sinon pas de côte de bœuf. Dites-moi, que signifie involtini en italien? Que signifie involtini en italien? Ça signifie roulade ou délice? Roulade ou délice? 02 33 23 13 23. Que signifie involtini en italien? Est-ce que ça signifie roulade ou délice? Bonne chance!
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0: Cotentin avec Queen, I Want to Break Free à Cherbourg. C'est la 6e édition de la Dream Cup, le Grand Prix de France de course au large. 120 bateaux inscrits au départ ce 12 juillet pour Lorient. 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Et donc, c'est à Cherbourg. J'accueille maintenant Delphine à Cherbourg. Bonjour.
1: Bonjour.
0: Vous aimez les envoltini d'aubergine. Franchement, j'ai fait des efforts, là, vous le reconnaissez quand même. Je ne suis pas d'origine italienne, ça s'entend. Bon, alors pour gagner une côte de bœuf offerte par ici Cotentin, qu'est-ce que ça signifie envoltini en italien?
1: Alors, une roulade.
0: Oui, c'est ça. Et c'est bien la bonne réponse. Vous gagnez une côte de bœuf. Donc, vous allez pouvoir vous régaler avec la Fédération des bouchers, charcutiers, traiteurs de Normandie.
1: Oui, super. Ça tombe bien, il fait beau en plus.
0: Vous avez sorti le barbecue, là. Ça y est. Hein.
1: Ah, bah oui.
0: Oh, c'est chouette. Eh ben, écoutez, bonne dégustation. Vous allez accompagner cette côte de bœuf avec quoi? Des frites, des légumes?
1: Oh, je pense des petites patates grenailles.
0: Oh, c'est bon ça. On peut s'inviter ou pas, hein? On arrive.
1: On verra la taille à côté de bœuf.
0: C'est ça. Bah, elle est pas mal, je pense. Hein. Vous allez pouvoir manger plusieurs dessus.
1: Pas de souci.
0: Oui, c'est ça. Merci beaucoup, Delphine. Gardez le sourire.
1: Merci bonne
0: grillade. Au revoir.
1: Merci. Au revoir.
0: Et puis, on va bien sûr, après cette côte de bœuf, penser à visiter la région avec Clémence Castel, parce que faut bien éliminer tout ça quand même.
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0: Clémence Castel, qui chaque jour finalement nous fait visiter la région avec son regard, un regard qu'elle partage bien sûr avec nous. Elle nous emmène au cœur de la baie des Vies.
3: Bonjour à tous, j'ai testé pour vous l'observation des oiseaux migrateurs dans la réserve naturelle de Beauguillot. Aujourd'hui, immersion ornithologique dans l'un des sites naturels les plus importants d'Europe. Direction la réserve naturelle de Beauguillot dans la baie des Vets, entre Carentan et Isigny-sur-Mer. Ce site exceptionnel, classé réserve naturelle nationale, est un paradis pour les oiseaux migrateurs et pour tous les amoureux de la nature. La réserve de Beauguillot, c'est 360 hectares de vasières, présalées, dunes et marais au cœur de la baie des Vets. Cette zone humide d'importance internationale constitue une étape cruciale pour des milliers d'oiseaux migrateurs qui transitent entre l'Arctique et l'Afrique. Deux fois par jour, les marées façonnent le paysage. À marée basse, d'immenses vasières se découvrent, révélant une incroyable richesse en invertébrés marins, vers, mollusques ou encore crustacés. Et à marée haute, la mer envahit la baie jusqu'au pré salé. C'est un spectacle permanent. Au printemps et en automne, lors des grandes migrations, des dizaines de milliers d'oiseaux font escale ici. Les nuées d'oiseaux qui s'envolent simultanément créent des balais aériens incroyables. J'ai donc testé pour vous une matinée d'observation dans la réserve et c'était absolument fascinant. L'accès à la réserve est réglementé pour préserver les oiseaux. Vous ne pouvez donc pas entrer directement sur le site, mais plusieurs observatoires et postes d'observation aménagés vous permettent d'observer la faune sans la déranger. Là, le spectacle a dépassé toutes mes attentes. Des milliers d'oiseaux picorent frénétiquement la vase à la recherche de nourriture avant leur grand départ migratoire. Petit conseil, consultez impérativement les horaires des marées avant de venir. L'idéal est d'arriver 2 à 3 heures avant la marée haute, quand les oiseaux sont encore sur les vasières et accessibles à l'observation. Emportez de bonnes jumelles, voire même une longue vue, et surtout, si vous le pouvez, faites-vous accompagner d'un guide naturaliste lors de votre première visite. L'association Groupe Ornithologique Normand organise d'ailleurs régulièrement des sorties accessibles au plus grand nombre. Très belle journée à tous et surtout n'oubliez pas, les plus beaux voyages commencent bien souvent tout près de chez vous.
0: Merci beaucoup et puis on a aussi de quoi pimenter votre matinée, la folie du piment. On en parle, c'est apparemment très tendance, on va en parler avec Muriel Jordan dans quelques instants, dans votre rendez-vous tendance justement. En attendant de pimenter justement votre matinée, vous allez lancer des flammes, vous allez voir après, ça va être terrible. Vita, promets-moi, c'est tout de suite sur votre radio locale ici Cotentin. Mais non, avec un verre de lait, paraît-il, pour enlever ses flammes. Je ne sais pas ce qu'il faut prendre après. On verra ça dans quelques minutes. Restez à l'écoute.

0: Ici Cotentin avec Vita et promets-moi, il est 10h50.
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0: C'est Tendance, votre rendez-vous entre info et humour tous les jours avec Muriel Jordan. Et avec vous Muriel, on se penche sur un produit vieux de plusieurs millénaires, mais qui n'a jamais été aussi tendance.
3: Oui, le piment, mais c'est la folie, le piment est partout, au resto, dans des émissions à succès, sur les réseaux sociaux, dans les supermarchés, les festivals. Non mais tout le monde semble raffolé de ce produit qui vient relever vos plats et vous causer aussi des désordres gastriques. Bon et oui, écoutez, on va pas pratiquer la langue de bois, c'est une réalité. Sur les réseaux sociaux, des centaines de milliers d'internautes clament leur amour gustatif pour le piment.
4: Seuls les mangeurs de piment peuvent comprendre ça. On a l'impression que je suis en pleine souffrance, non? Mais vous n'imaginez même pas le bonheur en moi de trouver un piment qui me tabasse comme ça.
5: Bon, c'est les plus épicés qu'il a choisi.
6: M'envoyer un shot.
7: Tu vois la tête de cette personne-là, il s'appelle Smoking Head. C'est un piment qui a été en fait génétiquement croisé avec d'autres piments pour essayer d'obtenir le piment le plus piquant du monde. Genre, c'est pas un piment.
8: Naturel, le pepper.
3: Nous sommes passés dans un monde où les gens classent leurs sauces les plus pimentées dans leur frigo, les commandent sur des sites dédiés. Un monde où les gens partagent leur adresse préférée de magasin de piment. Le piment est devenu le nouveau produit de la pop culture, un truc incontournable, tendance, bref, un phénomène culturel à part entière.
0: Et les ventes de sauces piquantes, Muriel, ont bondi de 30% en 5 ans, et ça, c'est en partie grâce aux réseaux sociaux.
3: Oui, le piment fait monter la température de nos papilles, mais aussi celle du marché mondial des sauces piquantes, qui devrait atteindre 8,1 milliards de dollars d'ici 2033. L'Amérique du Nord est un très très gros consommateur, mais la France commence à sérieusement concurrencer les autres pays. Ce sont surtout les 18-35 ans qui en raffolent. Faut dire que, bon, niveau intestin, ils sont peut-être un peu en meilleure forme que nous. 60% de la génération Z se dit prête à tester le piment le plus fort du monde. L'émission Hot Ones a aussi participé au succès du piment. Le concept, des stars qui répondent à une interview en goûtant 10 sauces pimentées, de la plus douce à la plus forte. À la fin, certains n'en peuvent plus et ça donne des moments vraiment drôles. L'émission existe en France, elle est produite par Canal+, et adaptée d'un concept américain. Là, par exemple, vous avez Adèle Exarchopoulos, Alain Chabat, Xavier Niel ou encore Leïla Bekti qui se prête au jeu des questions sous l'effet piment. Il y en a qui souffrent.
5: Bois pas trop, parce qu'après tu vas trembler de froid.
9: Qu'on m'allaite.
10: Ah putain.
5: Elle est un peu pimentée, hein. Tu voulais être psy en prison?
9: Je m'en fous.
5: Ouais, ça monte d'un coup. Hein.
9: J'ai rien à dire, ça me fait trop mal.
11: Une molaire qui se déchausse. C'est sûr. Je te jure. Je sens qu'elle attaque la gencive.
5: Tu vas avoir mal aux dents, c'est vrai.
12: Mais comment ça s'arrête?
13: J'ai envie et de vomir et de tout casser.
3: Bref, le piment, c'est tendance. Il nous rend tous accros, tous fous, tout flamme.
0: Oui, tout feu, tout flamme. Merci, Muriel Jordan. Je vous laisse goûter avant moi. Moi, je vais passer mon tour.
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0: Ici Cotentin avec Daniel Balavoine, vivre ou survivre. Vous allez vivre ou alors même survivre avec les Tesrachaud et Stéphanie Barrier. Bonjour Stéphanie, on vit, hein.
1: Oui, bonjour.
0: On survit pas.
1: Bonjour
0: ça
1: à
0: va.
1: Tous. Non, mais vous inquiétez pas, ça va bien se passer. Hein.
0: Mais oui, ça va bien se passer.
1: Vous n'allez pas attraper de boutons.
0: Non, l'été au camping, même si vous faites piquer par une vive, on est là. Hein.
1: Ah ben non plus, vous ne serez pas piqué par une vive. Mais c'est incroyable cette histoire.
0: Je plaisante.
1: Mais évidemment, bon, l'été sera chaud, je vais vous proposer de partir à la découverte de notre camping. Il y a 4 lieux associés à 4 défis. Et d'ailleurs, vous avez extrait, un petit extrait justement.
0: Oui, avec
1: hier.
0: Laurence à Tour-la-Ville qui a joué avec nous, elle a choisi la cabane dans les arbres.
1: Donnez-moi toutes les espèces d'arbres que vous connaissez.
2: L'orme, le chêne, le frêne, le bouleau, le saule pleureur, l'abricotier, le figuier, l'ébène.
1: Voilà, ça s'est très bien passé pour cette auditrice et évidemment ça se passera très bien pour vous également tout à l'heure.
0: Allez, amusez-vous bien.
1: Demain à 9h, Aurore. Salut Aurore.
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1: Et je vous souhaite une très belle fin de matinée, il est 11h. Et à 11h, on vous propose tout de suite un point sur l'actualité avec Pierre Coquelin.
4: Bonjour, un rapport accablant dénonce des violences systémiques à la prison de Condé-sur-Sarthe dans l'Orne. Il a été rédigé par la contrôleuse générale des lieux de privation de liberté après une visite surprise il y a 2 mois. Elle dénonce des violences, des humiliations, des insultes racistes. Le garde des Sceaux, Gérald Darmanin, défend les conditions de détention au sein de la prison ornaise. Il annonce une mission de contrôle, on y reviendra à midi. Un homme porte plainte pour dénonciation calomnieuse après avoir été mis en cause pour agression sexuelle dans une vidéo tournée lors du festival Beauregard près de Caen la semaine dernière. Il porte plainte contre l'autrice de la vidéo et la direction du festival. Dans la Manche, les centres hospitaliers de Saint-Lô et Coutances respirent un peu. La direction annonce ce matin la levée du plan blanc. Les tensions se sont réduites, ce qui permet le retour à l'organisation habituelle. Mais les équipes restent mobilisées. Plusieurs dizaines d'hectares ont brûlé hier dans le Calvados, notamment à Valembray près de Mésidon. 37 hectares sont partis en fumée. Des incendies qui interviennent dans un contexte de température élevée. La vigilance orange canicule est maintenue dans l'Orne jusqu'à ce soir minuit. Pour l'heure, ça reste jaune dans le Calvados et la Manche. Dans le journal de midi, on ira se rafraîchir en bord de mer sur la côte ouest du Cotentin. Un dispositif est mis en place sur la plage du Rosel, de la piscine à la mer. Il s'agit de sessions ouvertes à tous pour apprendre les bons réflexes en eau libre. Les footballeurs français espèrent décrocher un ticket pour le dernier carré du mondial en Amérique. Les Bleus affrontent le Maroc ce soir, un remake de la demi-finale de 2022. Le coup d'envoi, c'est à 22h à Boston aux États-Unis. Un choc à vivre en intégralité sur votre radio locale ici. Le Tour de France cycliste, 6e étape aujourd'hui. 186 km entre Pau et Gavarnie avec 2 cols mythiques au menu, l'Aspin et le Tourmalet. Départ à 12h25 au général Le Bailleuzin, Kevin Vauclin est 37e, l'Ornais Guillaume Martin-Guyonnet est 40e et l'Aiglon Nicolas Prodhomme est 46e. Et puis le top départ de 4 jours de festivités autour de la voile à Cherbourg en Cotentin. Le village de la Dream Cup ouvre ses portes sur la plage verte. L'occasion de découvrir plusieurs animations gratuites, dont un simulateur de surf. 11h02, quelle est la couleur du ciel en Normandie ? C'est du bleu.
1: J'attends qu'on ouvre le petit micro. Voilà, merci. On me muselle. Hein. On ne veut pas que je m'exprime. Hein, que vous voulez.
4: Oh, la censure.
1: C'est de la censure. Merci Lou Marguerite, vous qui réalisez cette émission. Voilà. Non, mais c'est chouette aujourd'hui, c'est du beau temps, malgré un petit voile nuageux qui pourrait masquer temporairement le soleil. Mais franchement, ça va bien se passer aujourd'hui. Un vent généralement faible, des températures maximales voisines de 31-34 degrés, 26 degrés sur l'Est Cotentin, 27 degrés à Barneville-Cartré si on aura la 14e édition des courses de la Mer de Nice. C'est samedi 11 juillet, des marches, des courses et trail pour tous avec votre radio. Ici Cotentin, l'indice UV est de 7, donc pensez comme hier à bien vous protéger. Et qu'est-ce qu'on fait? On se tartine, entre autres. C'est-à-dire qu'on peut mettre le chapeau, les lunettes de soleil, voilà. Protégez-vous s'il vous plaît. Exactement. Le Nord-Cotentin, le Coutances et le Saint-Lois, on vous le dit, hein, depuis hier, hein, sont en alerte sécheresse. Oh, c'est pas facile à dire, ça. Des mesures de restriction sont à respecter, comme le lavage des véhicules, voitures, motos, bateaux, etc. est interdit. Hors station professionnelle, équipée d'un mot déco et de matériel haute presse.
4: Côté route, ça donne quoi?
1: Ça va? Pas de difficulté à vous signaler, ça roule bien. Vous êtes moins nombreux, ça, sur les routes, hein, ça se vérifie. Certains d'entre vous sont déjà en vacances. Bah, profitez-en bien, hein, c'est le but du jeu. Si jamais ça coince, un petit coup de fil à Cathy au 02 33 23 13 23. Je vais terminer avec les horaires du pont tournant à Cherbourg. Si un navire se présente, 15h19 ou bien 17h19. Quant à vous, Pierre, à tout à l'heure, midi.
4: Midi.
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1: Et avant de jouer, à l'été sera chaud, je compte sur vous, hein. Nous avons besoin de 4 candidats, vous inquiétez pas, je vous donne les règles du jeu, juste après avoir écouté France Gall, elle a. Et puis bien sûr, une fois de plus, il y a un très beau cadeau à gagner. À tout de suite.

0: France Gall avec Ella et là sur votre radio. Ici Cotentin.
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0: Bon, bah ça y est, on va visiter notre petit camping. Enfin, petit camping, je peux vous dire qu'il y a quelques endroits à visiter. Hein. Chaque jour, quatre lieux associés à quatre défis. Vous avez 15 secondes hein, pour nous donner un maximum de réponses. Pour les meilleurs scores, une place en finale, juste avant midi, avec une question qui départagera les deux candidats. Et en cas d'égalité, ce sont les premiers arrivés hein, qui seront sélectionnés pour la finale. D'où l'importance, s'il vous plaît, d'appeler rapidement Cathy pour jouer avec nous. Alors vous vous dites, elle est gentille, mais on gagne quoi? Je veux bien appeler, mais c'est vrai que ça me plaise le cadeau. Eh bien, je vous le dis tout de suite, il y a deux places pour le festival Les Grandes Marées à Julouville. Pour le dimanche 26 juillet, le dernier jour du festival, avec une programmation de folie. Si vous aimez quand ça bouge, hein. Superbus, Deluxe, The Superman Lovers, Mickey et Copycat. Ah bah oui, ça va dépoter, hein, autant vous le dire. Allez, faites-vous plaisir, jouez avec nous au 02 33 23 13 23. Différents lieux à découvrir, différents défis, idem, pareil, à découvrir et surtout à réaliser. On compte sur vous, c'est Cathy, je vous rappelle, qui décroche hein, en cette fin de matinée.
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0: Ah ah, Stay on this road, sir.

0: This Road, c'est le groupe AA sur la radio ici Cotentin.
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0: Avec notre premier, alors candidat ou candidate, ça va être la surprise. Bonjour Claude.
2: Bonjour Stéphanie.
0: Ah, c'est un candidat donc, Claude.
2: C'est un candidat.
0: Eh ouais, ça se passe bien à Millières, tout va bien?
2: Oui, mais on est à l'ombre, c'est très bien.
0: Oui, oui, parce que vous devez avoir chaud. En plein soleil, c'est juste pas possible, quoi.
2: Voilà, on reste calme.
0: Oui, restez tranquillou, écoutez la radio, c'est bien. Et puis, voilà. Jouez avec nous, c'est encore mieux. Je vous remercie d'être là, c'est chouette. Je vous rappelle que nous avons à gagner aujourd'hui 2 places pour le Festival des Grandes Marées à Jullouville. Ce sera pour le dimanche 26 juillet, qu'une programmation de dingue, hein, comme tous les ans, de toute façon. Donc ça devrait être très sympa. Je vais vous proposer 4 endroits de notre camping. Vous avez le choisir l'endroit qui vous convient le mieux. Et ensuite, il va falloir s'attaquer au défi. Aujourd'hui, je peux vous proposer la location de vélo, l'aire de jeu, la tente ou bien le bar.
2: Pour location de vélo.
0: Allez, la location de vélo, on y va. La location de vélo avec cette question qui va arriver. Attention Claude, donnez-moi le plus grand nombre de coureurs ou coureuses cyclistes professionnels que vous connaissez. Top.
2: Sextas, Pogacar, Vingegaard,
0: Les anciens, ça marche aussi.
2: Guillaume Martin.
0: Ouais.
2: Guillaume Martin. C'est tout.
0: Ah bah voilà.
2: Bon, j'ai été nul là.
0: Bon, pourquoi vous dites ça? Vous avez fait 4 points, c'est déjà pas mal.
2: Parce que je regarde le vélo tous les jours.
0: Quand vous avez choisi le vélo, c'est marrant, je me suis dit, à mon avis, Claude, il regarde le vélo, quoi. Après, vous pouviez me donner des anciens aussi.
2: Oui, je sais.
0: Donc, quand on pense à Fignon, Hino.
2: Tout à fait, mais.
0: Voilà. On évite l'américain tricheur, si c'est possible.
2: Comment ?
0: On évite l'américain tricheur, si c'est possible,
2: j'ai compris.
0: Voilà.
2: Ouais. Non, mais il y en avait une quantité que je connaissais, mais voilà, j'ai freiné avec le vélo.
0: Bon, écoutez, c'est pas très grave, hein. Vous êtes le premier arrivé. 4 points, c'est pas si mauvais que ça. Et puis, si jamais il y a égalité, comme vous vous êtes inscrit très rapidement, ça peut être tout bon pour vous, pour tout à l'heure, pour tenter de remporter, évidemment, ces places pour ce très beau festival à Jullouville. On verra ça un petit peu avant midi. Merci Claude, peut-être à tout à l'heure.
2: Je vous en prie, peut-être à tout à l'heure.
0: Donc vous avez compris, rien de très très compliqué. Alors je dis rien de très compliqué, quand on est à la maison c'est facile et puis une fois qu'on est à l'antenne, on est un petit peu pris déjà par le temps et peut-être un petit peu par le stress. Mais vous inquiétez pas, on est tout gentil sur la radio ici Cotentin. Jouez avec nous, inscrivez-vous. Je vous rappelle qu'il y a 2 places pour le Festival des Grandes Marées à Jullouville pour le dimanche 26 juillet. Superbus, Deluxe, The Superman Lovers, Mickey et Copycat, c'est rien que du bon.
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0: Famille ou pas famille, voici Charles Doré sur votre radio Ici Cotentin.

0: Charles Doré avec Famille ou pas famille sur la radio ici Cotentin. 11h21, on joue à l'été sera chaud. Deuxième candidate ou candidat, c'est Cathy qui a la réponse dans quelques minutes, juste après avoir écouté Jean-Jacques Goldman.
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0: Jean-Jacques Goldman, Envole-moi sur la radio ici Cotentin.
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0: L'été sera chaud avec Laetitia qui nous rejoint. Bonjour Laetitia.
2: Bonjour Stéphanie.
0: Comment ça va depuis hier?
2: Ça va, tranquillou.
0: Tranquillou? Bon voilà, c'est bien. Faut rester... Bon ouais, faut rester tranquillou de toute façon. On n'est pas là pour se prendre la tête. Hein. Bon, ça va, vous êtes au frais à la maison?
2: Ouais, un petit peu.
0: Ouais. Un petit peu, hein, c'est pas la panacée, a priori. Hein.
2: Il n'y a pas d'air, alors.
0: C'est ça qui est compliqué. Ouais, ouais. Est-ce qu'on va avoir du vent, là, prochainement, un petit peu, pour changer la donne? Je vais jeter un petit coup d'œil rapidos, quand même. Vent généralement faible, ça c'est aujourd'hui. En fin d'après-midi, demain, jusqu'en milieu de nuit, vent s'établissant au nord à nord-est assez fort sur la côte ouest.
2: Bon. Ça va faire du bien.
0: Ouais, oui, effectivement. Le matin, ça reste assez agréable, hein, très tôt. Hein. Il y a un peu de fraîcheur hein, qui rentre dans les maisons, mais ça ne dure pas très longtemps, c'est vrai. Hein.
2: Ouais. C'est ça.
0: Bon, et ben nous, qu'est-ce qu'on prend aujourd'hui? L'air de jeu? Qu'est-ce qu'on prend d'autre? La tente ou le bar? Dites-moi, qu'est-ce qui vous ferait plaisir hein?
2: Allez, on va changer, on va dire le bar.
0: Oh, allez, on va aller boire un petit coup au bar, y a pas de problème. Alors, nous voici dans le bar, Laetitia. Un tournoi de pétanque. Il a la voix du DJ quand il foire dans les fêtes foraines. Laetitia, êtes-vous prête pour le défi?
2: Oui.
0: On y va. Donnez-moi le plus grand nombre de mots commençant par la lettre B.
2: Bateau, bobo, c'est pas des prénoms, hein, non?
0: Bon, si vous voulez, hein, des mots.
2: Béatrice,
0: Dommage. Voilà, stop.
2: Ça fait comme hier, ça fait 3 points.
0: On va pas y arriver toutes les deux. Hein. C'est pas possible.
2: Non, on va pas y arriver.
0: Prochaine fois, je vous en fais un sur mesure. Hein. C'est pas possible. Ça. Bon, écoutez, Claude a 4 points, vous avez 3 points. Voilà.
2: Hein.
0: Non, puis à chaque fois, vous savez pas sur quoi vous allez tomber. Hein. C'est toujours une surprise. Hein. Donc c'est pas.
2: Voilà. C'est complexe. Quand on n'est pas avec vous, en fait, on arrive à trouver, mais dès qu'on est, je pense que c'est le stress.
0: Ouais, je pense aussi. Ouais. Non, mais c'est normal.
2: On a participé, donc c'est le principal.
0: Oui,
2: voilà.
0: Exactement. Bon, peut-être à tout à l'heure, parce que pour l'instant, rien n'est perdu. Hein. D'accord, Laetitia?
2: Oui. Voilà. Okay, on fait ça, Stéphanie.
0: Eh ben, ça marche. Je vous rappelle qu'il y a 2 places pour le festival Les Grandes Marées Jules Auville pour le dimanche 26 juillet à gagner aujourd'hui.
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0: Allez, on vous attend pour jouer avec nous au numéro que vient de dire la grosse voix. Voici Shawn Mendes. Ah, il est avec sa pote. Je ne sais pas s'ils sont toujours ensemble ou non, c'est fini. Bah oui, de toute façon, ça ne dure jamais bien longtemps. Hein. Comment qu'elle s'appelle, la dame Camila Cabello, hein, c'est ça. Et voici Senorita.

0: titre qui sent bon l'été. Shawn Mendes, Camila Cabello avec Senorita. Sur votre radio ici Cotentin.
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0: Ce samedi 11 juillet, la Maison du Parc vous propose de découvrir le drôle de monde des sangsues avec l'aide d'une irudothérapeute. L'irudothérapie est une médecine fondée sur l'utilisation des sangsues. Bon, elle est pratiquée depuis des millénaires. Cette personne sera accompagnée d'un agent de la réserve naturelle de la Sangsuerière et de l'Adriennerie. Oh, j'ai toujours du mal. Et vous en saurez plus du coup hein, sur les sangsues médicinales et leur usage. C'est de 15h à 17h sur la commune de Deauville. Les bottes sont conseillées. Une activité gratuite, mais attention, la réservation est obligatoire puisque le nombre de places est limité et vous devez réserver en ligne sur le site du parc. parc-cotentin-bessin.fr. Et nous restons dans la nature avec une sortie organisée la veille, donc demain, vendredi 10 juillet, par l'association Avril. La traversée de la Sienne, où vous partirez cette fois-ci à la découverte des nombreuses richesses de l'estuaire. Le rendez-vous est fixé à 14h à Reniéville-sur-Mer. Le lieu de rendez-vous sera confirmé lors de la réservation puisque les inscriptions, là aussi, sont obligatoires et sachez que c'est 5€ par adulte et que c'est gratuit pour les moins de 18 ans.
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0: Et avant de jouer avec Françoise qui est à Jullouville, on va écouter Maxime Le Forestier avec Né quelque part.

0: Maxime Le Forestier sur la radio Ici Cotentin avec Né Quelque Part.
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0: Avec Françoise à Julouville. Bonjour Françoise.
2: Bonjour.
0: Alors Françoise, il paraît que vous préparez du poisson pour midi, c'est ça?
2: Oui.
0: Ah, formidable. Quelle sorte de poisson, dites-moi?
2: Je fais du
0: bar au cidre. Ouh, du bar au cidre, dites donc. Ça, c'est
2: avec
0: une ex. Aïe. Eh ben oui, Françoise est une bonne cuisinière. Françoise fait des pâtisseries, Françoise fait des confitures également. Oui. Vous faites pas tout en même temps quand même, Françoise?
2: Ben non.
0: Ah non, pas possible, hein, évidemment. Pour l'instant, vous vous concentrez sur le poisson. Bah, c'est très bien. Françoise, je vais vous proposer de visiter notre camping. Il nous reste l'aire de jeu ou la toile de tente. Qu'est-ce qu'on prend, Françoise?
2: L'aire de jeu.
0: L'aire de jeu. Allez, l'aire de jeu. Nous voici sur l'aire de jeu. Est-ce que vous êtes prête pour le défi?
2: Je suis prête.
0: Ok. Donnez-moi le plus grand nombre de sports qui se pratiquent avec un filet. Top.
2: Du volley, du basket, du tennis. Avec un filet.
0: Du quoi? Du quoi? Vous m'avez dit le dernier?
2: Du handball, non.
0: Non, non, vous m'avez dit quoi, le dernier que vous m'avez dit? Qu'est-ce, parce que je n'ai pas compris du tout.
2: Non, je vous ai fait tromper.
0: Ah, d'accord. Bon, eh bien, on s'arrête là, Françoise, on s'arrête là. Oui. Ça nous fait 3 points. Bah, dites donc, vous êtes à égalité avec Laetitia, Françoise.
2: Oui.
0: C'est déjà pas mal. Alors, on avait le hand, le foot, le basket, le badminton, le volley, le beach volley, le tennis et le tennis de table également. Il y a eu de quoi faire. Hein. Bon, bah, pour l'instant... vous êtes à égalité avec Laetitia. Dans la mesure où Laetitia est arrivée avant vous, c'est Laetitia qui prend la main. D'accord?
2: Oui.
0: Donc, pour aujourd'hui, je suis pas sûre que ça fonctionne. Bon, oh, bah, vous êtes adorable. Oui. Bon, bah, j'espère vous retrouver très vite alors, Françoise. D'accord?
2: Oui.
0: À bientôt. Au revoir. Bon, c'est un amour, Françoise. Bon, bah, voilà. Alors, pour l'instant, c'est Claude qui a 4 points. Laetitia, comme est arrivée avant Françoise, on est sur 3 points. Donc, il va nous falloir maintenant un dernier candidat pour faire au-delà des 4 points. Ce serait formidable, évidemment, pour être en finale.
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0: 11h41, allez, d'ici 10 secondes, il sera 42, 11h42 minutes.
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0: Entre les épines du cœur, c'était Vanessa Paradis.
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0: Avec notre dernier candidat, c'est Thierry à la Vendelée qui nous rejoint. Bonjour Thierry, comment ça va aujourd'hui?
2: Comment allez-vous Stéphanie, en forme?
0: Bah ouais, ça va super, et vous?
2: Ça va, ça fait toujours plaisir de vous avoir au téléphone. On a la chance quand même, avec Ici Cotentin, qu'en fait ça ne s'arrête jamais. Vous savez, des fois, la télévision, la diffusion, on a des trucs, des bidons. Là, c'est toujours frais. C'est toujours
0: on essaie de se remuer un peu les méninges, mais c'est pas toujours facile. Mais c'est très gentil de le remarquer et de le dire. Vraiment, vous êtes top, Thierry. Oh, c'est chouette. Thierry, vous jouez pour tenter de remporter des places pour le Festival des Grandes Marées à Jullouville. Et il nous reste la toile de tente à visiter. Alors, je vais pas vous demander votre avis parce qu'il n'y a plus que ça. Donc, on y va pour la toile de tente. Allez. La toile de tente, la voici, la voilà. Ça faisait un petit moment qu'on ne l'avait pas entendue. Attention, voici le défi. Donnez-moi le plus grand nombre d'objets que l'on peut trouver dans une toile de tente. Top.
2: Un sac de couchage, un matelas gonflable, une couverture de survie, une lampe électrique, un oreiller, des gamelles pour faire à manger, un petit réchaud, et puis de ce... Voilà.
0: Bah écoutez, de toute façon, c'est bien. Vous nous avez encore tout explosé. 1, 2, 3, 4, 5, 6, 7 points. 7 points pour vous, Thierry. Thierry, bah vous savez quoi? Vous êtes en finale? Super! Et vous êtes en finale avec Claude, qui est à Millières. On fait des gros bisous à Laetitia, qui malheureusement quitte la partie pour aujourd'hui. Vous restez avec nous, très cher Thierry, et puis je vous pose la dernière question dans quelques minutes maintenant. Ce qu'on va faire, c'est qu'on va retrouver les sauveteurs maintenant, les sauveteurs en mer.
2: D'accord.
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0: Eh oui, tous les jours, hein, un petit peu avant midi, on vous propose de faire un point sur l'état de la mer. On est avec Clément cette fois-ci. Bonjour Clément.
3: Bonjour.
0: Clément du centre de formation d'intervention d'Ille-et-Vilaine. Vous êtes chef de poste adjoint sur Deauville-les-Bains, sur la plage de la Pointe du Lude. Hein. Je me trompe pas, j'ai tout bon pour l'instant?
3: Ouais, c'est ça, c'est exactement ça.
0: Ah bah c'est cool. Bon alors, quel est l'état de la mer? Expliquez-nous un petit peu comment ça se passe aujourd'hui.
3: Donc aujourd'hui, on est sur une journée plutôt calme. La mer, elle est belle, un peu agitée, donc on va avoir des vagues qui vont aller jusqu'à 50 cm. Donc vraiment l'idéal pour se baigner en toute sécurité. Et donc un vent assez faible le matin, autour de 10 km/h, mais qui va monter tôt dans l'après-midi jusqu'à une vingtaine de km/h.
0: Ok. Donc toutes les conditions sont réunies pour passer un agréable moment.
3: C'est ça.
0: Et en toute sécurité.
3: Un petit peu de la chaleur.
0: Ah bah ça oui, j'allais y venir. Donc vous conseillez évidemment à toutes celles et ceux qui nous écoutent, qui pourraient se rendre sur la plage aujourd'hui, de se tartiner. On est d'accord?
3: Oui, c'est ça. Crème solaire parce que on a un indice UV qui est à 8. Donc très important de se protéger, de porter une casquette, de bien s'hydrater. Pour passer le meilleur après-midi possible.
0: Carrément. L'indice UV est plus fort chez vous que chez nous à Cherbourg parce qu'il est de 7, ce qui est déjà élevé. Hein. Donc vraiment, ouais. Pensez à bien vous protéger. Vous avez été parfait, Clément. Merci beaucoup. À très très bientôt. Au revoir.
3: Ouais, de rien. Au revoir.
0: On va marquer une petite pause avec cet écran qui arrive et puis ensuite, il va falloir penser à la finale. Thierry et Claude, c'est parti.
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0: Avec nos deux champions du jour, nous avons Claude à Millières. Vous êtes de retour, Claude ?
8: Oui, rebonjour.
0: Eh ben, impeccable. Et puis on a toujours Thierry avec nous à la Vendelée. Messieurs, je vous laisse vous saluer.
9: Bonjour Claude.
0: Oh, vous êtes formidable. Oh, quel fair play. Oh là là, Thierry. La règle du jeu est la suivante. Je vais vous poser une question et cette question entraînera forcément une réponse avec un nombre. OK ? Donc voilà. L'idée c'est de vous rapprocher ou d'avoir la bonne réponse évidemment ou de vous rapprocher le plus possible effectivement de la bonne réponse pour repartir avec vos places pour le festival des Grandes Marées à Jullouville dont nous sommes partenaires évidemment et ça c'est chouette. Alors, est-ce que vous êtes prêts messieurs ? Ah, attendez tout d'abord, j'ai besoin de poser cette question à Thierry. Thierry, c'est vous qui avez fait le plus grand nombre de points. C'est vous donc par conséquent qui avez la main mais vous pouvez la laisser la main à Claude. Qu'est-ce que vous faites Thierry ?
9: Pour une fois, je crois que je vais lui laisser.
0: Alors, vous laissez la main à Claude. Claude, je vais vous poser la question. Je vais avoir besoin d'une réponse rapide et Thierry, vous enchaînez à la suite. OK ?
9: Bien sûr.
0: Allez. Okay. Écoutez bien. Le GEC suit et étudie les grands dauphins en mer de la Manche. Mais depuis quelle année ? Je vous écoute, Claude.
8: 1990.
0: Pardon, j'ai pas entendu.
8: 1990.
0: 1990. Ok.
9: Moi, je dirais un peu moins.
0: Bah, dites-moi quoi alors ?
9: J'en sais rien. 89.
0: Ah, voilà, un petit peu moins de 90. Donc, 1989 pour vous.
9: J'adore ce moment-là.
0: Je vais laisser durer le suspense parce que j'aime bien ça.
9: Il y en a un des deux qui a donné que t'as raison.
0: Alors, il y en a un des deux forcément qui a raison. De tout, quoi qu'il en soit, vous n'avez pas la bonne réponse, c'est-à-dire la réponse exacte, mais c'est pas ce qu'on vous demande là pour le coup, hein. D'accord ? D'abord, est-ce que vous connaissez un petit peu le GEC ? Oui ou non ?
9: Pas du tout, moi personnellement.
0: Ah voilà. Alors, si un jour vous voyez un pauvre dauphin échoué, c'est le GEC, voilà, qu'il faut normalement appeler. Ça, c'est important.
8: D'accord.
0: Ils étudient okay. Évidemment les dauphins dans la Manche. Ah, j'aime faire durer ce suspense. Hein, Cathy, on est bien là. Hein. C'est vrai, on est bien.
9: Moi, personnellement, ce qui m'intéressait, c'était déjà de jouer, parce que j'adore ça.
0: Oh ben je sais bien. Et puis alors, ce que j'aime chez vous, Thierry, c'est que vous êtes. Alors, je ne veux pas dire un grand bavard, parce que ce serait pas très sympathique. Mais quelqu'un qui aime s'exprimer et qui aime dire les choses, voilà, tout simplement.
9: Oui, j'adore ça. Moi, j'adore. Ouais. J'adore ici. J'adore même là-bas.
0: Il a de l'humour. Bon, allez, trêve de plaisanterie, parce que c'est bien joli tout ça. La bonne réponse, c'est 1997. Et donc, celui qui se rapproche le plus de cette réponse, eh ben, c'est pas vous, Thierry, je suis désolée.
9: Mais non, je me souviens, mais c'est pas très grave, mais je suis content pour Claude. C'est Claude, non ?
0: Oui, c'est Claude. Voilà.
9: Et moi, ça me permet de rejouer.
0: Exactement. On vous fait plein de gros bisous, Thierry. À bientôt, Thierry. Au revoir. La communication est pas très bonne, c'est bien dommage. Eh ben, Claude, bravo, félicitations. Et ben voilà.
8: Merci. Est-ce que je peux faire un petit coucou ?
0: Mais vous avez tout le temps pour ça, allez-y.
8: Je vais faire un petit coucou à Raymond, elle comprendra.
0: Un petit coucou à Raymond qui comprendra. Eh bien, félicitations. Voilà. Vous repartez avec vos deux places pour le festival Les Grandes Marées à Julouville pour le dimanche 26 juillet. Ce sera le dernier jour du festival avec Superbus de Luxe, Superman Lovers, Mickey ou encore Copycat. Autant vous dire que ça va dépoter. Vous avez été parfait, très cher Claude. Merci beaucoup d'avoir joué avec nous. On vous repasse Cathy pour la suite, d'accord?
8: Merci à vous, bonne continuation.
0: Merci, c'est gentil. On vient de l'apprendre, le décès à l'âge de 75 ans de la chanteuse britannique Bonnie Tyler. Un monument des années 80, diffusé régulièrement sur l'antenne d'ici Cotentin. Elle est partie, elle nous a quittés. Elle s'est éteinte à Faro, au Portugal. Alors, on ne sait pas encore comment, pourquoi. Mais nous, on voulait lui rendre hommage, voilà, sur la radio ici Cotentin, en vous diffusant l'un de ses titres phares de Bonnie Tyler, It's Our Take, sur la radio. Voilà, Bonnie Tyler, qui nous a quittés aujourd'hui à l'âge de 75 ans. Et

0: Voilà, la crinière blonde, la voix éraillée, la galloise Bonnie Tyler reste indissociable évidemment de ces tubes des années 80, celui que vous venez d'entendre, It's Our Take, ou encore Total Eclipse of the Heart. On vient d'apprendre son décès à l'âge de 75 ans.
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0: Je vous souhaite une belle journée. Pensez à bien vous protéger du soleil aujourd'hui. Il est midi. À midi, on vous propose tout de suite un journal avec Pierre Coquelin.
2: Bonjour, la contrôleuse générale des lieux de privation de liberté publie aujourd'hui des recommandations en urgence pour la prison de Condé-sur-Sarthe dans l'Orne. Elle a effectué une visite surprise il y a 2 mois dans le quartier de lutte contre la criminalité organisée. Et ce qu'elle rapporte est accablant. Des humiliations, des violences, des injures provenant de surveillants sur des prisonniers, Marie Boéda.
3: Pour une fois, ce n'est pas la surpopulation carcérale qui choque Dominique Simoneau, contrôleur général des lieux de privation de liberté, mais le comportement de certains surveillants.
4: Moi, j'ai cru tomber par terre. Hein.
3: Elle a recueilli des témoignages de prisonniers, mais aussi d'agents pénitentiaires. Ils dénoncent des fouilles intempestives, la technique de pliage aussi.
4: On vous met au sol et on vous plie en deux. Hein. Puis on peut vous mettre les doigts dans la bouche, les doigts dans les yeux, vous étouffer un peu.
3: Puis les insultes.
4: Ça va de espèce de merde à... ta gueule bougnoule, plus ce chant qui m'a créé une certaine confusion. Hein. Ici, c'est chez nous. Ici, c'est le Troisième Reich. Les nazis, c'est nous.
3: Enfin, une affiche accrochée dans le bureau d'officier.
4: Il y a cette inscription, si tu peux parler, c'est que tu respires, suivie d'un smiley. Je pense que ça dit beaucoup, non?
3: Dans cette prison, plusieurs équipes de surveillants tournent. Ils portent tous une cagoule pour rester anonymes. Les prisonniers redoutent particulièrement un groupe réputé violent et surnommé les yeux bleus.
4: Un plus haut gradé de la pénitentiaire m'a expliqué que c'était des très jeunes surveillants inexpérimentés qui avaient peur.
3: Solliciter des gardiens plus expérimentés pour la prison de Condé-sur-Sarthe, voilà une des nombreuses recommandations envoyées en urgence au ministère de la Justice.
2: Et de son côté, le garde des Sceaux Gérald Darmanin défend les conditions de détention à Condé-sur-Sarthe et annonce une mission de contrôle. Deux adolescents de 16 et 17 ans gravement blessés hier soir dans un accident de la route dans le sud Manche sur la commune du Parc. Les deux victimes circulaient à deux roues quand elles ont été victimes d'une collision avec une voiture. Une des deux victimes a dû être héliportée au CHU de Caen. Un peu plus d'air pour les hôpitaux du centre-Manche. La direction des centres hospitaliers de Coutances et Saint-Lô a annoncé ce matin la levée du plan blanc, un dispositif qui avait été mis en place pour faire face à la canicule. Retour à une organisation habituelle donc, mais tout en restant pleinement mobilisé. La chaleur qui reste malgré tout bien présente en Normandie. La vigilance orange canicule est toujours de mise dans l'Orne jusqu'à minuit. C'est du jaune pour la Manche et le Calvados où plusieurs dizaines d'hectares de végétation ont brûlé hier, 37 hectares notamment à Valembray, près de Mésidon. Alors pour se rafraîchir sur la côte ouest du Cotentin, un dispositif est mis en place au Rosel, près des Pieux, ça s'appelle de la piscine à la mer. Il s'agit de sessions ouvertes à tous pour apprendre les bons réflexes en eau libre, car personne n'est à l'abri de la noyade, souligne Rénal de Lebren. Il est maître nageur à la piscine des Pieux.
5: Très bon nageur qu'on voit à la piscine au quotidien ne nage pas en mer. Il est habitué à suivre les lignes de carrelage au fond et arrive en mer, il n'y a plus de repères. Et donc, en fait, ça perturbe. Il y a très peu de personnes qui sont capables de nager en mer. On est une région à fort courant, une des zones au monde où il y a le plus fort marnage et donc ça induit des courants globalement latéraux sur la plage. Il y a des effets de site à certains endroits. Le Rosel, sur Tainville, en gros tous les caps de la région où le courant est assez fort, ça induit des courants, ce qu'on appelle d'arrachement, qui emmènent au large. Donc ce sont des courants qui sont vraiment dangereux et donc il faut arriver à sensibiliser les usagers à ce genre de choses. Il faut vraiment qu'on arrive à rentrer dans les mœurs que maintenant la baignade, c'est entre les drapeaux. Le drapeau rouge et jaune pour que les gens puissent se baigner, voire nager en toute sécurité avec des sauveteurs compétents qui peuvent leur expliquer les dangers et pratiquer en toute sécurité.
2: Ce soir, on espère que ce sera le grand bleu, l'équipe de France de foot affronte le Maroc en quart de finale du Mondial. C'est à 22h à Boston, une rencontre à vivre sur votre radio locale ici. Et puis la disparition d'une icône des années 80, la chanteuse britannique Bonnie Tyler est morte. Elle avait 75 ans. L'interprète de Total Eclipse of the Heart était hospitalisée depuis mai au Portugal. Midi 4 sur ici, l'heure de faire un point sur la météo en Normandie.
0: C'est du beau temps pour aujourd'hui avec un petit voile nuageux, un vent généralement faible, des températures maximales de 31 à 34 degrés.
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0: Je vous souhaite une excellente journée. Il est 12h05.
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8: Bonjour la France, j'espère que tu vas bien la France. J'espère que tu es en forme pour le match de ce soir la France. Comment ça va Éric Bastien?
9: Ça va super bien, bonjour Super Damido. Oui. Le t-shirt Super Damido.
8: Bah, évidemment, là, le t-shirt Super Damido parce qu'on est jeudi. Je rappelle à tout le monde que j'ai déjà 3 candidats. Mon candidat d'aujourd'hui, bien évidemment, va remporter la manche.
9: Bah, bien évidemment.
8: Évidemment. Alors, je vous rappelle que demain pour la finale, on a des très jolis cadeaux à offrir aux gagnants. 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
8: Ça, je l'ai dit. Mmh. Et puis, ça, c'est le premier prix. Le deuxième prix, c'est quoi?
9: C'est 2000 cafetières.
8: 2000 cafetières?
9: 2000 cafetières.
8: Wow,
9: à il y en aura dans toutes les pièces, dans les toilettes, dans la salle de bain, dans le parking, dans la cave, dans la voiture. Non, c'est une seule. Une seule qui réunit le talent de 2000 cafetières.
8: Bien sûr.
9: Le travail de 2000 cafetières.
8: Malongo.
9: 32 dosettes avec Joe Malongo et sa légende, et sa famille ici, vert en vert. Tout ça, ça sera très bien sur la petite étagère au fond à droite. Je la vois déjà bien installée.
8: Allez, on accueille tout de suite nos candidats du jour. Bonjour Florent, bonjour Michel, comment ça va?
9: Bonjour.
10: Oui, bonjour.
9: Bonjour.
11: Bonjour.
8: Alors, Florent, tu joues avec ici Loire-Océan.
11: C'est ça.
8: C'est ça. T'as 60 ans, quel bel âge.
11: Oui, c'est beau. Hein.
8: Oh là là, bah dis donc, déjà, on est arrivé jusque-là, mon petit gars, hein, donc c'est pas mal.
11: C'est pas mal, hein.
8: Ah, ouais, pas mal. Ouais, ben, tu habites à Sainte-Pazanne.
11: Ouais.
8: Alors, je vois pas où c'est, Sainte-Pazanne. Tu peux me dire où c'est?
11: C'est Loire-Atlantique, 30 minutes de la Bernerie sur mer, de la mer et 40 minutes.
8: Ah, d'accord, ok, tu es par là. Alors, tu es un Saint-Pazanais, qu'est-ce que t'es, un Saint-Pazanois, t'es un quoi?
11: On dit un Pazanais.
8: Un Pazanais, tout simplement.
11: Bon, ouais.
8: Oui, alors, tu es en couple avec Isabelle, tu as 4 enfants, comment s'appellent tes enfants? Ils ont tous des prénoms magnifiques.
11: Ah, ils s'appellent ma fille Lorelai, ensuite Manolo, ensuite Rose et le dernier Tom.
8: Et voilà, et tes papis?
11: Et je suis papy 4 fois de 4 petits-enfants qui s'appellent Tiny, Stani, Lorena et Myron.
8: Et voilà, attention.
11: Voilà.
8: Et oui, voilà. Alors, j'aimerais savoir pourquoi on t'appelle Topette.
9: C'est quoi ce nom?
8: Qu'est-ce que c'est?
11: On m'appelle Topette parce que très longtemps, pour dire au revoir à mes collègues ou à mes amis, je disais Topette. Une expression qui vient des caves d'une région de par chez nous, dans les Mauges, là, où les gens, quand ils se quittaient après avoir bu un coup, ils buvaient un petit verre de gnôle, histoire de bien se finir avant de prendre la route.
8: Voilà, histoire de bien se...
11: Et ils appelaient ça une topette, c'était le verre de l'amitié du départ, voilà.
8: Tu t'appelles donc Topette. Alors,
11: on me surnomme Topette, ouais.
8: Ok, donc tu es éclairagiste dans le spectacle Vivant.
11: Tout à fait.
8: Que fais-tu? Tu éclaires qui, quoi, comment, pourquoi?
11: Eh ben, j'éclaire pour qu'on voit les gens et puis pour rendre un petit peu joli les propos de ce qui se passe sur scène. J'éclaire qui tout, aussi bien de la danse que de la musique, du rock, tout ce qui nécessite de lumière.
8: Tu fais tous les spectacles, pas seulement du théâtre. Tu fais la musique, tu fais les concerts, tu fais tout.
11: Voilà, principalement la musique quand même.
8: Principalement la musique. Et alors voilà, mais pourtant petit, tu voulais être pompier. Tu voulais être pompier?
11: J'imagine, j'ai pas vraiment de souvenir, mais je pense bien que ça devait être ça. Ouais.
8: Bah oui, enfin, souvent les petits garçons ils veulent être pompiers, policiers, astronautes.
11: Oui.
8: Bon.
11: Ouais, c'est ça.
8: Alors tu as compris que tu es mon dernier candidat avant la finale de demain. Tu as donc légère petite pression sur tes omoplates pour gagner.
11: Tout à fait.
8: Voilà. Hein. Donc je vais tout de suite, on va mettre les choses au point. Tu vas remporter directement ce premier point. Tiens, je te mets Matt Pokora. Tout ce qui me reste, c'est juste une fois. va parler de photographie. Écoute bien. Une Française, une photographe française, a été désignée comme la pire photographe du monde. Alors, est-ce que c'est vrai ou faux? Top chrono, 5 secondes.
11: Bon, je dirais que c'est faux.
8: Eh bien, tu as tort, c'est vrai. Et oui, la compagnie Iceland Air a choisi cette femme parmi 127 000 candidats pour réaliser sa prochaine campagne publicitaire. Elle va être rémunérée 50 000 $ et elle va devoir capturer des clichés volontairement moches, imparfaits, afin de montrer que les paysages islandais sont spectaculaires, sans artifice. Voilà, pas de point pour toi.
9: Michel est avec nous, avec ici au CERF. Comment ça va, Michel?
10: Oui, ça va, merci.
9: Michel, petite pression quand même, elle l'a gentiment rappelé. 1, 2, 3, lundi, mardi, mercredi, elle a 3 candidats. Nous sommes jeudi, demain, c'est la finale. Si je veux avoir une petite chance de l'emporter, Michel, il faut absolument qu'on gagne ensemble aujourd'hui. Tu es d'accord?
10: Ah oui, absolument.
9: Et ce serait d'autant plus fort que tu serais avec nous en finale demain vendredi, que ce serait toi qui gagne les 2 000 € bel en bras. Alors là, ce serait... Tu vois, là on l'a
8: bien. Oui, alors là on est
9: dans le rêve.
8: Il faut arrêter la drogue.
9: Dans le rêve.
8: Docteur Kirzek, on a un problème de toxicomanie.
9: Ah, le docteur Kirzek, on l'adore. Docteur Kirzek. Tu habites à. Alors comment on prononce le nom dans la Nièvre? Arquion, c'est comme ça?
10: Arquion. Tout à fait.
9: Comment s'appellent les habitants d'Arquion dans la Nièvre?
10: Les Arquinois,
9: on les salue. Tu es marié, Michel. Et alors, c'est marrant parce que tu es marié à Michel. Michel.
10: Voilà, comme ça, si on se souvient plus de notre prénom, on le retrouve tout de suite.
9: On adore les Michel.
8: Michel,
9: Ah, 2 enfants pour toi et 3 pour lui. Bon, ça fait une belle famille, ça. Il y a Virginie, il y a Jérémy. Puis un petit-fils.
10: Voilà.
9: Comment il s'appelle, petit-fils?
10: Noah, 17 ans.
9: Okay. Ah oui, donc je prends plus. Oui, c'est petit-fils, mais déjà, il a eu le bac, il le passe l'année prochaine, peut-être plus là.
10: Oui, l'année prochaine.
9: Voilà. Un chien, alors, dédicace aux Cités d'Or. Ah bah oui. Tao. C'est le nom du chien de Michel, Tao, comme dans les Cités d'Or. C'est ça?
10: Oui.
9: Et tu l'as appelé Tao parce que t'es fan de la série ou rien à voir?
10: Si, j'aimais bien la série, mais c'est vrai qu'on n'a pas...
9: T'as pas pensé, quoi.
10: Voilà, le prénom nous plaisait. Voilà.
9: Okay.
10: Le nom nous plaisait pour son...
9: Comment tes collègues t'appellent, toi?
10: Ça dépend. Il y a Michouille.
9: Michouille.
8: Michouille, écoute, c'est joli, Michouille.
9: Ben oui, on aime. Alors, Michouille, elle a fait 15 000 métiers. Elle a été cuisinière, elle était standardiste, elle a été hôtesse d'accueil, animatrice en centre de loisirs. Mais t'as fait plein de trucs.
10: Ouais.
9: Et t'as une vie remplie, toi. Hein.
10: Voilà, c'est ça, exactement.
9: Bah,
10: exactement.
9: C'est bien. Et petit, tu voulais être institutrice. Parler des métiers pompiers pour notre ami Florent, toi, c'était comme toutes les petites filles, quoi, institutrice. Michel, ma petite Michouille, on y va pour gagner ce premier point avec un extrait d'un artiste qu'on aime beaucoup, c'est Claudio Capeo.
12: Donne-moi ta main, gamin, et prends la mienne.
9: Ah, la sienne, pardon. Bon. Avant d'être chanteur à succès, Claudio Capeo, que tu connais, Claudio Capeo.
10: Oui, j'adore. Oui.
9: Tu t'adores, alors ça va. Avant d'être chanteur, moi j'affirme qu'il était gardien de phare en Bretagne. Est-ce que c'est vrai ou faux? Top chrono, 5 secondes.
10: Je crois pas qu'il est en Bretagne.
9: Vrai ou faux? Vite.
10: Non, je dis non.
9: Faux. Réponds bien sur les 5 secondes.
8: On va le prendre pour cette fois, Michouille, mais quand même. Hein.
9: Non, avant la musique, avant The Voice, avant ses tubes, Claudio travaillait comme menuisier. Il chantait le soir dans les bars et les villages, mais il n'y avait pas de phare, il n'y a pas de tempête bretonne du tout. Allez,
8: point. Florent, tu vas te reprendre directement, parce que là, on va écouter Oh Johnny, nanana. Là, c'est Jeanne Mas. Alors là, les gars, on est back to the 80s, hein, 1985. Jeanne Mas, Johnny, vous écoutez ici, on vous aime. À tout de suite, mes petits poulets.

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1: Nous sommes au taquet avec Florent qui joue avec ici Loire-Océan contre Michel ici Auxerre. Michel qui a un point. Tu entends ça, Florent?
3: Ben oui.
1: Alors, surtout que, dis donc, on est quand même collègues, hein, parce qu'en ce moment, tu retapes ta baraque, si j'ai tout compris.
3: Mais ouais, t'as raison, c'est ça, ouais.
1: Bah oui, alors, qu'est-ce qu'on fait dans la maison?
3: Oh ben, on fait tout, là, on va attaquer le plancher chauffant, on a fait la flotte, électricité, des cloisons, enfin, un peu de tout, quoi. On s'attaque à l'isolation là-haut, un peu de toiture.
1: Ah oui, ah oui, oui, oui, on est bien, là, quand même.
3: C'est pas que du marouflage, hein.
1: C'est pas que du marouflage. Ok, d'accord. Alors, tu as un très beau jardin dans ta maison que tu retapes?
3: J'ai un jardin correct, ouais.
1: Oh, bah, dis donc, un jardin correct, dis donc, on a déjà planté des patates douces, des pommes de terre, des betteraves, des carottes, des courgettes, il y a de la place quand même.
3: Oh bah, mais on sait tout, ouais, c'est ça, ouais, y a ça quand même. Ça pousse difficilement, mais il y a ça.
1: Bah voilà, parce que tu, en plus d'être un homme parfait, puisque tu bricoles, tu éclaires les gens, tu cuisines.
0: Ah
3: ouais.
0: À table.
1: C'est quoi ton petit plat signature?
3: Ouais, j'aime bien le tagine olive citron.
1: Hop, hop.
3: Ouais, viande au choix, quoi.
1: Et ben ça, c'est pas mal, j'ai envie de dire. Tu fais pas de dessert, ouais. Par contre, il paraît que t'aimes pas trop les desserts, c'est pas.
3: C'est pas fun, non, le sucre est un poison, donc je m'en passe. Oh.
1: Le sucre est un poison. Mais oui, c'est vrai. Mais oui.
0: C'est pas terrible, ouais.
1: Non, je dis ça à la personne qui est à ma droite qui s'empiffre de sucre.
0: C'est pas vrai.
1: Comment te dire? Alors, là, il faut que tu me marques ce point. Il faut que tu le marques.
3: J'espère bien.
1: Écoute.
3: Allez.
1: Allez. Là, je te mets une petite ambiance. Si tu ne l'as pas vu, c'est la BO du film La Nuit au musée.
3: J'ai vu ça avec mes enfants.
1: Oh, on adore ce film. Enfin, les deux, parce que
3: ouais,
1: j'adore les deux. C'est
3: ouais,
1: magnifique.
3: Ouais, c'est très bien.
1: On adore. Moi, je suis un peu secrètement amoureuse de Owen Wilson.
0: Ça va, hein?
3: Il y a de quoi.
0: Il est passé nuit au musée avec lui, alors.
1: Ah, il est tout petit. Faites il est grand comme ça.
0: Comment ça, il est tout petit?
1: Mais oui, tu n'as pas vu une nuit au musée?
0: Mais non.
1: Eh ben, regarde ça avec tes gosses. C'est
0: tout ce qui est petit et mignon.
1: Non, non, il est vraiment petit.
0: Ah bon.
1: Alors, écoute bien cette question. Certains musées diffusent des odeurs pour accompagner les œuvres. Certains musées diffusent des odeurs pour accompagner les œuvres. Vrai ou faux? Top chrono.
3: Oh, ça me paraît possible, je dirais oui, hein. Je dirais vrai.
1: Tu dirais vrai? Mais oh, oui, oh, c'est vrai, bien sûr. Et oui, bah, au Louvre et au musée d'Orsay, quand il y a des expos temporaires, on met du bois, de l'encens, des odeurs urbaines. Comme ça, ça, on ressent mieux l'époque de la Seine peinte. Oh, bravo, premier point.
0: C'est immersif. Michel, ça fait égalité, là. Hein. Mmh. Égalité, voilà. Michel. Attention, Michel. Tu sais ce qu'il faut qu'on fasse, hein. Tu es au courant, Michel?
4: Oui.
0: Michel avec ici au cerf, toujours mariée à Michel. Alors Michel, elle est détente. Michel, elle fait du yoga.
1: Ah, c'est bien.
0: Voilà. Du yoga sur chaise, c'est-à-dire?
4: Ouais.
0: On s'assoit et on fait quoi? On médite?
4: Eh ben, on...
1: Non, non, non, c'est pour les seniors, moi j'en fais de temps en temps.
4: Ouais, c'est ça.
0: Mais vous n'êtes
4: c'est
0: pas senior, les... Valérie.
1: Oui, moi j'ai 61 ans, je suis senior.
0: Ah, oui,
1: tu
0: quand
1: t'assois
0: même.
1: Sur une chaise et tu fais
0: et
1: des
0: tu...
1: mouvements.
0: Mais là, tu fais quoi? Ah, tu fais des mouvements.
1: Oui, mais
0: du
1: attention.
0: Genre...
1: Mais...
4: Ça marche bien.
1: Ça fait mal. Ça
0: c'est
1: fait
0: quoi
1: mal.
0: Les mouvements, Michel? Un truc
1: non.
0: De pied? Non.
1: C'est comme ça. Un. Un.
0: Ah oui.
1: Un.
0: Ah
1: oui. Ça, tu fais des trucs.
0: Oui, on va passer à un autre sujet parce que je suis déjà fatigué là. Je suis déjà... Michel qui fait du yoga, qui fait de l'aquabike, du vélo et qui marche beaucoup. J'en peux plus. Ça fait beaucoup
1: oui,
0: déjà.
1: Bah, elle a raison.
0: Non, je préfère cuisiner moi avec Michel. Oui. Ah, oh, Michel cuisine. Et quoi, s'il te plaît?
4: Ah bah pareil, moi aussi cuisine orientale j'aime bien tagine. Alors c'est couscous avec le tagine de boulettes.
0: Okay.
4: Et ça je faisais ça même quand j'étais à la cantoche et voilà et ça partait bien.
0: T'amalgames toutes les recettes, hein. tu mélanges les origines, donc couscous, paella, clafoutis aux cerises, j'ai vu un côté dessert pas mal ça.
4: Oui aussi, oui.
0: Et alors tu fais
4: de la moutarde
0: oui,
4: aussi aux cerises.
0: Oui, c'est ça ce que j'allais dire. C'est quoi ça, de la moutarde à la cerise?
4: Voilà. On fait une petite note particulière pour ajouter ça. Parce que bon, bah, dans Lyon, il y a les cerises. Et puis c'était un petit hommage.
0: Les cerises séchées au soleil, ouais, avec de la moutarde, c'est un petit mélange de sucre et salé. Du coup, c'est pas mal ça. Hein.
4: Ouais, c'est pas mal du tout.
0: Et ouais, tu parlais de la cantoche parce que tu as été cuisinière hein, dans la cantine d'un collège.
4: Voilà.
0: On y va pour la question. Un point de plus, t'as une belle occasion là de te faire plaisir et de nous faire plaisir. Petit extrait.
5: Tu sais dentiste, tu aimes faire souffrir, tu sais faire le mal.
0: Alors on parle des dentistes. Et à l'origine,

0: D'accord, non, mais c'est bien, c'est effectivement faux. Le correcteur liquide a été mis au point dans les années 50. Bon, juste pour masquer les erreurs de la machine à écrire à l'aide d'un petit pinceau. Quant au Tippex, lui, il vient de l'allemand Tippen et Ex. Ça n'a rien à voir avec les dents. Bravo, Michel.
1: Bien sûr. Allez, 2 pour Michel, 1 pour Florent. T'inquiète, Florent, je vais méga te favoriser puisque toi, tu réponds toujours.
0: On lui donnera 12
1: avant
0: secondes.
1: Le top.
0: 12 secondes.
1: Pour lui. Voilà. Allez, Étienne Dao et Dany. Oh là là, on adore cette chanson comme un boomerang. Ce petit duo de l'amour, vous écoutez ici, on vous aime, à tout de suite.
0: Parlez de nous pour le duo de l'amour ou...
1: Non, je parle d'Étienne Dao et Dany.

0: un boom bang à 12h25. Ouais. Faites des vocalises maintenant.
1: Non, j'adore.
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1: Ici, nous sommes avec Florent, qui joue avec ici Loire-Océan, qui a un point, ouais. Contre Michel, qui a deux points. Bon alors, est-ce que tu aimes chanter? Tu aimes le karaoké? Est-ce que tu aimes tout ça, mon petit
3: Fouchon? Moi, je suis pas fan. J'adore la musique, mais chanter, karaoké, bon.
1: Oui, mais t'adores la musique. Tu connais plein de groupes.
3: Ah, j'adore la musique. Oui, oui. Ah,
1: ça, c'est bien, parce que là, figure-toi que le quiz musical, c'est une spéciale succès, des gros groupes de rock et compagnie.
0: Anglo-américain.
1: Oui, okay. C'est quand même des groupes de rock.
0: Anglo-américain.
1: Oh, j'en peux plus, j'ai envie de le battre. Mais il faut que ça s'arrête. Alors écoute bien, c'est deux morceaux l'un après l'autre et tu devras trouver les deux pour marquer deux points. Premier point. Ah non, Fredo, non, il faut mettre la musique.

0: 1, I love rock and roll, c'est qui, top pronom?
1: C'est Joan Bett.
0: Oui, c'est Joan Bett, tu as le premier point. I love. Je rêvais de lui ressembler, j'adorais cette meuf.
2: I love rock and roll. Ça en passe, hein.
0: On se met la patate. Alors, ça, c'est le premier. Et
1: oui.
0: Ça, c'est le premier. Donc, tu as déjà un point. C'est-à-dire que tu as rattrapé Michel. Tu as maintenant deux points. Alors, pour marquer un troisième point, mon petit bonhomme, il va falloir me trouver. C'était

0: was that?
1: Ça c'est ZZ Top, c'est la grange, le morceau.
0: Eh oui, ZZ Top, nos amis barbus. Allez, nous sommes à 3, mon Flo-Flo, bravo.
2: Michel, attention, il a 3, elle vient de le dire, Madame Damido. Oui. Tu as 2, mais tu peux marquer 2 points et donc garder la main. Voici ton premier quiz, écoute. Alors, Michel, bien sûr, ben oui. Non, je plaisante, c'est pas du tout ton quiz.
0: Ah bah non, c'est trop facile.
2: Attendez, c'est trop facile. Surtout qu'on a dit que c'était anglo-américain.
3: Voilà,
2: Gérard Lenormand, il est pas.
0: Non, surtout qu'on a dit que c'était du rock. Hein. Gérard Lenormand, c'est pas un rocker.
2: Oh, vous savez, des fois, il est un peu rocker. Si, il est clean.
0: D'accord. Allez.
2: Allez, voici ton premier morceau, on y va.
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3: Je crois,
2: j'ai plus. Attends! Prends ton temps en top chrono, qui chante? Réfléchis.
3: Sonny Hancher.
2: Oui, t'as le même anglais.
0: On dirait
2: Sonny Hancher. On le prend, oui, Sonny Hancher. On le prend.
0: Tu vas reprendre Michel sur l'anglais? Tu vas te permettre ça? Tu vas t'autoriser ça? Non mais tu es né avant la honte, toi. Le gars reprend Michel. Allez.
2: Bon, félicitations, ça fait un point. Dis donc, égalité Michel, 3 partout. Et là...
0: Et là, c'est le drame. Il y a un deuxième morceau à trouver.
2: Il y a un deuxième morceau. Et tu peux prendre la tête. On y va. C'est du anglo-américain. I see a line of cars and they are painted black.
3: Les Rolling Stones.
2: Et tu me dis en 10 secondes.
3: Les Rolling Stones.
2: Paint in Black, c'est signé. Palam. Comment?
3: Les Rolling Stones.
2: Non mais en plus la réalisatrice me reprend sur mon anglais. Paint in Black, Eat Black. Bon, c'est pas grave, c'est les Rolling Stones. Michel, bravo, t'es en tête.
3: Merci.
2: 4 points. Oh là là. Oh,
0: non mais. Je n'en peux plus. C'est-à-dire qu'à chaque fois, on est obligé de s'excuser auprès des managers, auprès des boîtes de disques. On est obligé de s'excuser tout le temps avec ton accent. Là, les gens ne comprennent même pas ce qu'on dit. Alors, ça fait 4 pour Michel, 3 pour Florent. Florent, tu vas tout déchirer après. Mais là, tout de suite, c'est la réclame. Pas que, c'est aussi l'actualité dans toutes vos régions, grâce aux 44 locales de votre radio ici. À tout de suite, mes petits bébés.
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8: Ce week-end, rendez-vous à Saint-Germain-sur-Aix pour la 4e édition de la course de baignoire. Course organisée par la SNSM dimanche 12 juillet. Cet événement original et convivial invite les associations, les entreprises et les groupes d'amis à relever un défi nautique dans une ambiance familiale et festive et j'ajouterai dans une baignoire. Voilà. Les inscriptions et renseignements sont possibles par mail. Pour avoir l'adresse, vous nous contactez tout simplement au standard d'ICI Cotentin 02 33 23 13 23. Autre rendez-vous culturel à Saint-Lô, cette fois le musée d'art et d'histoire et la médiathèque La Source présente cet été l'exposition Agnès Thiollier, Monet au fil de l'eau. C'est une belle exposition organisée dans le cadre du centenaire de la disparition du peintre Claude Monet. L'exposition fait dialoguer les collections permanentes du musée avec les œuvres contemporaines d'Agnès Thiollier autour de la lumière, autour des reflets et de la couleur. Le musée est ouvert du mardi au dimanche, de 10h à midi, de 14h à 18h et le tarif, c'est 6 euros et 3 euros pour les tarifs réduits.
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0: Et oui, cette semaine, les petits amis, la finale de demain, vous gagnez en premier prix des vacances de dingue. 2000 euros de bon séjour pour le club Bellambra. Hein, c'est la destination préférée des familles, donc on rigole pas. Si vous gagnez pas ces 2000 euros de vacances, vous gagnez la machine à café de Malongo, 32 dosettes, 6 verres en verre. On reprend les compétitions.
2: On ajoute le livre de Bernard Minier quand même, Rupture. D'où vos livres.
0: Ah ouais, non, mais non, ah ouais. Ça, rien ne vaut. Laisse-nous avec Nadine Mousseline.
2: Ah oui, Lucinda Riley.
0: Et voilà. Florent, tu as 3. Mais là, tu vas pouvoir marquer 3 points de plus et tu vas les remporter. Alors, c'est la canicule, on a eu le message alerte anti-canicule. Ça tombe bien parce que toi, ta petite manie, c'est...
9: Je fais pipi sur le gazon pour arroser les coccinelles.
0: Ah, toi, ta petite manie, le matin, tu sors à poil et tu vas pisser dans le jardin.
1: Exactement.
0: Voilà, donc en cas de canicule, c'est formidable. Mais comment tu fais l'hiver, mon petit canard ?
1: Eh ben, je me cherche un peu plus pour trouver le machin, mais j'arrive à le faire quand même.
0: Ah ouais, on a le cul un peu froid là quand même, hein.
1: Mais bon, ça fait partie de la vie, hein. On est sur terre, faut en profiter.
0: Oui, mais c'est un petit contact avec la nature, faire pipi dans le jardin, oui. Là. Oui, on arrose les coccinelles, quoi, ça.
1: Voilà.
0: Bon, alors tu as un défaut, tu procrastines.
1: Bah, je lutte contre la procrastination.
0: Tu glandes, quoi. Tu luttes contre le glandage. Moi aussi, je suis très glandeuse. Mais comment tu fais pour lutter? Si t'as un tips, moi, ça m'arrange.
1: Eh ben, j'en ai pas vraiment. Je me mets des coups de fouet tous les matins. J'essaye de me motiver comme je peux trouver des...
0: Oui, d'accord. Ouais, bah, t'es pas plus avancé que moi, quoi. Alors, évidemment, on a eu beaucoup de candidats qui nous ont répondu à cette question. Si vous étiez un animal, à qui les ours, à qui les aigles, à qui les loups, à qui les lions, à qui les tigres? Ah, Florence est mon préféré de toutes les saisons confondues, parce que s'il était un animal, il serait un escargot.
2: D'accord.
0: Pourquoi ?
1: Non, parce que c'est protégé, ça vit la nuit, personne n'embête, il n'a pas d'énormes prédateurs, il va où il veut, c'est mignon, puis ça ne fait pas de bruit.
0: Ouais, d'accord, ok.
1: Ça manque dans le jardin, ça se ferme que les gens plantent, enfin voilà, c'est un peu, ça procrastine toute la journée.
0: Ça, c'est pas faux, ça met à peu près 15 jours pour faire le jardin, mais bon, voilà, c'est bien, t'aimes bien, on procrastine jusqu'au bout, quoi.
2: Et puis ça se mange.
1: Voilà,
0: ça se mange, mais tu vas foutre la paix aux escargots.
2: Pour ceux qui aiment les escargots, c'est très français, les escargots.
0: Oui, d'accord, mais nous, là, on ne parle pas d'un escargot qui va se faire bouffer, on parle de Florent.
2: Moi, je parle que de bouffe, de toute façon.
0: Oui, ça, c'est sûr, et d'oseille.
2: Voilà.
0: Alors,
2: un petit escargot avec un petit peu d'oseille dessus, ça, c'est une bonne saveur, vous voyez.
0: Oui, d'accord, allez. Nous allons tout de suite marquer 3 points, mon petit canard. Nous allons jouer avec la question à choix multiples. Je te pose la question, je te fais des propositions. Et évidemment, tu auras 12 secondes pour répondre. Tiens, je te mets feu, Chatterton.
10: Allons

0: Il y a les Francofolies de La Rochelle qui démarrent. Et ça, on est bien content parce qu'on adore les Francos. Alors, les Francofolies de La Rochelle, il y a plein de concerts, c'est jusqu'au 14 juillet. Mais alors, il y a un autre pays francophone dans lequel il y a les Francofolies. Lequel ? Alors, la Suisse, le Canada, la Belgique, le Damido-Lande. Dans quel pays il y a les Francofolies ? La Suisse, le Canada, la Belgique, le Damido-Lande. Top chrono, 12 secondes. Et oui, c'est le Canada, bien sûr. Les Francos de Montréal sont là depuis 1989. C'est les mêmes que les Francos de La Rochelle. C'est l'un des plus grands rendez-vous musicaux francophones au monde. Il y a des centaines de concerts chaque été. Bravo, tu as 6.
1: Michel, pour l'instant, 4 points, mais elle n'a pas encore joué, Michel. C'est une bonne bataille hein, depuis tout à l'heure, là, depuis midi. C'est celui qui rattrape l'autre. Donc voilà, moi j'y crois jusqu'à 13h.
0: J'y crois encore.
1: Notre Michel, ici au Serre, qui vit avec Michel, rappelons-le. Voilà, qui voulait être institutrice. Et Mika, exerce plein de métiers, on l'a évoqué, cuisinière, standardiste. Bon, elle fait des bonnes choses à manger. Côté voyage, on va se dire un petit mot sur les voyages. Tu aimerais bien voir la Thaïlande, par exemple. C'est une destination qui pourrait te plaire. Pour cet été, peut-être.
2: Oui, bien sûr.
1: Et alors, tu le prévois ou c'est un projet ou pour l'instant c'est pas encore mis en place?
2: Oui, c'est un projet, mais c'est vrai que c'est un pays que j'ai vraiment envie de visiter. Oui.
1: Ouais, non, mais je prends des idées pour cet été.
2: D'ailleurs, et puis déjà aussi rien que le côté cuisine chez eux, c'est magnifique.
1: Je comprends.
2: Déjà ça.
1: Tu fais quoi cet été d'ailleurs? Tu pars un peu de la Nièvre? Tu sais ce que tu vas faire?
2: L'été, non, pas trop. On va
1: bouger pas.
2: Plutôt en septembre. Bouger en septembre plutôt. Bah, parce que l'été, je fais des allers-retours, mais dans le coin.
1: Ok. Bah, tu sais que tu vas peut-être gagner 2000 euros avec Bellembras, hein, donc tu vas peut-être choisir ta destination. T'irais où, d'ailleurs, si tu gagnais 2000 euros avec Bellembras, tu peux choisir ta destination en France, t'irais où?
2: Peut-être en Corse.
1: En Corse, ouais, ok, voilà, ouais. Peut-être un endroit que tu connais pas. Il paraît que t'as mauvais caractère, ça s'entend pas, là.
2: Non.
1: Oh bah écoute, c'est marqué sur ma fiche, hein. Alors, c'est une vérité ou c'est pas vrai?
2: Oui, c'est tout à fait vrai.
1: Ah, toi, tu dis non.
2: Bah, il y a du sicilien, un peu.
1: Oula.
2: Voilà.
1: Oula.
2: Et puis de l'allemand de l'autre côté, alors.
0: Oh la vache.
1: Ouais, tu connais la branche sicilienne de Joe Malongo, donc.
0: Qu'est-ce qu'il dit, Michel?
1: Michel.
2: Mais il s'adapte.
0: Pauvre Michel.
2: Alors, il n'a pas bon caractère non plus, hein.
0: Hop.
1: Allez, hop, ça y est, tu l'as habillé pour l'hiver. Alors, on parlait des animaux, là. Toi, si t'étais un animal, tu serais quoi?
2: L'éléphant.
1: Ah oui. Alors après l'escargot, l'éléphant. Pourquoi l'éléphant? Même question. Très Florent.
2: Bah parce que c'est. Ils sont.
1: C'est une très bonne explication.
2: J'aime bien les éléphants. Voilà. C'est un animal qui. Je trouve qu'ils ont.
1: Bah t'en verras en Thaïlande.
2: Comment?
1: Bah t'en verras en Thaïlande, si tu vas en Thaïlande.
2: Ouais, en plus.
1: Allez, on joue.
0: On joue.
1: Oh, avec ce dessin animé dans les années 80 qui a fait le bonheur de mon enfance.
0: C'est générique.
1: Oui, ouais, c'est génial, on explorait le corps humain à l'intérieur et tout. La belle vie. Et bon, allez. Quelle est la durée de vie moyenne d'un globule rouge? Attention, 10 secondes, hein. On ne prendra pas 11 secondes. Hein. Quelle est la durée moyenne d'un globule rouge dans l'organisme? Voici les propositions. 2 jours, 2 semaines, 4 mois, éternel, comme Valérie Lamido. 10 secondes.
2: Alors, c'était 2 jours, l'autre...
1: 2 semaines, 4 mois, éternel. 2 jours, 2 semaines, 4 mois, éternel.
2: 2 semaines.
1: C'est bien, tu as rempli le contrat, tu as répondu dans les 10 secondes. Mais t'as mal répondu. C'est 4 mois un globule rouge qui vit en moyenne 120 jours. Donc ça fait 4 mois avant d'être remplacé par un nouveau, en sachant que notre organisme en fabrique 2 millions chaque seconde. Waouh!
0: Bon, ça fait 6 pour Flo Flo, 4 pour Mimiche. Et là, tout de suite, les gars, 1998, rappelez-vous.
1: La Coupe du Monde.
0: Zizou, on a gagné. Et là, c'est ta, ta, ta,
1: oh bah oui.
0: Ta. First I was a fraise, I was petrified, I will survive.
1: Comment vous avez dit?
0: Bah, je le fais à la Bastien. Hermès, House, Band. First I was a fraise, I was petrified.
1: Attendez.
0: Allez, I will survive. Vous écoutez ici, on vous aime. Tout de suite.
1: Attendez, 2 buts de Zinedine Zidane.
0: Je sais même pas comment il s'appelle.
1: But d'Emmanuel Petit, 92e minute, 3-0. 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

0: ce soir France-Maroc, les gars.
1: Bien sûr, on se souvient tous de là où on était le 12 juillet 1998.
0: Ah ouais. Ouais. Moi j'étais sur. Moi j'étais sur les champs.
2: T'étais sur les champs.
0: Ouais, j'étais crevé.
1: Un truc de voilà. Les champs, ce sera un peu compliqué hein, ce soir. L'étoile est fermée d'ailleurs.
0: Eh ben, c'est bien dommage parce que fut un temps, on pouvait aller sur les champs fêter tout ça. Et c'était dans la joie et la bonne humeur.
1: France-Maroc ce soir à 22h30 dans la joie et la bonne humeur.
0: Bah
1: donc.
0: Ouais, parce que c'est la joie et la bonne humeur, les gars.
1: La yes populaire.
0: Eh oui, mais ça, on est punis maintenant. Allez, jingle.
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1: les cartes finales,
3: là, on est au taquet.
1: Ça rigole pas ce soir. Hein.
0: On est au taquet. Tu vas regarder le match ce soir, Florent?
4: Oh non, pas du tout.
0: Tu t'en fous?
4: Oh okay. Ah là, vraiment, alors ça, bah, ça me, non, ça me touche pas du tout ça.
0: Eh ben, écoute, moi j'aime bien. Moi j'aime bien le foot quand c'est comme ça, on est en Coupe du Monde, on est tous ensemble. J'aime, c'est le seul moment où il y a un petit peu de solidarité entre nous. Voilà. Oh, et... oh si
4: ouais,
0: les gens.
4: J'ai l'impression que t'es en jaune un peu plus là, il y a trop de choses, mais.
0: Ouais. Enfin en tout cas, si on pouvait tous s'aimer les uns les autres, enfin bon.
1: Bah, Dami d'Hollande, hein.
4: C'est la devise.
0: Ça serait pas mal, c'est la devise du Dami d'Hollande.
1: Oui.
0: Alors, okay. nous allons parler d'une anecdote à toi avec cette chanteuse. Eh oui, on va parler de Nina Hagen. Alors Nina Hagen, on adore parce que bon, elle était interdite de séjour en France hein, parce qu'elle faisait pas mal de, elle était rock and roll et elle revient après des années d'absence au festival d'Arc de Châteauroux. Et t'étais éclairagiste, que s'est-il passé?
4: Eh ben, il s'est passé que quand ils sont arrivés, ils ont fait les balances comme ça se passe tous les après-midi sur scène. Mmh. Et dans l'après-midi, je me suis mis, enfin, on s'est branché, j'ai branché un des guitaristes là qui était sur scène avec elle. On est devenu potes quoi. On a passé la tournée des bars l'après-midi. Il m'a dit qu'il a enregistré justement l'album sur lequel et la chanson qu'on venait de passer là, l'African Reggae. Et du coup, le soir, pendant le concert, j'ai fait la poursuite. Et après le concert, la fille qui faisait les lumières m'a emmené dans la loge caravane de Nina Hagen. Et on a passé une petite heure ensemble. Enfin, on était 3 ou 4 dans la caravane à boire du champagne, à parler. Et quand je suis parti, elle m'a embrassé sur la bouche.
1: Non.
0: Soupe de langue avec Nina Hagen, le gars. Et voilà.
4: C'est vieux, mais c'est toujours rigolo.
0: Bah, c'est vieux. 88, c'est pas si vieux.
4: Ah, c'est pas si jeune.
0: Oh, on ne m'en parle même pas. Alors, il paraît que si tu devais déjeuner avec quelqu'un, tu adorerais déjeuner avec un Bouddha. Pour quelle raison?
4: Ouais.
0: Mais pourquoi?
4: Parce que je pratique le bouddhisme de Nichiren, là, Namyoho Renge-kyo. Et du coup, il y a une espèce de sagesse là-dedans, et quand il faut manger lentement pour bien digérer, pour être bien dans son corps. Je pense que la présence d'un Bouddha pour manger lentement et bien digérer dans son corps serait parfaite.
0: C'est pas mal, je suis d'accord avec toi. Bon, bah c'est voilà. Super. Alors mon petit Bouddha, mon petit topette, tu vas essayer de marquer 5 points. Et là, ça serait magnifique. C'est une question sur le foot. Dommage, tu n'aimes pas le foot. Oui, mon foot, c'est assez connu quand même.
1: Ah,
0: alors écoute bien. Quel célèbre club de foot a pour devise droite au but? Quel célèbre club de foot a pour devise droite au but? Top chrono.
4: C'est un club français.
0: Ah bah oui. Football, droite au but.
4: Droite au but.
1: Et voilà.
4: Au pif, allez, du PSG.
0: Non, c'est
1: vraiment le club qu'il fallait pas citer, quoi.
0: C'est Marseille.
4: Bah ouais, j'ai hésité entre les deux.
0: C'est Marseille. Fred, il aime bien les bruits des prosos.
1: Ah là.
0: Alors, c'est droit au but, c'est aussi à jamais les premiers, hein, mais.
1: Allez, l'OM.
0: Allez, l'OM, quoi. Okay. Bon, bah pas de points, mais tu restes en tête.
1: Bah, tu vas regretter de pas t'intéresser au football, hein. Dommage.
4: Ah bon, c'est pas très grave.
0: Oui, attends, il y a encore le bingo, tu vas te calmer tout de suite, toi.
1: Ah oui, mais enfin là, il y a quand même 5 points à prendre, hein. Là, Michel, on peut faire la différence. Là, on peut clairement faire la différence. On a pris un tout petit peu de retard sur la question à 3 points, mais là, on peut marquer. Ma petite Michèle qui... Alors, c'est pas du tout avec Nina Hagen, pour le coup. Toi, si tu pouvais déjeuner avec quelqu'un, là, ce serait qui? Un chanteur français?
5: Oui, entre autres. Enfin, il n'y en a pas qu'un, mais voilà, il y a Marc Lavoine, j'aime bien.
1: Oui. Alors, tu l'aimes bien parce que t'as une petite... Alors, t'as pas une histoire avec lui, mais... Vous êtes déjà croisés?
5: On s'est croisés,
1: oui. Bah oui.
5: Il y a très longtemps. Il chantait Les yeux revolver et il était passé dans une discothèque à Chitry. Le mini-club, pour pas le citer. Okay. Voilà, il y en a qui s'en souviennent, je pense.
1: Et donc c'était au début de sa carrière. Et vous avez bu un verre ensemble?
5: Tout à fait. Il était vraiment cool et on n'était pas, il y avait pas beaucoup de monde, mais c'était un dimanche soir et voilà.
1: Bah, sympa.
5: Il y avait, voilà, un joli souvenir. Un de potes et c'était une belle soirée.
1: Bah oui, c'est un joli souvenir. Alors, t'as eu aussi la chance dans les années 70, en 75, je crois, d'aller voir un concert de
5: Claude François.
1: Waouh. Génial. C'était comment un concert de Claude François?
5: Ah bah tu t'es pris dans l'ambiance et puis c'est.
1: Bah oui.
5: Voilà.
0: Et puis tu te transformes en Claudette en fait. Hein.
1: Alors,
5: exactement.
1: Ce qui est fou surtout, Michel, c'est
5: pas
1: que.
5: Fan, hein.
1: Ouais, t'as réussi à rentrer sans billets, dis donc.
5: Exactement, parce qu'on avait une
1: copine
5: qui était culottée et qui nous a dit allez on va y aller et elle a été à la sécurité à l'entrée. Et
1: ouais.
5: Puis, je sais pas, elle les a baratinés et puis on s'est retrouvé là et voilà.
1: C'est génial ça. C'était sous un chapiteau à Châtenay-Malabry. Effectivement, un petit clin d'œil, pas de sous, pas de billets, et vous avez réussi. Et t'es devenu fan, quoi. Enfin, il paraît que t'as vraiment crié comme les fans, quoi, comme les.
5: Exactement.
1: Bah ouais, comme une vraie. Bah oui, ça, je veux bien comprendre. Bon, allez, nous allons tenter Michel de marquer ses 5 points. Ça serait bien. Hein. Je te le cache pas que ça serait pas mal. Avec un extrait, quelqu'un qui fait partie aussi de la génération Clo-Clo. Ils ont chanté ensemble, c'est Sylvie Vartan.
2: Oh, ce que c'est beau, la peinture
0: en couleur.
2: Même si vous n'êtes qu'un
0: amateur.
1: Bon, il me semble qu'on va parler de peinture. 10 secondes pour y réfléchir, c'est une question cash, je ne te fais aucune proposition. Hein. C'est à toi qui réponds. Comment appelle-t-on le support en bois, ou en métal d'ailleurs, qui permet de maintenir une toile lorsqu'un artiste peint? Top chrono, 10 secondes.
0: Question de maternelle, une fois de plus.
1: Excuse-moi, droit au but l'OM, question, mon fils de 7 ans, il connaît. Hein.
0: Ouais, ça va, question de maternelle comme d'habitude.
1: Sylvie Vartan. Oui, Sylvie, le chevalet, tout ça, c'est un ensemble. Allez. Et Michel qui prend ses 5 points.
0: Raphaël et Luigi, à chaque fois, ils privilégient tout.
1: Ah là là, 9 points, bravo,
0: ouais,
1: Michel.
0: Ouais, bravo. Ouais. Allez, 6 pour Flo, 9 pour Michel.
1: Fini.
0: Oui, c'est absolument pas fini. Et là, tout de suite, on va rendre hommage à Bonnie Tyler qui nous a quittés. Et on va écouter, alors j'aurais aimé écouter Total Eclipse of the Heart, évidemment.
1: C'est normal, c'est un classique, c'est un tube de Bonnie Tyler.
0: Mais là, on va écouter If You Are.

0: If You Were a Woman, Bonnie Tyler qui nous a quitté aujourd'hui. On écoutera d'ailleurs plusieurs fois un Bonnie Tyler dans la journée. Elle avait une opération des cordes vocales toutes petites, ce qui a aussi emmené cette espèce de signature et timbre musical extraordinaire qui fait qu'on lui connaît cette voix que l'on aime tous.
1: Ben c'est bien, c'est super. Oui. J'adore quand tu nous racontes des
0: anecdotes. Mais sans cette opération, elle n'aurait pas eu cette voix de « Hey, darde !» Elle n'aurait pas fait ça.
1: Voilà. Bon, bah maintenant, c'est la réclame.
0: Ah bah écoutez, ça avait l'air de vous enchanter.
1: Bah oui, non, je voulais raconter des trucs avec Florent, mais c'est la réclame.
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1: Alors, mon petit Flo, t'as compris qu'il faut que tu déchires tout au bingo?
7: Ah bah non, pas le choix.
1: T'as pas le choix, on est d'accord?
7: Non, pas le choix, ouais.
1: Bon, ok. Qu'est-ce que tu fais ce week-end? Tu vas faire un peu la fête? Tu vas faire des trucs? Tu vas te promener? Qu'est-ce que tu fais ce week-end?
7: Là, je vais continuer à bosser sur ma baraque. Hein,
1: oui, bah évidemment. Enfin, ouais. Il va pas faire un peu chaud là chez toi pour faire des travaux là?
7: Il fait quand même très chaud.
1: Ouais. Voilà, on va se détendre un petit peu, on va se brumatiser là. Oui. Hein, voilà. Alors, mon chaton, pour t'encourager, je vais. Bon, tu aimes AC/DC, tu aimes Deep Purple, tu aimes plein de trucs.
0: On fait des efforts sur cette fin de saison.
1: C'est ça que j'essaye de faire comme toi.
0: C'est l'influence Bastien, ça.
1: J'essaye que tu comprennes le nom des groupes. Voilà.
0: Purple.
1: Mais tu adores aussi lui.
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0: c'est Michael Polnareff.
1: Michael Polnareff. Ravissante chanson qui s'appelle La Michetonneuse.
0: Ah oui,
1: ouais. Alors, une chanson sur les michetos, c'est pas courant, donc on était obligé de la passer. Alors écoute bien, mon petit canard, ce qui va t'arriver. À mon top chrono, tu vas avoir 10 secondes, pour me donner un maximum de prénoms de garçons qui commencent par la lettre P comme poubelle, papa, Paris, tout ce que tu veux. En tout cas, c'est un maximum de prénoms de garçons qui commencent par la lettre P comme poubelle ou papa. Top chrono, 10 secondes.
7: Alors, Philippe, Patrick, Patrice, putain, ça y est, je suis perdu. Philippe, Patrick, Patrice,
1: Eh ben alors, il y en avait, tu m'en as donné trois. Il y avait Paul, Pierre, il y avait Pascal.
7: Putain, je suis couillon.
1: Pascal, Prosper, putain, il y en avait plein. Aïe, tu m'en as donné trois.
7: Nul, désolé.
1: Là. Flo.
7: C'est comme ça.
1: Aïe.
0: Bien. Michel.
9: Oui.
0: Michel. Michel, un soir en juillet. Un soir, vendredi soir, tu feras la fête demain soir avec tes 2000 euros de Bellamy.
1: Oui, allez, ça va.
0: Michel, ne vendons pas la peau de l'ours avant que la fontaine dans la maison l'ait tué. Il faut quand même faire 4 bonnes réponses.
1: Oui, c'est ça. Voilà.
0: Pour encaisser les 10 points du bingo, il faut faire plus que notre Florent. Il a fait 3. Donc, 4 points. Michel, 4 points. D'accord?
9: Oui, ok.
0: Michel, on va t'encourager avec quelqu'un que tu aimes beaucoup.
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0: C'est Guillaume Grand. Et là, Michel, on est juste toi et moi. Toi et moi face au monde.
1: Toi et moi contre le monde entier.
0: Et oui, on est contre le David Hollande là.
1: Ça va.
0: Allez. Non, mais Michel, ça serait sympa parce que j'aurai un candidat demain. Ça permettrait quand même que j'arrive pas en lose total.
1: Allez.
0: Michel, maximum de prénoms. On cherche des prénoms masculins, des garçons, des mecs. Voilà, des prénoms. Qui commencent par la lettre qui va arriver. 10 secondes, s'il te plaît. La lettre R. R comme ratatouille, rotule ou ravin. Top chrono, 10 secondes.
9: Alors, Rémi, Roland, Raphaël. Roger, René, et voilà.
1: Et on remercie Michel qui est à côté de Michel pour lui souffler.
0: On en a cinq. Bravo, Michel.
1: Ouais, ça va. Ok.
0: Ça
1: allez.
0: Va, j'en ai un.
1: Donc,
0: voilà.
1: Michel, on te retrouvera en finale. Topette, je suis désolée, mais oui. Tu as mon respect éternel, mais non.
7: Comme ça, c'est pas grave. Bravo, Michel.
1: Bravo. J'ai envie de dire, ce soir, les Bleus, allez-y. Kiki, marque des buts, s'il te plaît. Je remercie Céline à la Réal, Fred à la Technique, Sadika au Standard, Maître Coupez au Savoir. Éric Bastien à la modestie.
0: Bien sûr, écoutez, vous en avez trois, c'est vous qui en avez plus, détendez-vous là. J'en ai qu'un. Hein.
1: Mais j'ai rien dit, j'ai dit la modestie.
0: Mais je suis modeste.
1: Non, pas du tout. Ah, allez, je vous embrasse, je vous aime, vive les Bleus, à demain.
0: Je vous ai dit que j'étais le meilleur, non ?
1: C'est bisous.
0: Ça, modestie. Attendez, Wendy Bouchard, prenez ma défense.
10: Je ne peux pas vous départager, moi je suis une arbitre neutre.
1: Ouais. Exactement, c'est la Suisse, Wendy Chou.
10: Mais je vous envoie toute ma tendresse.
1: Oui.
10: Et puis, je vais vous parler d'une aventure humaine, sociale, engagée, inclusive, avec les vacances de Golo et Richie, que vous découvrez au cinéma à partir de 22 juillet. Ce sont deux amis de la cité de Grigny, ce sont deux non-acteurs, mais qui sont formidablement filmés dans le film Les Vacances de Golo et Richie. Je reçois le réalisateur Ahmed Hamidi dans quelques secondes.
1: Oh, des bisous à vous deux.
10: Merci.
1: À demain.
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0: Ok, les vacances de Golo et Richie, aussi les vacances de Valérie et Ricky.
1: Non, il y a Golo et Richie, il est 13h, vous écoutez ici, et ça rime avec Ahmed Hamidi. À demain, mes chéris.
0: 13h, ça rime avec Ma France, Wendy Bouchard.
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10: Bonjour à tous, merci d'être à l'écoute dans une France derrière les Bleus ce soir, 22h, pour une place en demi-finale du Mondial de foot France-Maroc. Ça va tirailler dans certaines chaumières où la double nationalité est sacrée. On part aussi sur la route du Tour de France. Le peloton affronte 4000 mètres de dénivelé, 4 cols, notamment le fameux Tourmalet, une épreuve taillée pour les favoris. Nous serons sur la moto du Tour avec Bruno Blanza. Sur le front des incendies, le bilan est lourd. Plusieurs feux encore en cours, 325 départs de feux recensés par le ministre de l'Intérieur, notamment dans la Drôme, les Pyrénées-Orientales, l'Hérault, le Cher, le Loir-et-Cher, l'Indre et l'Ardèche. La France est dans une gestion court-termiste du réchauffement climatique. Il est urgent d'agir, dit le Haut Conseil pour le Climat. La mort de la chanteuse britannique Bonnie Tyler, elle avait 75 ans. On réécoutera sa voix de légende qui a marqué les années 80. Nous serons aussi à Bormes-les-Mimosas dans Ma France, élu hier village préféré des Français. C'est un grand honneur, vous l'entendrez, pour le maire. Et puis 13h15, je vous parle d'un des films touchants de l'été. Sorti au cinéma le 22 juillet, Les Vacances de Golo et Richie en Camargue. Les deux amis de la cité de Grigny partent avec des enfants privés de vacances. Un itinéraire sur la générosité et sur le social porté par ce duo de non-acteurs. Le réalisateur Ahmed Hamidi nous rejoint dans Ma France. Nous serons donc des millions ce soir à 22h à suivre le match des Bleus en quart de finale de la Coupe du Monde. La France sur la route d'une troisième étoile qui affronte le Maroc, une équipe redoutable, sixième au classement FIFA, près de 4 ans après la victoire des Bleus en demi-finale du Mondial 2022. Ils retrouvent donc les Lions de l'Atlas avec, pour les Marocains, vous l'entendez, un sacré parfum de revanche. Voilà pourquoi dans certains foyers ce soir, l'ambiance sera explosive, notamment à Reims. Nous sommes dans la famille Bonnard-Sadki, française côté mère, marocaine côté père. Les deux drapeaux seront brandis pendant la rencontre. Et Salomé Pineda, pour ici, vous avez vu un avant-goût de l'ambiance de ce soir.
11: Sur la terrasse, la déco est prête. Un drapeau bleu-blanc-rouge flotte à côté d'un drapeau marocain. Liam, 11 ans, les observe avec un sourire en coin. Lui a choisi son camp pour ce soir.
12: Bah, je suis pour le Maroc, j'espère qu'on va gagner. Je suis d'origine marocaine, du coup je peux faire pour écrire l'histoire, pour gagner la Coupe du Monde. Quoi.
11: Et dans son maillot Puma Marocco 2026, le fiston aux bouclettes brunes bombe le torse quand il qu'il parle de son idole.
12: Elena, oui. Et ce qui est trop fort en défense et tout.
11: Juste à côté, son parrain, supporter des Bleus, taquine ses oncles marocains, supporter des Lions de l'Atlas. Et pendant ce temps, Bouchra, la tata et maîtresse de maison, sert le thé de la paix.
13: On fait des verres. On compte, c'est vrai qu'on compte pas les verres. C'est moi qui accueille, qui réunit à chaque fois. Les Marocains sont arrivés en quart de finale. Déjà, ils vont lancer une revanche là. Violaine, Mourad.
14: Merci Bouchra.
11: Voilà le papa de Liam, Mourad. Il fait une bise à Violaine, la maman dont il est séparé.
15: On n'a pas le même maillot, mais on est quand même unis, France et Maroc.
14: Oui, comme on dit, le foot c'est fédérateur, ça rassemble de tout le monde. Moi, ma double culture, pour moi, c'est une richesse. Donc ça fait un bon mélange, c'est ce qui fait de moi ce que je suis aujourd'hui. Bah, l'amitié, l'humilité des deux équipes, même si c'est des superstars quand ils se rencontrent, il y a toujours le respect qui passe avant le sport.
15: Tout ce match-là, ce sera que du positif, puisque si c'est la France qui gagne, on sera content, et si c'est le Maroc, on sera encore plus content.
11: Et pour le pronostic de ce soir, tout le monde est tombé d'accord. La famille mise sur deux partout avec un tir au but qui départagera leurs deux équipes.
10: France-Maroc, 22h à vivre en direct de Boston. Premier quart de finale de ce mondial. Une rencontre qui sera placée en France sous haute surveillance. Le ministre de l'Intérieur s'attend à des rassemblements importants. Laurent Nunez entend faire preuve de la plus grande fermeté en cas d'incident. On y revient en tout cas sur ce match dans le journal du mondial dans 10 minutes. Et vous pourrez suivre cette rencontre évidemment avec notre émission spéciale en vidéo sur ici.fr à partir de 21h30. L'épisode de chaleur gagne du terrain. 72 départements placés en vigilance orange pour canicule. Il n'a jamais fait aussi chaud, tout mois confondu hier, notamment à la station historique de Marseille-Marignane, avec 41 degrés recensés à l'ombre, comme à Canet-en-Roussillon, comme à Sète. D'ici 2050, le rapport annuel du Haut Conseil pour le climat souligne que la France pourrait connaître 5 fois plus de jours de chaleur qu'aujourd'hui. Et notre pays n'agit pas assez. Son action doit changer d'échelle, car la gestion de crise à court terme ne suffit plus. C'est ce que dit notamment le président du Haut Conseil, Jean-François Soussana, au micro de Célia Kilray.
16: Il faut engager la décarbonation, il faut que nous allions au niveau mondial vers la neutralité carbone. Même si tous les pays ne jouent pas le jeu de la même manière, l'Europe a intérêt à se décarboner parce que ça fera baisser la température de quelques dixièmes de degrés et ce sera essentiel pour le bien-être et pour l'économie puisque le coût de l'inaction climatique est bien supérieur au coût de la transition qui n'est que 1 à 2 points de PIB.
10: Et si on ne fait rien, la nature ne va pas cesser de cuire ni de brûler alors que le constat ces début juillet est terrible. Près de 8000 hectares ravagés, vous allez nous le dire. Bonjour Marine Logénie.
17: Bonjour Wendy, bonjour à tous.
10: Deux fois plus que sur la totalité du mois de juillet l'an dernier, à tel point que le ministre de l'Intérieur, Laurent Nunez, demande une solidarité indispensable en appelant les préfets à engager une démarche auprès des entreprises pour faciliter la mobilisation des sapeurs-pompiers volontaires. Toutes les actions comptent face à ces incendies toujours en cours. On a identifié tous ceux qui font rage en ce moment, Marine.
17: Oui, au total, vous l'avez dit, plus de 7800 hectares. Depuis le début du mois de juillet, 5 départements restent en rouge, en risque très élevé, principalement dans le sud. Et un inquiète particulièrement à cette heure, c'est dans la Drôme, près de Die. La préfète vient de faire un point, 13 canadaires sont mobilisés, des habitations ont pu être sauvées, les conditions sont très difficiles avec beaucoup de vent, 3000 hectares parcourus pour le moment. Le feu a légèrement progressé dans la nuit. En revanche, ça va un tout petit peu mieux dans les Pyrénées-Orientales, la situation s'améliore de jour en jour à Trévillac selon les pompiers, mais on reste d'une extrême prudence car ce feu qui a ravagé 4900 hectares n'est pas totalement fixé et la moindre étincelle peut le faire repartir. Les habitants de 9 communes peuvent rentrer chez eux dans ce secteur. En Ardèche, à Saint-Georges-les-Bains, le vent se lève cet après-midi, ce qui inquiète aussi les pompiers. À 10h, le feu avait parcouru environ 120 hectares. Enfin, en Savoie, environ 4000 à 4500 personnes sont actuellement bloquées dans la station de Pralognan. La route d'accès ne devrait pas être rouverte pour le week-end. Hier, un jeune pompier volontaire est mort en luttant contre ce feu de végétation.
10: Et ça brûle également plus au nord.
17: Et oui, les incendies ne sont plus l'apanage de la moitié sud, près de Bourges, dans le Cher. L'incendie n'est pas tout à fait fixé, mais il n'y a plus de risque concernant le site industriel d'armement KNDS, classé Céveso, qui inquiétait. Une centaine d'habitants de la commune de Mortomier ont dû être évacués hier soir. Enfin, dans l'Indre, les nouvelles sont rassurantes. La tête de feu est fixée, ou quasiment fixée selon la préfète. Un feu de végétation a parcouru 1000 hectares à une quarantaine de kilomètres à l'ouest de Châteauroux. Manon Klein était sur place pour Isibérie.
18: L'incendie a fait des sauts, c'est pour ça que la surface parcourue est importante. Colette et Marc ont dû partir en urgence de chez eux.
19: C'est quelqu'un qui est venu pour nous dire, fais gaffe, ça brûle là. Enfin, attention. Et après, ça a continué à grandir vers le Blison. J'étais voir, Ah ben les flammes, elles étaient belles. Hein.
20: On nous a demandé d'évacuer, alors on évacue. Mais c'est tellement sec que ça avance vite. Hein.
18: Les pompiers se sont tout de suite mobilisés autour des quelques habitations menacées, mais dans le coin, il y a aussi des agriculteurs. Comme Jean-Paul Pétrou, c'est un ami qui l'a prévenu.
21: Bah, il y avait le feu à la blinerie, donc... Comme on a les vaches là-bas, on y a été tout de suite.
18: Sauf que...
21: Il y a qui ne veulent pas nous laisser passer.
18: Trop dangereux, cet agriculteur pourra quand même rejoindre son exploitation plus tard. Une cinquantaine de pompiers venus de Bretagne, prépositionnés dans la région, sont venus prêter main forte. La veille, ils étaient déjà mobilisés sur les gros incendies du Loir-et-Cher. Dans l'Indre aussi, les gros feux s'enchaînent. Stéphane Calimache est le directeur départemental des pompiers.
22: Pour nous, on est très fortement sollicités ces derniers jours. Quoi. Et les équipes commencent à être fatiguées aussi, forcément.
18: Et hier encore, 5 incendies se sont déclarés, précise la préfète de l'Indre, Marie-Vonne Le Brignonen.
23: On va voir comment ça évolue, mais 5 départs de feux naturels, ça paraît beaucoup. Il y a une enquête qui va avoir lieu et j'espère que ces départs de feux ne sont pas naturels. On va trouver là où la personne qui sont responsables.
18: Les investigations viendront dans un second temps.
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10: Merci Marine Logénie, qu'on retrouve à 14h sur ICI. Manon, vous parlez d'investigations qui sont portées par des gendarmes spécialisés qui enquêtent pour déterminer les origines de ces incendies, à l'image de l'adjudant Johan de la cellule de recherche des causes et des circonstances des incendies à Perpignan.
24: Nous, on va s'attacher en fait à faire dans un premier temps le contour du feu, trouver le flanc droit, le flanc gauche du feu. Ensuite, on va trouver l'axe principal de propagation du feu et on va remonter petit à petit en amont de cet axe pour trouver le point d'origine, ce qu'on appelle le point d'éclosion du feu. On va travailler en entonnoir, c'est-à-dire qu'on va éliminer des hypothèses de départ. Ça va être par exemple la présence d'une ligne électrique au-dessus de la zone d'éclosion, ça va être l'absence de travaux qui ont été réalisés dans les derniers jours ou les dernières heures, l'absence de foudre. Et au final, on va avoir des hypothèses qui vont rester, par exemple un départ volontaire comme un mégot, comme une action humaine, un barbecue, des choses comme ça. Ou alors, on peut également avoir des jets de pétards ou des choses comme ça. Donc, nous, le but, ça va être, dans la zone d'éclosion, de retrouver les différents indices qui peuvent nous permettre d'étayer une hypothèse de départ.
10: Et sur ICI.fr, vous retrouvez nos cartes sur l'état de sécheresse de votre commune, la carte des vigilances pour feux de forêt, celle liée à l'épisode de canicule du moment. Et puis, on ne cesse de vous le répéter, si vous avez un doute sur un départ de feu, vous appelez immédiatement les pompiers au 18. À côté du climat, je vous parle à présent d'un autre rapport important et édifiant sur le constat d'une lutte sous-dotée contre les violences sexuelles en France, en particulier sur les cas d'inceste. 130 000 enfants seraient victimes chaque année. En face, seulement 380 condamnations prononcées. C'est intolérable. Et après 6 mois de travaux, ce nouveau rapport souligne un problème de fond. Agathe Mahuet, on n'est pas à la hauteur de ces enjeux terribles.
25: Avec des chiffres accablants mis en avant par les députés, 41% de classements sans suite aujourd'hui pour les viols incestueux et moins de 2 parents sur 10 qui tentent de protéger l'enfant quand les violences sont révélées. C'est donc un climat familial, judiciaire, sociétal qui tout entier n'est pas à la hauteur. Ainsi, vu la loterie que constitue d'après la commission la procédure judiciaire actuelle, tombera-t-on sur le bon juge, le bon policier ? Le rapport recommande de relever le niveau d'exigence de formation de l'ensemble des experts, de couper aussi temporairement le lien avec le parent auteur d'inceste dès que l'enfant a parlé et d'engager une réflexion sur l'instauration d'un statut de parent protecteur. Enfin, face aux tabous qui persistent, le rapport réclame de sortir du déni. Il demande à étendre dans la famille l'infraction d'inceste aux cousins et recommande de mettre en place des campagnes de prévention avec bandeaux d'avertissement lors de programmes télé.
10: Merci Agathe. À la une, politique, 6 Français sur 10 désapprouvent la déclaration de candidature de Marine Le Pen sous le coup d'une condamnation et malgré son pourvoi en cassation. La Cour indique d'ailleurs qu'elle fera tout pour hâter sa décision et pour la rendre avant la présidentielle le 18 avril. Mais selon une source judiciaire, dans tous les cas de figure, Marine Le Pen ne portera pas de bracelet électronique avant le scrutin. Il est 13h11 et nous partons maintenant sur la route du Tour de France avec un peloton reparti. Il y a une petite demi-heure de Pau, la capitale béarnaise, direction Gavarnie, à travers l'un des cols mythiques de la Grande Boucle, à 2000 mètres d'altitude, un peu plus même, le Tourmalet. Bruno Blanza, on vous retrouve sur la moto ICI, partenaire du Tour pour cette 6e étape charnière, cher Bruno. 4000 mètres de dénivelé, un passage par des cols légendaires. Autant dire que les favoris vont s'expliquer aujourd'hui pour cette étape.
2: Ah oui, il y a de grandes chances, on les attend. En tous les cas, on les a eues et ils se sont mis déjà à l'œuvre et de belle manière, notamment sur les premières étapes à Barcelone. Mais là, c'est la vraie grande première étape de montagne au moment où nous entrons avec la moto ici dans le département et la région Occitanie de nouveau. Et nous avons les Pyrénées vraiment face à nous. Elles s'élèvent très haut. Il fait encore très chaud sur les routes du Tour aujourd'hui, Wendy. Et on a de grandes chances de voir Tadej Pogacar, quatrième du général, attaqué probablement dans le Tourmalet. Le Tourmalet, le mythique col qui fait partie des quatre difficultés de la journée avant l'ascension finale et inédite vers Gavarnie. On attend également probablement Vingegaard. Voilà, tout le monde sera probablement présent parmi les cadors, au moins pour marquer les esprits. Le peloton qui va passer par Lourdes avant, et on imagine les adversaires de Tadej Pogacar fermer les yeux à ce moment-là et espérer le miracle qu'il ait enfin le Slovène un jour sans dans ce Tour de France.
10: Bien sûr, et l'un de nos espoirs, Paul Sexas, on en parle, 19 ans, ce sera pour lui l'une de ses premières étapes de haute montagne, ce grimpeur de la Décathlon CMA-CGN, 19 ans, prodige du vélo. Que peut-on espérer pour cette étape pour lui, Bruno ?
2: Mais déjà qu'il soit dans le rythme, qu'il soit présent. Il y avait quelques doutes sur sa forme avant le départ à Barcelone. Finalement, il est là, Paul Sexas. Il joue avec les meilleurs, on l'a vu sur les dernières étapes. Donc on attend qu'il soit présent. Écoutez-le, au départ, il y a une heure de l'étape au micro de Radio France.
4: Aujourd'hui, une belle étape de montagne pour se tester. Je suis impatient d'être au départ. Et puis voilà. Forcément, ça va être une petite bagarre, j'espère. En tout cas, on l'espère tous. Mais forcément, ça va être le cas avec les équipes, les forces en présence. Et voilà, on verra comment ça se passe.
2: On l'attend, Paul Sexas au tournant. Il y a la pression populaire. Je voyais tout à l'heure un panneau sexationnel sur les routes du Tour. Et puis double pression parce qu'il y a le président Emmanuel Macron qui sera présent sur les routes du Tour aujourd'hui pour une partie de l'étape.
10: Merci Bruno Blanza sur la moto ici, partenaire du Tour de France. 13h30, on retrouve Gilles Damingui pour le journal du Tour. Des points toutes les demi-heures à l'antenne et sur ici.fr. Nous sommes désormais à Bormes-les-Mimosas dans le Var, une magnifique commune provençale qui a été élue hier soir village préféré des Français à l'issue du vote des téléspectateurs de l'émission du même nom que présente Stéphane Bern. Une commune superbe perchée à 145 mètres d'altitude avec une vue sur les îles du Levant, le Cap Bénat, la baie du Lavandou. C'est un honneur que ce label pour ses habitants et pour le maire qui s'exprimait sur Ici Provence ce matin. François Arizzi.
5: Ça fait rêver, hein. C'est vraiment un moment exceptionnel dans une vie de maire que d'avoir une telle récompense. C'est de la fierté d'abord, et puis c'est le résultat d'un travail accompli depuis des années et des années pour fidéliser nos vacanciers, pour fidéliser les personnes qui viennent nous rencontrer à Bormes-les-Mimosas par un travail de longue haleine et je pense de qualité aussi. Me demandez-moi qui suis originaire de mon village, ce qu'il y a de merveilleux, je vous dis tout parce que voilà, on se perd dans les ruelles, il y a le fleurissement, il y a les animations, il y a des équipements publics que l'on a pu mettre en place. Voilà, c'est un tout qui fait cette quiétude et cette chaleur dans le village. Et puis après, il faut voir que sur la commune, à deux pas, nous avons la station balnéaire qui apporte le complément aux visiteurs.
10: Le maire de Bormes-les-Mimosas, heureux, Bormes élu, village préféré des Français. On y revient demain avec Stéphane Bern qui sera notre invité dans Ma France. Et puis la chanteuse britannique Bonnie Tyler est morte à 75 ans dans un hôpital du Portugal où elle possédait une résidence secondaire. Elle avait une voix exceptionnelle, atypique, un timbre, un style phare des années 80 quand sa carrière explose en 1983 avec ce titre de légende.

0: Thriller, récompensé par 3 Grammy Awards et décoré en 2023 par le roi Charles III avec l'ordre de l'Empire britannique.
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0: Dans Ma France, on aime relayer des aventures humaines, solidaires, fraternelles, bien ancrées sur des valeurs. Les valeurs, ce sont des qualités essentielles à notre société, mais qui se perdent. Eh bien, vous allez les retrouver. Elles sont au cœur du film Les Vacances de Golo Erici, que vous avez réalisé pour nous et qui sort le 22 juillet au cinéma. Réalisation avec Martin Fougerolles et Ahmed Hamidi, notre invité. Bonjour Ahmed.
2: Bonjour Wendy.
0: Et bravo, bravo pour ce film qui respire la vie et pour cause. Vous retrouvez des amis que vous avez déjà filmés il y a 2 ans, Golo et Richie, qui ne sont pas des acteurs, mais qui se sont construits l'un avec l'autre, l'un à côté de l'autre, avec des millions de followers sur les réseaux sociaux. Ils ont fait vivre à tous ces Français leur quotidien, leurs histoires touchantes. Ils jouent pas les stars, hein. Ils sont bruts, touchants, sincères. Ce sont pas des influenceurs, mais c'est vous qui les mettez aussi en valeur dans ces longs métrages, dans ces films documentaires, Ahmed.
2: Oui, c'est exactement ça. En fait, on les a découverts à l'époque du Covid. Ils faisaient des vidéos. Ils avaient une relation très, très spéciale.
0: Oui.
2: Et on s'était promis avec Martin Fougerolles, qui co-réalise, et avec Hugo Célignac de Chifoumi, d'aller les rencontrer. Mm. On a fait un premier opus avec eux. On a traversé la France il y a 2 ans.
0: À vélo.
2: À vélo. En tandem, j'étais venu vous voir.
0: Oui, absolument.
2: Et on a adoré l'expérience. Le film a plutôt bien marché au cinéma. C'est assez rare,
0: ouais,
2: pour des films documentaires.
0: Presque un demi-million d'entrées, magnifique.
2: Ouais. Du coup, on avait très envie. Nous, on leur avait promis de recommencer l'expérience, ouais, filmée ou pas filmée, ouais, d'ailleurs. Et puis là, on sort le deuxième opus. On est plus ancré Sainte-Marie de la Mer, donc il y a moins de voyages, mais il y a une belle rencontre avec les gens assez forts, ouais, les taureaux, les chevaux, ouais, la vie du Sud qui ressemble d'ailleurs, Sainte-Marie de la Mer, je trouve que ça ressemble un peu à la vie des quartiers, qui sortent, ouais, des quartiers, il y a des similitudes.
0: Oui, bah c'est exactement ça qu'on ressent aussi. Ils sortent de Grigny, dans cette cité où ils partaient guère en vacances, hein. Golo le raconte d'ailleurs, il n'a pas eu beaucoup de vacances lui, hein. Ça fait partie de ses vraies vacances. Lui est entrepreneur plutôt dans le social. Richie, lui, a un trouble autistique, il travaille néanmoins, et tous les deux se sont vraiment bien trouvés. Ils se bouffent le nez, on peut le dire aussi, parce qu'ils ont du caractère l'un et l'autre, mais ça rend ce duo qui n'est pas surfait, qui est vrai, très cinématographique aussi, Ahmed. C'est ça qui est incroyable.
2: Et moi, je les trouve sublimes, ouais, à regarder. Ouais. Alors, c'est pour ça qu'on s'est approché d'eux. En fait, c'est difficile de regarder ses amis d'enfance, parce qu'aujourd'hui, ils ont plus de 40 ans.
0: Ouais.
2: Ils sont amis depuis l'enfance. C'est difficile de garder ses amis d'enfance, encore plus quand son ami a un trouble autistique. Et en fait, le rapport des deux est vraiment assez incroyable. C'est captivant. Je les trouve très très beaux.
0: Ouais.
2: Évidemment, ils passent leur temps à se chiffonner un petit peu, mais c'est la famille.
0: C'est la famille, et je parlais de valeurs en préambule, et on les retrouve, ces valeurs-là. D'abord, ils ont le cœur sur la main, surtout Golo, hein, qui s'occupe de Richie comme si c'était son âme sœur, hein. C'est un ami d'enfance, mais c'est même plus que ça. Je voudrais que vous écoutiez, chers auditeurs, ce qu'il en disait, justement, Golo, sur Richie, chez nos amis de C'est à vous.
3: Et Richie, il a pris beaucoup, beaucoup, beaucoup de place. Pas dans mon cœur, dans mon corps, dans tout mon corps, partout. Je dors Richie, je me lève Richie, tu vois. Est-ce qu'il va bien? Est-ce qu'il a besoin de quelque chose? En fait, je sais pas comment la séparation va se faire.
4: Il n'y a pas de raison que vous sépariez?
3: Non, pas de, non. Mais en bon terme. Un jour, tu vas me laisser tranquille un jour. Je passe ma vie.
5: Je vais faire ma vie, moi. Je vais me jouer à l'appartement.
3: Une clé.
5: Une clé?
3: Ouais. Moi, je ne serai pas là.
5: C'est pas, tu sors où?
3: Non, je serai pas là, je vais te laisser tranquille.
5: Ça, c'est sûr.
3: Comment ça, c'est sûr?
0: Je vais te laisser tranquille. Ah, c'est génial, c'est exactement leur relation. Duo de cœur, duo de chair. Ils ont des familles, ils ont des mamans qui sont incroyables, justement, oui, mais ils se sont vraiment trouvés sur l'essentiel, Ahmed Hamidi.
2: Eh oui, ils sont. C'est ce qu'on se disait, c'est difficile de rester amis, d'être avec nos amis d'enfance. Et ils ont tout laissé part.
0: Oui.
2: Tout les sépare, c'est très compliqué de vivre et avec l'un et avec l'autre. Pas simplement qu'avec Richie. Richie a un trouble autistique, mais c'est presque plus facile à vivre parce que de toute façon, lui, il ne fait que vivre Richie. Il s'occupe de rien d'autre.
0: Ouais, c'est ça.
2: Et Golo, il lui tourne autour du matin au soir. Et en fait, on se demande au départ, pense que Richie a besoin de Golo et c'est très souvent l'inverse.
0: Ah, c'est ce qu'il dit quand même très clairement. Hein. Est-ce que vous diriez que ce deuxième opus, Les Vacances de Golo et Richie, qu'on retrouve le 22 juillet au cinéma, les ont encore davantage soudés? En tout cas, nous, téléspectateurs, on les ressent encore plus fraternellement ancrés l'un contre l'autre.
2: Eh oui, parce que je pense que c'est un peu comme ça dans les couples. Plus le temps avance et plus les gens sont soudés. Quoi qu'il arrive, on se sépare avant.
0: Oui.
2: Mais quand le temps passe, c'est un peu comme la peinture, quoi. Ça prend.
0: Oui.
2: Et on s'en décolle pas.
0: Et c'est beau parce que ils se servent l'un sur l'autre, justement, de leurs qualités respectives pour embarquer un collectif avec vous. Sainte-Marie de la Mer, c'est sublime, hein. On est en Camargue et vous parliez des chevaux. Ahmed, à midi, sont très importants aussi. D'ailleurs, ils montent très bien à cheval, Richie. Il y a un projet social, collectif derrière. Ils emmènent des enfants qui n'ont pas de vacances.
2: Ben, en fait, c'est exactement ça. Golo explique au début du film que quand il était petit, il ne partait pas en vacances. Mmh. Il partait dans la ville d'à côté, oui, voir ses cousins. Aujourd'hui, qu'il va un peu mieux, parce qu'ils ont une petite réussite sympathique sur les réseaux, et puis ils entreprennent pas mal de choses. On a décidé de faire partir 10 enfants de la zone de Grigny.
0: Oui.
2: Quand j'ai la zone, c'est la zone. C'est pas du tout péjoratif, c'est vraiment comme ça qu'ils appellent leur quartier.
0: D'accord.
2: Et on est parti avec ces 10 gamins.

0: Des choses très fortes. On parlait de ce duo très clown blanc, très auguste. Enfin, c'est le yin et le yang, hein, l'un et l'autre. Donc, ça donne quelque chose de très fort et qui est pétri d'humanité. Et ce que je trouve très très beau aussi, c'est qu'on n'est pas dans des clichés. Ahmed Hamidi avec votre film avec Martin Fougerolles, on n'entend pas du rap. On entend du Sacha Distel ou on entend ça aussi. Ça fait du bien. Ah, c'est pas Bonnie Tyler.
1: J'aurais, mais j'ai pas les droits.
0: Celle-là est pas mal aussi.
1: Eh oui.

0: Elle dit beaucoup cette chanson aussi. C'est un peu l'hymne du film Ahmed Hamidi.
1: C'est en fait quand on a terminé le film, cette chanson me revenait en tête parce qu'elle décrit quand même énormément du soleil. On a beaucoup de chaleur,
0: ouais.
1: Mais on a besoin de beaucoup de soleil dans nos vies en général. Et je trouve qu'elle décrit vraiment très très très bien Richie. Parce que c'est un enfant qui a grandi trop vite.
0: Ouais.
1: Et je pense qu'elle décrit aussi leur relation, et puis ce dont on a envie, je pense, un peu tous en ce moment, c'est-à-dire du soleil,
0: ouais.
1: Et de chanter, de rêver un peu.
0: Ouais. Et ses valeurs d'humanité, de fraternité.
1: Ah, c'est très très beau.
0: Hein, parce que c'est beau, vous évoquez ça d'ailleurs dans le premier film, l'un est catholique, l'autre est musulman, mais en fait c'est pas ce qui les dérange. Ce qui les dérange, c'est la vie. Est-ce qu'il les arrange, est-ce qu'il les réconcilie, c'est la vie.
1: Ouais, ils sont beaux à voir.
0: Merci cher Ahmed Hamidi. Ça sort le 22 juillet au cinéma, et puis vous retrouvez sur, notamment sur les réseaux sociaux, toutes les avant-premières d'ici là. Merci Ahmed.
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0: Le journal de la Coupe du Monde avec Monsieur Bruno Salomon. Bonjour Bruno.
3: Bonjour Wendy.
0: Et oui, c'est jour de match pour l'équipe de France.
3: Et oui, à moins que vous n'ayez passé un petit week-end sur une autre planète. Ce soir, c'est le début des quarts de finale de la Coupe du Monde et on attaque avec un alléchant France-Maroc. C'est à 22h, c'est à Boston. Boston où Cédric, comme plus de 5000 supporters français, sera présent pour encourager les Bleus.
4: Il y a une pression qui monte, hein, et effectivement, plus ça se resserre, plus ça devient compliqué. Mais bon, quand on est supporter, on y croit du début à la fin. Donc pour nous, ça va au bout de toute manière. On a vraiment l'équipe pour cette année.
3: Voilà, on a l'équipe pour aller au bout. France-Maroc, c'est un remake de la demi-finale de la Coupe du Monde de 2022 où la France l'avait emporté 2-0. Cette affiche passionne bien évidemment les supporters français et marocains qui se titillent depuis plusieurs jours. Et certains binationaux sont déçus de voir les deux équipes s'affronter aussitôt. À l'exemple de Michael Chrétien, il est le directeur sportif de l'AS Nancy-Lorraine. Club de foot bien connu, ancien international marocain. Il est au micro de Alexis Arades.
5: Je suis un peu déçu, dégoûté, parce que je sais qu'il y a une équipe qui va sortir. Et ça, c'est rageant. À la rigueur, si c'était une finale de Coupe du Monde, ok. Mais là, je suis vraiment d'un côté frustré, parce que pour moi, les deux méritent d'aller au bout.
3: En tout cas, sachez que la cote des bookmakers pour ce France-Maroc, la France est la grande favorite à 1,52. Je rappelle juste une chose, que parier comporte des risques.
0: Ah oui, message toujours important à rappeler. Alors une chose est sûre, Bruno, c'est que le Maroc est très costaud et que nos Bleus doivent se méfier.
3: Affirmatif, le Maroc est champion d'Afrique en titre, demi-finaliste de la dernière Coupe du Monde. Chez les catégories jeunes, ça travaille très très bien du côté du Maroc. Le plus bel exemple pendant cette Coupe du Monde, c'est Ayoub Bouadi, 18 ans, 4 matchs avec le Maroc au milieu de terrain. Lui, il est natif de Senlis, formé à Lille. Il a choisi le Maroc. Issinor a rencontré l'ancien recruteur de Lille, Mathieu Frison, qui a scouté, observé et fait signer le garçon. Écoutez ce qu'il en pense de sa carrière.
6: Mais c'est la signature d'Ayoub. Hein. Lors de ses premiers matchs de Champions League avec le LOS, les phases finales contre le Real de Madrid, il a toujours été d'une énorme facilité parce que c'est un garçon qui comprend le jeu plus vite. Plus le niveau est haut, plus il a encore de facilité à s'adapter. Et il fait tout pour l'efficacité. Et par son intelligence et sa capacité à lire le jeu, il a naturellement aidé son équipe et pris le leadership.
3: Et sachez que Ayoub Bouadi, dès la fin de son mondial, pourrait être dans la rubrique des transferts puisque Lille a beaucoup de courtisans pour ce garçon. Je vous rappelle que France-Maroc, c'est à 22h à suivre sur ICI. On va peut-être prendre des nouvelles de notre copain d'Amérique.
0: Bah, bien sûr.
3: Avant de se quitter, Monsieur Perronnet, effectivement, notre Américain, nous, notre reporter. Et on explique et on rappelle. Hein, il est revenu sur la côte Est, Nicolas Perronnet. Il est à Boston. Désormais, ça tombe bien, c'est lui qui commande ce soir. Donc ça nous arrange qu'il soit du côté de Boston. Nicolas, qui, dans son vocal d'Amérique, est un petit peu triste. Il va devoir dire au revoir à quelqu'un.
7: Salut les amis, et ça devait arriver, c'est mon dernier jour à Boston et c'est un quart de finale de mondial.

0: Ça va être une journée incroyable, j'espère évidemment que ça va passer et que les Bleus vont revenir ici dans leur camp de base à l'université de Bentley. Mais moi, je reviendrai pas, je vais prendre mes deux gros sacs et ça y est, au revoir Boston. Donc je voulais juste vous dire que Boston, c'est top. Voilà, c'est une ville vraiment que j'ai trouvé incroyable à cette période de l'année. Du moins, je pense que les Bleus pouvaient pas être mieux qu'ici et je comprends vraiment pourquoi Didier Deschamps voulait ce coin-là des États-Unis. À tout prix, tout est agréable dans cette ville. En fait, pendant l'été, il y a un mode de vie très cool. Le climat, il est parfait. C'est une ville qui la ramène pas, qui est hyper douce à vivre, qui est à taille humaine, qui a des quartiers top. C'est calme. Il y a de l'espace. Il y a la mer. Bref, gros coup de cœur. Boston, j'ai adoré. Mais voilà, je m'en vais. Donc après le quart de finale, quoi qu'il arrive. Et tant mieux, j'aurai plein de trucs nouveaux à vous raconter. Le programme, il est pas mal. Miami, Dallas, Atlanta et New York, donc les Bleus pour ma dernière à Boston, s'il vous plaît, pas de blague. Allez, je vous embrasse et allez les Bleus.
1: Allez les Bleus, effectivement. France-Maroc, c'est à suivre sur notre antenne, sur ici.fr. On retrouvera bien sûr ce match avec Pierre Clément.
2: Merci cher Bruno. La route.
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7: En direct de Gavarnie-Gèdre, dans les Pyrénées, dans les Hautes-Pyrénées, pour cette sixième étape du Tour de France, 186 km au programme. On est parti tout à l'heure de Pau, il était 12h25 pour le départ fictif. Vous y étiez, Bruno Blanza, sur la moto. Ici, pour l'instant, c'est plat devant vous, Bruno, ça va pas durer.
8: Oui, parce que plus on avance et plus on se rapproche de ces montagnes majestueuses que sont les Pyrénées, avec ce programme alléchant sur le papier, mais qui peut faire peur à certains coureurs, parce qu'il y a 5 difficultés au programme aujourd'hui de cette première véritable étape de montagne de ce 113e Tour de France, quasiment 187 km. Et parmi ces difficultés, il y a le col d'Aspin, première catégorie, juste avant le fameux et mythique col du Tourmalet, très long avec des passages assez compliqués, le col du Tourmalet qui peut faire peur à certains coureurs. Au moment où nous parlons, Thomas, le maillot jaune, ce n'est pas Pogacar qui le détient. Il est quatrième à quasiment 8 minutes, Pogacar. D'ailleurs, dans le même temps que Jonas Vingegaard, son principal
7: concurrent, Bruno Blanza, on a du mal à vous recevoir depuis la moto ici. On vous retrouvera évidemment tout à l'heure, puisqu'on suit cette étape tout au long de l'après-midi. Maillot jaune, effectivement, sur les du Norvégien Thorsten Tren. On va escalader le mythique col du Tourmalet, vous le disiez, sommet à 40 km de l'arrivée. Ensuite, on replongera vers Luz Saint-Sauveur avant une arrivée vite ici à Gavarnie-Gèdre, cœur d'un site classé patrimoine mondial de l'UNESCO. C'est magnifique, ici au pied du fameux cirque de Gavarnie, arrivée vue entre 17h et 18h environ. On vous fait vivre la course tout l'après-midi sur votre radio ici.
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9: Vous recherchez un emploi? Eh bien, on a peut-être ce qu'il vous faut. On recrute au centre dentaire de Cherbourg. On recrute un ou une secrétaire médicale en CDI. Vous avez le sens de l'accueil, vous aimez le contact avec les patients, alors ce poste est peut-être pour vous. Il faut être organisé, rigoureux et souriant, à l'aise avec les outils informatiques également, et avoir un excellent relationnel. Une expérience en secrétariat dentaire et une connaissance du logiciel Visy est un plus. Mais les débutants motivés sont les bienvenus. Pour envoyer votre CDI CV et lettre de motivation. N'hésitez pas à nous contacter au 02 33 23 13 23. À 40 ans les Marais, la Maison des Arts vous propose des ateliers jusqu'à lundi pour découvrir les parfums de luxe de Marcus Spurway avec une sélection de parfums du célèbre parfumeur. Le rendez-vous c'est de 9h à 19h, donc toute la journée c'est fermé le dimanche. Tarif 10€ par personne et par atelier. Appelez-nous également au standard d'ici Cotentin 02 33 23 13 23 pour les coordonnées.
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C'était Marvin Gaye sur votre radio ici. Quel plaisir de vous retrouver, c'est Fabien Emo. On passe l'après-midi ensemble au programme des infos pratiques près de chez vous, de la bonne humeur. La rédaction vous fera également vivre en direct la 6e étape du Tour de France. Et pour ne pas piquer du nez dans l'après-midi, on a de la musique pour vous. Et on écoute maintenant Oria avec Soirée mondaine. Bel après-midi à l'écoute de votre grande radio de proximité.

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1: Enfin, moi, je me suis levée une fois de nuit, je voyais pas Hubert. J'ai arrêté le bateau, hein. Je lui dis, il est tombé à l'eau. Ah, en fait, il était aux toilettes, quoi. Mais...
2: Sacré voyage, 4 ans, vous êtes arrêté parfois longuement sur certains pays ou comment ça s'organisait?
1: Oui, on s'est arrêté entre 3 jours et 6 mois, quoi, globalement, selon certains endroits. On est passé 6 mois en Nouvelle-Zélande. Et ça nous a vraiment marqué aussi.
2: Et quand vous étiez sur place, comment ça se faisait? Vous travailliez ou alors vous visitiez? Comment ça s'organisait aussi?
1: En fait, il n'y avait pas de négociation, c'était école tous les matins.
2: D'accord.
1: Quoi qu'il arrive, où qu'on soit en navigation ou à terre. Et après, en fait, il y a pas mal de logistique en termes de repas, en termes de courses, d'avitaillement, etc. Il y a pas mal de logistique en termes de réparation aussi, parce qu'un bateau, il y a toujours un truc qui casse. Et puis après, dès qu'on avait un peu de temps, et puis on se forçait aussi à le faire, on allait visiter, on allait nager, faire du snorkeling, voir des amis, prendre des apéros sur la plage, faire des barbecues avec du feu de bois. Enfin voilà, après c'était la vie des Robinson, quoi.
2: C'est le rêve de beaucoup de gens en fait, c'est ça qui est fou.
1: Ah bah oui, oui, c'est sûr qu'on est sur des plages paradisiaques tout seul à griller la langouste qu'on a pêchée. Franchement, c'est vrai que la vie est cool dans certains coins du monde assez reculés.
2: Faut quand même être sacrément calé, c'est pas tout le monde qui peut se dire tiens, je pars demain à la voile.
1: Non, mais c'est assez facile quand même. Enfin, on peut se former assez rapidement. On a vu des gens qui sont partis du jour au lendemain. Je me souviens d'une famille, il était garagiste, il a vendu son garage et ils sont partis comme ça. Donc après, ils avaient un skipper pour la traversée de l'Atlantique, mais en fait, ils y connaissaient rien et ils sont partis, ils ont appris sur le tas. Et bon, après, c'est sûr que le mieux, c'est de se former parce que ça reste un milieu quand même hyper dangereux. Il y a quand même encore beaucoup d'accidents, il faut faire attention.
2: Justement, la nuit, on se dit que c'est peut-être un peu flippant. Comment ça se passe la nuit en mer?
1: Ça peut être très flippant comme à la fois hyper doux. En fait, ça dépend un peu des conditions. Nous, on avait parti du principe que les enfants, ils étaient toujours dans leur cabine la nuit, par sécurité. Et nous, on faisait l'écart nous-mêmes. Après, ils pouvaient venir nous voir les étoiles, hein. Il n'y a pas de problème, mais c'est vrai que globalement, ils étaient dans leur cabine. Et nous, on enchaînait les surveillances l'un l'autre.
2: Ça fait un petit peu référence forcément au Vendée Globe, la nuit. Comment vous dormez, en fait, le sommeil? Comment ça se déroule quand on est en mer?
1: Ouais, hyper compliqué. Après, ça dépend. Hubert, il dormait hyper bien. Moi, j'ai eu beaucoup, beaucoup de mal parce qu'en fait, la nuit, tous les bruits sont décuplés et le bateau, c'est très bruyant et chaque bruit est potentiellement source d'inquiétude parce que source d'un truc qui va pas. Et donc, moi, j'ai eu beaucoup de mal à dormir au début. Après, je m'y suis faite. Mais donc, voilà, après, on s'est organisé nos quarts en fonction de comment on arrivait à le mieux dormir. Moi, je dormais mieux en fin de nuit et Hubert en début de nuit, donc on faisait comme ça.
2: Ah bah oui. Et alors, quand vous êtes revenu, ça fait un peu le choc aussi, j'imagine. Est-ce qu'on arrive à redescendre de ça?
1: Bon, on est toujours un peu là-bas quand même, parce que 4 ans, c'est quand même énorme. Alors, la première année, oui, on était trop contents. On arrive, on redécouvre la vie à terre. Les enfants étaient trop contents aussi. Puis après, ça manque un peu quand même d'adrénaline et d'aventure. Et du coup, c'est vrai que on se dit, quand est-ce qu'on repart, quoi?

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1: C'était Patrick Fiori sur votre radio ici. Et pour info, tiens, pour les fans de Patrick Fiori, il sera de retour sur scène en 2027 partout en France. Première date de sa tournée, le 9 avril à Amnéville. Plus d'infos, bien sûr, sur son site internet. Dans un instant, les infos de 14h. Mais avant, on écoute Enrique Iglesias. 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
1: Merci d'avoir choisi votre radio ici, il est 14h. 14h, c'est l'heure de retrouver toute l'info en France et dans le monde en 90 secondes avec Marine Legénie.
2: Les Bleus jouent pour une place en demi-finale de Coupe du Monde de foot. Ce soir, France-Maroc à 22h. Les hommes de Didier Deschamps se frottent à une équipe marocaine confirmée dans le top 8 mondial. 4 ans après une première demi-finale historique au Qatar. Ce sera à vivre sur ICI dès 21h30 pour l'avant-match. Les entreprises appelées à libérer les sapeurs-pompiers volontaires pour aller combattre les flammes. Cette solidarité est indispensable, écrit Laurent Nunez, le ministre de l'Intérieur sur X. Alors que des incendies sont en cours dans la Drôme, les Pyrénées-Orientales, l'Hérault, le Cher, le Loir-et-Cher ou encore dans l'Indre et l'Ardèche. Au total, plus de 7800 hectares ont brûlé depuis le début du mois de juillet. 5 départements restent en rouge, en risque très élevé aujourd'hui. Et l'incendie qui inquiète particulièrement à cette heure, c'est dans la Drôme, près de 10. La préfète vient de faire un point. 13 canadaires sont mobilisés. Des habitations ont pu être sauvées. Les conditions sont très difficiles. 3000 hectares parcourus pour le moment. Le feu a légèrement progressé dans la nuit. La France, au cœur d'une nouvelle vague de chaleur, canicule qui va durer au moins jusqu'à mardi prochain, 14 juillet selon Météo France. Actuellement, 72 départements sont en vigilance orange et la SNCF annonce supprimer au moins 7 trains intercités jusqu'à samedi sur la ligne Paris-Orléans-Limoges-Toulouse. Bonnie Tyler est morte à l'âge de 75 ans. Sa chevelure blonde et sa voix rocailleuse ont marqué les années 80. Elle était hospitalisée, placée dans un coma artificiel depuis le début du mois de mai au Portugal.
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3: En direct de la 6e étape du Tour de France entre Pau et Gavarnie, les coureurs sont dans les Hautes-Pyrénées à Bagnères-de-Bigorre. Il reste 123 km à parcourir. On se disait, ça va bagarrer dans la montagne, dans cette étape où il faut franchir le col d'Aspin, le col du Tourmalet et la montée finale jusqu'à Gavarnie-Gèdre. Et bien finalement, ça a bataillé dès le début d'étape avec beaucoup de coureurs qui ont tenté d'accélérer le rythme du peloton, notamment les coéquipiers de Tadej Pogacar, le tenant du titre, et conséquence, certains qui traînaient en queue de peloton ont été décrochés. C'était le cas de Remco Evenepoel, notamment le Belge, mais qui est en train de revenir. Ça y est, c'est fait désormais dans le peloton après avoir bataillé une bonne dizaine de kilomètres. Mats Pedersen, le maillot vert, était dans l'échappée. Il vient de se faire reprendre alors que de nouveau ça accélère en tête de peloton. On vous fait vivre cette 6e étape du Tour de France tout l'après-midi sur votre radio ici.
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2: La chaleur cet après-midi sur le département de la Manche, jusqu'à 34 degrés. 26 degrés sur l'est cotentin, avec du soleil qui nous accompagne et un vent généralement faible. Demain, le soleil sera généreux tout au long de la journée. Les températures minimales entre 19 et 21 degrés, 17 degrés sur le centre cotentin. Et demain après-midi, on va une fois de plus avoir très chaud, jusqu'à 37 degrés sur la baie du Mont-Saint-Michel.
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0: C'était le groupe Queen sur votre radio ici. Bel après-midi, c'est Fabien Emo pour vous accompagner. Je m'occupe de tout. Dans un instant, on va écouter trois chansons françaises à la suite. Mais avant ça, mon top 3 de l'été. Oui, le top 3 des défis les plus fous réalisés pendant les vacances. Pour le numéro 3, direction le Danemark avec le plus grand château de sable du monde construit. Il mesurait un peu plus de 21 mètres, soit la hauteur d'un immeuble de 7 étages. C'est énorme. Numéro 2, la plus grande bataille de pistolets à eau a été réalisée à Madrid il y a quelques années avec 3875 personnes qui se sont arrosées en même temps. Et numéro 1 des défis fous réalisés pendant les vacances, le plus grand cours d'aquagym a été organisé avec plus de 2000 vacanciers en pleine mer et c'était en Thaïlande. Bon, la petite histoire nous dit pas si pendant ce cours d'aquagym, ils ont écouté trois chansons françaises à la suite. Eh bien en tout cas, nous c'est ce qu'on va faire. Et maintenant, ici sur votre radio, avec Alain Bachung, Benjamin Biolay et dans un instant, Véronique Sanson.
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0: C'était Alain Bachung avec Osez Joséphine sur votre radio ici. Eh bien nous, là, dans un instant, on va oser retrouver la rédaction de votre radio pour suivre la sixième étape du Tour de France. Et juste après, les infos pratiques près de chez vous. Bon jeudi après-midi.
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3: À 104 km de l'arrivée à Gavarnie, arrivée inédite dans l'histoire du Tour de France, un homme en tête sur les routes des Hautes-Pyrénées, c'est Ben O'Connor, l'Australien de l'équipe Jaico Alula, vainqueur d'étape l'an dernier. C'était au col de la Loze qui ouvre la route avec une trentaine de secondes d'avance sur le peloton. Ça a été un début d'étape très animé, peloton emmené pour l'instant par les coéquipiers de Tadej Pogacar, l'équipe UAE Team Emirates, avec notamment le Belge Tim Wellens. Ça semble se calmer un petit peu alors que les sprinteurs et les hommes les moins bons grimpeurs du peloton ont déjà été distancés. Bruno Blanza, vous êtes sur la moto ici. Bruno, on l'a dit, on est dans les Hautes-Pyrénées, on est sur les terres d'un certain Bruno Armirail et ça s'entend.
4: Oui, ça s'entend et ça se voit effectivement avec énormément de pancartes. Allez Bruno, Bruno t'es super, Bruno on est là, et c'est assez sympathique. Mais du coup Paul Sexas, la pépite française de quasiment 20 ans que l'on attend pour quoi pas tout à l'heure en haut du Tourmalet, eh bien doit partager un petit peu sa popularité aujourd'hui, parce que le régional de l'étape c'est lui, Bruno Armirail, natif de Bagnères-de-Bigorre. On est passé d'ailleurs dans son village tout à l'heure et c'est vrai qu'il y avait une belle effervescence. Et puis c'est peut-être un atout pour Jonas Vingegaard, le principal concurrent de Tadej Pogacar, parce qu'il connaît parfaitement les routes de ce département et il est équipier dans la Visma Lise Bike du Danois qui, eh bien on le répète, est à égalité dans le même temps que Tadej Pogacar pour le moment sur ce Tour de France.
3: Et lui ne s'est pas fait de frayeur, hein, contrairement à Remco Evenepoel, le Belge troisième du Tour 2024 qui a été distancé un moment. Comme Paul Sexas d'ailleurs, tout le monde est revenu dans le peloton côté favori. On continue de suivre cette étape tout l'après-midi sur votre radio ici.
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5: Samedi, la Maison du Parc vous propose de découvrir le drôle de monde des sangsues. Avec l'aide d'une irudothérapeute, l'irudothérapie, je vous le signale, c'est une médecine fondée sur l'utilisation de sangsues. Vous serez accompagné aussi d'un agent de la réserve naturelle de la Sangsurière et de la Drienerie. Eh bien, vous en saurez plus sur ces sangsues médicinales et sur leurs usages, bien sûr. C'est de 15h à 17h, c'est à Deauville. Les bottes sont conseillées, une activité gratuite, mais attention, la réservation est obligatoire. Nombre de places limité. Vous devrez réservé en ligne sur le site internet du Parc des Marais du Cotentin et du Bessin. On reste dans la nature avec une sortie organisée demain par l'association Avril, la traversée de la Sienne, où vous partirez cette fois-ci à la découverte des nombreuses richesses de l'estuaire. Rendez-vous fixé à 14h à Regniéville-sur-Mer. Le lieu du rendez-vous sera confirmé lors de la réservation puisque les inscriptions sont obligatoires. Sachez que c'est 5€ par adulte, que c'est gratuit pour les moins de 18 ans. Renseignements et inscriptions auprès de l'association Avril.
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0: Merci d'avoir choisi votre radio ici. Dans quelques minutes, les infos de 15h. Mais avant, de la musique pour accompagner votre jeudi après-midi. Au programme, le groupe Europe, Vita et Alain Souchon, L'amour à la machine. À chaque fois que moi j'écoute ce titre, oh, je suis lessivé. Allez, on se retrouve dans un instant. Allez.
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1: Merci pour votre fidélité à votre radio ici, il est 15h. 15h, c'est l'heure de retrouver toute l'info en France et dans le monde en 90 secondes avec Marine Legénie.
2: Et on n'en a pas fini avec les fortes chaleurs. La canicule devrait durer au moins jusqu'à mardi 14 juillet, avec notamment une nouvelle hausse des températures attendue dimanche. 72 départements sont placés en alerte orange canicule et ces fortes chaleurs gagnent du terrain vers le nord et l'est de la France. Une chaleur qui persiste, gagne en intensité, ce n'est pas une bonne nouvelle pour les incendies en cours. Les conditions météo sont défavorables. À Die, dans la Drôme, le feu a parcouru un peu plus de 3000 hectares. 13 canadaires sont mobilisés. Plus au nord, dans l'Indre, à l'ouest de Châteauroux, un feu a détruit 700 hectares de végétation. La tête de feu est fixée. En Savoie, la station de Pralognan est coupée du monde, isolée par un incendie qui en bloque l'accès par la route. Ce feu a coûté la vie à un jeune pompier volontaire de 22 ans. Hier, le Premier ministre Sébastien Lecornu présidera une nouvelle cellule interministérielle de crise demain. La reprise des hostilités entre les États-Unis et l'Iran a des conséquences très modérées sur les prix à la pompe pour le moment. Une hausse du prix du sans-plomb de 3 centimes et de 4 centimes pour le gasoil. Remake de la demi-finale de 2022, la France affronte le Maroc en quart de finale de la Coupe du Monde de foot. Ce soir, coup d'envoi à 22h à vivre dès 21h30 pour l'avant-match sur ICI, bien sûr. Et puis c'est une voix iconique des années 80. Bonnie Tyler est morte à l'âge de 75 ans, connue notamment pour son tube The Total Eclipse of the Heart, la star des années 80. Elle est hospitalisée au Portugal depuis début mai.
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3: Les coureurs du Tour dans une ascension classique des Pyrénées, le col d'Aspin. Bruno Blanza, vous êtes sur la moto ici, derrière l'homme de tête, Ben O'Connor.
4: Ah ouais, l'ascension qui vient de commencer, une bonne minute d'avance pour Ben O'Connor sur le peloton. Énormément de monde au pied de ce col mythique, tout comme celui du Tourmalet qui est juste derrière. Mais dès que les coureurs lèvent la tête, ils voient marquer col d'Aspin, 11 km, Tourmalet 41 km. Ça doit faire mal à la tête, 36 degrés. Et c'est vraiment parti pour l'étape de haute montagne des Pyrénées sur ce Tour de France.
3: Que les favoris visiblement veulent gagner, tant ils laissent peu de champ à l'homme de tête Ben O'Connor qui ne compte plus que 40 secondes d'avance, à accélérer pour placer les leaders au pied du col d'Aspin, notamment l'équipe UAE Team Emirates. Du grand favori de ce tour, Tadej Pogacar, qui est dans le peloton, tout comme Jonas Vingegaard, tout comme Paul Sexas, tout comme le maillot jaune norvégien Thorstein Træn. On continue de suivre cette étape sur votre radio ICI.
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2: La chaleur cet après-midi sur le département de la Manche, jusqu'à 34 degrés. 26 degrés sur l'est cotentin, avec du soleil qui nous accompagne et un vent généralement faible. Demain, le soleil sera généreux tout au long de la journée. Les températures minimales entre 19 et 21 degrés, 17 degrés sur le centre cotentin. Et demain après-midi, on va une fois de plus avoir très chaud, jusqu'à 37 degrés sur la baie du Mont-Saint-Michel.
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0: Merci avec Chico Buarque sur votre radio. Merci de passer l'après-midi avec nous. C'est Fabien Emo. Dans un instant, on écoute trois chansons françaises à la suite. Mais avant, mon top 3 de l'été, j'ai avec moi le top 3 des aires d'autoroute les plus fréquentées en France en ce mois de juillet. Donc alors, en troisième place, on retrouve l'aire de la Ferté-Bernard sur la 11, sur l'axe Paris-Ouest. En été, elle voit passer des milliers de vacanciers chaque jour. Numéro 2 pour l'aire de Montélimar sur la 7, forcément connue pour son nougat et ses arrêts rapides qui durent souvent beaucoup plus longtemps que prévu d'ailleurs, parce que bah, forcément on mange du nougat. Et sur la première marche du podium, on retrouve l'aire de Lançon de Provence sur la 7. C'est l'une des plus fréquentées de France pour les grands départs vers le sud. Donc si vous vous trouvez sur l'une de ces aires ou une autre, hein, prenez le temps, voilà, à la cool, c'est l'été, écoutez votre radio, laissez-vous porter, car on enchaîne maintenant trois chansons françaises à la suite. Julien Clerc, Julien Lib, et dans quelques secondes, Patricia Cass, c'est l'été sur votre radio.
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0: 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C'était la déclaration d'amour de Julien Clerc sur votre radio ici. Dans un instant, les infos pratiques de votre région. Mais avant, on passe en mode Tour de France avec cette 6e étape. Pau, Gavarnie, Gèdre. On fait le point dans un instant avec la rédaction de votre radio ici. Bel après-midi.
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3: Et un duel franco-français pour passer en tête du col d'Aspin. Col d'Aspin qui est situé à 68 km de l'arrivée. Duel entre Lenny Martinez, le Nivernais, et le Haut-Savoyard Valentin Paré-Peintre. On va passer au sommet dans quelques mètres. Et c'est Lenny Martinez, me semble-t-il, qui prend les 10 points au sommet du premier. Au sommet du col d'Aspin que vous avez passé également Bruno Blanza sur la moto ici d'Alexandre Abergel.
4: Avec une magnificence, c'est vraiment le premier grand col pyrénéen franchi par le peloton. Énormément de monde en haut comme en bas au pied du col de ce col d'Aspin. Et là effectivement, deux Français qui ont réussi à se détacher dans le dernier kilomètre, hein, tout simplement parce que O'Connor a fait course très vite, hein,
5: la dernière fois. J'ai du mal à vous joindre.
4: Pogacar et ses amis,
5: dans la descente,
4: en tête de peloton, effectivement, ça roulait très très fort et ils ne vont pas laisser beaucoup de chance aux échappés cet après-midi.
3: Ah, ça c'est sûr, c'est un vrai essorage du peloton qui est en train de pratiquer l'équipe UAE. Il restait encore tout à l'heure 5 coéquipiers autour de Tadej Pogacar sur une quarantaine de coureurs à peine dans ce groupe, plusieurs coureurs distancés, notamment Kevin Vauclin et Jordan Jegat, les deux meilleurs Français au classement général l'année dernière en 2025. Ils avaient fini respectivement 7e et 10e. Le deuxième du classement général, Sean Quinn, a aussi été décroché. Le maillot jaune, le Norvégien Thorsten Tren, est lui toujours là à 67 km de l'arrivée à Gavarnie, où on se trouve ici dans les Hautes-Pyrénées. Il faudra d'abord franchir le col du Tourmalet dont le sommet est à 40 km de l'arrivée. On continue de vous faire vivre cette étape tout l'après-midi.
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6: Ce week-end, rendez-vous à Saint-Germain-sur-Aix pour la 4e édition de la course de baignoire. Course organisée par la SNSM dimanche 12 juillet. Cet événement original et convivial invite les associations, les entreprises et les groupes d'amis à relever un défi nautique dans une ambiance familiale et festive, et j'ajouterai dans une baignoire. Voilà. Les inscriptions et renseignements sont possibles par mail. Pour avoir l'adresse, vous nous contactez tout simplement au standard d'ici Cotentin 02 33 23 13 23. Autre rendez-vous culturel à Saint-Lô, cette fois le musée d'art et d'histoire et la médiathèque La Source présente cet été l'exposition Agnès Thiollier, Monet au fil de l'eau. C'est une belle exposition organisée dans le cadre du centenaire de la disparition du peintre Claude Monet. L'exposition fait dialoguer les collections permanentes du musée avec les œuvres contemporaines d'Agnès Thiollier autour de la lumière, autour des reflets et de la couleur. Le musée est ouvert du mardi au dimanche, de 10h à midi, de 14h à 18h, et le tarif, c'est 6€ et 3€ pour les tarifs réduits.
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0: Merci d'avoir choisi votre radio ici. On passe ce jeudi après-midi ensemble. Info locale, musique, bonne humeur, on s'occupe de tout. On a tout prévu. Dans un instant, les infos de 16h. Et côté musique, on vous gâte encore une fois avec entre autres Paul McCartney, Stevie Wonder, Jérémy Frérot. Et dans un instant, Lily Cube, voyage en Italie. Bel après-midi.
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1: Merci d'avoir choisi votre radio ici, il est 16h. 16h, c'est l'heure de retrouver toute l'info en France et dans le monde en 90 secondes, avec vous, Marine Legénie.
2: Sébastien Lecornu réunit plusieurs de ses ministres demain à 10h au ministère de l'Intérieur. Cellule de crise consacrée à cette nouvelle canicule qui touche le pays et qui devrait continuer au moins jusqu'à mardi 14 juillet avec une nouvelle hausse des températures attendue dimanche selon Météo France. 72 départements sont placés en alerte orange canicule. Conséquence, de nombreux incendies se sont déclarés, notamment dans la Drôme, les Pyrénées-Orientales ou encore l'Indre. Laurent Nunez demande à tous les préfets d'engager une démarche auprès des entreprises pour libérer les pompiers volontaires. La France au cœur de cette nouvelle vague de chaleur. 72 départements, je vous le disais, sont en vigilance orange et la SNCF annonce supprimer au moins 7 trains intercités jusqu'à samedi sur la ligne Paris, Orléans, Limoges, Toulouse. Vous avez les détails sur ici.fr. Les Bleus jouent pour une place en demi-finale de Coupe du Monde de foot France-Maroc. Ce soir, c'est à 22h. Les hommes de Didier Deschamps se frottent à une équipe marocaine confirmée dans le top 8 mondial. 4 ans après une première demi-finale historique au Qatar, ce sera à vivre, bien sûr, sur ICI. Dès 21h30 pour l'avant-match. Les départs en vacances des juilletistes, le pont du 14 juillet et les fortes chaleurs vont fortement perturber la circulation sur les routes. Bison Futé annonce un week-end en rouge et noir avec un pic de difficulté attendu ce samedi. Détail sur notre site ici.fr. Bonnie Tyler est morte à l'âge de 75 ans. Sa chevelure blonde et sa voix rocailleuse ont marqué les années 80. Elle était hospitalisée depuis le début du mois de mai au Portugal.
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3: Le maillot jaune distancé dans l'ascension du col du Tourmalet. Le Norvégien Thorsten Train, qui s'est emparé de la tunique dorée avant-hier à Foix, a perdu le contact avec le groupe Tadej Pogacar. Il compte une minute de retard à présent, alors qu'on est encore à 47 km de l'arrivée. Il a 7 minutes d'avance au classement général, presque 8 même, à voir s'il sauvera son maillot à Gavarni. Ce sont les coéquipiers du Slovène qui mènent la danse. Il en reste encore 3 devant lui. L'américain Brandon McNulty amène à présent le peloton. Il reste 20-25 coureurs à peu près et Paul Sexas est dans les dernières positions de ce peloton. Va-t-il tenir le prodige français à 8 km du sommet du col du Tourmalet? Tom Pidcock, le britannique, vient lui d'être distancé. On continue de suivre cette étape sur votre radio ici.
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5: Et rendez-vous tout à l'heure à 16h30, hein, évidemment, pour faire un point, un nouveau point sur le Tour de France. Et oui, il y a du Tourmalet dans l'air, hein. Ça, c'est quand même une sacrée étape. Cet après-midi, le ciel est bleu, le soleil brille. Par endroits, le ciel est voilé, mais c'est tout de même l'impression de beau temps qui domine, hein. Vent généralement faible, les températures autour de 30 à 33 degrés, 26 degrés sur l'Est Cotentin. Nous avons 30 degrés cet après-midi à Barneville-Carteret, où aura lieu la 14e édition des courses de la mer de Nice, samedi, avec des marches, des courses et du trail pour tous. C'est avec ici Cotentin. Je vous rappelle que le Nord Cotentin, le Coutançais et le Saint-Lois sont en alerte sécheresse. Des mesures de restriction sont à respecter, notamment pour le lavage des véhicules, c'est-à-dire les voitures, les motos, les bateaux, etc. Il est interdit hors des stations professionnelles équipées d'un mode éco et de matériel haute pression. Retrouvez l'ensemble de ces mesures et toutes les infos utiles sur ici.fr. Les températures minimales pour la nuit prochaine, on sera entre 17 et 20 degrés, ce sera quand même assez élevé. 21 degrés sur le Saint-Lois et l'Est du Coutançais. Demain vendredi, une belle journée, soleil bien présent et les maximales entre 32 et 35 degrés sur la moitié sud, 27 à 30 sur le nord du département.
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5: Vous écoutez votre radio locale dans la Manche. Merci de nous avoir choisis. C'est ici Cotentin, 16h05. On reviendra sur le Tour de France. Je vous le promets, tout à l'heure à 16h30, on fera un point avec Thomas Coignac. On est bientôt dans le Tourmalet d'ailleurs. Voici Alain Chamfort et Manu Reva.

0: Vos chansons préférées sur Ici Cotentin, Alain Chamfort, Manu Reva, parole de Serge Gainsbourg, avec qui il travaillait à l'époque. On était en 1979.
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0: Ici, c'est la radio du Tour de France, et nous irons sur le Tour tout à l'heure, je vous le rappelle. Une sixième étape aujourd'hui entre Pau et Gavarnie, Gavarnie-Gèdre. Retour en montagne donc pour les coureurs. Hein. On est à 6 km du haut du Tourmalet. Je vous donne la précision parce que ça peut vous servir hein, si vous êtes intéressé. En tout cas, on fera un point tout à l'heure à 16h30 en compagnie de Thomas Coignac sur la route du Tour. Et puis cet été, nous allons à votre rencontre pour savoir ce que vous faites, ce dont vous profitez pendant la période estivale. Quels sont vos plaisirs de l'été. Vous êtes au micro de Louis Rota pour Ici Cotentin et aujourd'hui c'est Julien. Julien, un Suisse à Scioto.
3: En venant de Suisse, eh ben, on ne peut pas vraiment surfer sur les montagnes. Bonjour, je m'appelle Julien. Mon petit plaisir de l'été, c'est le surf.
4: Et pourquoi donc le surf ?
3: Parce qu'en venant de Suisse, eh ben, on ne peut pas vraiment surfer sur les montagnes. Donc ça, c'est des paysans. Et c'est vraiment le sport, je trouve, de la plage.
4: Ah bah oui, c'est sûr.
3: Et de l'été, quoi.
4: On est bien d'accord, vous avez trouvé le spot parfait, puisque là, on est à Scioto, à la plage. Magnifique plage. Vous avez donc testé les vagues ?
3: On va aller maintenant, du coup.
4: Elles sont belles, les vagues, là ?
3: Oui, c'est marée descendante. Il y a 2 mètres de vagues avec une force à 400. Donc, c'est des bonnes vagues.
4: Vous êtes super calé. Comment vous avez appris le surf ?
3: Aux Canaries, juste en prenant 2-3 cours. Et après, bon, on a acheté nos planches de surf où on les loue. Et on se perfectionne en venant sur des spots comme ici.
4: Et alors, quels sont vos spots préférés ? Vous avez fait d'autres spots ici ou pas ?
3: On a été à Bobigny, qui est sympa aussi. Grande plage, il n'y a personne, avec des jolies vagues aussi. Que là, on va découvrir, mais ça n'a rien à voir avec ce spot d'ici.
4: Je vous regarde au loin avec envie. Qu'est-ce que vous souhaitez aux auditeurs et aux auditrices d'ici pour cet été ?
3: Un bel été, et venez ici.
4: Vous avez raison.
3: Le meilleur des étés, c'est ici.
0: Merci Julien. Bah oui, c'est un Suisse qui s'y connaît. Hein. Il est à Scioto pour les petits plaisirs de l'été avec Caroline Joanneau. Avec Ici Cotentin, bien sûr. Les chansons de votre été, elles sont là. On vous les diffuse toute la journée. Voici Bryan Adams, Everything I Do.

0: 16h20, Robbie Williams sur Ici Cotentin avec Suprême, chanson dans laquelle vous avez peut-être remarqué, en tendant bien l'oreille, la mélodie d'I Will Survive de Gloria Gaynor. Eh ben oui, on en sait des choses, on en apprend tous les jours, hein, mesdames, messieurs. Fred Ballard aussi, elle nous en apprend tous les jours dans l'humour en tube. Aujourd'hui, déjeuner dehors en été, c'est le pied ou presque, il y a parfois des surprises. On voit ça dans 3 minutes.
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0: La boîte de jazz, Michel Jonas, et voici l'humour en tube Fred Ballard. Qu'on soit déjà en vacances ou pas encore, la perspective d'un déjeuner en terrasse, c'est la garantie d'une journée réussie, n'est-ce pas?
1: Arrive alors le melon. Moment très important quand le melon correspond avec l'arrivée d'une guêpe.
2: Ah ben, ça fait partie des petits plaisirs des déjeuners en terrasse. Hein. C'est à la bonne franquette et on partage avec tous ceux qui passent par là. Et en général, les pique-assiettes ne passent jamais par là par hasard. Ils ont des informateurs.
1: Allô Roger, Roger. Les chiffres l'ont futé. Je suis au-dessus de la table des cons qui bouffent dehors, là. Hein. J'ai repéré un melon à l'horizon, là, je suis passé devant l'étiquette. Non, c'est pas de la merde, c'est du cavaillon. On va s'éclater le dard. Attention, des tranches sont dans les assiettes. Suce au cavaillon, bon appétit à toutes. Terminé.
2: Voilà, et là, en général, le premier convive se lève en faisant des moulins avec ses bras. Il fait tomber la carafe d'eau, sa fourchette finit dans le bras du voisin et personne ne saura jamais si le melon était bon. En tout cas, le doublage du frelon par Roland McDan était excellent. On comprend mieux comment raisonnent les insectes.
3: C'est comme les mouches. C'est pas un truc de fou, les mouches hein? Alors la mouche, elle peut manger n'importe quoi. Hein. Fromage pourri, les cahiers, cadavres, elle mange. Et à mon avis, c'est pour ça que Dieu n'a pas donné la parole aux mouches. Attends, t'imagines les conversations des mouches durant les pauses déjeuner? C'est quoi que tu manges, là? Bah, c'est de la merde.
2: Oui, alors, Dieu n'a pas donné la parole aux mouches, mais il a donné la parole à Jean-Pierre Coff, hein, pour repérer la malbouffe. Jean-Pierre Coff était-il une mouche réincarnée en fine bouche? Ce qui est sûr, c'est que Camini est un rappeur vanneur qui fait mouche.
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0: Et je vous rappelle que nous irons sur le Tour de France d'ici 5 petites minutes. 6e étape aujourd'hui, on est entre Pau et Gavarnie-Gèdre. Et on retrouve Thomas Coignac à 16h30. Va dans 4 minutes maintenant.

0: Mylène Farmer sur ICI Cotentin. C'est à qui le tour de France, bien sûr. Dans un instant, nous allons retrouver Thomas Coignac à 16h30 pour un point sur l'étape du jour.
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0: Ce week-end, rendez-vous à Saint-Germain-sur-Aix pour la 4e édition de la course de baignoire organisée par la SNSM dimanche 12 juillet. Cet événement original et convivial invite les associations, les entreprises et les groupes d'amis à relever un défi nautique dans une baignoire et dans une ambiance familiale et festive, et je rajouterai rigolote. Les inscriptions et renseignements sont possibles par mail, pour avoir l'adresse, contactez le 02 33 23 13 23. Autre rendez-vous

0: culturel à Saint-Lô cette fois. Le musée d'art et d'histoire et la médiathèque La Source présentent cet été l'exposition Agnès Thiollier, Monet au fil de l'eau. Expo organisée dans le cadre du centenaire de la disparition de Claude Monet. Le musée est ouvert du mardi au dimanche, de 10h à midi et de 14h à 18h. Et le tarif est de 6 euros, 3 euros pour les tarifs réduits. Le Tour de France à suivre avec Ici Cotentin. On est en haut du Tourmalet. On fait le point sur l'étape du jour. Il est tout juste 16h30.
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3: À 34 km de l'arrivée ici à Gavarni, Tadej Pogacar est en train d'assommer le tour. Il a attaqué dans le col du Tourmalet. Vous êtes à présent dans la descente, Bruno Blanza, sur la moto ici.
4: Ah oui, une descente qui n'est pas forcément très technique dans un premier temps. Hein. On a réussi à faire des pointes à plus de 90 km/h sur la moto ici, pilotée par Alexandre Abergel. Il est possible, et on espère pour lui, que Paul Sexas, qui est un bon descendeur, parvienne à revenir, à réduire un petit peu l'écart, parce que au dernier pointage il avait 1 minute 30 de débours sur le Slovène qui est peut-être parti pour récupérer son maillot jaune ce soir. Vingegaard est à 30 secondes et dans la descente il n'est absolument pas certain, loin de là, que le Danois puisse revenir sur Pogacar avant la montée finale vers Gavarni.
3: Ouais, les écarts qui sont inchangés, effectivement, extrême démonstration de force de l'équipe UAE dans ce col du Tourmalet. Tadej Pogacar a attaqué à plus de 40 km de l'arrivée. Jamais il n'avait fait ça sur le Tour de France et il est parti, vous l'avez dit, pour récupérer probablement son maillot jaune, puisque le leader du classement général, le Norvégien Thorsten Tren, est à près de 7 minutes. Tadej Pogacar qui va continuer de gagner du temps et qui devrait donc arriver largement avec plus de 8 minutes d'avance sur traîne et récupérer ce maillot jaune. Pour l'instant, donc, Jonas Vingegaard est à 36 secondes. Il n'a pas craqué, le Danois. Il est toujours le deuxième homme de ce Tour de France. Et ensuite, eh ben, c'est la lutte pour le podium dans ce troisième groupe avec Paul Sexas qui est là. On l'attendait à la lutte pour le podium. Il a réussi ce défi. Pour l'instant, il est pointé à 1 minute 25 avec l'Allemand Florian Lipowitz qui était troisième l'an dernier du Tour, et le Mexicain Isaac Del Toro, le coéquipier de Tadej Pogacar, mais devant, par exemple, un Remco Evenepoel. On continue de vous faire vivre cette étape du Tour. On est à 32 km de l'arrivée sur votre radio ici.
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0: Et je vous rappelle que vous pourrez suivre l'arrivée en direct aux alentours de 17h30. Tout à l'heure, on vous donnera l'heure un peu plus précise dès qu'on l'aura, les amis. Ici, ça marche. Un coup d'œil sur l'économie locale avec Yannick Leflot. Aujourd'hui, on s'intéresse à la distillerie Montjoie au cœur de la vallée de la Sienne. Rendez-vous avec Yannick hein, tout à l'heure vers 16h40. Vous êtes bien? C'est Ici Cotentin avec Johnny Hallyday. 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

0: Les années 90 sur Ici Cotentin. Louise attaque ton invitation. Il est 16h40. Ici, ça marche. L'économie locale, chaque jour, avec Yannick Leflo. Yannick Leflo, on donne la parole aux acteurs de l'éco locale. Aujourd'hui, on va parler des visites du jeudi qui mettent en avant les entreprises du département de la Manche. Yannick.
1: On va parler d'une d'entre elles en particulier ce matin. C'est la distillerie Montjoie. On est à Gavry-sur-Sienne avec Léa. J'y vais, Léa. Je me lance. Casimir Zac, c'est bien ça?
2: C'est parfait.
1: Ouais,
2: bonjour.
1: Bon, c'est bonjour Léa. On rappelle ce qu'est cette distillerie, ce que vous proposez classiquement en fait, Léa.
2: Alors, moi, donc, je propose que des spiritueux. Donc, on va avoir un gin, un pastis et des liqueurs, fraises, citron, menthe, châtaigne.
1: Et que vous proposez, que vous fabriquez chez vous et qu'on retrouve dans des boutiques en particulier, dans des restaurants. En fait, quel est votre réseau de distribution?
2: Alors du coup, je suis distribuée uniquement dans la Manche parce que c'est moi qui fais les livraisons. Donc ça va être tout ce qui est épicerie fine et cave pour acheter des bouteilles en ligne directement. Et puis après, il y a des restaurants et des bars qui proposent les produits à la dégustation, quoi.
1: Voilà, pour les amateurs, pour celles et ceux qui veulent découvrir que nous sommes capables, chez nous, et vous en particulier, de faire ce genre de produit à Gavry-sur-Sienne, ce qui est toujours un petit peu surprenant, en fait. C'est ça qui est remarquable. Et si justement vous voulez voir de quoi il en retourne, en vrai, j'ai envie de dire, vous participez à cette belle opération que sont les visites du jeudi. Alors c'est quand, c'est quoi? Expliquez-nous, qu'est-ce qui nous attend?
2: Alors, les visites du jeudi, donc c'est tous les jeudis de l'été sur réservation. Donc, moi, c'est à 11h. Et du coup, donc c'est une visite qui dure en gros une demi-heure. Et donc, on est autour des alambics. Donc, je vais expliquer donc, mon métier, la distillation, le fonctionnement des alambics. En fait, la production du spiritueux de A à Z. Et après, il y a une dégustation pour ceux qui veulent.
1: J'étais en train de me dire, dégustation ou pas? Voilà, forcément, il y en a certains qui vont vouloir voir un petit peu de quel goût ont vos produits, justement. Toujours très fin, on a eu l'occasion d'en parler déjà sur cette antenne, à consommer avec modération, bien entendu. Si je veux participer à ces visites du jeudi, qu'est-ce que je dois faire? Est-ce qu'il faut que je m'inscrive? Comment ça se passe, en fait, Léa?
2: Il suffit de m'appeler. Alors, faut pas hésiter à laisser un petit message, parce que des fois, je ne capte pas très bien, mais voilà. Normalement, je réponds rapidement, il suffit d'appeler, et puis, je vous réserve un créneau.
1: Parfait. Et c'est des petits groupes, je suppose?
2: J'ai déjà fait jusqu'à 25, mais c'est, voilà, pas plus.
1: D'accord, très très bien, parce qu'il est déjà pas mal. Donc si vous voulez découvrir la distillerie Montjoie à Gavry-sur-Sienne, n'hésitez pas à joindre Léa. Vous trouvez ses coordonnées sur internet, mais si jamais vous voulez faire plus simple encore, vous nous appelez, on vous donnera tout ça au 02 33 23 13 23.
0: Yannick Leflo, ici ça marche tous les matins, rendez-vous en direct avec l'économie locale à 7h20 sur l'antenne d'ici Cotentin. Voici une nouveauté, Louis Capaldi, Wish You The Best.

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1: Wish you the best, Louis Capaldi sur Ici Cotentin. Il est 16h45, un peu plus. Je vous ouvre la billetterie d'Ici Cotentin. 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

0: Merci d'avoir choisi ici Cotentin. Le fric, c'est chic. Deux génies derrière ce groupe à l'époque. Nile Rodgers et Bernard Edwards. Nile Rodgers qui était il y a quelques semaines encore en concert en France avec le groupe Chic. Justement, fallait en être. Dans quelques instants, rendez-vous pour la météo des plages. On sera sur la côte ouest du Cotentin avec les maîtres nageurs sauveteurs de la SNSM.
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0: Vous écoutez ici Cotentin, France Gall et tout pour la musique. La météo des plages avec les nageurs sauveteurs de la SNSM cet été, ce soir, enfin en cette fin de journée, nous sommes à la plage de la Pointe du Lude et on est à Donville-les-Bains, côté de Granville. Bonsoir Clément.
1: Bonsoir.
0: Clément, vous êtes le chef de poste adjoint. Voilà.
1: Ouais, nageur, la de
0: voilà, nageur sauveteur à la SNSM, il est comment le temps? Il est super beau aujourd'hui, hein?
1: Bah c'est ça, on a vraiment un soleil radieux et une température de 28 degrés, donc vraiment des conditions idéales pour aller à la plage.
0: Alors 28 degrés dans l'air, pas dans l'eau hein, quand même?
1: Non, dans l'eau on est plus à 21 degrés.
0: Ah c'est quand même pas mal, hein, ça devient intéressant ouais. Là, 21 degrés, je suis sûr qu'il y a du monde là cet après-midi.
1: Écoutez, en face du poste, ouais, on va dire qu'il y a une cinquantaine de personnes dans l'eau. Donc, ça commence à arriver doucement.
0: Ça commence à prendre, hein. La couleur du drapeau, c'est vert, on peut le dire. Moi, je le vois d'ici.
1: Oui, c'est ça. Donc, des vagues de 50 cm. Rien de dangereux. C'est vraiment parfait pour les familles. Et pour ceux qui veulent profiter de la plage.
0: Eh ben c'est formidable, continuez comme ça. Et merci hein, pour le coup de fil Clément, chef de poste adjoint, maître nageur sauveteur à la Pointe du Lude, on est à Donville-les-Bains ce soir. Merci Clément. Les infos arrivent dans un instant avec Pierre Coquelin à 17h.

0: Alex Warren, Fever Dream.
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0: Bonne fin de journée, il est 17h. C'est l'heure du flash, Pierre Coquelin.
2: Plusieurs détenus de la prison de Condé-sur-Sarthe dans l'Orne ont porté plainte pour violence et harcèlement moral. Ce jeudi, la contrôleure générale des lieux de privation de liberté a publié un rapport accablant sur les conditions de vie au sein de l'établissement pénitentiaire. Elle parle de violations graves des droits fondamentaux des prisonniers, avec des brimades, des insultes racistes et des violences. La prison ornaise abrite les détenus considérés comme les plus dangereux en France dans un quartier spécial. La canicule devrait perdurer jusqu'à mardi au moins, c'est ce qu'indique Météo France. France qui parle d'un épisode sévère et durable. Elle a placé 9 départements de l'Ouest en vigilance rouge demain midi. De leur côté, la Manche et le Calvados passeront à l'orange et rejoindront l'Orne qui est déjà depuis hier. Il est conseillé notamment de boire régulièrement de l'eau sans attendre d'avoir soif. La CFDT adresse un courrier aux élus cherbourgeois, Avray et à la région Normandie. Le syndicat souhaite les alerter sur les conséquences sociales et économiques des décisions annoncées par la Brittany Ferries, à savoir notamment la vente de plusieurs navires et la fermeture des lignes Cherbourg-Poul et Le Havre-Portsmouth. Les footballeurs français espèrent arriver à bon port ce soir, cap vers le dernier carré du mondial. Mais pour ça, les hommes de Didier Deschamps doivent battre le Maroc en quart de finale. Coup d'envoi à 22h à Boston, aux États-Unis. Rencontre à suivre sur votre radio locale ici. Avec le mondial, c'est la fièvre des paris sur les applis comme Mon Petit Prono. Certains se distinguent en la matière, à l'image de Guillaume Mogard, un habitant du Mollet-Littry dans le Bessin. Ce chef de chantier de 38 ans est devenu une star des réseaux et des pronos, Jules Jouet.
3: Téléphone à la main, Guillaume Mogard scrute son compte Instagram. Il n'en revient toujours pas de ce qui lui arrive.
4: Au départ, on était à 5 000, 10 000. Et là, depuis 2 semaines et demie, je suis à 44 000 vues sur cette photo-là. J'y crois pas du tout, l'engouement que ça fait par rapport à ça.
3: Avec près de 80% de réussite dans ses pronostics, ce chef de chantier s'est retrouvé premier sur le jeu Mon Petit Prono devant 3 millions de joueurs.
5: Comment vous faisiez pour faire les bons pronos?
4: Déjà, par rapport à mes connaissances. 30 ans que je suis le sport, avec mon père, le foot et tout ça, je suis fan de sport. Et là, j'y étais vraiment au feeling. Des fois, quand on sent les choses, ça marche comme ça.
3: Avec des matchs aux horaires décalés, forcément, Guillaume Mogard dort peu depuis bientôt un mois.
4: 3 heures par nuit, parce qu'on est premier du classement. On pense toujours au match de la nuit à 2h du matin, 5h du matin. Tu regardes le score et là, tu vois la fin du match, tu sais bientôt ton score. Tu te lèves, tu vas regarder, t'attends la fin et après tu parles avec les gens qui sont avec toi sur Instagram en privé. J'ai jamais eu un message négatif envers moi. Même quand les résultats ont commencé un petit peu à être en baisse, toujours eu des encouragements.
3: Le père de famille passe entre 3 et 4 heures par jour à préparer ses pronostics. Ses collègues le surnomment désormais « chercheur de pépites ».
4: C'est un rêve. Et quand je vois des gens comme Jérôme Roten qui sont à la télé à faire des pronostics, à parler foot, et en plus c'était un joueur du Stade Malherbe, si un jour je peux faire mes pronostics ou parler foot avec lui, ça serait royal.
5: Mais je suis obligé de vous demander, est-ce que la France elle va aller au bout?
4: Ouais, bah bien sûr, on croit tous à la 3e étoile.
2: La piste aux étoiles sur la route du Tour de France, une première grosse étape de montagne spectaculaire dans les Pyrénées avec le Slovène Tadej Pogacar en mode patron, le quadruple vainqueur de la Grande Boucle est seul en tête dans la dernière ascension vers Gavarnie. Il reste en gros 6 km. L'arrivée du Tour, ce sera à vivre sur ici. Et puis dans le Bessin, la ville de Bayeux vient d'obtenir 1066 tickets gratuits pour permettre à ses habitants de voir la célèbre tapisserie au British Museum de Londres. Elle doit arriver dans la capitale anglaise dans les prochains jours. Le nombre de billets fait référence à la victoire de Guillaume le Conquérant lors de la bataille d'Hastings en octobre 1066. À bientôt, 17h04, c'est le soleil qui tapisse le ciel normand.
0: Bah oui, hein, c'est un beau ciel bleu. Exactement, il est beau, il est bleu le ciel. Et puis il y a du jaune également. Alors c'est le soleil bien sûr, mais c'est la vigilance également. Le département de la Manche ce soir et demain, toute la journée, est en vigilance jaune, rapport à la canicule évidemment. Un petit peu de ciel voilé par moment, mais bon, c'est pas grave, l'impression de beau temps est là. Le vent est généralement faible. Les températures, voyons les températures. 25 degrés à Donville-les-Bains, près de Granville. 26 degrés à Barfleur. 29 à Saint-Sauveur-le-Vicomte. 30 degrés à Barneville-Carteret, où aura lieu samedi la 14e édition des courses de la mer Denis, des marches, des courses, du trail pour tous, et c'est avec ici Cotentin. 31 degrés à Marigny également. Alors je vous rappelle quand même que le Nord Cotentin, le Coutançais et le Saint-Lois sont en alerte sécheresse, des mesures de restriction sont à respecter, notamment l'arrosage des pelouses, des plantations et des potagers. Il est interdit entre 11h et 18h. Et retrouvez l'ensemble de ces mesures et toutes les infos utiles sur ici.fr.
2: Pierre. Précision. prévision, vigilance orange canicule à partir de ce soir, minuit pour la Manche.
0: Très bien. Vous avez noté à l'instant, ben voilà. Merci Pierre. D'ailleurs, les températures auront du mal à baisser pour la nuit prochaine. Un minimal entre 17 et 20 degrés, 21 degrés sur le Saint-Lô et l'Est du Coutances. Demain, qu'est-ce que ça va donner? Bien une belle journée, un soleil bien présent. Des maximales sur la moitié sud du département, 32 à 35, autour de 27 à 30 degrés sur le nord Cotentin et un vent de nord-est temporairement assez fort sur l'ouest Cotentin et la côte des îles. Voyons à présent vos conditions de circulation. Ça roule pas mal ce soir, hein. Sur Saint-Lô, pas de soucis. Granville, ça roule. Cherbourg, ça roule bien. Bon, ça ralentit un peu boulevard Mendès-France vers la gare. Et puis, sur du côté de la plage verte jusqu'au pont tournant, quai de Caligny, mais autrement pas trop de blocage. Je vous signale la prochaine manœuvre du pont tournant à Cherbourg. Si un bateau entre ou sort du port, 17h19.
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0: Et ici, c'est la radio du Tour de France. On vivra l'arrivée en direct à 17h10 de cette sixième étape entre Pau et Gavarnie-Gèdre. Retour en montagne pour les coureurs. 186 km avec au milieu le Tourmalet. On arrive à l'arrivée du Tour juste après les Coq-Robines.

0: Les tubes des années 80 sur Ici Cotentin, on écoutait Cock Robin, Just Around the Corner. Ici, c'est la radio du Tour de France. On va vivre l'arrivée en direct de la 6e étape entre Pau et Gavarnie-Gèdre tout de suite.
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3: Et y avait-il l'ombre d'un doute pour savoir qui était le meilleur coureur du peloton du Tour de France 2026? Tadej Pogacar, dans 2 km, va remporter cette 6e étape entre Pau et Gavarnie-Gèdre. On est dans les Hautes-Pyrénées, ici sur la ligne d'arrivée. C'est la première fois que le Tour de France arrive à Gavarnie. Ça veut dire que Tadej Pogacar n'avait jamais gagné à Gavarnie. Ça va être réparé d'ici quelques minutes. Il est à 1900 mètres de l'arrivée. À présent, le Slovène qui a écrasé la course tout simplement en attaquant à 40 km de l'arrivée, un peu plus même. Il a laissé tout le monde dans le rétro. Jonas Vingegaard, le Danois, son principal rival sur les derniers Tours de France, était longtemps réussi à rester à 10-15 secondes. Il est maintenant relégué à 2 minutes 15 de Tadej Pogacar dans cette dernière ascension. Et puis, juste derrière, en train de revenir, un groupe de 8 coureurs avec Paul Sekk, le jeune français de 19 ans, le plus jeune coureur au départ du Tour depuis 1937, qui est dans le match pour le podium, avec notamment Remco Evenepoel qui a terminé 3e du Tour il y a 2 ans, avec aussi un autre français, Lenny Martinez, qui est bien présent. 1600 mètres de l'arrivée pour Pogacar, qui va gagner l'étape et qui va prendre le maillot jaune, puisque Thorsten Tren, qui le portait en début d'étape, est à 19 minutes. Alors il avait déjà été lâché dans le col du Tourmalet et en plus il est tombé dans la descente, Thorsten Tren, le Norvégien. Bruno Blanza, à 1400 mètres de l'arrivée pour Tadej Pogacar, est-ce que vous apercevez le Slovène? Vous êtes sur la ligne d'arrivée.
4: Je suis un petit peu décalé, Thomas, justement pour le voir, parce qu'on est un petit peu en hauteur là, avant de filer en fond de ligne, comme l'on dit. Je le vois arriver avec les motos qui ont leur phare éclairé au fond là-bas. Ce qui est assez hallucinant dans tous les chiffres que vous donnez, Thomas, c'est qu'il a réussi à faire une différence colossale sur Vingegaard dans la descente du Tourmalet. Il a plus fait de différence, Pogacar, dans la descente que dans la montée avec Vingegaard. Et vous imaginez comment mentalement ça doit être compliqué pour Jonas Vingegaard, qui se dit dès la première véritable étape de montagne, encore la dernière ascension, elle est loin d'être redoutable, c'est un faux plat montant, Gavarnie. Très honnêtement, sur la moto ici tout à l'heure, on s'est dit purée, même par moment on avait l'impression que ça redescendait. Il fait un énorme écart, il va avoir plus de 2 minutes d'avance, et on le voit arriver là-bas quasiment en position de contre-la-montre, hein. Pogacar, il appuie sur les pédales, il sait que il peut quasiment je dis bien, avoir tout gagné ce soir. Vous imaginez, on n'est même pas à la fin de la première semaine et il est déjà là, Pogacar, sous nos yeux là-bas, en plein effort, quasiment, je vous le disais, eh bien en version contre-la-montre. On le voit à la relance, il va frapper un énorme coup, Thomas, ce soir ici dans les Pyrénées.
3: Quasiment tour gagné, vous disiez Bruno, on a passé un seul col hors catégorie dans ce Tour de France, c'est le col du Tourmalet. Ça a suffi à faire exploser ce peloton. Tadej Pogacar à 600 mètres à présent de l'arrivée à Gavarnie, une étape qui se sera courue dès le départ sur un rythme effréné, plus de 41 km/h de moyenne sur une étape de haute montagne, sur une étape où on a franchi le col du Tourmalet. Ça s'est couru à plus de 41 km/h de moyenne, 400 mètres à présent de l'arrivée pour Tadej Pogacar, le patron de ce Tour de France. Il vise une 5e victoire sur le Tour dans sa carrière. Ça en ferait l'égal des Jacques Anquetil, des Eddy Merckx, des Bernard Hinault et des Miguel Indurain. Il rentrerait dans ce club très fermé. Évidemment, on n'y est pas encore. On n'est qu'à la première grosse étape de montagne, mais ça donne le ton et ça assomme littéralement la concurrence. Après plus de 4h32 d'efforts, Tadej Pogacar va franchir la ligne devant nous, ici à Gavarnie. Le public qui tape sur les barrières pour saluer l'arrivée du Slovène dans son maillot de champion du monde, qu'il va abandonner pour le troquer pour un maillot jaune. Il franchit la ligne. Victoire de Tadej Pogacar ici à Gavarnie-Gèdre, qui accueille pour la première fois le Tour de France. La révérence du Slovène, c'est sa marque de fabrique sur ses plus grands succès. Il a repoussé tout le monde extrêmement loin et il arrive à présent vers vous derrière la ligne, Bruno Blanza. Tadej Pogacar,
4: exactement, je le vois avec Le visage quand même un petit peu marqué. Hein. Tout à l'heure, il était tranquillement en train de se désaltérer. Là, il est avachi sur son vélo. Tadej Pogacar, je l'ai à 2 mètres là, en train de reprendre son souffle. Franchement, le voir rarement comme ça, il est en train de souffler, le serrer quand même les poings. Est-ce que c'est pour la photo, comme l'on dit? En tous les cas, il tombe dans les bras des membres de son staff. Il avait mis les lunettes sur le casque là pour cette fin d'étape parce qu'il y avait finalement les nuages et beaucoup moins de chaleur. Mais il frappe un grand coup forcément cet après-midi là en solo. Tadej Pogacar déjà en train de se réhydrater, les petites tapes sur les cuisses, en train de fêter ça avec son directeur sportif, de s'arroser le visage parce qu'il le sait, à un moment donné, quand on prend autant d'avance et surtout sur la première véritable étape de montagne, eh bien on marque les esprits, on envoie un message. Alors c'est malheureux pour la concurrence, c'est malheureux pour Vingegaard, pour Sexas, le tour est encore long comme l'on dit, mais très honnêtement ce soir, quand ils vont regarder le classement, ils vont se dire, purée, on est dans de sales draps si on veut viser autre chose que le podium.
3: Et c'est déjà un bel objectif, hein, le podium, quand on a 19 ans, quand on s'appelle Paul Sexas et qu'on dispute son premier Tour de France. Évidemment, tout le monde a déclenché les chronomètres quand Tadej Pogacar a franchi la ligne pour voir, eh bien, quel écart il aura réussi à creuser avec ses poursuivants. Le prochain à en terminer, ce sera Jonas Vingegaard, le Danois, le double vainqueur du Tour de France, qui n'a pu faire que de la figuration aujourd'hui face à Tadej Pogacar. Il a été meilleur que tous les autres, le Danois, mais il va être relégué très loin. On imaginait un match, on aura plutôt un cavalier seul de Tadej Pogacar au classement. 300 mètres de l'arrivée pour Jonas Vingegaard, qui a perdu un petit peu de temps dans la dernière montée sur le groupe qui va se disputer la troisième place, où figurent Paul Sexas et Lenny Martinez, les deux Français. Jonas Vingegaard, on est déjà 2 minutes 20 après que Tadej Pogacar ait franchi la ligne. Le Danois, ça y est, dans la dernière ligne droite, qui mène ici à Gavarnie-Gèdre et qui va passer devant le public. La grimace de Jonas Vingegaard qui se fait une dernière fois en danseuse pour limiter un tout petit peu la casse. Vingegaard à l'arrivée, top 2 minutes 38. Il y a un énorme fossé entre Pogacar et Vingegaard, alors que derrière on se joue la troisième place et le sprint est déjà lancé avec Remco Evenepoel qui va être dépassé par Isaac Del Toro, le coéquipier de Tadej Pogacar, les UAE qui donnent la leçon, et Paul Sexas qui va prendre la cinquième place. Premier Pogacar, deuxième Vingegaard, troisième Del Toro, quatrième Remco Evenepoel et cinquième Paul Sexas, le jeune Français. Plus que jamais dans le match pour le podium, pour la victoire. Il faudra certainement déjà oublier, Tadej Pogacar a pris trop d'avance. Bruno Blanza, vous êtes à l'arrivée.
4: Ouais, juste devant Paul Sexas qui arrive marqué, il demande à ce qu'on se calme autour, effectivement, avec le cœur qui bat très très fort pour Paul Sexas là, qui est en train de revoir également et se réhydrater. On va tenter d'avoir sa réaction. On a vu passer également Lenny Martinez, il a gardé ses lunettes de soleil, hein. Paul Sexas à l'inverse tout à l'heure de Pogacar, et effectivement qui est en train tout simplement de reprendre un petit peu ses esprits. On essaie de se faufiler. Hop. Je passe cela, merci beaucoup, et on va essayer d'avoir
3: Bruno Blanda sur l'arrivée de l'étape.
4: Il est en train de demander Paul Sexas justement. Avec Paul Sexas qui est là justement en train de se réhydrater, peut-être pour une petite réaction. On va l'attendre, il est en train de discuter avec son staff. On peut y aller. Voilà Paul Sexas en direct sur ici.
5: C'est passé cette journée en campagne, la première pour vous sur le Tour. C'était très dur honnêtement. Voilà, je pense que ça allait plutôt pas mal. J'ai géré ma montée et voilà, une petite place à l'arrivée, c'est pas mal.
3: Paul Sexas à l'arrivée du Tour de France ici à Gavarnie, 5e de cette étape. Paul Sexas qui a résisté, qui était dans le match pour la 3e place, Bruno Blanza, et qui termine finalement 5e. Mais le grand bonhomme de cette journée, c'est évidemment Tadej Pogacar dans un cirque au pied musée du cirque de Gavarnie, inscrit au patrimoine mondial de l'UNESCO. Magnifique décor pour un magnifique exploit. Tadej Pogacar, il attaque de loin, mais c'est plutôt au printemps. En général, sur Liège-Bastogne-Liège, sur le Tour des Flandres, jamais il n'avait attaqué à plus de 40 km de l'arrivée dans le Tour pour aller s'imposer en solitaire. Tadej Pogacar qui va prendre le maillot jaune avec plus de 2 minutes 30 d'avance sur son dauphin danois Jonas Vingegaard, ici à l'arrivée de cette 6e étape du Tour de France à Gavarnie-Gèdre dans les Hautes-Pyrénées. 2,38 d'avance sur Vingegaard, 2,57 sur Del Toro. Ça c'est pour le classement de l'étape. Evenepoel 4e, Sexa 5e, Florian Lipovic l'allemand 6e et Lenny Martinez l'autre français termine 9e. On y revient tout à l'heure dans le journal de 18h sur votre radio ici.
0: Eh oui, parce que ici c'est la radio du Tour de France, vous le savez. Et puis on va débriefer, évidemment, comme chaque soir, l'étape du jour. 6e étape aujourd'hui, donc entre Pau et Gavarnie-Gèdre, avec le journal du Tour à 18h30 avec Gildas Mangui. Info circulation, il y a un feu actuellement en cours dans un champ, c'est dans le secteur de Pirou. Soyez très prudents sur la route quand vous arrivez sur le secteur. Vous voyez une grosse fumée de loin, bien oui, c'est un feu. Les pompiers sont en action, alors évitez peut-être le secteur pour laisser le passage au secours, aux pompiers. Donc feu dans le secteur de Pirou, dans un champ en ce moment. Hein.
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0: Pendant tout cet été, Perrine Clément ouvre la valise des vacanciers et elle décortique pour nous les objets de nos vacances. Que serait l'été sans ces indispensables ? Perrine explore leurs origines, leurs petites histoires. Et qu'est-ce qu'il y a dans votre valise aujourd'hui ?
16: Dans ma valise, il y a...
17: Tiens ma chérie, je t'ai pris de quoi t'occuper pour les vacances.
18: Mais papy, je suis plus au CP.
16: Un cahier de vacances.
17: Et d'un autre côté, un niveau CP, c'est vite terminé.
19: Apprenons ou révisons ensemble cette information. Roger Magnard, c'est l'inventeur des cahiers de vacances. Dans les années 1930, il est représentant en papeterie à Guéret dans la Creuse. Nous sommes en pleine crise économique. Et il s'interroge, comment vendre des cahiers pendant les vacances ? Il s'entoure d'enseignants et conçoit pour les enfants un livret composé de charades, de rébus ou encore de comptines. Il faut bien comprendre qu'à l'époque, il n'y a pas de correction à la fin du cahier. À la rentrée scolaire, les professeurs récupèrent et corrigent les nombreux cahiers de vacances. Les mieux notés étaient récompensés avec des cadeaux démesurés. L'élève pouvait repartir avec une télé ou encore avec une voiture. Ce type de concours a dynamisé les ventes. L'autre explication de son succès, c'est le concept même du cahier de vacances.
20: Ces cahiers sont vraiment faits pour entretenir ce qui a été acquis, le revoir et le consolider.
19: Une manière d'occuper les enfants et de rassurer les parents.
21: Les produits sont de plus en plus ludiques, de plus en plus colorés, de plus en plus modernes, peu chers.
19: Et vous ? Avez-vous eu un cahier de vacances ?
22: Je me rappelle d'un jour où en fait maman m'avait acheté un cahier de vacances qu'elle pensait pour CE2.
6: en fait, c'était pour cinquième.
15: Si j'en ai donné chaque année à mes enfants quand ils étaient petits, eh ben ils les remplissaient. Et quand ils savaient pas trop, c'était un peu compliqué de continuer. Il fallait être un peu derrière, mais c'était sympa.
22: Oui, pour mes enfants. Et ils le faisaient pas.

0: Bonnie Tyler, 1983, avec son plus grand succès, Total Eclipse of the Heart. Bonnie Tyler qui vient de s'éteindre à l'âge de 75 ans. Vous écoutez ici Cotentin à 17h40 chaque jour. Ça se passe ici. On parle culture, on parle événements dans le département de la Manche. Dans une dizaine de minutes, il sera question de la fête de la carotte à Créances. Ce sera le samedi 8 août prochain.
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1: Vous recherchez un emploi, alors on a peut-être ce qu'il vous faut. On recrute au centre dentaire de Cherbourg une secrétaire médicale ou un secrétaire médical en CDI. Vous avez le sens de l'accueil, vous aimez le contact avec les patients, ce poste est peut-être pour vous. Il faut être organisé, rigoureux, souriant, à l'aise avec les outils informatiques et avoir un excellent relationnel. Une expérience en secrétariat dentaire et une connaissance du logiciel Visy est un plus. Mais les débutants motivés sont les bienvenus. Pour envoyer votre CV, votre lettre de motivation, nous avons l'adresse mail. Donc n'hésitez pas à nous contacter au standard d'ici Cotentin au 02 33 23 13 23. Et puis à 40 ans les Marais, la Maison des Arts vous propose des ateliers parfums jusqu'à lundi pour découvrir les parfums de luxe de Marcus Perouet avec une sélection de parfums du célèbre parfumeur. C'est de 9h à 19h chaque jour, c'est fermé le dimanche. Tarif 10 euros par personne et par atelier. 02 33 23 13 23 pour avoir les coordonnées.
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1: Vous écoutez ici Cotentin, donc à 17h40, ça se passe ici, rendez-vous événement, on va parler de la fête de la carotte à Créances, c'est pas maintenant mais ça approche, ce sera le 8 août prochain et c'est avec ici Cotentin. Et puis côté musique, Charlotte Cardin, The Way We Touch, c'est son nouveau titre, et puis un extrait de l'album Au Gringo de Bernard Lavillier, le disque grâce auquel il s'est fait connaître du grand public en 1980, elle est superbe, c'est la salsa bien sûr.
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0: Les tubes de votre été sont sur Ici Cotentin, Charlotte Cardin, The Way We Touch.
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0: 17h40, ça se passe ici, dans la Manche. On parle aujourd'hui de la fête de la carotte à Créances. Alors la fête de la carotte, c'est un sacré événement. En moyenne, 30 000 visiteurs chaque année, 300 exposants environ. Il y a aussi un marché du terroir qui réunit des artisans de la région. L'événement incontournable du milieu de l'été dans la Manche. C'est tout cela, la fête de la carotte. Bonsoir Yves Le Signe.
3: Bonsoir.
0: Alors, vous êtes le président de l'association de la fête de la carotte et donc organisateur. Alors, la carotte des Sables de Créances, ce sera le samedi 8 août, hein, la fête, avec la confrérie des moujous de carotte de Créances. Ils seront évidemment présents. Hein. Vous en faites partie peut-être?
3: Oui, ah oui, j'ai été intronisé. Mais enfin, le jour de la fête, je passe ma journée, si vous voulez, sur le podium, à animer. Hein, donc... Voilà.
0: En deux mots, c'est quoi le rôle de cette confrérie des moujous de carottes?
3: Ben, c'est pour introniser de nouveaux membres au sein de la confrérie, c'est-à-dire des personnes qui œuvrent ou qui ont œuvré pour la renommée de la carotte de Créances, qui est une carotte, comme chacun le sait, très particulière, puisque c'est la seule à bénéficier du label rouge. C'est une carotte qui est sucrée, bien lisse et qui n'a pas de cœur. Hein. Et donc, elle est très, très spéciale et pousse dans ce qu'on appelle les miels, c'est-à-dire le sable qui se trouve au bord du littoral.
0: Et donc, quand on est intronisé dans cette confrérie, qu'est-ce qu'on doit faire? On a des obligations quand même, j'imagine, non?
3: Bon, des obligations, c'est-à-dire que, oui, il y a un rituel, c'est-à-dire que la personne en question dans ce rituel doit jurer sur une botte de carottes que, ben voilà, qu'elle œuvrerait, qu'elle continue à œuvrer pour la renommée de la carotte de Créances.
0: Alors, on va jeter un coup d'œil, si vous le voulez bien, sur le programme de la fête de la carotte. Est-ce que vous pouvez me dire ce qui va se passer cette année?
3: Oui, bien sûr. Alors, dès l'aube, il y aura effectivement cette vente au déballage, hein, environ entre 300 et 350 déballeurs. Donc, ensuite, vers 9h15, il y aura le départ d'un défilé dans les rues du village avec la fameuse confrérie, qui sera, elle, accompagnée de confrères de l'extérieur qui sont invités. Il y aura le patrimoine avec son célèbre camion qui a près de 70 ans. Il y aura les gens d'autres faits, les personnes qui sont habillées comme autrefois. Et puis, tout ce brave petit monde sera accompagné d'un groupe musical. En l'occurrence, cette année, le groupe de percussionnistes Sartan Bacois. Il y aura en parallèle un concours de décoration légumière. Vers 11h, arrivera l'heure, effectivement, des intronisations. Ensuite, il y aura l'heure du déjeuner. Et donc là, il y a un chapiteau qui ferait près de 600 mètres carrés où chacun pourra, se restaurer. On leur proposera des saucisses, des frites, des gigots, des épaules et des plateaux repas complets. Voyez. Ensuite, l'après-midi, vers 15h, à nouveau, le défilé qui va repartir dans les rues du village. Et dans le même temps, il y aura une animation musicale. Et cette année, ça sera les Marins du Cotentin, qui va nous emmener vers 16h30-17h. Il y aura le tirage de la grande tombola et ensuite dîner sous chapiteau. Cette année, ça sera moule frite et si les conditions atmosphériques le permettent, il y aura un grandiose feu d'artifice.
0: Ah ben ça, c'est génial hein, pour clôturer le tout. Merci beaucoup Yves Le Signe. Je rappelle que vous êtes le président de l'association de cette fête de la carotte. La fête de la carotte, ce sera le samedi 8 août et c'est avec Ici Cotentin. Je vous dis à bientôt alors. Merci Yves Le Signe d'être passé nous voir.
3: Merci, à bientôt.
0: Au revoir. La fête de la carotte, c'est début août avec Ici Cotentin. Le samedi 8 août, réservez votre journée les amis. On écoute Bertignac et les visiteurs. Nous sommes en 1987 avec ces idées-là.

les tubes des années 80 sur ici Cotentin. Bertignac et les visiteurs qui chantaient ces idées-là, voilà. Le bruit de l'été, ah, notre bruit de l'été qui n'en finit pas de ne pas finir. Ben oui, ce matin, vous n'avez pas découvert notre bruit de l'été, les amis. De quoi s'agit-il? Eh bien, vous allez écouter parce que vous allez remporter des cadeaux, de chouettes cadeaux, y compris les cadeaux de ce matin. Écoutez plutôt. Alors, si je peux vous donner un petit indice comme ça entre nous, je pourrais dire que ce sont les héritiers des dinosaures, mais en beaucoup plus petit, si vous voyez ce que je veux dire. Beaucoup, beaucoup, beaucoup plus petit. Hein, vous savez, c'est quand vous avez la fenêtre ouverte le matin, l'été, bah, ça vous réveille aussi. Hein, voilà. Alors, de quoi s'agit-il? Vous remportez ce soir deux entrées pour Ludiver, l'observatoire planétarium Ludiver. Deux lunettes pour aller observer l'éclipse en toute sécurité, l'éclipse du 12 août prochain. Et comme ce matin, vous n'avez pas trouvé notre bruit de l'été, eh bien, je vous rajoute le cadeau de ce matin. Il s'agit de deux invitations pour Alligator Bay, pour aller voir des grosses bêtes avec des grandes dents, des crocodiles. Non, pas des crocodiles, des alligators. C'est pas la même chose. Bon, voilà. Tentez votre chance. 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C'est facile, hein? Bon, c'est quoi? Allez, nous on va en boîte en attendant avec Chalamar, Night to Remember.

0: Night to Remember, c'était Chalamar.
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0: Et chaque soir avec Ici Cotentin, on portait des cadeaux avec le bruit de l'été. Notre bruit de l'été du jour, le voici. Écoutez. C'est mignon, hein? Mais de quoi s'agit-il? Il faut le trouver pour remporter ce soir des cadeaux. Deux entrées à Ludiver, deux lunettes pour observer l'éclipse du 12 août prochain et deux entrées pour Alligator Bay près du Mont-Saint-Michel. Bonsoir Myriam.
3: Bonjour.
0: Alors vous êtes à Saint-Sauveur-le-Vicomté. Vous avez une petite idée sur notre bruit de l'été du jour alors?
3: Eh ben moi j'ai vu des oiseaux.
0: Eh ben c'est une bonne réponse. Ben oui.
3: Ouais.
0: Ah ben voilà. Mais oui.
3: Ah ben c'est super.
0: Les oiseaux, bah, c'est des anciens dinosaures, hein. Les dinosaures, ils étaient, c'est devenu des oiseaux aujourd'hui. Il y a fort longtemps. Bon, bah, voilà.
3: Voilà.
0: Bon, je vois que mon indice a marché. Bon, allez, Alligator Bay, vous allez voir des grosses bêtes. Alligator Bay, vous avez vos deux entrées pour aller frissonner là-bas. Des lunettes pour l'éclipse de soleil, parce que il faut quand même protéger ses yeux lors de l'éclipse de soleil pour voir le soleil le 12 août prochain. Et puis, vous avez vos deux entrées pour Ludiver, l'observatoire du Cap de la Hague. Voilà. Eh ben, bravo, Myriam.
3: Merci beaucoup.
0: Eh ben, bonne soirée. À bientôt. Au revoir.
3: Au revoir, merci beaucoup.
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0: Calicoba, le groupe Gold, les tubes des années 80 sur ICI Cotentin.
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0: Et je vous souhaite une bonne soirée, il est 18h. C'est le journal présenté ce soir par Pierre Coquelin.
2: Les pompiers de la Manche invitent les automobilistes à éviter le secteur de Pirou sur la côte ouest de la Manche pour laisser libre accès aux secours. Un feu de récolte est en cours, symbole de ces sols particulièrement secs en ce moment dans la région. La Manche et le Calvados vont d'ailleurs rejoindre l'Orne demain midi en vigilance orange canicule. 76 départements du pays seront également dans ce cas et il y aura même 9 départements de l'ouest en rouge, dont l'Ille-et-Vilaine, la Mayenne et la Sarthe. On y reviendra dans le journal de 19h. Elle parle de violations graves des droits fondamentaux des détenus. La contrôleure générale des lieux de privation de liberté a rendu un rapport aujourd'hui à la suite d'une visite surprise il y a 2 mois à la prison de Condé-sur-Sarthe dans l'Orne. Et ce qu'elle a vu est accablant. Des insultes, des violences à l'encontre de prisonniers dont certains sont parmi les plus dangereux de France. Marie Violot est l'avocate de 6 détenus de l'établissement. Elle n'est pas étonnée des conclusions du rapport.
3: Plusieurs avocats ont constaté la même chose. Vous savez, ce ne sont pas des profils qui ont l'habitude de se plaindre. Ce ne sont pas des profils, je pense, à mon avis, qu'il y en a assez peu qui ont déjà déposé plainte dans leur vie. C'est des gens qui sont habitués à la détention. C'est des gens qui ne contestent pas forcément le principe de l'incarcération. Là, ils ne sont pas dans la victimisation. Ils sont dans le « attention, ce qui se passe n'est pas normal. Nous n'avons que notre parole contre celle de l'autorité pénitentiaire. » Pour pouvoir dire que nous sommes traités non pas comme des hommes mais plutôt comme des chiens, et ils expliquent par le menu ce qui se passe, leur quotidien, comment on leur parle, comment on les humilie, comment on les maltraite, comment on leur manque de respect, comment on les harcèle, puisque ce socle-là d'humiliation permanent et quotidien, ça devient du harcèlement. Quand c'est commis par une autorité, c'est d'autant plus grave.
2: L'avocate Marie Violot qui rappelle qu'il y a quelques jours, plusieurs détenus de cet établissement d'ailleurs porté plainte pour violence et harcèlement moral. Ce sont des décisions incohérentes au regard des grands projets industriels qui arrivent en Normandie. La CFDT adresse un courrier aux élus de la région de Cherbourg en Cotentin et du Havre et aux élus régionaux de Normandie. Le syndicat s'inquiète des conséquences économiques et sociales liées aux récentes décisions de la compagnie maritime Brittany Ferries. En premier lieu, la fermeture des lignes Cherbourg-Poule et Le Havre-Portsmouth. L'équipe de France de foot aux portes du dernier carré du mondial. Les Bleus affrontent le Maroc ce soir à Boston, aux États-Unis. C'est le remake de la demi-finale d'il y a 4 ans au mondial. Coup d'envoi 22h à suivre sur votre radio locale ici. Un match à la saveur particulière pour Inès. Elle est Saint-Loise et son cœur balance entre les Français et les Lions de l'Atlas. Cette médecin a grandi en France, mais sa mère est marocaine.
4: Bien sûr, j'ai les deux maillots. Bah, je pense que ça va être un choix très difficile et je pense qu'au fur et à mesure des belles actions, toutes les 15 minutes, je changerai d'avis et je supporterai une équipe différente. Même si j'avoue que pour le côté David contre Goliath, j'aime bien défendre les équipes un peu plus faibles qui créent la surprise. Donc peut-être le Maroc, j'ai envie de le voir créer la surprise. C'est à partir de 2022, je m'étais rendu compte de ce que le Maroc était capable de faire. Donc là, pour cette Coupe du Monde, je les attendais.
5: Dans l'équipe marocaine, c'est Yacine Bono que j'aime beaucoup. C'est un très bon gardien de but et très talentueux. Et comme je suis fan dans l'équipe de France de Kylian Mbappé et Ousmane Dembélé, j'ai hâte de les voir tous les trois s'affronter sur le terrain. Je pense que ça va être grandiose.
2: Inès, jeune médecin saint-loise, qui suivra cette rencontre France-Maroc depuis un bar avec ses amis ce soir. Rendez-vous donc à 22h pour le coup d'envoi de ce France-Maroc quart de finale du mondial de foot en Amérique. Les Normands, rois de Bretagne. Bon, ça reste un match de prépa, mais ça fait toujours du bien au moral. Les footballeurs du stade Malherbe-Camp en Ligue 3 se sont imposés cet après-midi 2-1 à Rennes, équipe de Ligue 1, grâce à un doublé de Samuel Noirot-Doria. Lui, c'est définitivement le roi de la grande boucle. Le Slovène Tadej Pogacar a frappé un grand coup sur la 6e étape du Tour de France cet après-midi et s'est imposé en patron à Gavarnie. pour la première grande étape de montagne de cette édition. Il reprend d'ailleurs le maillot jaune. Au général, l'Orné Guillaume Martin est 35e, l'Aiglon Nicolas Prodhomme est 37e et le Bayeuxin Kevin Vauclin, lui, est 44e. Et puis, dans le Bessin, la ville de Bayeux vient d'obtenir 1066 tickets gratuits pour permettre à ses habitants de voir la célèbre tapisserie au British Museum de Londres. Elle doit arriver dans la capitale anglaise dans les prochains jours. Elle sera exposée en Angleterre du 10 septembre prochain jusqu'au 11 juillet 2027. L'exposition affiche déjà complet jusqu'en décembre prochain. Le nombre de billets fait référence à la victoire de Guillaume le Conquérant lors de la bataille d'Hastings. C'était en octobre 1066. Bientôt 18h05 sur votre radio locale ici. C'est le moment de faire un point sur la météo des prochaines heures.
6: Alors, mon cher Pierre, aujourd'hui et demain, le département de la Manche est en vigilance jaune. Pour le phénomène canicule, on passera en vigilance orange demain à partir de midi. Ce soir, le ciel est bleu, le soleil brille toujours, les températures sont élevées, 30 degrés à Coutances, 26 pour Saint-Vallaoucq ce soir, 29 à Tours-la-Ville et 30 degrés à Barneville-Carteret, où aura lieu samedi la 14e édition des courses de la Mer Denis, des marges, des courses, des trails, et c'est pour tout le monde et c'est avec ici Cotentin, voilà qu'on se le dise. Je vous rappelle que le Nord-Cotentin, le Coutançais et le Saint-Lois sont en alerte sécheresse. Des mesures de restriction sont à respecter, notamment le lavage des véhicules, des voitures, des motos, des bateaux, etc. C'est interdit. Hors station professionnelle équipée d'un mode éco et de matériel haute pression. Et retrouvez l'ensemble des mesures et toutes les infos utiles sur ici.fr. Pour la nuit prochaine, les minimales vont-elles descendre? Eh bien, pas beaucoup. Entre 17 et 20 degrés, 21 degrés sur le Saint-Lois et l'est du Coutançais. Pour demain vendredi, une belle journée. Soleil omniprésent, vent de nord-est temporairement assez fort. Côté température, on sera quand même assez élevé sur la moitié sud du département, entre 32 et 35 degrés, 27 à 30 degrés sur le Nord-Cotentin. Côté circulation, sur Granville, en sortant de Granville, avenue des Matignons, la circulation est assez dense ce soir, mais bon, ça bloque pas trop. Pour Saint-Lô, ça roule bien. Sur Cherbourg, avenue de la Ville, ça ralentit pas mal. Boulevard Mendès-France vers la gare, là aussi. Place Napoléon jusqu'au pont tournant, quai de Caligny, là aussi, ça roule pas très très vite. Et puis, Kelloton-Collins, depuis le rond-point de la Cité de la Mer vers le pont tournant, là aussi, ça avance pas vite. Je vous rappelle, le secteur de Pirou est à éviter sur les routes, si vous le pouvez, parce qu'il y a un feu de récolte, et puis ça peut gêner les secours hein, qui arrivent sur place, qui vont et qui viennent. Donc, voilà. Vous partagez l'infotrafic, que vous soyez à Coutances, Granville, Saint-Lô, Cherbourg ou Avranches, c'est au 02 33 23 13 23.
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6: Pierre Coquelin, merci pour les infos. Vous revenez demain?
2: Je reviens demain.
6: Évidemment, avec plaisir.
2: Ben oui, avec plaisir, tout à fait.
6: Exactement. Et à 18h30 tout à l'heure, ne manquez pas le journal du tour. C'est avec Gilda Mingui. On écoute Les Innocents? Oui, d'accord, Les Innocents, avec Color.

0: fait partie de la bande-son de notre quotidien depuis les années 80. Les Innocents, qu'on écoute depuis Jody, leur premier succès. Bah, il y en a eu bien d'autres. Il y a eu L'Autre Finistère, Un Homme Extraordinaire, Un Monde Parfait, Color, que l'on écoutait avec plaisir à l'instant.
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0: Ici la radio du Tour de France. Je vous rappelle que comme chaque soir, nous ferons le point sur l'étape du jour. Tout à l'heure à 18h30, sixième étape aujourd'hui. On était dans la montagne entre Pau et Gavarnie-Gèdre. Donc rendez-vous à 18h30. Le journal du Tour, c'est avec Gilda Mingui. Et dans quelques instants, Aurore Lehel Loco, ce sera ici Cotentin Solidaire. Il sera question aujourd'hui de l'ACTP, l'Association Cherbourgeoise de Travail Protégé. On en parle juste après. Escroc, Marine.

0: Escroc, c'était Marine sur Ici Cotentin. Alors, Ici Cotentin solidaire, on va retrouver Aurore Lehel Loco. Il est question ce soir d'une entreprise d'insertion pour les personnes en situation de handicap.
1: Ici Cotentin solidaire aujourd'hui avec l'association Cherbourgeoise Travail et Protégé, ACTP à Cherbourg, et son directeur Stéphane Bruy et Lily qui est en alternance et chargée de com. Bonjour à tous les deux.
2: Bonjour.
1: Et bienvenue. Alors Stéphane Bruy, on va présenter en quelques mots l'association ACTP à Cherbourg, qui est née de quelle manière et qui existe depuis combien de temps?
2: L'association existe depuis 40 ans, depuis 1985, donc on a fêté dignement, je pense, les 40 ans de l'association, et on a eu l'occasion d'accueillir nos partenaires aussi, et nos financeurs et clients à cette occasion.
1: Et puis alors, c'est né d'une envie aussi d'égalité des chances à cette ACTP à Cherbourg.
2: Oui, alors, je pense que mes collègues et moi, on se bat tous les jours aussi pour changer le regard qu'on peut porter sur le handicap, parce qu'il peut tous nous toucher un jour ou l'autre dans notre vie, et ça, il faut aussi se le rappeler. Et on essaye de proposer au travers de nos services, qui sont des services aux entreprises, mais aussi aux particuliers, un avenir professionnel à nos salariés pour qu'ils puissent évoluer et puis vivre de leur travail surtout.
1: Avoir une insertion, quoi.
2: Ouais. On s'aperçoit que la porte d'entrée, souvent, c'est un stage qui va permettre aussi de se mettre
1: en situation
2: par rapport à un métier qu'on va pouvoir proposer, voir si l'handicap aussi le permet, voir aussi le nombre d'heures qu'on peut aussi effectuer. Donc ça, c'est vraiment la première pierre. Et puis ensuite, faut savoir qu'on accueille une centaine de stagiaires tous les ans, et à peu près un tiers découle sur un CDD ou voire un CDI par la suite.
1: Et ça, c'est chouette.
2: Donc voilà, c'est pas un stage pour faire un stage, c'est justement pour pouvoir
1: accompagner
2: et puis derrière, avec nos équipes RH, de leur permettre de les intégrer et puis de construire un parcours de formation pour certains aussi, et pour d'autres, vraiment de découverte d'un nouveau métier.
1: Et ça, c'est chouette. Alors, quelles sont les nouveautés de cette épée? Parce que y a quand même, ça bouge forcément un petit peu tout le temps.
2: Oui, on a plusieurs projets en tête, et on en a un principal qui concerne l'année 2027, où on va créer une nouvelle antenne sur Beaumont, qui va être plutôt sur le métier du pressing blanchisserie. Mais au début 2027, même si c'est pas encore acté, mais je pense qu'on sera en mesure de développer aussi une offre pour les professionnels autour du recyclage des équipements de protection individuelle et autres.
1: Alors justement, si vous désirez postuler à cette ACTP recrute actuellement, pour terminer, comment on fait pour postuler?
2: Soit directement sur notre site, ou en venant directement à l'accueil, on peut postuler. Toutes les personnes qui sont en recherche d'emploi, on peut avoir un poste disponible aujourd'hui, mais peut-être pas, mais peut-être que demain...
1: Ce sera pour vous, si vous êtes en situation d'handicap et que vous avez aussi envie de remettre le pied à l'étrier, n'hésitez pas à contacter ACTP à Cherbourg, en Cotentin, association qui vous accompagnera, ça c'est certain. Et puis pour avoir plus d'infos, vous passez par Ici Cotentin, 02 33 23 13 23. Merci Stéphane Bruy, directeur d'ACTP, d'être venu nous parler de cette superbe association. Et puis merci Lily, bonne alternance en tant que chargée de com. À bientôt.
0: Aurore Lehel Loco, Ici Cotentin solidaire, un rendez-vous chaque matin à 10h10 sur l'antenne d'Ici Cotentin. Vous le savez, Ici Cotentin, c'est la radio du Tour de France. On fera le point sur l'étape du jour tout à l'heure à 18h30. Dans 10 minutes, Tour en 6e étape aujourd'hui. On était en pleine montagne, de la haute montagne même, puisqu'on est passé par le célèbre col du Tourmalet. Voilà, j'ai oublié le nom, merci Morgane. Entre Pau et Gavarnie-Gèdre. Et rendez-vous pour le journal du Tour avec quelqu'un qui s'y connaît mieux que moi. C'est Gilles Damingui dans 10 minutes à 18h30. Et si on écoutait Grace Jones, oui, voici La Vie en Rose.

0: Ah oui, c'est la vie en rose, hein, vous l'avez deviné. C'était Grace Jones, 18h24. C'est ici Cotentin. Ne manquez pas le journal du Tour avec Gilles Dasmangui sur la 6e étape aujourd'hui, hein, dans les Pyrénées. C'est dans 5-6 minutes.
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0: fait musique de vacances, ça, un peu quand même. Hein. Écran total, c'était Benjamin Biolay.
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0: Samedi, la Maison du Parc vous propose de découvrir le drôle de monde des sangsues avec l'aide d'une iridothérapeute. L'iridothérapie, c'est une médecine fondée sur l'utilisation des sangsues. Vous serez accompagné aussi d'un agent de la réserve naturelle de la Sangsurière et de la Drianerie. Eh bien, vous en saurez plus sur ces sangsues médicinales et sur leurs usages. C'est de 15h à 17h sur la commune de Deauville. Les bottes sont conseillées. Une activité gratuite, mais attention, réservation obligatoire. Nombre de places limitées. Vous devez réserver en ligne sur le site internet du parc. Côté nature toujours, avec l'association Avril et la traversée de la Sienne. Vous partirez cette fois-ci à la découverte des nombreuses richesses de l'estuaire. C'est à 14h à partir de Regnéville-sur-Mer. C'est gratuit, mais les inscriptions sont obligatoires. Donc auprès de l'association Avril qui se trouve à Saint-Pierre-de-Coutances. Merci d'écouter ici Cotentin. C'est l'heure de retrouver Gilles Damingui. C'est le journal du Tour. Il est 18h30.
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3: Le Tour de France est-il déjà plié? Tadej Pogacar assomme la grande boucle. Le champion du monde slovène remporte l'étape Rennes dans les Pyrénées. Un grand numéro à Gavarnie-Gèdre. Bonsoir Thomas Coignac.
4: Bonsoir Gilles Damingui, bonsoir à toutes et à tous.
3: On vous retrouve en direct des Hautes-Pyrénées. Tadej Pogacar est irrésistible.
4: Ouais, on est au pied du cirque de Gavarnie. Alors je vais vous dire que Tadej Pogacar a dompté la concurrence aujourd'hui. Il l'a même écrasé avec 2 minutes 38 à l'arrivée d'avance sur Jonas Vingegaard, celui qui était annoncé comme son grand rival. On comprend bien finalement qu'il n'y aura peut-être pas de compétition.

0: entre les deux pour la première place. Jonas Vingegaard relégué donc à 2 minutes 38. Tadej Pogacar a accéléré à plus de 40 km de l'arrivée. Il n'est pas familier de ce genre de raid solitaire sur le Tour de France. On est plus habitué à le voir faire ça sur les classiques du printemps, Gilda.
1: 23e victoire sur le Tour de France pour Tadej Pogacar. Derrière Pogacar et Vingegaard, on se bat pour les accessites, hein, Thomas.
0: Ouais, exactement. Et là, pour le coup, ça va être assez serré puisque c'est un groupe de 8 coureurs qui a fait toute la montée de Gavarnie-Gèdre ensemble avec deux Français à l'intérieur. Paul Sexas qui n'était pas au niveau aujourd'hui de Tadej Pogacar ni même de Jonas Vingegaard, mais qui se place comme candidat au podium du Tour. Et puis, Lenny Martinez, c'est la bonne surprise. On l'imaginait peut-être plus à la lutte pour le maillot à poids que pour le classement général. Eh bien, il termine 9e de cette étape. Il a passé du temps dans ce groupe avec Isaac Del Toro, le coéquipier de Pogacar, avec Remco Evenepoel, avec Florian Lipovic, Juan Ayuso, Mathias Schielmose et Sepp Kuss. Là, on est sur un coéquipier de Jonas Vingegaard.
1: Effectivement, le Français Paul Sexas s'est accroché comme il a pu lorsque Del Toro et Pogacar ont accéléré dans la montée du col hors catégorie du Tourmalet. Le Lyonnais de 19 ans n'a pas de regrets.
2: C'était très dur honnêtement. Voilà, je pense que ça allait plutôt pas mal. J'ai géré ma montée et voilà. Ça arrivait, c'est pas mal.
1: Deux Français sont passés en tête au col, au sommet du col d'Aspin. Lenny Martinez au coude à coude avec Valentin Paré-Peintre. Le Nivernais de la Bahreïn vise le maillot à poids de meilleur grimpeur, mais face à Pogacar, la mission est compliquée pour Martinez.
3: Je pouvais rien faire. J'ai essayé de juste passer sur la fin et ça m'a mis des crampes. Alors j'étais complètement à fond et voilà, je sais que Tadej est très fort sur ce tour. Il risque de prendre beaucoup de points sur beaucoup de bosses. Donc, mais après c'est dur, mais on va essayer. Pour l'instant, je suis là un peu au général, un peu les deux. Donc, on va voir.
4: Avez-vous été surpris que ça roule si fort, si vite quelque part?
3: Ouais. Je regardais ma puissance. Heureusement que je me sentais bien parce que ça montait très très vite. Le Tourmalet, ça montait très très vite et ensuite il a attaqué. En fait. On n'est pas monté plus vite, on a juste resté à ce rythme-là et il est parti, donc il était super fort.
1: Eh oui, pas facile d'exister sur ce tour pour les coureurs face à une telle domination de Pogacar et de son équipe. Le coureur normand Guillaume Martin Guyonnet essaye de rester optimiste.
5: Il y a deux jours, c'était possible. On avait deux coureurs dans l'échappée. Il y aura quand même d'autres journées où ce sera, voilà, où il y aura une opportunité. Mais c'est sûr que quand une équipe comme UAE a décidé de jouer la victoire d'étape et de laisser aucune marge, ils sont effectivement sur une planète, ouais.
1: Tadej Pogacar reprend donc le maillot jaune qu'il avait laissé à foi à Torsten Train, le Norvégien qui a vécu une véritable journée galère, Thomas Coignac.
0: Ouais, exactement. Alors, il avait déjà été lâché sur les pentes du col du Tourmalet, puis dans la descente du Tourmalet, eh bien Torsten Train a lourdement chuté. On a eu peur pour lui parce qu'il est tombé sur l'épaule droite. La tête a aussi touché le sol visiblement puisqu'il a passé un protocole commotion. Il a fini l'étape, mais à une demi-heure de Tadej Pogacar.
1: Et au classement général, Pogacar possède donc 2 minutes 42 d'avance sur Jonas Vingegaard. Paul Sexas est 6e à près de 4 minutes après cette grosse étape de montagne. Retour à la plaine. Demain, ce sera plat comme la main sur les 175 km entre Hagetmau dans les Landes et Bordeaux, avec une seule petite côte à franchir. Un peu de repos pour les favoris du Tour, confirme le patron de la Grande Boucle, Christian Prudhomme.
6: Oui, ce sera une journée pour les sprinters, leur deuxième chance. On partira donc d'Hagetmau, ville inédite sur le Tour de France. C'est la ville de Frédéric Fautou, le sélectionneur de l'équipe de France de basket, qui sera là au départ. Et donc nous irons jusqu'à Bordeaux, la capitale des sprinters, avec une arrivée sur les quais, tout près de la place des Quinconces. Un final magnifique qui consacre en général le meilleur des sprinters. Le dernier vainqueur, c'est Jasper Philipsen, le sprinter le plus prolifique de ces dernières années sur le Tour de France. Et puis j'ai un souvenir tout particulier en 2010 de la victoire de Mark Cavendish. Donc le recordman des victoires d'étape sur le Tour de France, il en a gagné 35, et qui s'était retourné 3 fois dans le sprint tant il avait d'avance sur ses adversaires. C'est un souvenir très marquant.
1: Et cette 7e étape sera à vivre sur votre radio ici demain à partir de 13h30.
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9: Et dans quelques minutes, on parle télévision avec les coulisses télé de Johan Rock. Ce soir, Johan va nous emmener dans les coulisses du One Woman Show d'Anne Roumanoff, figurez-vous. Ce sera dans 3-4 minutes. En attendant, eh bien, je vous propose d'écouter cet énorme tube des années 80, les Christians avec Words.

0: Les Christians sur Ici Cotentin avec Words. Info circulation, vous circulez sur l'autoroute A84 dans le sens Rennes-Caen, dans le secteur de Tessy-Bocage. Une déviation a été mise en place au niveau de l'échangeur numéro 39. Il y a un souci sur la structure d'un pont, donc dans le secteur de Tessy-Bocage, déviation en place sur la 84 dans le sens Rennes-Caen. On retrouve Johan Rock avec les coulisses télé d'Ici Cotentin. Alors aujourd'hui, Johan, vous nous emmenez donc dans les coulisses du One Woman Show de l'une des humoristes préférées des Français et c'est diffusé ce soir sur TMC.
1: Révélée il y a presque 40 ans dans l'émission La Classe, Anne Roumanoff, la Dame en Rouge, est ce soir sur TMC avec son dernier seul en scène.
2: On présente des condoléances quand on souhaite un anniversaire, on n'appelle même plus les gens, on envoie des émoticônes. Moi, une fois, je devais souhaiter un anniversaire et présenter des condoléances le même jour. J'étais fatiguée.
1: L'expérience de la vie, c'est une heure et demie durant laquelle l'humoriste épingle les tics et les travers de notre époque. Réseaux sociaux, vie de couple, coach, wokisme et même les caisses automatiques des supermarchés qui ne fonctionnent jamais. Après 3 ans de tournée et plus de 100 000 spectateurs, j'ai demandé à Anne Roumanoff si le soir de la captation de son spectacle avait été une soirée un peu plus intense que les autres.
3: Oui, c'est toujours un peu stressant la captation parce qu'on se dit, c'est ta trace qui va rester du spectacle, qu'on essaye d'être au top. Donc oui, moi je suis toujours un peu stressée avant et soulagé après. Alors évidemment, je le dis au public parce que de toute façon, il y a des caméras partout quand le spectacle est capté, donc on peut pas ne pas leur dire. Et voilà, je les préviens. Je leur dis aussi s'il y a des couples illégitimes dans la salle, c'est le moment de changer de place parce qu'il y a des plans sur le public. C'est pas une soirée comme les autres, clairement. Pour moi, à chaque fois, c'est un challenge.
1: Et le rythme des spectacles d'Anne Roumanoff ne doit rien au hasard. Une fois le rideau tombé, l'artiste a l'habitude de réécouter le spectacle du soir qu'elle a enregistré sur son dictaphone pour mieux évaluer l'intensité des rires de son public pendant la représentation.
3: Je fais ça surtout quand je suis en rodage et que j'essaye des nouvelles choses. Parce que quand on est sur scène, on ne sait pas forcément qu'est-ce qui va faire rire ou pas. Même s'il y a un rire sur scène, on ne perçoit pas avec justesse parce qu'on est sur scène, on doit penser à ce qu'on veut dire après, etc. Et quand on réécoute à froid, on voit vraiment... J'aime ça faire évoluer mes spectacles parce que pour moi, c'est ça qui fait qu'un spectacle est vivant, c'est que ça change.
1: Anne Roumanoff qui rôde son nouveau spectacle durant l'été partout en France, là où habituellement ses collègues humoristes font une pause de 2 à 3 ans entre 2 spectacles, elle les enchaîne dans la foulée.
3: Oui, mais parce que je suis un tempérament angoissé, j'ai toujours peur de ne pas avoir de travail, donc c'est pour calmer mon angoisse.
4: Même à 60 ans, on a encore peur de ça.
3: Oui, alors déjà, c'est pas la peine de dire mon âge. Hein.
4: C'est bientôt plus vrai, d'ailleurs. Je dis ça, mais...
3: En vrai, c'est bien. Déjà, je sais, de toute façon, ça sert à rien que je triche, parce que c'est marqué sur Wikipédia, mais quand le spectacle a été capté, j'avais 59. Donc,
4: bon, d'accord. C'est toujours bon de le préciser, Anne. Mais c'est grave d'avoir 60 ans aujourd'hui ?
3: Oui, c'est très grave, j'ai beaucoup de mal. D'ailleurs, j'en parle dans mon spectacle.
1: L'expérience de la vie, le spectacle d'Anne Roumanoff, c'est ce soir, 21h25, sur TMC.
0: Et merci Johan Rock, les coulisses télé d'Ici Cotentin. Dans quelques instants, autre ambiance, ce sera Parole d'enfant avec Yannick Leflot et nos petits manchois qui vont nous parler ce soir de leur bouquin préféré, livre préféré pour les vacances peut-être. Hein. Rendez-vous dans 3 minutes après Bachia avec Promises.

0: c'est Chaloupé, c'est l'été, c'est Bachia avec Promises.
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0: Et c'est aussi Parole d'enfant avec Yannick Leflo. Ce soir, nous sommes avec Amandine, Margot, Lily, Tom et Alix de Tolva et ils vont nous parler de leur livre préféré.
3: Moi, mon livre préféré, c'est le livre de K-pop des Manhunter. C'est un film qui est sorti il n'y a pas très très longtemps et je trouve que j'adore.
4: Mon livre préféré, c'est La Bête de Buckingham Palace. C'est un roman écrit par David Walliams, à peu près 100 000 pages. C'est mon livre préféré.
5: Et vous, votre livre préféré alors? Vous en avez un, de livre préféré?
6: Oui. Moi, c'est mon livre Stitch. J'ai le 1, le 2, le 5, le 7 et le 8. Et du coup, moi, des fois, je les lis, j'en ai un en classe.
7: Moi, mon livre préféré, c'est Science, tout l'univers. C'est-à-dire que dans l'espace et sur la Terre, c'est de la science qu'on trouve. Et du coup, ça m'apprend plein de trucs. Et j'en ai un autre, c'est la cantache. En fait, c'est un livre où il n'y a que des enfants, où ils font que des bêtises dans la cantine. Et là, une page où ils sont jaloux parce que la maison de retraite, elle s'installe dans la cantine.
8: Quand Margot a dit qu'elle aimait bien K-pop Hunter, moi aussi, c'est mon film préféré. Je connais toutes les chansons par cœur. Il y a beaucoup de chansons dedans. Ce film, c'est une comédie musicale.
5: Et vous pourriez m'en chanter une chanson?
8: Oui. Ouais. 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
1: Pouette, pouette. Parole d'enfant avec Yannick Leflo. Bon, si on écoutait Manon Lisa, bah oui, c'est le petit pêcheur, c'est sympa cette chanson.

0: Philippe Balavoine, le chanteur sur ICI Cotentin. Les infos de 19h dans moins de 10 minutes. Et puis Laurent Petit-Guillaume pour 100% 80, que des tubes des années 80 entre 19h et 20h. Et ensuite, ce sera les essentiels de Décibel. Émilie Mazoyer, ses invités ce soir, Yves Duteil et Axel Bauer.
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0: Et il a continué seul dans la nuit depuis 2000. C'était un sacré tube à l'époque. Garou sur Ici Cotentin. Dans un instant, les infos. Et n'oubliez pas Décibel ce soir avec Yves Duteil et Axel Bauer, invité d'Émilie Mazoyer.
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0: Bonne soirée à tous. Il est 19h. C'est le journal d'ici, il est présenté ce soir par Marine Logeny.
2: Dans une fan zone, dans un bar ou à la maison, plus tranquillement, vous serez, c'est sûr, en tout cas nombreux et nombreux devant la télévision dans quelques heures. C'est soir de match pour l'équipe de France et pas n'importe lequel. France-Maroc, quart de finale de la Coupe du Monde. Coup d'envoi à 22h à Boston. Bonsoir Nicolas Perronnet.
3: Bonsoir.
2: Alors vous êtes, vous, sur place pour voir le match en vrai, depuis les tribunes, pour ces retrouvailles entre la France et le Maroc.
3: Eh oui, comme on se retrouve effectivement 4 ans après, quasiment le même niveau de compétition, en tout cas en très haute altitude, demi-finale, hein, souvenez-vous au Qatar, le France-Maroc de la dernière Coupe du Monde, quart de finale cette fois ici aux États-Unis entre deux équipes, elles comptent encore progresser, les Bleus favoris quand même grâce à l'armada offensive, 14 buts en 5 matchs, meilleure attaque du mondial avec l'Argentine face à des Marocains emmenés par la même star qui il y a 4 ans, le défenseur du PSG Achraf Hakimi, mais qui devront se passer de leur nouvelle star, l'attaquant Ismaël Saïbari, future étoile du Bayern Munich, blessé à la cuisse en 8e de finale face au Canada, les Marocains sont ambitieux, on le sait, les Français aussi. Il y a la clé sous le soleil de Boston, ici une 3e demi-finale consécutive de Coupe du Monde pour les Bleus et Didier Deschamps à aller chercher la 8e de l'histoire, mais il faudra pour cela donc passer cet obstacle du Maroc, clairement le plus difficile depuis le début de la compétition. Le retour du football qu'on aime aussi après le combat de boxe qu'on a beaucoup moins aimé face au Paraguay, le Maroc est aujourd'hui une grande équipe capable de gagner la Coupe du Monde et c'est donc un choc, un vrai, qui attend les Bleus.
2: Merci beaucoup Nicolas Perronnet avec les moyens technique de Virginie Lorda depuis Boston. On vous retrouve aux commentaires ce soir. Coup d'envoi 22h à vivre dès 21h30 sur ICI pour l'avant-match. On n'en a pas fini avec les fortes chaleurs. La canicule devrait durer au moins jusqu'à mardi, le 14 juillet, prévoit Météo France. Demain, 9 départements de l'Ouest vont basculer en vigilance rouge, Anne Le Gall.
4: Oui, il s'agit dans le détail des départements du Morbihan, Ille-et-Vilaine, Mayenne, Sarthe, Loire-Atlantique, Vendée, Maine-et-Loire, Vienne et Deux-Sèvres. Par ailleurs, 14 départements supplémentaires vont basculer en vigilance orange. De façon générale, les températures seront en hausse demain sur une bonne partie du pays et sans perspective de rafraîchissement généralisé avant le 14 juillet, prévient Météo France. 38 à 40 degrés sont attendus demain en Poitou-Charentes, Pays de Loire, Val-de-Loire, 37 degrés à Paris. Et la chaleur va se maintenir tout le week-end avec des maximales dépassant les 35 degrés sur une large partie du pays. La moitié ouest de la France sera particulièrement concernée par cette nouvelle hausse des températures et ces fortes chaleurs provoquent par ailleurs une situation dangereuse pour les feux de forêt. 63 départements seront classés demain en risque élevé d'incendie. La Haute-Garonne sera même classée en rouge pour un danger très élevé car le manque d'eau dans les sols atteint aussi des records. Selon les données de Météo France, les sols sont actuellement plus sec qu'en 2022 ou que l'année dernière à la même époque.
2: Le Premier ministre Sébastien Lecornu présidera demain matin une cellule interministérielle de crise consacrée à cette nouvelle canicule qui touche le pays. Vous l'avez dit à Anne Le Gall, dans ce contexte, le risque incendie est à son maximum. Plusieurs communes ont donc décidé d'annuler ou de reporter les feux d'artifice des 13 ou 14 juillet. C'est le cas à Rochefort, près de La Rochelle, où le maire Hervé Blanchet a devancé l'interdiction préfectorale.
5: Notre feu d'artifice est tiré le 13 juillet à partir du port de Plaisance mais qui donne sur la rive opposée de la commune de Saint-Hippolyte composée de prairies et de marais qui sont très sèches. J'étais persuadé qu'on aurait une interdiction de la part de la préfecture et pour informer l'artificier qu'il ne soit pas pris au dépourvu. On a peut-être un petit peu anticipé la décision préfectorale. Les terrains sont très secs, donc là, même s'il pleut une journée ou une matinée, ça n'enlèvera pas le risque d'incendie. Donc on ne peut pas jouer avec le feu. Je crois que c'est la raison qui l'emporte d'annuler ce feu d'artifice, malheureusement, j'ai envie de dire, parce que c'est toujours un moment festif. Mais on maintient la cérémonie militaire à 18h, on maintient le concert, le bal dit du 14 juillet, mais qui a lieu le 13 juillet chez nous. Donc les gens pourront festoyer, passer un bon moment convivial dans une température tout à fait clémente, puisqu'il risque de faire beau le soir.
2: Et vous avez la liste des feux annulés sur ici.fr dans les Pyrénées-Orientales. Alors que l'incendie de Trévillac a parcouru près de 5000 hectares, trois nouveaux feux se sont déclarés cet après-midi. Dans dans l'agglomération de Perpignan. L'un d'entre eux a notamment nécessité la fermeture de l'aéroport de la ville. Dossier complet et situation à suivre en direct sur ici.fr. Tadej Pogačar assomme le Tour de France dès la 6e étape. Le Slovène s'est imposé à Gavarnie-Gèdre aujourd'hui au terme de l'étape reine des Pyrénées avec l'ascension du mythique Tourmalet. Pogačar reprend le maillot jaune de leader et possède près de 3 minutes d'avance sur ses adversaires. Le Français Paul Sexas, 5e de l'étape, 6e au classement général. Demain, 7e étape à suivre entre Agemo et Bordeaux. Et c'est à vivre, comme tous les jours, sur ici et ici.fr.
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0: Ce soir et demain, le département de la Manche est encore en vigilance jaune pour le phénomène canicule. Le ciel est bleu, le soleil brille et les températures sont encore assez élevées. À Barneville-Carteret, ce soir, 30 degrés avec la 14e édition des courses de la Mer de Nice. Ce sera samedi avec des marches, des courses, du trail pour tout le monde. Et c'est avec ici Cotentin. Et je vous rappelle que le Nord-Cotentin, le Coutançais et le Saint-Lois sont en alerte sécheresse. Le lavage des véhicules, les voitures, les motos, les bateaux, etc. est interdit hors station professionnelle équipée d'un mode économique et de matériel haute pression.
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6: Bonsoir à tous, merci d'avoir choisi 100% années 80 pour débuter la soirée. Alors je vous ai sélectionné, comme chaque jour, le Nec Plus Ultra de tubes marqués 80 qui, comme le bon vin, ont gardé toute leur saveur. Et ce soir, ça commence comme ça.

0: Alphaville, c'était Forever Young. 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
0: Une chanson qui est sortie en 84, mais qui depuis a été reprise de nombreuses fois. La liste est très longue. Tiens, quelques exemples. Laura Branigan est la première à se l'approprier. Puis ensuite, Imagine Dragons, Kim Wilde, le rappeur Jay-Z, Salvatore Adamo en fait une version française, Jeune à jamais. Et puis bien sûr, David Guetta et Ava Max en 2024. J'arrête là, hein, parce que Madonna a demandé la parole. Enfin, plutôt la chanson. Allez, La Isla Bonita, tout de suite.
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0: J'aime regarder les filles, c'était Patrick Coutin. Énorme tube en 81, un coup de cœur des radios libres naissantes qui en ont fait un vrai succès. Patrick Coutin raconte avoir écrit cette chanson pendant que tous ses copains étaient en vacances et qu'il n'arrêtait pas de lui dire « Allez, viens nous rejoindre, il fait beau, les filles sont belles !» Et voilà, petite histoire, grande chanson. Pour la suite de 100% années 80, patientez, dans un instant, Police avec Didoudou, Didada.
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1: Vous recherchez un emploi ? Eh bien, on a peut-être ce qu'il vous faut. On recrute au centre dentaire de Cherbourg. On recrute un ou une secrétaire médicale en CDI. Vous avez le sens de l'accueil, vous aimez le contact avec les patients, alors ce poste est peut-être pour vous. Il faut être organisé, rigoureux et souriant, à l'aise avec les outils informatiques également, et avoir un excellent relationnel. Une expérience en secrétariat dentaire et une connaissance du logiciel Visy est un plus. Mais les débutants motivés sont les bienvenus. Pour envoyer votre CV et lettre de motivation, n'hésitez pas à nous contacter au 02 33 23 13 23. À 40 ans les Marais, la Maison des Arts vous propose des ateliers jusqu'à lundi pour découvrir les parfums de luxe de Marcus Spurway avec une sélection de parfums du célèbre parfumeur. Le rendez-vous c'est de 9h à 19h, donc toute la journée c'est fermé le dimanche. Tarif 10€ par personne et par atelier. Appelez-nous également au standard d'ici Cotentin, 02 33 23 13 23 pour les coordonnées.
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0: Jean-Jacques Goldman et Sirima, là-bas.
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0: Pour la suite, j'ai choisi un titre inoubliable chanté en anglais et en zoulou. On est en juillet 1988. Johnny Clegg et son groupe Savuka sont numéro 3 du top 50 avec Asi Bonanga, une chanson dédiée à Nelson Mandela. Alors emprisonné en Afrique du Sud, Asi Bonanga signifie « celui qu'on n'a pas vu » parce que même ses photos sont illégales dans son pays à cette époque-là. La chanson devient le chant officiel d'une organisation anti-apartheid et voilà ce que ça donne. Souvenez-vous.

0: tatou. C'était Étienne Dao. Allez, spéciale dédicace à toutes celles et tous ceux qui peuvent enfin révéler leur petit, moyen ou gros tatouage au regard des autres. Et oui, tenue légère de rigueur cet été. Enfin, c'est tout ce que je vous souhaite. Allez, la suite de votre soirée, c'est toujours et encore de la musique avec les essentiels de Décibel. Émilie Mazoyer arrive à 20h. En attendant, encore dans les années 80, Queen, I Want It All.
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0: accueillir dans Décibels. Et alors ces derniers temps, vous faites un tel travail de souvenirs, vous faites un tel travail autour de votre carrière de 5 décennies, on peut le dire.
1: Oui, oui, oui. Voilà. Oui, c'est étonnant. Je m'attendais même pas à faire ça, mais tout est parti de la demande de notre éditeur livre, ouais. Jean-Daniel Belfond. Qui dit on voudrait faire un livre avec tous tes textes de chansons. Alors on a commencé avec ça, et puis c'est comme on a mis la main dans l'engrenage, tout le bras a suivi, et on a fait des tas de recherches, et on a trouvé des choses qu'on avait complètement oubliées.
0: C'est l'avantage de faire une rétrospective. À partir du moment où on accepte d'ouvrir la malle au trésor, il y a des choses qu'on connaît très bien et puis d'autres qu'on redécouvre.
1: C'est par exemple des concerts qui ont été enregistrés par notre ingénieur du son, comme ça, comme on dit dans notre métier, un peu à l'arrache, ouais. En sortie de console.
0: Ah, chez nous, on dit au cul du camion. Ouais, c'est la même chose.
1: C'est
0: ça, Radio France.
1: Et puis on retrouve des disques durs, on retrouve des enregistrements. Et oui. Il a fait un travail de masterisation et de remixage quand on tombait sur des bandes qu'on retrouvait ici ou là. En multipiste. Enfin, c'était un travail absolument incroyable.
0: Voilà. Alors.
1: Et il s'appelle Michel Collin et je lui rends hommage parce que, accessoirement, il est aussi l'ingénieur du son de Genesis et de Phil Collins.
0: Donc, monsieur Précision, j'imagine,
1: ouais.
0: Aussi.
1: Oui.
0: Ah oui, dites donc, joli CV. Donc, après le coffret dont nous avions parlé la dernière fois, chemin d'écriture avec l'intégralité des enregistrements studio et tout un tas de bonus, là, donc, ça s'appelle Il y a des moments que l'on aime partager, anthologie de vos enregistrements publics. Alors c'est l'occasion, je le disais en introduction, d'entendre des chansons très anciennes et que vous ne chantez pas nécessairement sur vos tournées les plus récentes. Je pense par exemple au Petit Pont de Bois.
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0: Ça c'est 1978, le premier album en public. Des surprises aussi, des reprises. On avait oublié par exemple Yves Duteil que vous chantiez super bien, du Polnareff.

0: Et puis les chansons et les concerts les plus récents aussi aux Folies Bergères en 2023.
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0: C'est un véritable voyage avec vous, Yves Dutheil. Ce qui est drôle, c'est que vous avez sorti votre premier album en 74, premier album en public 78. Donc en fait, assez rapidement, à l'échelle d'une vie, vous vous êtes rendu compte que vous vouliez graver aussi sur disque des souvenirs des concerts. Pourquoi ?
2: Parce que le concert, c'est un véritable moment de vérité. On est sans filet. On est en plein risque majeur, je dirais, de tomber.
0: Oui.
2: Et ça m'est arrivé souvent de tomber. Je redoutais mais terriblement tout ce trou de mémoire qui est catastrophique et qui, en réalité, si on arrive à le dépasser, fait une complicité supplémentaire avec le public.
0: Oui, évidemment. Parce que si vous oubliez les paroles, ils peuvent chanter pour vous, par exemple.
2: Oui, voilà.
0: Rire.
2: Il peut se passer n'importe quoi dans un concert.
0: Oui.
2: Et oui, parce que un concert, c'est une autre aventure. On a parfois des petits regrets sur une orchestration du disque en studio. On peut, contrairement à d'autres arts, recréer la chanson à chaque concert et se dire, tiens, ben là, on va changer ça, on va changer ça, on va améliorer ici, trouver des choses avec les musiciens. Il y a des complicités qui se tissent au fil des concerts et même des sketchs parfois, viennent des histoires complètement dingues, comme La Rumeur, où on a fait des choses mais folles. Et puis, des orchestrations qu'on avait complètement oubliées et qui nous ont bluffés.
0: Est-ce que vous vous souvenez, Yves Dutheil, de votre tout premier concert?
2: C'est comme les adieux, il y en a eu plusieurs.
0: Ah, plusieurs premiers.
2: Le vrai, tout premier, ça s'est passé à Arcachon. J'étais en vacances avec mon frère, on avait une mobylette, je transportais une guitare sur ma mobylette. Et j'ai appris que Hugo Frey passait à la radio, c'était le France Inter local des vacances, c'était Inter Arcachon Vacances. Et il recevait Hugo Frey, moi je chantais toutes les chansons d'Hugo Frey. Donc je me suis faufilé, comme je fais toujours d'ailleurs dans ces cas-là, et puis je suis arrivé à côté du micro, et j'ai expliqué à l'animateur que je chantais toutes les chansons d'Hugo Frey. Et il m'a interviewé. Et il m'a dit, mais pourquoi est-ce que vous feriez pas le Radio Crochet ce soir, au théâtre, au casino d'Arcachon?
0: Ouais.
2: Et j'ai dit, d'accord. Et là, en fait, j'avais 3-4 jeans et 3-4 t-shirts. Donc chanter, c'était pas... Alors, des copains m'ont prêté qui un pantalon, qui une veste, qui une chemise, qui des chaussures, etc. J'étais habillé de pied en cap par mes copains. J'ai chanté et j'ai gagné le Radio Crochet. Et on est allé boire la bouteille de champagne avec mes copains à la dune du Pilat. Le champagne était chaud, mais on était bien contents.
0: Ah là là, ce coffret vient de sortir, une anthologie des albums en public d'Yves Dutheil en 17 CD. Vous y trouverez 9 concerts. Évidemment, certaines chansons étant indispensables à un bon tour de chant, vous les entendrez plusieurs fois dans des versions différentes. Prenons l'exemple, j'allais dire, avec un grand E majuscule, Prendre un enfant. En 1993, au Casino de Paris...
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0: On entend les cordes qui sont là, qui vous accompagnent.
3: 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Prendre un enfant à la
0: En 2000, la tournée acoustique.

0: piano-guitare.
1: Piano-guitare avec Michel Precastelli au piano. Et un concert extrêmement nu. On était tout nus. Enfin,
0: acoustique. Au public, ouais, complètement. Et aux Folies Bergères, on a ajouté des personnes.

0: disiez tout à l'heure, recréer les chansons, c'est pas une blague en fait. À chaque fois, vous repartez de zéro avec la chanson.
1: Oui, là, les guitaristes auront remarqué que le picking de guitare n'est plus le même que celui du début. Simplement parce qu'il y a des moments où on trouve quelque chose qui n'est pas du tout un effet de jeunisme. Ça n'a rien à voir. C'est vraiment une autre façon de recréer la chanson. D'abord pour éviter qu'on ne s'ennuie, qu'on ne tombe dans une routine.
0: Là, vous parlez de vous, moi, des musiciens.
1: Moi, je parle de moi. Nous, sur scène, prendre du plaisir sur scène, c'est aussi se donner une chance d'en offrir au public dans la salle. Et c'est ça qui se passe. En fait, il y a des chansons comme Virage qui ont des versions complètement différentes les unes des autres, mais parce qu'il y a des chansons emblématiques que je veux continuer à faire vivre.
0: C'est ça. Et elles ont des versions que vous allez pouvoir entendre évoluer au fil des années dans ce coffret. J'aimerais aussi qu'on revienne sur le titre du coffret. Il y a des moments que l'on aime partager. On sait que pour vous, Yves Duteil, un mot est un mot, les mots ont un sens. Vous avez choisi ce titre-là, pourquoi ?
1: C'était le titre d'un de nos spectacles. Et on a trouvé assez joli d'en faire le titre générique du coffret. Parce que ça, c'est vraiment ça, c'est le moment de partage par excellence. Pour moi, la symbolique du concert, elle est extrêmement puissante, surtout dans la période qu'on traverse en ce moment. Parce que dans la salle, vous avez des gens qui sont très très différents les uns des autres. Leur couleur de peau, leur opinion, leur culture, leur vécu, leur conviction,
0: au point qu'ils ne
1: opinions.
0: Se croiseraient pas ailleurs, en fait.
1: Voilà. Et tout d'un coup, la lumière s'éteint. Ouais. On est dans les coulisses, et là, au moment où la lumière s'éteint, moi j'entends, depuis les coulisses, j'entends « Ah !» Et là, il y a quelque chose qui se produit dans la salle, et on n'a plus affaire qu'à une seule et unique personne qui montre que ce que l'on a en commun est beaucoup plus fort que tout ce qui nous sépare.
0: Au tout début de votre carrière, vous avez chanté en première partie d'autres artistes. Vous citez Nicoletta, Juliette Gréco, Joe Dassin, Clo-Clo. Qu'est-ce que vous gardez de ces expériences-là qui doivent être vraiment compliquées, jouer devant un public qui n'a pas décidé de venir vous voir ?
1: Ben, faut serrer les fesses.
0: Ouais.
1: c'est difficile parce qu'on sait que le public attend l'artiste qu'il est venu voir. D'ailleurs, j'ai le souvenir douloureux. On avait fait un spectacle à la Sorbonne à Paris et j'étais en première partie d'Eddie Mitchell. Vous voyez le décalage quand même entre les styles de musique. Et là, on est tombé sur une bande de loubards qui avait scandé Eddie, Eddie. Pendant que moi, j'en chantais un lila pour eux, Lali. Et donc, j'étais assez mal. Et puis, à un moment donné, mais complètement inconscient, parce que j'avais affaire quand même à des sérieux là en face, je leur ai dit, vous avez vu mon nom sur l'affiche, j'irai jusqu'au bout. Et j'ai continué à chanter avec ma petite guitare, qui n'avait rien à voir avec le style d'Eddie, que j'aime beaucoup d'ailleurs. Bon, j'ai chanté aussi les chansons, parce que j'ai chanté les chansons de tout le monde. Et les fameux loubards sont arrivés à la fin du concert en disant, quand même, il a eu du courage, hein, le petit là.
0: C'est bien, oh là là, mais ça doit faire, oui, vraiment. On a des moments de vraie joie, mais aussi de vraie trouille sur scène. Est-ce qu'on a toutes les émotions qui nous traversent ? Est-ce que vous vous êtes déjà retrouvé sur scène en colère ? Est-ce que vous vous êtes déjà retrouvé sur scène complètement dépité ? Est-ce que ces choses-là arrivent ou est-ce qu'on est quand même protégé ?
1: Non, on n'est pas protégé, on est exposé.
0: Ouais.
1: On est dans la lumière, on voit pas forcément le public. Il vous arrive parfois d'entendre des gens qui parlent pendant que vous chantez, qui font du bruit, etc. Vous faites remarquer au bout d'un moment et vous apercevez que vous avez un premier rang de handicapés.
0: Ah.
1: Et là, c'est une très très grande leçon parce qu'effectivement, il faut faire très très très attention à tout ce qui se passe, être prêt à tout, y compris à la panne de sono.
0: Ça vous est arrivé ça ? Plus de son, plus d'électricité ?
1: Plus de son, plus rien. Alors là, par chance, en fait, j'ai eu des très gros problèmes de voix à un moment dans ma carrière qui m'ont obligé à prendre des cours avec un phoniatre pour retrouver ma voix. Et il n'a pas fait que réparer ma voix, il m'a appris à chanter a cappella, en projetant ma voix jusqu'au fond de la salle, sans sono, sans micro, sans rien. Et ça, je sais le faire maintenant. Donc, au moment où vous avez une vraie panne, où vous pouvez plus rien faire, vous pouvez lâcher la sono, venir devant la scène et chanter, et on vous entend jusqu'au fond de la salle.
0: Waouh ! Et votre voix, alors l'évolution de votre voix, puisque dans ce coffret, il y a donc le premier enregistrement public 1978, jusqu'au plus récent, vous êtes, j'imagine, réécouté. Que pensez-vous de votre voix de 78 ? Est-ce que vous vous trouvez une voix de bébé, un peu ?
1: Eh ben non.
0: Non ?
1: En fait, j'ai l'impression d'avoir toujours cette voix aujourd'hui, mais c'est pas un hasard non plus. En fait, j'ai eu des très gros problèmes, je le disais, mais cette rééducation m'a beaucoup aidé à conserver le vrai son de ma voix dans toute sa gamme. Et puis, bon, je le dis là, et je le dirai plus, j'ai été opéré deux fois à cœur ouvert, ce qui m'a réouvert en fait l'oxygène dans tout mon corps et qui m'a préservé en fait de la force, de la puissance de la voix. Et aujourd'hui, j'ai vraiment l'impression de pouvoir chanter comme je chantais avant, sans avoir besoin de forcer, de pousser, d'être dans des artifices. Et c'est très agréable pour moi d'entendre les gens dire « Bien, vous avez toujours la même voix. » Et je suis très fier de ça, parce que bon, c'est quand même un travail, mais c'est aussi une chance.
0: J'ai écouté ce qu'offrait Yves Duteil, et alors, il y a des moments, j'ai rigolé. Vous faites des petites blagues au public. Par exemple, en 1982, à l'Olympia, vous quittez la scène, parce que vous vous dites que les chanteurs, par moment, il faut qu'ils se taisent.
2: Je vous propose que le chanteur fasse une pause pour laisser la parole à la musique, et pas n'importe laquelle, celle de Jean Musy, qui a écrit tous les arrangements pour ce spectacle.

0: s'ensuit un très très beau moment instrumental. Vous évoquiez Jean Musy tout à l'heure en disant à quel point il était important dans votre carrière, au point de lui laisser la scène à lui.
1: Bah, c'est un frère de musique, c'était un frère de musique et ça... Je crois que j'ai jamais retrouvé une telle complicité avec un orchestrateur pour traduire exactement l'ambiance de ce que l'émotion du texte suggérait. Et ça démarrait pile au bon moment, ça s'arrêtait pile au bon moment pour changer complètement d'ambiance, ça reprenait après au bon moment. Enfin, il y avait une telle complicité entre nous que pour moi c'était un réel bonheur d'arriver avec une chanson nouvelle en studio. Puis on était tous les deux, lui au piano, moi au micro, et on se lançait. On a comme ça enregistré des tas et des tas de chansons, de La Langue de chez nous à Lucie de Libellule, en passant par toutes les chansons qu'il a orchestrées. C'était quelqu'un d'extraordinaire, un homme très doux, hors du temps, et avec qui on a partagé des moments incroyables, comme, bah, je vais vous en raconter un. On enregistre une chanson qui s'appelle « Le temps s'écrit sur ton visage ». Et bon, moi je fais guitare-voix et on enregistre et on se dit tous les deux qu'il manque quelque chose. On se dit une harpe. Une harpe, pour nous à l'époque, c'était Lily Laskin et personne d'autre. Alors, dans la nuit, il écrit une partie de harpe et Lily Laskin arrive le matin, on livre la harpe. Elle était, mais couverte de pluie, de la tête aux pieds, parce qu'elle s'était trompée de station de métro. Elle arrive, elle rentre dans le studio, elle prend sa harpe. Et là, catastrophe, c'est complètement à côté, et ça marche pas du tout. Et là, notre directeur artistique, était Claude Dejacques, dont je pourrais parler aussi pendant des heures, dit, mais peut-être qu'on pourrait lui envoyer juste la guitare, parce que ça la guiderait peut-être davantage sur le vrai tempo de la chanson. Alors on fait ça, on enlève ma voix, que j'avais enregistrée en direct avec la guitare. Ouais. On enlève la voix, on lui laisse que la guitare. Et là, parfait, on tombe, mais pile sur le tempo, tout était parfaitement en place. Et Lily Laskin, qui devait mesurer 1m50, rentre dans la cabine et dit « Ah bah évidemment, ça, c'est sûr. Le chanteur, lui, il est lyrique, il interprète, il va, il vient, il est très sensible, ça. Mais alors le guitariste, ça lui passe complètement au-dessus de la tête.
0: » C'est drôle. Elle avait deviné que vous étiez plusieurs à l'intérieur.
1: Voilà,
0: en fait,
1: exactement.
0: C'est ça, elle avait senti ça. Dans ce coffret, on vous entend chanter en anglais.
1: Yesterday,

0: Ça, c'est rarissime.
1: Oui, ça a été mes premières amours, les chansons en anglais.
0: Les Beatles.
1: Les Beatles, ouais. Chicago Transit Authority, le groupe Queen, etc. Mais j'ai chanté toutes ces chansons avec passion et bonheur. Et mes premières chansons, ça, il y a moins de gens qui le savent, je les écrivais en anglais. Parce que je pensais que l'anglais était une langue plus rythmique, elle était plus douce, plus musicale. Jusqu'au moment où je me suis rendu compte qu'il y avait une différence entre le français et l'anglais en musique, c'était les accents toniques, qui tombent pas pareil sur les mots. Et là, j'ai commencé à prendre du plaisir à écrire en français. J'ai traduit tout ce que j'avais écrit en anglais en français. Et j'ai commencé vraiment à écrire en français.
0: Le sel aussi des albums en public, c'est de vous entendre, alors soit chanter les chansons des autres, c'est le cas de Mistral Gagnant, vous reprenez Renaud.

0: les Mistral gagnants.
1: Ça, c'était votre Zénith 1990.
0: Et en plus, il était dans la salle, Renaud.
1: Vous le saviez avant
0: oui,
1: de chanter la chanson.
0: Oui, je ne raconte pas comment c'est de chanter une chanson de quelqu'un qui est dans la salle.
1: Ça m'est arrivé avec Charles Trenet. Racontez-moi, parce que alors, ça doit vraiment être effrayant et à la fois hyper excitant.
0: Ah bah oui, parce que moi, j'ai chanté plein de chansons des autres. C'est ça qui m'a donné envie d'écrire. J'ai même un jour chanté dans un spectacle pour Charles Trenet, en hommage à Charles Trenet. Il y avait des tas d'artistes et moi, je vais chanter Le Serpent Python. Et je vais chanter aussi La Folle Complainte.
1: Okay.
0: À un moment, j'ai eu un trou de mémoire et c'est Trenet qui m'a soufflé dans la salle.
1: Waouh !
0: Il y a des moments comme ça, magiques, vraiment incroyables.
1: Vous chantez sans son ?
0: Non.

0: plus personne.
1: Voilà quelques grands moments que l'on retrouve sur l'un des 17 CD de ce coffret. 9 concerts, Yves Duteil. Est-ce que vous avez un souvenir très cher à votre cœur? Je sais que c'est une question horrible, mais je me permets de la poser parce que je suis sûre que vous allez trouver une pirouette pour bien me répondre.
2: Oui, il y avait des moments très émouvants, il y avait des moments très drôles, des moments inattendus. Alors, un des moments inattendus, je chante « Mélancolie ». Il y a des jours où quand le jour se lève, on... Alors, cette chanson, on avait fait une mise en scène. Il y avait un rideau noir en tulle qui tombait derrière moi, et avant que ce rideau ne tombe, je devais déplacer mon tabouret dans le noir, le mettre devant le rideau de tulle, et sur ce rideau invisible se projetait l'ogive d'une fenêtre d'église. Et c'était magnifique, il y avait un effet très très beau, mais il fallait que ça fonctionne très vite. Et donc, je m'avance et je prends le rideau. Mais sur moi, sur mon épaule, il y avait des boudins en plomb qui me tombent sur l'épaule. Je savais plus comment me dépêtrer de ce rideau. Je l'avais, et il fallait que je commence. Il y a des jours. Non, c'est pas possible. Alors, le directeur de lumière, hop, il allume les lumières, il voit le drame, hop, il éteint tout de suite. Je me débarrasse de tout ça, j'essaie de m'en sortir. Et là, effectivement, je m'en sors. Je suis sur mon tabouret, devant le... Tout va bien. Mais je suis, comme il y avait plein de poussière sur ce rideau de tulle, je commence à avoir une envie d'éternuer qui me monte dans le nez. Ça fait... Il y a des jours où quand le jour se lève... J'essayais de retarder l'éternuement, je ne pouvais pas. On voudrait rentrer tout au fond d'un rêve. Et là, ça monte. Et puis soudain, lorsque le clocher sonne, il y a des jours où l'on n'est plus personne. Et là, j'avais la tête dans un médaillon du projecteur de poursuite. Je sors la tête de la poursuite, je fais tcha. Je remets la tête dans la poursuite. Alors on ferme les yeux un instant. Michel Collin, qui était sur sa console, l'ingénieur du son, il était sous sa console, plié en 12 de rire.
1: Ah oui, évidemment. Mais vous ne vous êtes pas démonté quand même.
2: Non.
1: Vous avez, voilà. C'est très mignon, ceci dit, de penser à ne plus être
2: dans
1: en pleine lumière pour éternuer, parce que tout le monde vous a entendu quand même.
2: Non. Parce que j'étais aussi en dehors du micro.
1: C'est vrai. Vous pensez que personne ne vous a entendu?
2: Oui, personne.
1: Ah, pour de vrai?
2: Ah, oui.
1: Donc
2: oui.
1: Excellent réflexe, alors.
2: Oui, tout à fait. Ça s'est passé vraiment crème.
1: bravo. Je vous recommande vraiment, les amis, ce coffret. Il y a des moments que l'on aime partager. Yves Duteil, l'anthologie en public. Vous enregistrez toujours vos concerts, là, ceux que j'ai cités tout à l'heure, vous allez les enregistrer?
2: Ben, pas toujours, mais... Encore une fois, on a la chance de travailler en équipe avec Michel Collin. On travaille depuis maintenant plus de 40 ans ensemble. Il y a aussi alors quelqu'un auquel il faut que je rende hommage, c'est Bruno Tumers. C'est un journaliste qui a ma carrière comme personne dans le creux de sa main. Il connaît absolument tout. Et il a énormément travaillé sur les recherches pour ce coffret. Et on a pris énormément de plaisir en fait à travailler ensemble sur toutes ces recherches, retrouver des pépites, obtenir les droits, dire qui jouait, qui a fait ci, qui a fait ça, etc. C'était un travail énorme, mais en même temps un travail vraiment passionnant. Puis il y a beaucoup de choses à dire, vous le voyez. Je suis très loquace quand on se met à parler de tous ces souvenirs. C'est tellement agréable pour moi et tellement de beaux souvenirs.
1: Et pour nous, c'est agréable aussi de vous entendre parler de tout ça parce qu'on voit la joie en vous, quand vous en parlez.
2: Mais c'est pour ça que, en fait, on a appelé chemin de liberté, chemin d'écriture. Parce que ce sont des chemins, vraiment, des cheminements. Une chanson, elle ne naît pas comme ça, et puis on la diffuse pas tout de suite. Elle mûrit, elle grandit, elle évolue. Il y a tout un chemin de création. Et moi, je pensais, je vais vous dire très, très franchement, une chose que j'ai encore jamais dite. J'avais l'impression, en faisant ça, que je faisais un peu une sorte de legs, de testament, de bilan. Et puis que je n'écrirais peut-être plus de chansons. Et puis Fred Zetoun m'a appelé, m'a dit « J'ai un petit texte là, j'aimerais bien que tu regardes si tu pouvais pas faire une musique là-dessus. » Et on l'enregistre mercredi là.
1: Donc le chemin continue.
2: Le chemin continue, voilà.
1: Eh ben, c'est une excellente nouvelle. Alors, bon chemin à vous. Bon et long chemin, Yves Duteil. Et merci, comme à chaque fois, d'être venu nous voir. Et puisque le chemin continue, alors je vous dis à bientôt.
2: Alors, à bientôt.
1: Merci.
2: Merci.
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1: Comment ça va ?
6: Bien, ça va bien. Je suis en plein dans les finitions de mon album, donc toujours en plein travail.
1: Ah, donc en fait, on fait sortir Axel Bauer de sa grotte,
6: c'est ça,
1: slash studio, pour venir ici.
6: Ça, je suis un ours d'ailleurs, la racine de Bauer, c'est pas loin de Bear.
1: D'ailleurs. Ah oui, c'est vrai.
6: Hein, tu vois ? Donc, et grotte, ça... ours, Bauer.
1: Et ça fait une toute autre carrière, Axel Bauer. Non, tu crois pas?
6: Édouard, peut-être.
1: C'est bien possible. Axel Bauer, il y a tellement de tubes. Allez, un petit premier pour se mettre dans l'ambiance.

0: demande, tu dis, bah tiens, ouais, une quarantaine d'années de carrière, 7-8 albums, c'est pas un ratio énorme. Alors attention, hein, on n'est pas à l'usine et on fait pas des chansons à la chaîne, mais par rapport à d'autres qui font un album systématiquement tous les 2-3 ans, toi, très tôt, t'as su que tu voulais travailler autrement ?
1: Ah non, non, pas du tout. Peut-être qu'il y a eu un excès de perfectionnisme à un moment. Il y a un album sur lequel j'ai mis 7 ans à le faire quand même, tu vois. Donc, ouais. Donc c'était...
0: C'est Radio Londres.
1: Non, c'est un album dont je suis très fier d'ailleurs, qui s'appelle Simple Mortel, qui a pas du tout marché. Il est sorti en pleine période boys band. Peut-être qu'on le redécouvrira d'une autre manière. Donc il est sorti à l'orée de l'an 2000 et il a pas du tout marché. Il a pas du tout été défendu. Il y a pas eu de clip, rien du tout. J'étais très très déçu d'ailleurs parce que j'avais mis tout mon cœur là-dedans et puis j'avais travaillé comme un fou. J'avais été un peu au bout de moi-même, au bout d'un délire. On avait même construit un studio pour le faire. C'est pour ça que ça a pris tant de temps en fait. Ouais. Et puis chaque album est une aventure. Il y a des aventures plus courtes comme l'album avec qui contient À ma place, personne n'est parfait, etc.
0: C'était
1: relativement rapide, mais peut-être aussi parce que l'autre avait été très lent et il y avait un désir d'aller plus vite. Et puis il y a eu d'autres périodes où j'étais plutôt sur scène et j'avais pas trop d'idées, je savais pas comment reprendre un contact avec un album. Et donc là, j'ai attendu 5 ans et ça explique ça. Mais il y a des albums qui se sont enchaînés très vite, par contre. Voilà, il y a pas de règle, en fait.
0: Dans ce que tu viens de dire aussi, il y a quelque chose qu'on ne dit pas souvent, même à celles et à ceux qui aiment la musique et qui en écoutent et qui en achètent, etc. C'est que, en fait, tout ne dépend pas de l'artiste. Quand tu parles de cet album Simple Mortel de 1998, tu dis, il n'y a pas eu de clip, c'est pas toi qui as décidé qu'il n'y aurait pas de clip. C'est aussi parce que tout ne dépend pas de toi. Ça dépend aussi de la maison de disques avec laquelle t'étais et du marché de la musique à ce moment-là. Et ça doit être super dur, en fait, de travailler pendant des mois, voire des années sur une œuvre. Et à la fin, les personnes qui sont censées la défendre pour toi, la défendent pas.
1: Ah, mais c'est hyper dur, d'autant que sur cet album, si tu veux, j'essaie de faire que tout soit vrai. Alors, j'écrivais une chanson sur le désert, je partais dans le désert vivre avec les Touaregs. J'étais très, très, très excessif, si tu veux, mais et très authentique, je crois, dans ma démarche. Donc, c'était d'autant plus, décevant et déprimant même que Universal, pour pas les citer à l'époque.
0: Bisous, Universal.
1: Et décider de se dire, bon, ben, après, je peux les comprendre dans le sens que il n'y avait pas vraiment de single sur l'album. Moi, j'étais complètement dans un truc artistique, fin de siècle. Il y avait un titre qui s'appelait 00Zen. Je trouvais qu'il fallait faire un clip de 7 minutes là-dessus. Donc, j'avais du mal à les convaincre et peut-être que c'est ça qui n'a pas fonctionné. En réalité, ils gagnaient tellement d'argent avec les boys bands à l'époque, ils se sont dit, bon, on va pas se faire chier plus que ça.
0: Ah ouais. Et puis voilà, il y a que ça reste un business et que toi, t'as beau y mettre tout ton cœur et toute ton âme, bah, au bout de la chaîne, il y a aussi des gens qui font du commerce.
1: C'est terrible, là.
0: Ouais. Heureusement, là, on est dans une dynamique hyper réjouissante, puisque il y a une nouvelle chanson qui vient de sortir qui s'appelle L'Enfant Prodigue. Mmh.

0: Et de retour, l'enfant prodigue du rock français, Axel Bauer. Eh, c'est toi qui joues la guitare?
1: Oui.
0: Eh ben, on n'est pas manchot.
1: Ah, merci.
0: Ah, bravo. Non, mais ce solo, on remarque les solos de guitare de nos jours, parce qu'il n'y en a plus beaucoup dans les chansons. Ça fait du bien.
1: Ça revient, il paraît.
0: Ouais.
1: Hein, y a,
0: tant mieux, non?
1: Oui, il y a des rappeurs, je sais que SCH s'approprie des services de Raoul Chichin.
0: Mais oui, le fils de Catherine Ringer et Fred Chichin.
1: On dit pas s'approprie les services, c'est nul ça.
0: Oui, bah, il s'est offert les services.
1: Voilà,
0: ouais, et en tournée, et oui, puis, il a emmené Raoul en tournée. Il fait des gros solos de guitare les chansons d'SCH.
1: Et puis, dans la pop, ça revient un peu aussi. Tu vois.
0: En tout cas, voilà, moi je l'adore cette chanson. Et alors, t'es pas tout seul, l'enfant prodigue, on a une signature très intéressante du côté des paroles.
1: Oui, c'est toujours Brigitte Fontaine qui... Et d'ailleurs, cette chanson est partie de son texte à elle, en fait. Brigitte a cette écriture magnifique que j'adore et qui mélange à la fois des choses légères et des choses profondes.
0: Oui.
1: Et c'est ça que j'adore. On est à la fois dans le profond et dans le dérisoire avec Brigitte. Il y a toujours un décalage.
0: C'est rarement premier degré, Brigitte Fontaine.
1: Non.
0: Il y a souvent,
1: Alors c'est ça. On a cette chanson comme ça qui est, c'est presque un enfant prodige qui est de retour en fait. Mais dans la parabole biblique de l'enfant prodigue, d'ailleurs, c'est un retour en joie.
0: Oui.
1: Et là, avec les paroles de Brigitte, il y a toujours quelque chose d'un peu ridicule dans le personnage, qui apporte de la tendresse, je trouve.
0: Alors, pour celles et ceux qui n'ont pas révisé la Bible avant de venir, on vous en veut pas. Après-demain, c'est dimanche, allez à la messe, renseignez-vous, bon sang. Mais en gros, l'enfant prodigue, c'est une histoire que racontait Jésus, c'est pour ça qu'on dit que c'est une parabole. Et donc, en gros, c'est un père, il a deux fils, il a le fils aîné qui est formidable, exemplaire, qui reste auprès de lui, etc. Et puis, on a le cadet, le fils prodigue, qui lui, a envie de découvrir le monde et ses plaisirs divers et variés. Et puis, à un moment, il revient. Voilà, la suite à la messe.
1: Tu l'as très bien, oui. Mais c'est un peu aussi un peu nous tous, quoi,
0: oui.
1: Quand on est parti, quand on revient de quelque part. En ce qui me concerne, tu le disais tout à l'heure, j'ai eu des longs départs et quelques retours, et souvent de moi, on disait, il revient.
0: Oui, donc, c'est vrai, le retour d'Axel Bauer, on l'a dit plusieurs fois.
1: Le retour d'Axel Bauer, j'entendais ça souvent, donc avec ses clous et ses cris d'amour, peut-être.
0: Ouais.
1: Et puis, cette chanson, elle va être super pour entrer sur scène. Sur l'album précédent, je me disais que j'avais pas la chanson pour entrer sur scène. J'ai vraiment envie de retrouver la scène maintenant que ça fait presque 2 ans que je suis en train de travailler en studio sur l'album. J'ai envie de retrouver la scène et le public. Et avec cette chanson, je pense que ça fait une merveilleuse première chanson, quoi. On se retrouve.
0: On est d'accord, l'enfant prodigue. Et puis, on est d'accord aussi que quand t'es avec Brigitte Fontaine, vous êtes dissipé, mais vous êtes formidable.

0: Ça, c'est sorti avant l'été. On s'était vu à l'occasion de la sortie de Merde à la mer. Donc là, elle est carrément en duo sur la chanson. Là, celle qu'on vient de découvrir, L'enfant prodigue, vous avez travaillé dessus ensemble. Et c'est une présence qui sera là sur tout ton nouvel album, Brigitte Fontaine ?
1: Non, il y a d'autres auteurs, d'autres complicités dans l'album. Mais ça s'est fait comme ça, sans calcul. En fait, peut-être j'avais la frustration de ne pas sortir cet album. J'ai envie de le sortir. Il y a beaucoup de titres et j'ai pas tout à fait terminé. Alors je sors des titres comme ça, pas au hasard bien sûr, mais j'adore Brigitte et à chaque fois qu'on peut collaborer ensemble, je me prête à l'exercice. Brigitte qui cartonne en Angleterre en ce moment d'ailleurs, avec la ressortie de son album Brigitte Fontaine est folle. Un album incroyable, magnifique, avec les arrangements de Jean-Claude Vanier qui sont sublimes.
0: C'est lui qui avait fait Mélodie Nelson aussi pour Gainsbourg.
1: Et ils ont ressorti aussi Baraka récemment avec Areski, Belkacem. C'est vraiment des gens que j'adore et qui ont un univers incroyable.
0: Et ça parle aux Anglais.
1: Ah oui. Elle a un succès en ce moment en Angleterre. Elle a des papiers partout. C'est fou d'ailleurs.
0: Ça c'est très 21e siècle, mais j'aime bien moi.
1: C'est dingue d'ailleurs, qu'elle cartonne en Angleterre, Brigitte, en ce moment, et je vois passer plein de trucs. Ouais.
0: C'est trop bien, c'est excellent. Alors, mon cher Axel, puisqu'on parle d'autres artistes, donc ton rapport avec Brigitte, moi il m'intéresse beaucoup. Tu m'as dit, il y a d'autres collaborations sur l'album, sans donner de détails, ça veut dire que tu gardes les infos pour plus tard ?
1: C'est pas forcément un scoop. Disons que, si tu veux, je suis auteur, mais en même temps, j'aime bien travailler avec d'autres auteurs aussi. J'ai pas toujours toutes les idées. Des fois, je me laisse un peu emporter par la musique et j'aime bien voir. Donc, y a certains auteurs avec qui je travaille régulièrement, comme Pierre-Yves Lebert, qui a écrit sur cet album. Et aussi, il y a trois très jolis textes de Boris Bergman, avec qui j'ai aussi travaillé dans le passé, qui écrivait pour Bachung. C'est lui qui a écrit Vertige de l'amour, ou Gabi, ou Alcaline, des choses sublimes. Et
0: pareil, jamais premier degré, toujours envoûtant, quoi. C'est ce genre de texte.
1: Et puis voilà. Bon, après, on verra quand ça sortira.
0: Quand ce sera prêt. On espère début 2026, mais de toute façon...
1: Non, c'est début 2026.
0: Ah, tu t'es mis le...
1: Ah oui. Non, je veux pas attendre des années. Peut-être ça sera... On avait prévu que ça sortirait le 23 janvier, peut-être ça sortira un petit peu après.
0: Pousses au 30 janvier maximum, quoi.
1: Ouais, voilà.
0: J'aime bien. Et le fait de sortir des chansons quand elles sont prêtes, je trouve aussi, tu sais ce que ça me rappelle ? La Motown, où les mecs, ils vont en studio, ils te font une chanson, elle est prête. Mais pourquoi attendre d'en avoir 14 ? Tu sors ta chanson qui vient de sortir, t'es content terminer.
1: C'est complètement vrai, Émilie, parce qu'il y a une liberté aujourd'hui, avec les réseaux, justement, avec les DSP, il y a une liberté de pouvoir sortir des morceaux et d'avoir une immédiateté qui est vraiment agréable. Ouais.
0: Et puis parce que Merde à la mer, c'était chouette de le sortir avant l'été.
1: C'est ça.
0: Et que si tu le sors en janvier, elle est toujours très bien la chanson, mais voilà, t'avais envie qu'elle soit là l'été.
1: Mais complètement, ça s'est imposé à nous presque, parce que cette chanson n'avait pas de texte. Et, et je me demande, et un jour, je tombe sur ce texte de Brigitte et je le chante dessus et j'appelle Brigitte, je lui dis, est-ce que tu veux le faire ? Elle me dit oui, on l'enregistre et on était avant l'été, on devait être au mois d'avril. Et là, on s'est dit, merde à la mer,
0: c'est maintenant.
1: Oui, alors après, il y en a qui ont cru que c'était merde à ta maman, mais c'est pas du tout ça. Hein, tu vois, c'est merde au cliché. Brigitte, je crois, elle n'était pas fan de la chanson de Charles Trenet, La mer qu'on voit danser. Donc, elle dit assez. voilà, mais c'est tout ça, et d'apprendre, bien sûr, avec humour au dixième degré. C'est pas. D'ailleurs, Brigitte aimait bien Charles Trenet aussi. Donc. Mais on s'est dit qu'effectivement on allait faire l'anti-tube de l'été, c'est-à-dire le tube de l'été, merde à la mer, de ceux qui ne partent pas en vacances.

0: Axel Bauer est un artiste très tolérant, j'ai la preuve. Il était à côté de moi en studio pendant que j'ai beuglé à ma place pendant 3 minutes. Et il n'est pas parti, ça va Axel?
1: Non, j'ai chanté aussi avec
0: oui.
1: toi.
0: Oui, mais toi t'as pas beuglé. C'est ça. Mais c'est trop difficile à chanter.
1: Là, c'est
0: tout
1: difficile,
0: le début,
1: hein, ouais.
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0: ces guitares, ça raconte des trucs qu'on n'a jamais entendus ailleurs. Bref, c'est du Axel Bauer. Axel, t'es fier de cette chanson?
1: Ah, j'aime beaucoup cette chanson, mais bon, je devrais peut-être pas le dire, c'est pas très humble, mais moi j'aime bien cette chanson, oui. Et puis, bah, comment, je veux dire, c'est, tu sais, dans chaque chanson, tu les commences les chansons et tu vas les enregistrer, tu sais pas où ça va aboutir. Et là, on a été au Manoir en studio, Manoir, c'est le nom du studio, comme ça, avec mes musiciens. Et déjà, on a senti, en la jouant, parce que c'est ce qu'on entend, c'est ce qu'on a joué, on a senti le plaisir de la faire, tu vois.
0: Elle est lumineuse.
1: Ouais.
0: Il y a un truc qui se passe, c'est pas toujours facile.
1: Elle a un côté décalé aussi, ouais. J'ai rajouté des chœurs un peu Bowie, un peu une période des 80, tu vois, des trucs. Ouais des chaparapapa, ouais. Tu vois, des... je la voulais à la fois dynamique et en même temps légère, et en même temps dans tous les textes de Brigitte, il y a cette espèce de deuxième plan.
0: Brigitte Fontaine, donc.
1: Et puis c'est mixé par Marc, mon ami Marc Stent.
0: Ah, qui fait Coldplay.
1: Qui fait, ouais.
0: Il fait pas toi, il fait Coldplay.
1: Il fait beaucoup de monde, Marc, et en fait, on a tous un disque mixé par Marc, parce qu'il a fait effectivement Coldplay, mais il a fait Muse, il a fait Madonna, il a fait U2, donc on a tous entendu un truc de Marc, ouais.
0: Et voilà, et vous allez entendre le résultat final en janvier 2026. Alors, est-ce que c'est le 1er janvier ou le 30 janvier? Vous verrez bien. Mais en tout cas, ce sera en janvier, le nouvel album d'Axel Bauer. Axel, cette rumeur-là, ce truc dont il faut que je te parle, parce que je voudrais vraiment...
1: Ouais,
0: Est-ce que c'est vrai ouais. Que Philippe Manœuvre, un jour, t'a sauvé la vie?
1: Oui, c'est vrai. Oui.
0: Tu peux raconter?
1: Au festival rock de Val d'Isère, il y a eu, je crois qu'il y a eu deux éditions, donc c'était à Val d'Isère et c'était la soirée de clôture. C'était il y a longtemps.
0: Ouais.
1: C'était, je me rappelle que Gainsbourg jouait.
0: C'était en 88.
1: En 88, ouais. Gainsbourg était en train de jouer sur le piano et je crois qu'il n'y mettait pas beaucoup d'entrain je pense qu'il était fatigué. Voilà.
0: Okay.
1: Et donc on pressait de monter sur scène pour mettre un peu d'ambiance avec la guitare et le côté rock de ma musique. Et je suis arrivé et je me suis fait électrocuter. En fait, en réglant le micro, ma guitare a touché la guitare de l'autre guitariste et ça a fait une masse et tout d'un coup j'ai été électrocuté. Le courant était pas terrible dans cet hôtel. Il y avait une vague prise comme ça qui était peut-être pas à la terre déjà et en fait il y avait une sorte de brouhaha, donc je suis parti un peu à la renverse comme ça et le seul qui a vraiment capté ça et qui a vu le truc se passer, c'est Philippe Manœuvre qui a eu le bon réflexe, il s'est jeté sur l'ampli et il a donné un coup de pied qui a arraché la prise. Et c'est ça qui a arrêté l'électrocution. Sinon, ça continuait et je ne serais pas là pour en parler.
0: La vache. Donc c'était
1: merci
0: vrai.
1: Merci Philippe.
0: Merci Philippe Manœuvre. Bah oui, incroyable cette histoire. Eh bah, tu vois, on me l'a raconté, je me suis dit non, c'est n'importe quoi. Donc c'est vrai.
1: Non, c'est vrai, oui, tout à fait.
0: Ah, mais t'es comme un chat, t'as plusieurs vies, toi.
1: Et d'ailleurs, je me suis pas rendu compte, c'était très très violent, parce que j'ai entendu une voix, quand j'étais électrocuté, quand je m'électrocutais, j'ai entendu une voix qui disait « Est-ce que tu veux partir ou est-ce que tu veux rester ?» C'était très bizarre, alors. J'étais dans un état second, on m'a amené sur un canapé, et j'ai dit « Non, non, laissez-moi, il faut que je remonte sur scène », ce qui est complètement fou. J'ai attrapé la prise de l'ampli, je l'ai remis dans l'ampli, j'ai pris la guitare, tout le monde était médusé, comme ça. J'ai commencé à jouer, j'ai dit « J'espère que le courant va passer entre nous, je crois. » Et j'avais du sang, parce que j'étais tombé la tête la première, j'avais du sang qui coulait sur mon épaule, comme ça, et puis et je me rendais pas du tout compte de ce qui s'était passé. J'étais dans un truc, il faut que j'aille jouer, donc il faut que je continue mon truc. Et c'est en sortant dehors, on était à Val d'Isère, donc c'était dans le froid, on est venu me chercher pour me recoudre, et dans le froid, j'ai eu les jambes qui ont commencé à flageller, et là j'ai eu peur, en fait. Je me suis dit... Ah waouh, oui, il s'est passé quelque chose. Là, t'as failli passer, en fait. Je m'en étais pas rendu compte sur le moment. J'avais eu un choc psychologique.
0: Tu vas écrire un bouquin sur ta vie?
1: J'ai écrit déjà un livre qui s'appelait Maintenant tu es seul. qui est sorti, je crois, en 2003, 4 ou 2, je sais plus. Peut-être j'ai rencontré d'autres trucs. Peut-être
0: ouais. C'était un livre de souvenirs de
1: oui,
0: ta carrière.
1: Avait, ouais. Ben, tu sais, j'ai aussi un papa qui était une personnalité déjà dans la résistance.
0: La voix de Radio Londres.
1: Mais c'était surtout un passionné de jazz. Donc, il est un peu à l'origine. Il est d'ailleurs à l'origine du premier festival de jazz en France, à Playel. Donc, il y avait plein de choses à dire sur ce père qui m'a emmené aussi dans la musique, parce que j'étais plutôt dans le dessin, moi. Donc, il m'a emmené dans la musique à travers les Who, en me faisant découvrir les Who. Donc, j'avais plein de choses à raconter, comme ça, de petites histoires que j'ai consignées dans ce bouquin.
0: Ok, mais maintenant, tu es seul. Bah, tu vois, je ne le connaissais pas. Donc, on le recommande à tout le monde.
1: Ouais.
0: Bonne lecture du week-end. Axel, on se voit en janvier, du coup ?
1: Allez, avec plaisir.
0: Le rendez-vous est pris. Ben,
1: très bonne fête, alors.
0: Ah oui, bonne fête avec ici, évidemment.
1: Oui, avec ici.
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2: Bonsoir à tous, bienvenue sur ICI. Nous sommes en quart de finale de la Coupe du Monde, le quatrième quart de finale de la Coupe du Monde pour le coach Didier Deschamps, le coach de l'équipe de France évidemment. Ce soir, pour la France, dans cette Coupe du Monde 2026, c'est le premier grand match face à un adversaire de grande qualité, le Maroc, vainqueur ou pas, on ne sait pas trop, de la dernière CAN. It's complicated. C'est un sujet un petit peu piquant. En tout cas, France-Maroc, c'est le match qu'on attendait tous. On a extrêmement hâte de voir ce que ça va donner sur le terrain, si les deux équipes vont jouer leur football, vont oser jouer leur football. Autour de la table, notre consultante Charlotte Lorgeret. Salut Charlotte.
3: Salut Pierre, salut à tous.
2: Charlotte, ancienne joueuse, ancienne défenseur, grosse défense du Maroc, exactement. On va en parler. Il y a de la qualité, mais il y a aussi du mouvement dans la défense du Maroc, on en reparlera. Charlotte, juste un mot pour nous dire comment tu sens ce match entre la France et le Maroc.
3: On a envie de voir un vrai match de football entre les Français et puis les Marocains qui vont proposer une opposition très, très intense avec un jeu de position, des garçons qui ont envie d'avoir ce ballon-là. Donc on va voir comment les Français vont pouvoir être ce soir. J'attends énormément ce match. Je pense que tout le monde, toute la France entière attend ce match-là ce soir avec impatience.
2: Exactement. La France, le Maroc et tous les amoureux du football. En face de toi, Charlotte, un autre amoureux du football, celui qui fait vivre les matchs du Paris Saint-Germain sur l'antenne d'ici Paris-Île-de-France depuis 18 piges. Salut Bruno Salomon.
4: Salut Pia, salut Charlotte.
2: Il a mis son maillot Benzema.
4: Il est content.
2: France-Maroc, on est bien.
4: C'est ça, j'ai mis mon petit maillot Benzema. Merci. Alors, de m'avoir prêté, on le dit.
2: Oui, c'est vrai qu'il est un peu à moi. Bruno, tu es là ce soir pour faire vivre l'interactivité. C'est-à-dire que vous qui nous écoutez et vous qui nous regardez sur YouTube, on va tout vous expliquer. Vous êtes là pour participer aussi au match avec nous. On attend vos commentaires, on attend vos blagues, on attend tout ce que vous savez sur le football. Nourrissez-nous, nourrissez notre antenne. Bruno, comment les gens peuvent-ils nous trouver?
4: Alors, ils peuvent nous trouver sur la chaîne d'ICI, ICI sur YouTube, sur notre chat. On voit nos belles petites têtes avec nos jolis maillots, notre très beau décor.
2: La déco!
4: Voilà, déco de fou qui a été préparée par toute la team. On pense aussi à Camille.

0: qui nous a aidés aujourd'hui. Et puis, déjà, le chat est en train de se mettre en place avec, par exemple, on a Christelle qui nous dit « Ah, enfin, on vous attendait sur le chat. » Et il y a Amar qui nous dit « Bonsoir tout le monde. » Voilà, les premiers messages, vous n'hésitez pas, ça commence à venir. On a déjà plus d'une cinquantaine de personnes qui sont en train de se mettre en place. C'est normal, le chat se met en route.
1: Et on puis, va on finir
0: rappelle,
1: à Milan.
0: Voilà, effectivement. Et on rappelle une chose, 0810 055 056. Ça, c'est le numéro, vous appelez et vous nous laissez des messages. Vous pouvez ou soit nous mettre des petits messages écrits, soit des messages audio, c'est comme vous voulez, vous n'hésitez pas. Voilà comment nous joindre. Et voilà, il y a Laurent aussi qui nous dit c'est bon, on est prêt, bonsoir à vous. Les premiers messages qui affluent et arrivent sur cette chaîne YouTube, n'hésitez pas, rejoignez-nous.
1: Et si vous nous laissez des vocaux sur WhatsApp, on les diffuse à l'antenne, hein, comme ça, direct.
0: On est comme
1: sauf
0: ça.
1: Sauf s'il y a des gros mots. Ouais. Mais sinon, c'est diffusable. Si c'est diffusable, on diffuse.
0: Et les premiers messages qui arrivent, le blogueur qui nous dit bien le bonjour d'Auvergne. Voilà, ça c'est aussi le message, c'est toute la France qui nous rejoint. Et surtout une chose, abonnez-vous à notre chaîne, likez aussi, histoire de chauffer un peu les algorithmes, un petit peu comme quand Charlotte se chauffe
1: sur du Shakira.
0: Et ben n'hésitez pas, c'est pareil pour les algorithmes.
1: Là par exemple, vous êtes 54 sur le chat, sur la chaîne YouTube, si on a 54 likes sur le live, et ben ça nous aidera pour les algorithmes, parce qu'il y a plus de gens qui voient, donc n'hésitez pas. On a Corentin aussi qui nous écrit de Nantes, Kevin à Mulhouse, Christelle qui est à Nancy, ça nous fait super plaisir. On sait qu'après, ça va être dans le monde entier, les messages. Alors, puisqu'on parle du monde entier, les amis, il est temps de partir du côté de Foxborough, c'est-à-dire, en gros, le bled du renard. C'est ce que ça veut dire en anglais. Du côté de Boston. Et on n'a pas un renard, mais deux renards pour nous faire vivre le match depuis Boston, le France-Maroc. Puisque Nicolas Perronnet, journaliste au service des sports de Radio France, a été rejoint par un autre journaliste du service des sports, c'est Jean-Pierre Blimeau. Salut les garçons!
2: Salut les amis!
3: Salut à tous!
2: Ça va élever le niveau en termes de blagues, hein. Je vous préviens tout de suite.
1: Ça va pas être difficile, hein.
2: Mon JP est dans la place. Là, attention les blagues, soyez prêts.
1: Alors Nicolas Perronnet et Jean-Pierre Blimeau, donc vous êtes tous les deux dans le stade, le Gillette Stadium. Vous allez nous faire vivre ce match entre la France et le Maroc. Pendant la soirée, Jean-Pierre, on t'a un peu donné une mission. C'est celle d'étudier, de décortiquer l'adversaire. Donc tout à l'heure, tu nous expliqueras comment tu vois la compo qui a été choisie par le coach marocain. Comme ça, ton premier feeling, Jean-Pierre, sur la compo qu'a proposé Mohamed Ouabi.
4: C'est un petit peu la continuité de ce qu'il a proposé durant ce mondial. On sait que les bons résultats amènent de la confiance et tentent aussi les sélectionneurs à remettre sur la pelouse les joueurs qui ont donné satisfaction. Il y a quand même quelques petits changements, mais la philosophie du Maroc, de toute façon, on va y revenir, c'est d'être plus offensive pour cette équipe par rapport à celle que les Français avaient battue en demi-finale au Qatar lors du dernier mondial. On va voir pourquoi tout à l'heure. Et surtout, il y a ce sélectionneur, Mohamed Ouabi, qui a 49 ans. C'est juste un an de moins que l'ancien sélectionneur, vous savez, qui s'appelait Walid Regragui. Et qui avait vraiment porté cette équipe jusqu'en demi-finale du mondial et aussi jusqu'en finale de la CAN cet hiver. Et qui finalement a laissé sa place à ce nouveau sélectionneur qui a une philosophie de jeu un tout petit peu différente et davantage portée vers l'offensive et beaucoup moins vers un système de jeu ultra défensif.
1: Nicolas Perronnet, est-ce que tu peux d'abord nous décrire un peu le stade à Boston? Comment ça se passe? Est-ce qu'il fait chaud? Comment est la pelouse? À quoi on doit s'attendre?
2: Alors la pelouse, elle est nickel sur l'échelle de qualité entre
1: New York et le Parc des Princes.
2: Elle est parfaite, très clairement. Non, ça va. Ça va, on est la voir de près tout à l'heure en arrivant, il n'y a pas de souci. Je crois que c'est de l'hybride a priori, vu la terre derrière. Mais bon, elle est nickel, c'est pas sec du tout, elle est en train d'être arrosée. La température, alors on a beaucoup, voire on en a fait un petit peu des caisses sur Philadelphie. Alors il fait très chaud à Philadelphie, il n'y a pas de souci, mais... Là, il fait très chaud pour nous en fait, parce que on était à l'ombre à Philadelphie et là, on est vraiment plein cagnard dans ce stade qui est ouvert ici, qu'on connaît bien désormais à Boston, puisque la France y a affronté la Norvège. Mais en termes de conditions de jeu, parce que nous, on s'en fiche un petit peu, ça va aller. Même si voilà, c'est on est quand même sur du 31-32 degrés au coup d'envoi, donc c'est pas anodin comme température et comme conditions de jeu. Il va falloir faire attention à ça, même si on a vu que c'était pas forcément un sujet Lors du dernier match, le fameux
1: contre le Paraguay,
2: où on en avait vraiment beaucoup parlé. Et alors, sinon, en termes de conditions dans les tribunes, il y aura beaucoup plus de rouge que de bleu. Il y a beaucoup plus de supporters marocains que de supporters français. Il y a une grosse communauté marocaine expatriée sur la côte est des États-Unis. On le sait, on en a croisé beaucoup. Il y a beaucoup de ces marocains qui ne viennent pas non plus forcément du Maroc, de la même manière qu'il y a beaucoup de supporters français qui sont américains. Mais voilà, l'impression générale, c'est quand même un stade qui sera un petit peu plus rouge que bleu. Et alors, ce qui nous frappe quand on parle avec les supporters marocains depuis à la fois aujourd'hui, mais même ces derniers jours, c'est le niveau de confiance, vraiment, qu'affichent ces supporters marocains. Ils sont persuadés qu'ils vont nous taper, mais alors totalement persuadés. C'est assez impressionnant. Ils sont pas du tout sur le côté, vous savez, on va essayer de faire quelque chose, on va essayer de tirer notre épingle du jeu, le petit côté sur un malentendu, ça pourrait marcher, le foot, c'est le foot. Là, non, ils sont persuadés qu'ils vont passer et qu'ils vont prendre leur revanche sur la dernière Coupe du Monde.
4: Et juste un mot du sélectionneur, justement, hier, en conférence de presse, Mohamed El Warbi, qui a dit cette phrase très claire. C'est vrai que c'est bien déjà d'être arrivé là, mais on va pas s'en contenter. On va pas se dire, voilà, on affronte la France et si on perd, c'est pas grave parce que c'est déjà bien. Eh ben non, les Marocains, ils veulent absolument aller plus loin jusqu'à la victoire finale. Voilà le discours et voilà en fait l'état d'esprit de cette équipe marocaine ici en Coupe du Monde cette année.
1: Ouais, et ça se voit hein, dans les compos. On va revenir sur les compos dans un instant, Jean-Pierre Bimo et Nicolas Perronnet. Mais avant, vous le savez, on est sur ICI. 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Et du coup, on se fait des petits tours de France dans les avant-matchs. On va partir du côté d'ICI Alsace, à Strasbourg, avec Élise Ulata, qui est dans la fan zone de Strasbourg. C'est la première fois que Strasbourg installe une fan zone depuis le début de la compétition. C'est normal, hein, c'est le quart de finale. Salut Élise.
3: Bonjour.
1: Bonjour Élise, merci beaucoup d'être avec nous. Alors raconte-nous un peu ce que tu vois autour de toi. Est-ce qu'il y a déjà du monde dans la fan zone?
3: On l'a dit, hein, c'est la première, donc ça se chauffe tout doucement. Il y a eu un karaoké géant quand je suis arrivée. Bon, il n'y a pas grand monde qui chantait, on va dire que les gens se préservaient pour encourager leur équipe. Mais à l'annonce de la composition, ça a commencé à se réveiller. Hein. C'est Dembélé qui a réveillé tout le monde. Alors bon, ici on a des maillots français, des maillots marocains, tout le monde est mélangé. Et puis tout le monde est bien installé. Il y en a qui ont des chaises, des nappes de pique-nique, il y en a même qui ont des transats, qui sont vraiment très très bien. J'ai rencontré des gens qui ont la bière dans la glacière et j'ai deux copains qui m'ont raconté qu'ils n'allaient pas boire avant le 2-0 de la France. Alors je pense que ce sont vraiment les plus raisonnables.
1: Les mythos.
3: Où ça?
1: Bon, il faut vite marquer alors. Merci. Merci beaucoup Élise Ulata d'ICI Alsace à Strasbourg, dans la fan zone de Strasbourg. Évidemment, on retrouvera Élise tout à l'heure à la mi-temps. On va partir maintenant du côté du Périgord. ICI Périgord avec Alexandre Alves. Vous avez forcément entendu parler du cadeau, de la gentillesse, de la générosité du défenseur central de l'équipe de France, Maxence Lacroix, qui a décidé de payer des pizzas les soirs de match à tout son village du Périgord, le village d'Aja. Et bien Alexandre Alves, il est là-bas, il est à Aja. Salut Alexandre. Ou pas, il est là Alex. Il n'est plus là, mais c'est normal, il est en train de manger une pizza. Bruno, tu voulais justement ajouter un truc.
0: Ouais, mais tiens, on vient de passer la barre des 120 personnes qui sont déjà en live sur notre chat. N'hésitez pas à liker la chaîne. Et puis, des petits messages qui nous arrivent, par exemple, de Ninjin qui nous dit « Je viens de vous découvrir, je suis de Toulouse et je vous adore. Super décor et allez merci. Les bleus. » Voilà pourquoi je voulais intervenir depuis tout à l'heure avec ce message très sympa. Vous êtes très nombreux déjà à échanger entre vous, car c'est ça aussi, la communauté ici, c'est de vivre le match tous ensemble sur cette chaîne YouTube.
1: Ça fait super plaisir, merci beaucoup et on embrasse tous les Toulousains qui nous écoutent. Alors on va demander à Nicolas Perronnet la compo que Didier Deschamps a choisi pour l'équipe de France. Nico, on peut dire qu'il n'y a pas vraiment de surprise dans cette compo?
2: Non, il n'y en a pas depuis le début de la compétition. Il a trouvé son 11, on le sait, Didier Deschamps. Alors il s'adapte évidemment en termes de rotation, on l'a vu sur les matchs précédents. Il s'adapte aussi au petit pépin quand même. Et il y en a un qui a un petit pépin, c'est Aurélien Tchouaméni qui est trop juste, qui a été touché à la cuisse, trop juste pour débuter en tout cas. Donc il sera remplacé par Manu Koné au milieu de terrain. Sinon, l'alternance se poursuit devant, on en a l'habitude. Désormais, c'est Désiré Doué qui sera titulaire à la place de Barcola. Donc le 11, vous le connaissez. Désormais, Mike Maignan dans les buts, la charnière centrale, Upamecano, William Saliba, malgré les petits soucis de dos persistants du défenseur d'Arsenal. On aura Lucas Digne qui est désormais bien installé dans ce 11 titulaire sur la gauche de la défense française. Jules Koundé à droite, le milieu de terrain, on l'a dit, mais on le rappelle, Manu Koné associé à Adrien Rabiot. puis les quatre devant, Michael Olise pour mener le jeu des Bleus avec Kylian Mbappé devant en pointe, Ousmane Dembélé évidemment sur sa droite et donc Désiré Doué à la place de Bradley Barcola sur le côté gauche.
1: Alors Charlotte Lorgeret, quand tu vois cette compo, est-ce que tout te satisfait? Est-ce que tu aurais fait des choix différents par rapport à Didier Deschamps?
5: Bah, grosse surprise, c'est la titularisation de Désiré Doué quand même. On a l'habitude que Didier Deschamps, voilà, il change pas forcément grand chose. On a vu que cette concurrence était ultra saine entre Barcola et Désiré Doué. Donc c'est vrai que j'étais très surprise. Est-ce que c'est le fait que bah voilà, dès que tu fais une très bonne rentrée, t'es efficace, bah t'es titulaire derrière, bah c'est exactement ce qui s'est passé parce qu'au début c'était Désiré Doué et Barcola qui a pris la place et là du coup. Barcola qui était un chouï moins bien, mais on rappelle que le match contre le Paraguay c'était pas un match de football, donc c'est une petite récompense par rapport à ça, mais donc non, finalement après on garde cette ossature. Rabiot, Koné, je suis très satisfaite. Tchouaméni était trop incertain derrière. La tour de contrôle est toujours présente, même si Saliba a eu des douleurs au dos, il le montre absolument pas sur le terrain, donc c'est à part cette petite surprise, ouais, parce qu'en plus il va se faire opérer il me semble après la Coupe du Monde, donc il serre les dents. Mais plus que ça même.
1: C'est très costaud. Nico, Jean-Pierre, la compo de Didier Deschamps, on est sur un très gros classique. Est-ce que vous aussi, vous avez été étonné par le fait que Désiré Doué soit préféré à Barcola?
4: Non, je ne suis pas étonné parce que de toute façon, ces deux joueurs, on ne va pas dire qu'ils sont interchangeables parce que deux joueurs ne sont pas forcément tout à fait les mêmes. Mais Désiré Doué, il a fait une grosse saison. Il s'est maintenant installé en équipe de France. Il a marqué dans ce mondial et il est une solution hein, parmi les nombreuses solutions offensives en attaque de cette équipe française. Le leader, évidemment, c'est Kylian Mbappé. Il ne peut pas tout faire tout seul. Mais Désiré Doué est un des joueurs prépondérant, je pense, de cette Coupe du Monde, l'un des joueurs qui peut aussi nous amener jusqu'en finale et pourquoi pas jusqu'à la victoire. C'est un joueur sur lequel, de toute manière, Deschamps peut compter et il va compter sur lui ce soir.
2: Moi, je ne trouve pas qu'il y ait l'un ou l'autre qui est marqué d'une manière générale. Hein, je parle, c'est vrai qu'on peut analyser le dernier match ou aller peut-être l'avant-dernier match, etc. Mais globalement, on est au sixième match désormais de l'équipe de France. Je ne trouve pas qu'il y en ait un qui a marqué plus de points que l'autre. J'ai l'impression qu'on est quand même sur effectivement des joueurs, Jean-Pierre le disait, peut-être interchangeables, je sais pas, mais dans la rotation, elle est, Charlotte le disait, hyper saine cette rotation, je suis assez d'accord et je pense que c'est une vraie force pour Didier Deschamps qui peut, mais alors sans aucun état d'âme, aller aligner soit Bradley Barcola soit Désiré Doué. C'est vrai qu'il a débloqué la situation Désiré Doué face au Paraguay, est-ce que c'est là qu'il a gagné sa place de titulaire là ce soir, j'en sais rien, mais franchement, je trouve qu'on est vraiment dans la rotation.
5: Après Nico, si Barcola était rentré à la place de Désiré Doué, il aurait fait aussi des dégâts avec ses qualités de puissance, de volume de jeu. Donc c'est pour ça que je suis étonné parce que Didier Deschamps, normalement, il change pas une équipe qui gagne. Il change pas une concurrence comme ça un peu saine. Donc les garçons sont hyper intelligents. Je pense que voilà, Didier Deschamps a eu les mots. La concurrence est hyper saine, mais c'est vrai que pour moi, c'est quand même une surprise.
4: C'est aussi le nouveau Didier Deschamps. On le sent porter davantage vers l'offensive. Il a le droit de changer aussi dans son approche hein, pour sa dernière avec l'équipe de France, sa dernière saison. Il faut aussi rappeler quand même que Barcola et Doué, tous les deux ont marqué des buts. Hein. Deux pour Barcola
1: oui, c'est vrai.
4: Et un pour Désiré Doué. Donc voilà.
1: On va retrouver Alexandre Alves d'ici Périgord qui est à Aja, donc le village d'origine de Maxence Lacroix. Salut Alex.
6: Salut.
1: Ah, oh bah dis donc quelle ambiance. Excuse-nous de te déranger Alexandre. Alors Alexandre, tu es dans le village dans lequel Maxence Lacroix, le défenseur central de l'équipe
6: Exactement.
1: De France qui est sur le banc, a promis à tous les gens du village de leur payer la pizza les soirs de match. Raconte-nous comment ça se passe là-bas à Aja.
6: Eh bah alors, les pizzas viennent d'arriver, il y en a 12, comme toutes les semaines ici quand il y a un match de l'équipe de France. Alors ça commence à arriver, il y a une trentaine de personnes qui sont là, il y a les drapeaux français, les maillots, et il y a même les grands-parents de Maxence Lacroix qui viennent d'arriver. Je suis avec Jean-Claude du comité des fêtes, bonsoir.
7: Bonsoir.
6: Bon, comment ça va? On est un peu stressé là?
7: Un peu stressé, hein, comme avant chaque match. Mais bon, ça va bien se passer.
6: Ah ouais?
7: J'espère.
6: On craint un peu le Maroc quand même, c'est pour ça qu'on est un peu stressé?
7: Oui, c'est ça, je crains un peu cette équipe-là qui joue quand même bien. Mais on va gagner. Pronostic 2-1.
6: 2-1?
7: 2-1, oui.
6: Bon. Pour se détendre, il y aura quand même les pizzas, comme toutes les semaines, c'est ça?
7: Ah oui, bien sûr, la pizza, la mi-temps, on a le droit. Hein, c'est notre petite récompense.
6: Oui, parce que là, ici, c'est une Coupe du Monde quand même particulière. Il y a l'enfant du pays.
7: Il y a l'enfant du pays, c'est vrai. Donc, il y a sa maman, il y a ses grands-parents, des cousins, toute la famille est là. Et puis, ben, on essaye d'apporter un petit peu de joie dans le village. C'est bien, ça fait, on se rend compte, ça fait du bien.
6: Ouais, surtout que c'est un petit village de 300 habitants. On n'est pas trop déçus de pas le voir sur le terrain là ce soir.
7: Si, on est un peu déçus, mais on aimerait bien qu'il rejoue au moins une fois. Ah oui. On va pas dire, on veut pas que Saliba se blesse, hein, quand même pas. Mais on aurait bien aimé encore le voir une fois.
6: Hein. Voilà, vous avez entendu du coup le pronostic de Jean-Claude 2-1, et il espère donc voir Maxence Lacroix, hein, l'enfant du pays, entrer en jeu ce soir.
1: Ouais, ce serait pas une très bonne nouvelle, ça voudrait dire qu'il y a eu une catastrophe, un carton rouge ou une blessure, mais en tout cas, ce qui est génial, c'est que Maxence Lacroix, il a pas oublié son village. Aja, merci Alexandre Alves d'ici Périgord, bonne app avec les pizzas. Nous aussi, on a des pizzas qui arrivent, donc Alex, c'est pas la peine de trop se la raconter. On va maintenant partir sur la compo du Maroc, Nicolas Perronet à Boston. Quelle est l'équipe alignée par le coach Wabi, le coach du Maroc?
2: Yacine Bounou sera dans les buts, on s'en souvient, ça avait été un des grands artisans évidemment du parcours il y a 4 ans du côté du Qatar. Le Maroc avait éliminé l'Espagne et le Portugal, voilà pourquoi il faut se méfier puissance 1000. Ce soir, Nusser Mazraoui va être recentré en charnière centrale, et ça c'est important parce que Shadi Riyad est forfait, le défenseur de Crystal Palace. Ça a été problématique sans doute dans le duo qu'il forme avec Issa Diop. Issa Diop est donc bien titulaire associé à Mazraoui. C'est Salah Eddine qui va prendre la place de Mazraoui sur le côté gauche de la défense, joueur du PSV Eindhoven. Achraf Hakimi évidemment sur le côté droit, la star de cette équipe, 103e sélection, hein, 102e sélection plus précisément pour Achraf Hakimi, qui est évidemment capitaine, le défenseur du Paris Saint-Germain. Le milieu de terrain, ça joue au ballon très sérieusement entre Neil El Anaoui, l'ex Lensois désormais du côté de l'AS Rome, et puis Ayoub Bouadi qui est l'une des révélations de ce mondial, le joueur de Lille, 18 ans, une véritable pépite. Azedine Ounahi pour compléter ce milieu de terrain, puis le trio offensif, Chemsdine Talbi, joueur de Sunderland sur le côté droit, Bilal Relhanous, le joueur de Stuttgart sur le côté gauche, et puis Braimdrik Diaz qui va jouer en pointe ou dans son rôle un peu de faux neuf. En fait, il y a un grand absent, on sait, du côté de l'attaque marocaine, c'est Ismaël Saïbari, qui est un joueur extraordinaire, qui est une future pépite, lui du Bayern Munich, qui est touché une cuisse. Il est sorti en première période contre le Canada, c'est une vraie tuile, hein, pour le sélectionneur marocain. Alors on pensait qu'il allait être remplacé par Raimi, ben non, c'est finalement Chemsdine Talbi qui est titularisé. Voilà, la seule incertitude, c'est Talbi, Brahim Diaz, est-ce que
1: lequel va jouer
2: à droite, voilà, c'est un petit peu ça.
1: Ces deux ailiers droits, Charlotte, Brahim Diaz et Chemsdine Talbi, ils sont tous les deux ailiers droits, ils sont pas numéro 9, ils sont pas numéro 10, il y en a un des deux qui va devoir jouer numéro 9 ce soir.
5: Oui, après ça va permuter, il y aura beaucoup de permutations. Je pense que c'est un peu l'envie du Maroc, c'est de poser l'incertitude, beaucoup de doutes à cette équipe de France, qui elle aussi avec beaucoup de déplacements de la part de nos Français, mais il y a énormément de qualité, hein, quand on voit vraiment cette équipe du Maroc au milieu de terrain, c'est là leur force. Et puis derrière, effectivement, Mazraoui qui lui va avoir beaucoup à faire, mais c'est un joueur qui est très impressionnant physiquement, et on sait que l'équipe de France va très très vite, donc le recentrer, ça peut être intéressant, parce que Michael Olise, Dembélé va arriver dans cette surface de réparation, c'est un peu l'angle où les deux joueurs français aiment bien tirer, donc non, c'est assez cohérent.
1: Jean-Pierre Blimaud, toi qui as étudié le Maroc avant ce match et qui as vu tous leurs matchs depuis le début de la Coupe du Monde, est-ce que tu trouves que Wabi, il a plutôt proposé une équipe offensive, ou est-ce qu'au contraire il a renforcé sa défense ce soir?
4: Moi, je pense qu'il a cherché l'équilibre, hein, que tous les entraîneurs cherchent dans une équipe. Alors c'est vrai que la vraie surprise, c'est que Soufiane Raimi, qui avait été la solution de remplacement, hein, après la sortie d'Ismaël Saïbiri touché à la cuisse lors de la première mi-temps contre le Canada, on attendait qu'il soit en pointe, mais c'est pas du tout lui. Donc ça, c'est une première surprise. Mais c'est surtout un entraîneur, voilà, qui cherche l'équilibre tout en cherchant aussi à proposer du jeu. Alors ça n'a pas été le cas contre le Canada, parce qu'on peut quand même dire que le Maroc a raté sa première mi-temps contre les Canadiens avant de se reprendre et de marquer 3 buts en deuxième période. Mais voilà, il y a des joueurs aussi très importants dans cette formation. J'aimerais qu'on parle quand même de Ayoub Bouadi, 18 ans, est un joueur qui a été international espoir en équipe de France, qui a choisi le Maroc et qui, à 18 ans, est devenu indispensable au milieu du terrain. Et c'est un joueur qui fait partie, vous savez, des binationaux. Le Maroc compte aussi sur ses binationaux. Il y en a beaucoup, d'ailleurs. 6 joueurs de la sélection sont nés en France. El Mourabet à Strasbourg, Diop à Toulouse, El Aïnaoui à Nancy, Bouadi à Senlis, Alal à Montpellier, Yacine à Salon de Provence. C'est une équipe du Maroc c'est vrai qu'il y a beaucoup d'atouts, qu'il y a beaucoup de joueurs aussi qui jouent à l'étranger et dans laquelle on retrouve quelques pépites en devenir et aussi quelques joueurs très confirmés comme le gardien Yacine Bounou, rappelez-vous sa campagne du Mondial 2022 au Qatar.
2: Et le Maroc, les deux équipes sont sur la pelouse hein, les amis, elles viennent de rentrer, on a vu Kylian Mbappé et son meilleur pote, adversaire d'un soir, Achraf Hakimi, mené les deux équipes. Elles sont en train, ces deux formations, de prendre possession du milieu de terrain avec les deux immenses drapeaux. Le drapeau tricolore bleu, blanc, rouge sur la gauche et le drapeau du Maroc sur la droite. On y est, hein. La route s'élève sérieusement. Les choses très sérieuses commencent et on va avoir droit aux hymnes dans quelques secondes.
1: On va écouter les hymnes. Je vais juste poser une question à Charlotte Lorgeret. Charlotte, tu as réagi en entendant parler du fait que c'était Brahim Diaz ou Chemsdin Talbi qui allait remplacer Saïd Barry qui est blessé. Pourquoi pas Raimi ? Tu as une théorie ?
5: Non, la théorie elle est simple. Il n'y a pas non plus un effectif qui est pléthorique où il y a tous les joueurs qui sont de très très haut niveau. Et Raimi est vraiment un attaquant de pointe. Donc c'est un joker de luxe en deuxième période, mettre vraiment un attaquant pour peser sur cette défense des Bleus.
1: Donc il sera, il n'est pas du tout désavoué. C'est non. Juste que
5: je pense que c'est un équilibre, pour le coach, comme on le disait. Ouais, exactement.
1: Il est meilleur. Bruno, des messages sur les réseaux sociaux ?
0: Il y en a plein. On est déjà plus de 270 désormais sur le chat YouTube avec un message. Par exemple de Gérald qui nous dit que le meilleur gagne. Nathalie nous dit vive les Bleus. On a Laurent qui nous félicite pour le trio et même le quintet puisque nous sommes 5 sur cette rencontre et des messages de Kevin.
1: Ah, c'est la Marseillaise, on écoute.

0: fournie.
1: Elle était pas mal, ouais. Cette Marseillaise. Ouais, ouais, franchement, ouais. On sent que c'est en train de s'élever. Je vous le disais, il y a eu beaucoup, beaucoup de maillots rouges, beaucoup de supporters marocains qui sont là. 3000 supporters français, les supporters marocains, pour l'hymne désormais du Maroc.
0: Ça chante. Wow.

0: Elle était pas mal, la Marseillaise, mais que dire de l'hymne marocain. Magnifique, et les effets pyrotechniques au-dessus des deux drapeaux. Bah voilà les amis, on est fixés, on en avait le sentiment, on en a la certitude, on joue à l'extérieur ce soir.
1: Ouais, clairement, ils l'ont pas chanté, ils l'ont hurlé à plein poumon, les supporters marocains dans le stade. Je vous propose justement d'aller voir un couple, des amoureux, ils sont français et marocaines, ou le contraire, françaises et marocains. On va découvrir ça avec Manon Vautier-Cholet d'ici Touraine à Sorigny, dans un village qui est près de Tours. Salut Manon.
2: Salut Pierre, bonjour à tous.
1: Merci Manon d'être avec nous. Tu as la chance de passer ta soirée avec un couple franco-marocain dans un bar. Raconte-nous avec qui tu es.
2: Exactement, je me trouve avec Maxime. Maxime, il est pour les Bleus, il a son maillot et même le petit drapeau. Et puis à ma droite, il y a Salma. Salma, elle est pour le Maroc. Elle a le maillot. Autant vous dire que c'est la seule aujourd'hui qui est ce soir en rouge et vert ici à Sorigny, tout près de Tours. C'est leur premier match en plus qu'ils vivent tous les deux en couple, parce qu'il y a 4 ans, ils n'étaient pas encore ensemble. Bon, Salma, elles sont un peu seules. Je peux vous dire qu'on est là depuis une demi-heure. Elle s'est déjà un petit peu fait chambrer, mais elle a chanté l'hymne marocain. Elle a quand même applaudi l'hymne français, donc vraiment très
1: fortiche.
2: Je souligne. Bah oui, évidemment. Maxime, forcément, il a chanté la Marseillaise. Maxime, comment tu te sens ce soir ?
3: Je me sens vraiment très excité. Je sens que ça va être une soirée intense, vraiment très très émouvant. Beaucoup de suspense, beaucoup de rire, de joie, de combat. Le match va être très très dur, très corsé. Ça va être intense. Une très belle soirée.
2: Bon, et forcément, de l'autre côté, j'ai Salma qui est un petit peu plus seule. Toute ta famille, Salma, elle est au Maroc. Comment ça se passe pour toi ce soir ?
4: Bah écoute, un peu trop stressée, excitée, même surexcitée. Après, voilà, c'est un match qu'on attendait depuis. On savait qu'on allait arriver là. C'est un match qu'on attendait. J'ai passé ma journée à penser au match. Donc voilà. Après, voilà, c'est une victoire que le Maroc gagne. Bah, j'espère que le Maroc gagne, mais que le Maroc gagne ou la France, je serais un petit peu triste, mais. Je supporterai quand même la France pour la suite, ça, s'il y a une suite.
2: Ouais, Selma, très fair play, je vous le disais. Et côté prono, je leur ai demandé, bon, Maxime, c'est 2-1 pour la France, Selma, forcément 2-1 pour le Maroc.
1: Évidemment, bah, merci les amoureux, merci à Maxime et Selma. J'ai une grosse pensée pour nos deux standardistes qui sont franco-marocaines, Sadika et Oumaïma, et pour Sarah, notre technicienne qui est avec nous sur le dernier match, qui est fan de foot et qui elle aussi est franco-marocaine. Une pensée pour mon neveu Billy aussi qui nous écoute depuis Berlin. Nicolas Perronnet, Jean-Pierre Blimaud au stade, ça va commencer, hein. On est à 1 minute 30 du quart de finale de Coupe du Monde.
5: Oui, les 22 acteurs sont sur le terrain, les arbitres sont là aussi. Alors c'est un trio argentin, on en a beaucoup parlé, il y avait un Français, oui. François Le Texier, pour arbitrer Argentine-Égypte. Les Argentins n'ont pas eu à s'en plaindre, on s'en fout. Les Argentins donc, qui vont arbitrer ce match, à l'instant, le tirage au sort. Alors il y a deux choses qui engagent, quel terrain on choisit également. Et voilà, Kylian Mbappé et Achraf Hakimi qui se tombent dans les bras là. Ce sont deux copains, plus que ça, même deux amis, les anciens partenaires du Paris Saint-Germain. Alors que les deux joueurs justement vont rendre les fanions à leur staff. Les bleus qui joueront en blanc-vert ou en blanc teinté de vert, couleur de la Statue de la Liberté. Et d'ailleurs là, il y a une explication. Même si c'est la France qui était censée recevoir aujourd'hui le Maroc, parce que vous savez qu'en Coupe du Monde, même si par exemple on jouait contre les États-Unis, eh ben, il y a parfois des matchs où on est censé recevoir même le pays hôte. Enfin bref, la France était censée recevoir, mais a tenu à jouer avec cette couleur, censée représenter aussi la couleur de la Statue de la Liberté. C'est pourquoi les Français joueront en blanc teinté de vert clair, et que les Marocains seront dans leur couleur traditionnelle, le rouge et le vert, comme lors de la demi-finale au Qatar il y a 4 ans, alors qu'à ce moment-là, les Bleus étaient en bleu.
6: Ah, ils ont décidé de changer de côté, les Bleus. Là, Kylian Mbappé qui a immédiatement fait signe à ses coéquipiers de changer. Il a gagné le tirage au sort, ou en tout cas, il a laissé le coup d'envoi aux Marocains, peu importe, mais il avait l'air très décidé, sûr de lui, le capitaine de l'équipe de France. Ça peut être plein de choses, hein. Ça peut être le soleil, ça peut être attaquer vers, ou plutôt contre, j'ai envie de dire, le mur rouge qui est pour l'instant derrière les Marocains. Ça peut être ça, hein, parce que comme là on voit que les Marocains vont attaquer vraiment face à leur mur de supporters, et donc derrière en deuxième période, ça pourrait être ce qui a poussé Kylian Mbappé à demander le changement. Ils vont pouvoir se mettre en place désormais, les joueurs de l'équipe de France, avec Michael Olise qu'on va surveiller, tout comme plusieurs joueurs qui sont sous le coup d'une suspension. Et ça, attention, ça peut faire mal parce qu'il est concerné, tout comme Manu Kone et comme Bradley Barcola. Le désormais compte à rebours qu'on le connaît. 3, 2, 1, et c'est parti. Allez. Pour ce quart de finale du Mondial France-Maroc.
5: Et c'est parti avec un premier ballon dans le camp de l'équipe de France. Lucadine qui va remettre la balle en touche hein, devant lui. Il est donc Désiré Doué qui a été préféré à Bradley Barcola, les deux partenaires là encore du Paris Saint-Germain. Le ballon dans l'axe maintenant pour Dayo Upamecano. On écarte sur le côté droit la balle maintenant avec Michael Olise qui revient derrière. On regarde un petit peu comment se placent aussi les joueurs marocains. A priori c'est du 4-4-2, 4 défenseurs, 4 milieux et 2 attaquants plutôt en pointe. D'ailleurs il y en a un là qui va essayer de presser Mike Maignan, mais il n'y arrivera pas, Nicolas. Oui. Et ça repart sur la droite avec Dayo Upamecano.
6: L'enseignement les amis, c'est que Brahim Diaz est plutôt côté
1: exactement,
6: droit.
1: Exactement, hein. C'est ce voilà. Que j'allais donc, souligner Charlotte, hein. C'est Brahim Diaz qui est à droite et donc ce sera Chemdine Talbi en pointe.
7: Ouais. Non, je crois bien que c'est El Khanous qui est en pointe auprès de
6: Dounaï.
1: Numéro 23.
5: Le pressing, c'est El Khanous, hein.
7: Et Talbi à gauche.
1: Exactement. Talbi à gauche. Donc on a un ailier droit à gauche et un ailier gauche en pointe.
6: Ouais, c'est un peu ça. Après, ça a été un vrai casse-tête hein, la compo finalement pour Mohamed Ouabi, parce que les absences, c'est pas des petites absences. Hein. On a parlé tout à l'heure effectivement du recentrage, on va dire contraint de Mazraoui, mais composé devant. Alors ça prouve aussi quelque chose, c'est que en termes de banc, il y a quand même pas photo entre le Maroc et la France, et que le petit grain de sel du côté marocain est beaucoup plus problématique. Et on va voir. Alors après, ça peut très bien se passer pour le Maroc, mais c'est vrai que voilà, ça a un petit peu agité tout le monde. Et le choix de mettre Raimi pardon sur le banc est d'autant plus surprenant qu'on a des joueurs là qui sont pas voilà, sur leur poste qu'on leur connaît en club.
5: Voilà, et c'est reparti justement pour Brahim Diaz, le joueur du Real Madrid. Attention à ce ballon sur le côté droit. Il talonne maintenant pour El Khanous. El Khanous qui va revenir derrière. Achraf Hakimi avec la balle. Le ballon est de nouveau dans le camp de cette équipe du Maroc qui semble-t-il a envie de faire tourner la balle. La preuve, c'est que maintenant la balle est dans les pieds du gardien Yassine Bounou qui va allonger très très loin. Attention, Jules Koundé, là, il faut aller à chercher cette balle. Voilà, il récupère la balle pour Dayo Upamecano. On est maintenant dans le rond central ou juste à côté avec Adrien Rabiot. On joue tranquillement pour William Saliba et on l'entend, vous l'avez dit, Nicolas Perronnet. On joue à l'extérieur aujourd'hui ici à Boston, des sifflets à chaque fois que les joueurs français touchent la balle. C'est le cas car pour l'instant les Français font preuve de patience. Attention, peut-être un ballon qui va être allongé là, mais ça va repartir tranquillement de derrière sur le côté gauche.
6: Franchement, je m'attendais à pire que ça en fait, en vrai, vu le niveau sonore pendant ouais. L'hymne et vu le nombre de Marocains, ça va effectivement. Il y a des sifflets quand les Français ont le ballon, mais ça va. Ça, on a vu largement pire dans des stades de foot. Il n'y a pas une énorme pression en tout cas sur l'équipe de France. Le ballon qui est récupéré suite à ce dégagement de Yassine Bounou, récupéré par les Français évidemment dans le rond central derrière avec Saliba qui cherche la position, la solution, qui lève la tête. Il va la trouver sur sa gauche avec Adrien Rabiot ou Michael Olise. C'est souvent hein, ce qu'on recherche en début de match, les positionnements de Michael Olise qui va réclamer la balle. Après peut-être ses dribbles là de Kylian Mbappé, mais qui est bien pris. Il va s'en sortir, Kylian Mbappé, écarté là-bas à côté droit avec Ousmane Dembélé.
5: Dembélé aux abords de la surface de réparation. Il y a la solution, Jules Koundé juste à côté de lui. Le ballon qui revient dans l'axe, Upamecano connaît maintenant Saliba. On est à 30 mètres et on écarte à gauche avec Lucas Digne pour Désiré Doué. Désiré Doué, on a contre un qui est passé devant Hakimi. Désiré Doué dans l'axe avec Mbappé au 20 mètres. Une frappe d'Mbappé juste à côté. Superbe frappe de Kylian Mbappé, visiblement légèrement touché. Corner pour l'équipe de France.
6: Et le début de match, il est très bon de la part de l'équipe de France. Il y a du mouvement, on se trouve et on arrive à trouver des solutions. En l'occurrence, Kylian Mbappé, la frappe de loin, première très grosse alerte dans la surface de réparation du Maroc avec cette frappe qui passe à côté. Mais corner à suivre pour les Bleus, ça n'arrête pas.
5: Le ballon qui est repoussé sur sa ligne par Yassine Bounou. Quelle occasion pour l'équipe de France à peine après 4 minutes de jeu en première mi-temps. Attention parce que le ballon a été lancé très très loin devant.
6: Ils prennent le bouillon en début de match. Il faut persévérer.
1: Charlotte, c'est un bon début de match là de l'équipe de France.
7: C'est un bon début de match parce que les Marocains en 4-4-2, ils ferment vraiment Olise, Dembélé, Mbappé à l'intérieur. Mais là, on a vu Mbappé qui s'est facilement retourné. Et Upamecano, je pense qu'il a mal vu le ballon. Il a mal anticipé ce petit ballon de Dembélé. Mais c'est bien là ce que font les Français.
1: Nicolas Perronnet.
6: Ah ouais, beau début de match. Et il continue les Bleus avec cette touche rapidement jouée. Rabiot au milieu de terrain. Franchement, pour l'instant, la bataille du milieu de terrain, elle est gagnée par l'équipe de France. Ouais, il y a du mouvement, c'est bien, il y a faute là, mais ça continue à jouer sur la surface de réparation. Ouais, il pousse un petit peu trop son ballon, Kylian Mbappé, dommage. On va pas revenir à la faute là. C'était sur Désiré Doué, me semble-t-il. Cette faute, ça, c'est dommage. Il a laissé jouer l'arbitre, mais derrière, il a poussé un petit peu loin son ballon, Kylian Mbappé.
5: Oui, il y avait un coup franc à peu près, on va dire, à peu peu plus de 18 mètres hein, des buts de Yacine Bounou. Attention à ce ballon qui a du mal à être remonté par les Marocains. Là, on est sur le côté droit. Brahim Diaz qui revient défendre très très bas. Et on allonge maintenant sur la tête de qui ? Eh bien, un Français, non ? Le pied droit de William Saliba qui remet sur le côté gauche, qui cherche Kylian Mbappé. Le ballon là, qui va être accompagné tranquillement en sortie par Issa Diop. Issa Diop qui est un des joueurs marocains les plus emblématiques de cette Coupe du Monde, hein, puisque c'est lui qui a égalisé face aux Pays-Bas dans le temps additionnel, arrachant là, la prolongation avant la qualification des joueurs marocains contre les Néerlandais, avec ce joueur justement, hein, Ismaël Saïbiri, qui a mis le tir au but décisif mais qui est blessé ce soir et qui ne joue pas. Donc pour l'instant toujours 0-0 hein, après 6 minutes quasiment en première mi-temps.
6: Ouais, et ça veut dire quelque chose quand même, hein, d'avoir laissé passer ce ballon. Ils ont besoin de souffler, hein, les Marocains, très clairement. 6 minutes de jeu, 0-0, mais déjà deux grosses alertes pour l'équipe marocaine en faveur de l'équipe de France, avec cette tête, avec la frappe également de Kylian Mbappé. Ils sont parfaitement rentrés dans la partie. On s'attendait, pour tout vous dire, un petit peu à l'inverse en fait, hein, à beaucoup de pression mise d'entrée par cette équipe marocaine. Et ben non, ils sont privés de ballon. On est très très bien rentré dans le match et faut en profiter.
1: Charlotte a fait une petite moue, Charlotte Langeret.
7: Ils peuvent pas les Marocains trop pressés abondamment, même s'ils veulent avoir cette possession, parce que derrière, s'ils se loupent dans le pressing et qu'il y en a un qui est en retard, il y a toujours des décalages, la punition va être fatale. Donc là, le 4-4-2, il est bien huilé, ils le connaissent parfaitement. Après, on rappelle que ça a changé offensivement avec Brahim Diaz notamment, qui est beaucoup plus proche de son attaquant El Hanous. Donc non, il faut faire attention, mais là pour l'instant les Marocains essayent d'avoir un peu plus le ballon, de souffler et de faire courir les Bleus. Nico.
6: Allez, l'équipe de France qui est bien entrée dans cette partie, 7 minutes des jeux, 0-0. Les Marocains qui effectivement touchent un peu plus le ballon. Il n'y a pas de pressing là de la part de l'équipe de France, avec Brahim Diaz justement qui a été trouvé sur son côté droit. Le pressing de Désiré Doué là pour le coup, et pour mettre les Marocains à distance. Mazraoui sur sa droite, et les Marocains qui vont partir pour une première attaque placée. Mais alors ils sont très très très loin au début, ils sont encore dans leur propre moitié de terrain.
5: Oui, une attaque placée, c'est un bien grand mot, parce que pour l'instant ils vont tourner. Et c'est vrai qu'on avait le sentiment qu'Achraf Hakimi, là, qui a un petit peu de fourmi dans les jambes et un peu d'espace, était prêt à prendre le couloir, mais ça n'a pas été le cas, et on a changé le jeu complètement de l'autre côté sur la gauche. Voilà, le ballon encore remis derrière par Ayoubi. La balle en défense centrale. Là, les Marocains qui essayent de trouver une solution. Peut-être qu'on va allonger. Non, finalement le ballon est donné tranquillement sur le côté droit. Achraf Hakimi qui le demande, mais finalement il ne l'aura pas, puisque son partenaire Issa Diop ne lui a pas donné. Ayoubi maintenant qui cherche la profondeur, mais il ne trouvera pas Brahim Diaz, et l'équipe de France qui va repartir avec au milieu de terrain Adrien Rabiot.
6: Allez, il y a un petit peu de champ là pour Adrien Rabiot sur sa gauche. Désiré Doué qui va peut-être aller provoquer, rentrer dans l'axe. Ouais, voilà qui est fait, le petit crochet, mais on l'attendait à deux du côté de la défense marocaine. Franchement, on l'a vu venir derrière, il fait l'effort pour tenter de récupérer ce ballon, mais il fait faute. Désiré Doué, et le ballon qui va être rendu aux Marocains. Bah voilà, on a vu la première possession marocaine. Elle a à peine franchi la ligne médiane, parce qu'on est très très bien en place aussi en phase défensive du côté de l'équipe de France, qui a donc accéléré pendant 4-5 minutes. Ça n'a pas donné grand chose, et derrière, bah là, on laisse le ballon aux Marocains, on essaie de les aspirer un petit peu, mais ils n'en font pas grand chose pour l'instant.
5: Et on voit très très bien ici, on est très haut dans ce stade de Foxborough près de Boston, on voit très bien la configuration française. Il n'y a pas de surprise, hein, 4 défenseurs à plat. Il y a également 3 milieux de terrain, avec Olise un petit peu devant, juste derrière les deux attaquants Dembélé et Mbappé, quasiment sur la même ligne, donc pas forcément d'avant-centre, mais voilà un système en 4-3-1-2. J'espère que je me suis bien fait comprendre, Charlotte notamment. Et cette équipe de France, bah, c'est du classique, et pour l'instant ça marche, parce que l'équipe de France n'est pas en danger, hein, par rapport à cette équipe marocaine. Attention à ce ballon dans l'axe, peut-être pour Kylian Mbappé qui n'a pas pu rattraper la balle, mais intervention de Manu Koné. Mbappé maintenant dans l'axe du terrain, il va peut-être emmener ce dribble à gauche maintenant. Désiré Doué devant la surface, il tire Désiré Doué, et cette frappe est contrée par la défense centrale marocaine, notamment par Mazraoui, je crois, et c'est donc une touche côté gauche pour les Français.
7: Charlotte. Ouais, ce qui va être intéressant, c'est ce pressing de l'équipe de France. Ils n'ont pas pu le faire contre cette équipe du Paraguay, parce qu'ils cherchaient tout de suite cette profondeur. Ouais. Donc on n'arrivait pas à presser haut et à récupérer les ballons haut, alors que là les Marocains vont vouloir marcher en attaque placée, mais pour l'instant c'est très timide, et dès la récupération du ballon, c'est là qu'ils peuvent faire mal les Bleus.
1: Et on a vu Rabiot et Manu Koné qui sont très concentrés sur Boadi, hein. Ils l'ont déjà taclé à plusieurs reprises. Nicolas Péronnet, Jean-Pierre Bimaud.
8: 15 ballons, cherche une solution, c'est pas évident. On s'est bien refermé devant lui.
1: On n'entend plus Nico, les garçons. Le micro de Nico a un problème.
6: On est là, les amis. Il n'y a pas de souci avec Yacine Bounou qui est en possession du ballon derrière. Issa Diop pour Bounou et l'équipe de France qui est à nouveau en train de quadriller un petit peu le ballon, qui est allé sans trop forcer quand même mettre le pressing un petit peu plus haut. Ça oblige Yacine Bounou à allonger et c'est intelligemment fait de la part de l'équipe de France qui récupère ce ballon avec Saliba. Il est hors jeu là, oui, il ne peut pas jouer Kylian Mbappé évidemment, donc il le savait et il a laissé le ballon être récupéré par les défenseurs puis le milieu de terrain marocain, en l'occurrence Ayoub Boadi. Ils ont du mal vraiment les Marocains à dépasser la ligne médiane.
5: Oui, c'est le cas à l'instant avec le pressing de Désiré Doué justement qui oblige son vis-à-vis Ayoubi à faire une passe un petit peu trop profonde. Attention Marocain justement qui récupère la balle. Oh là oui, c'est un ballon qui va être perdu par cette équipe marocaine, Bilal Elhamous là qui d'ailleurs a peut-être été accroché, il n'y aura pas de faute indique l'arbitre. Et une contre-attaque pour l'équipe de France, Nicolas, qui va repartir là-bas sur le côté droit avec Ousmane Dembélé.
6: Ouais, Koundé sur sa ligne de touche. Pas de solution en profondeur, donc on va aller chercher Michael Olysée, toujours les sifflets qui accompagnent ces ballons dans les pieds des joueurs de l'équipe de France. Allez, ils n'ont pas de mal à la franchir, voilà, les Français là, à la ligne médiane, tranquillement. Voilà Michael Olysée qui est aussi là-bas servi, proche du poteau de corner sur le côté droit. Il est un petit peu seul Michael Olysée, il faut nous inventer quelque chose. Bon, ce sera derrière le soutien avec Jules Koundé pour Dayou Upamecano. Upamecano pour Saliba, on est très très loin. Et puis marocain, le ballon est perdu, contre-attaque à venir pour le Maroc, attention.
5: Ouais, les Marocains là, qui sont en train d'attaquer plein axe quasiment avec Brahim Diaz, mais repris par la patrouille, notamment par Manu Koné. Ça repart sur la droite pour l'équipe de France. Attention à cette contre-attaque là, qui est la première menace. Bon, on ne va pas dire que c'est une occasion, mais une petite situation de contre qui a été bien menée par l'équipe marocaine. Alors que les Français attaquent maintenant avec Mbappé dans la surface de réparation. Il est sur le côté droit, il va peut-être pouvoir centrer Mbappé, passement de jambe, il garde la balle. Il va centrer en retrait. Ah, Manu Koné ne peut pas intervenir.
6: Allez, Lucadine peut-être, il faut persévérer, toujours à 20 mètres les Français avec Manu Koné désormais, Mbappé encore dans la surface, la petite talonnade pour Michael Olysée, le centre de Michael Olysée, peut-être non, il conserve le ballon, le petit jeu là avec Kylian Mbappé, mais c'est arrêté, ça se rapproche quand même, hein. Début de Bounou avec Désiré Doué désormais, Adrien Rabiot, on a tous les joueurs dans une vingtaine de mètres, le centre de Lucadine, la tête marocaine pour écarter le danger, ça va revenir parce que petit à petit, mètre après mètre, ça se rapproche pour l'équipe de France.
5: Avec ce ballon là-bas sur le côté droit, je crois que c'est Mbappé qui a dézoné, là, voilà, qui est largement à droite. On combine encore Manu Koné dans l'axe, Saliba qui est monté, il est dans les 40 derniers mètres de l'équipe du Maroc. Rabiot qui lève la tête, qui rejoue avec le défenseur central tricolore, le ballon oui, qui va être récupéré par les Français parce qu'il y aura une faute sur Michael Olysée, je crois, qui s'est écoulé là. Et ce sera un bon coup franc, Nicolas, hein, pour les Français, à peu près une bonne trentaine de mètres début. Alors évidemment, il faut avoir une frappe de mule pour essayer de la frapper, mais là, on peut avoir une belle combinaison.
6: C'est Michael Olysée qui va s'en charger de ce coup franc. Allez, on est bien entré dans le match là, mais c'est vrai qu'on a tendance un petit peu depuis une dizaine de minutes à côté un petit peu, on va dire, à chercher des solutions face à cette équipe du Maroc qui finalement joue assez sans pression, on va dire, sous la menace française depuis 10 minutes. La petite feinte de Dembélé, c'est effectivement pour le pied gauche de Michael Olysée. C'était en direction de Dayou Upamecano qui était rentré là-bas pour apporter sur nombre le défenseur des Bleus dans la surface de réparation. Ça va revenir aux 30 mètres de là où ça vient, c'est-à-dire dans les pieds de Michael Olysée. Et face au bloc désormais très bas du Maroc, c'est Désiré qui va essayer de trouver la solution avec Kylian Mbappé peut-être dans la surface de réparation. Non, c'est récupéré par le Maroc qui va s'en sortir encore une fois.
1: Bloc très bas, Charlotte, on l'a évoqué tout à l'heure en avant-match, Mazraoui joue défenseur central alors qu'il est latéral gauche. Est-ce que tu le trouves en difficulté sur ce début de match?
7: Il faut le mettre en difficulté, il faut le faire douter dans son positionnement, parce que c'est vrai que quand on est latéral et central, ça n'a rien à voir, les habitudes, les pas, l'orientation, l'équilibre, tout ça, ça change. Donc il faut mettre un joueur devant lui pour savoir s'il doit sortir, et un joueur qui part en profondeur. Donc il faut vraiment mettre de l'incertitude vers Mazraoui.
1: Un plan Mazraoui, les garçons.
6: La pour l'instant il n'y avait pas de plan sur Brahim Diaz parce qu'il était pourtant bien parti avec un petit peu d'espace, la possibilité peut-être d'aller porter le danger pour la première fois après quasiment un quart d'heure de jeu dans la surface de réparation française, mais il a complètement perdu le ballon et c'est tant mieux. Brahim Diaz qui fait pas une super coupe du monde hein, très clairement, on se rappelle évidemment de son rôle, alors au-delà de la finale on peut y revenir, l'histoire de la Panenka etc. pendant la Coupe d'Afrique des Nations face au Sénégal, ça c'était plutôt mal terminé pour Brahim Diaz, mais faut pas oublier qu'il avait été élu meilleur joueur de la compétition et qu'il avait vraiment ébloui l'Afrique entière et le monde entier lors de cette Coupe d'Afrique des Nations. Mais là pour l'instant il n'a toujours pas marqué, Brahim Diaz, dans cette Coupe du Monde. Et c'est vrai qu'il ne faudrait pas qu'il se réveille maintenant et surtout pas sur ce coup franc à venir pour le Maroc.
1: Juste un mot les garçons, Bruno a un message à faire passer pour les viewers.
5: Il y a un coup franc très dangereux quand même là pour Hakimi qui va s'entrer au deuxième poteau. Et bien désolé de vous avoir pris la parole parce que le coup franc est complètement raté.
1: Bah, merci Achraf. Bruno.
8: On le connaît un peu Achraf sur les coups francs, quand c'est sur le côté c'est pas terrible. Juste pour annoncer les amis, on a beaucoup de messages de personnes sur le chat de notre chaîne YouTube qui nous disent mais pourquoi on n'a pas le match en live, c'est de la radio et c'est de la radio filmée, on nous voit en train de réagir sur les buts, mais bien évidemment le but c'est d'être avec Nicolas et Jean-Pierre pour le match là-bas du côté de Boston, donc pas la peine de nous demander pourquoi on ne voit
1: pas, pourquoi il n'y a pas les images, il n'y aura pas les images les gars, on vous dit tout de suite,
8: vous pouvez passer en route là-dessus pour ceux qui veulent voir absolument les images.
1: Nicolas et Jean-Pierre au stade.
6: Allez, le ballon là qui est difficilement récupéré, mais qui va l'être par l'équipe de France dans sa moitié de terrain. Il y a un petit peu de déséquilibre, il faut en profiter là, les bleus à Kylian Mbappé. Il y a peut-être 2-3 touches de trop là pour Kylian Mbappé qui avait la possibilité d'aller chercher Désiré Doué. Et oui, qui va perdre ce ballon, est-ce qu'il va être rendu au bleu? Ben non, il a trop porté là Kylian Mbappé, c'est dommage parce qu'il y avait un vrai déséquilibre à exploiter pour l'équipe de France.
1: Charlotte et...
7: Ouais, il y a un déséquilibre à essayer de trouver, mais on voit hein, Michael Olise, Mbappé qui essaie de trouver un peu des solutions. Je pense qu'il faut libérer plus vite le ballon, partir en profondeur le plus rapidement possible.
1: En tout cas, c'est super intense comme match. Hein. Ça, c'est parti sur un rythme élevé, Charlotte.
7: Oui, parce que c'est deux équipes qui se respectent, qui savent qu'il y a énormément de qualité. Donc c'est vrai qu'on est un peu, on fait attention à pas faire trop d'erreurs, mais les Français qui ont un peu plus de maîtrise quand même.
1: Nico Perronet, Jean-Pierre Blimeau.
5: Avec une équipe de France là qui encore essaye de placer une attaque là-bas sur la droite. Jules Koundé le long de la ligne de touche, il va retrouver dans l'axe Ousmane Dembélé là qui est à 35 mètres des buts. Il met le pied sur la balle, il recule un tout petit peu, il jauge un petit peu ses adversaires. Qu'est-ce qu'il va faire? Il va changer pour Adrien Rabiot et on repart encore de derrière, Nicolas, avec William Saliba et Rabiot. Là on est en train d'observer un petit peu la défense marocaine pour essayer d'en faire le tour. Hein.
6: Allez, Lucas Ligne avec le soutien de Désiré Doué. Effectivement, il y a quand même de l'impact, il y a beaucoup de choses dans ce match, il y a assez peu de déchets techniques, tout ça malgré la chaleur, hein. Plus de 30 degrés au coup d'envoi donné il y a 18 minutes ici du côté de Foxborough, toujours 0-0. Allez, Michael Olise là, ça manque un petit peu d'étincelle pour l'instant, depuis une dizaine de minutes ça ronronne un petit peu. Michael Olise fait partie de ceux qui peuvent l'allumer cette mèche avec Kylian Mbappé désormais. On va repartir côté gauche, le centre de... Oui, ça s'est bien joué, et la tête et le but, oh, ça passe juste à côté avec l'effet d'optique, je pense qu'il passe même très très loin, mais le centre deuxième poteau là-bas pour la tête française, en l'occurrence celle de Jules Koundé. C'est Ousmane Dembélé qui est allé mettre la tête, alors avec l'effet d'optique on a l'impression que ça avait pris Yacine Bounou à contre-pied, mais je pense que ça passe loin, ouais, ça passe même très très loin cette tête de Ousmane Dembélé. Pourtant il était bien seul deuxième poteau.
1: Charlotte, cette occasion elle t'inspire quoi?
7: Elle m'inspire bien parce que là ils sont en train d'essayer de trouver des solutions, là on voit que Ayoub Boadi ou El Aïnaoui ils dézonnent pas mal sur le côté pour aider les latéraux et les ailiers, du coup il y a un coup à jouer avec un troisième français là à l'intérieur du jeu, notamment Kylian Mbappé ou Dembélé sur cette occasion-là. Et après les centres, hein, ça peut être intéressant. Et Ousmane Dembélé qui fait un tir de la tête, c'est assez dingue.
1: Nico.
6: Ouais, effectivement, Ousmane Dembélé, on le voit pas souvent.
1: C'est rare, mais ça arrive. Hein.
6: Figure, ouais.
1: Il a déjà marqué de la tête.
6: C'est peut-être pour ça que j'ai presque vu un but. Quoi,
1: ouais, c'est ça. Qu'est-ce qui nous arrive?
6: C'est tellement rare qu'on s'est dit waouh. Allez, l'équipe de France qui récupère encore le ballon après 5 très très bonnes minutes. C'est un petit peu plus, non pas laborieux, mais en tout cas pas forcément dangereux, on va dire, ce que proposent les bleus depuis un quart d'heure.
1: Pour l'instant l'arbitrage est irréprochable. Hein.
6: Oui, pourquoi tu dis ça, tiens?
1: Bah parce qu'il est argentin. Non mais c'était une inquiétude, ouais, ouais. Pour mais l'instant il n'y a aucun souci de ce côté-là.
6: Bien sûr, attention Ousmane Dembélé là qui va pouvoir cette fois-ci peut-être s'illustrer du pied après avoir raté sa tête, la frappe du pied gauche qui est contrée de la part du ballon d'or.
5: Et c'est reparti à droite maintenant avec Jules Koundé et la balle qui est remise en retrait. Upamecano peut-être qui va la récupérer. Oui, c'est ça, on est à 30 mètres début, on avance un tout petit peu, pas à pas, et on va encore essayer de trouver le côté gauche là, avec Désiré Doué peut-être. C'est vrai que ça fait deux occasions quand même avec des centres venus de la gauche, ouais. Hein. Il faut le souligner. Et Lucas Digne avec la balle, Saliba encore une fois qui essaie d'écarter maintenant sur la droite, Koundé pour Ousmane Dembélé. Voilà, Dembélé en a contre un, les deux Marocains face à lui. Il va trouver peut-être Michael Olise, Manu Koné.
6: Ouais, c'est Manu Koné.
5: Ouais, qui centre, mais le ballon a été contré, ce sera une sortie de but.
6: Apporter un petit peu le surnombre. Et ce corner.
5: Corner, ah, finalement corner.
6: Ouais, s'il est contré le ballon.
5: J'ai eu l'impression qu'il y avait sortie de but, mais c'est encore une fois peut-être l'occasion sur un coup de pied arrêté, cette fois comme tout à l'heure avec la combinaison hein, dans l'axe, de se créer une nouvelle occasion. Tout à l'heure, les Français de l'autre côté gauche, hein, avaient tiré à deux. Est-ce que ça va être le cas? Voilà, c'est le cas. Et le ballon pour Dembélé.
6: Allez, le centre de Dembélé, il y a des possibilités dans les airs. Voilà, qui est fait pour Adrien Rabiot cette fois-ci. Il n'y a pas de faux choix ou de frayeur, les amis, parce que la tête d'Adrien Rabiot, et ça c'est très bien vu, elle passe largement et très largement au-dessus des buts de Yacine Bounou. Oui, c'est bien là, le pressing derrière. Ils ont essayé de partir très très vite, les Marocains, pour relancer à terre. Et derrière, on a fait un petit peu de pressing surprise là, et on récupère le ballon. C'est très très bien joué ça de la part de l'équipe de France, qui récupère le ballon dans les 30 mètres des Marocains avec Désiré Doué, même si là il y a prise à deux sur Désiré Doué, parce que Boadi est venu prêter main forte à Hakimi pour refermer la porte. Ça passera donc pas côté gauche. On va essayer dans l'axe désormais avec le soutien de Michael Olise, derrière désormais de Saliba.
1: Et Charlotte, c'était Kylian Mbappé qui a fait le pressing sur le gardien.
7: Ouais, parce qu'à partir du moment où Ousmane Dembélé aussi, Kylian Mbappé se mettent en route derrière les milieux terrain qui suivent beaucoup. Mais je pense que ça peut être une arme hein, sur les coups de pied arrêtés. Et puis notamment, il y a beaucoup plus de centres que d'habitude, les Français, même s'il n'y a pas énormément de qualité offensivement de la tête. Mais essayer de faire sortir ces Marocains, trouver des espaces.
1: En tout cas, 63% de possession pour la France, 4 tirs à 0. On vous écoute, les garçons.
6: Tout ça sous les yeux d'Antoine Griezmann, qui est un.
1: Et oui, Griezou
6: de MLS, évidemment, qui a signé. C'est Orlando, hein, c'est ça, le futur club d'Antoine Griezmann, qui a terminé sa magnifique carrière ici, Baïdela. Antoine Griezmann, pour voir certains de ses ex-coéquipiers tenter d'aller décrocher une troisième demi-finale consécutive en Coupe du Monde. Et le dégagement de Yacine Bounou est totalement raté. Ce sera pour Lucas Digne sur le côté gauche, quasiment collé sur la ligne médiane.
5: 22 minutes de jeu dans quelques secondes. Bientôt la pause fraîcheur, les amis, dans ce stade de Foxborough, illuminé par le soleil. Un match en Dijon magnifique, mais toujours pas de but dans cette partie, avec Didier Deschamps debout devant son banc. Là, il est juste en face de Achraf Hakimi, qui va remettre un ballon en touche. Et finalement, eh bien, je crois que l'arbitre, monsieur Tello, l'Argentin, non, ne siffle pas la pause fraîcheur. Les Français récupèrent avec Michael Olise, 1-2 avec Mbappé. Olise maintenant qui emmène le ballon pied droit là-bas pour Ousmane Dembélé. C'est passé, Dembélé qui va déborder et qui va essayer de trouver un partenaire au centre.
6: Allez, ouais, il a poussé un petit peu trop son ballon. On commence à accumuler un petit peu des petits déchets techniques, on va dire, dans les derniers gestes et dans les provocations. Attention, parce que derrière il va y avoir contre-attaque à venir là-bas pour les Marocains. Mais il est bien bien seul. Oh là, oui, très très seul même.
5: Complètement seul.
6: C'est quoi, c'est Salah Eddine, je crois, qui a pris son couloir là-bas, il me semble. Alors, il était totalement isolé, il a tenté de remettre en retrait. Ça a été récupéré facilement par l'équipe de France. La faute, là, sur Kylian, non. Il n'y a pas de temps joué. Et cette fois-ci, les Marocains vont pouvoir se projeter à plusieurs.
5: Allez, Diaz, le joueur du Real Madrid, à droite, peut-être pour Hakimi, adversaire en Ligue des Champions au Paris Saint-Germain. Et derrière, maintenant, le ballon pour AZ Din Unai, qui vient. Cherche à nouveau Achraf Hakimi, et ce sera un corner, ouais, pour les Marocains. Un corner, et là c'est tout de même l'obligation pour les Français d'être vigilants, parce que les Marocains qui n'arrivent pas à se créer d'occasion dans le jeu, attention, ils vont jouer à deux là, les Marocains, entre Hakimi et Diaz, le centre de Diaz au point de penalty, Rabiot là qui dégage de la tête. Et oui, c'était une occasion peut-être de s'approcher des buts français. Ils l'ont fait, hein, les Marocains, avec un petit défaut de marquage là, du côté des Français. Mais ça repart pour les Bleus là, qui jouent en blanc, et finalement c'est la. Ça revient dans les pieds de Diaz qui attaque sur le côté droit. Il y a Hakimi à côté de lui, il a trouvé Unai, l'ancien joueur de l'Olympique de Marseille. Ayoubi maintenant, Hakimi, les Marocains qui touchent le ballon un petit peu plus maintenant, et qui essaie de la garder avec Unai dans l'axe. Finalement, la balle au milieu du terrain, tous les Français en défense à l'exception de Kylian Mbappé.
1: Et Charlotte, ouais, a réagi sur la perte de balle au milieu de terrain par les Français.
7: Oui. Ah, mais ça fait 2-3 fois avec Ousmane Dembélé, ils attendent que ça, hein, les Marocains, de d'être moins patient, d'essayer de faire tout de suite une différence balle au pied. Il faut jouer encore très collectif, il ne faut pas perdre de ballon parce que ça peut aller très vite derrière.
1: Nicolas.
6: Attention, Guadi, dans la surface de réparation, ça commence à être de plus en plus dangereux. Et là, cette fois-ci, il y aura une possibilité de compte sur cette perte de balle pour les Français. Allez, il faut l'exploiter avec l'appel de Kylian Mbappé, servi par Michael Olise. Kylian Mbappé dans la surface, Kylian Mbappé qui a provoqué. Pénalty, bien sûr qu'il y a pénalty tous les jours, il y a pénalty à la 25e minute de jeu sur Kylian Mbappé qui est allé enrhumer tout le monde, à commencer par son adversaire direct dans la surface marocaine. Et ben voilà, première phase de transition, premier contre, ça fait mouche, ou presque, en tout cas ça fait pénalty pour l'équipe de France. Et à la 25e, l'occasion pour Kylian Mbappé sans doute d'aller ouvrir le compteur dans ce quart de finale. Franchement, on va revoir ça, mais alors à vitesse réelle, je
1: tous
6: vois pas
1: les jours, Nico, tu l'as dit, pénalty. Lundi, mardi, mercredi, il y a pénalty.
6: Premier passement de jambe, deuxième passement de jambe, ouais, c'est bon, il y aura pénalty, ça sera même pas revu.
1: Oh ouais.
6: Allez hop, emballé, pesé. Alors là, franchement, la vitesse de Kylian Mbappé qui est encore allé.
1: Zéro doute, Charlotte.
7: Non, il y a zéro doute. Après, il y a peut-être un petit litige entre Désiré Doué et Hakimi, mais j'ai pas l'impression qu'à vitesse réelle, voilà. Mais Mazraoui, mais quelle erreur, parce que Kylian Mbappé, il fait une touche assez longue, hein, quand même, pour essayer de passer du côté extérieur de Mazraoui. Mais dans cette surface de réparation, Kylian Mbappé, quand il est lancé, il faut absolument pas toucher, il faut anticiper un petit peu cette touche de balle, mais là, il a pas réussi.
1: Donc Mazraoui, qui n'est pas défenseur central, c'est lui qui va occasionner le pénalty. Oui, Jean-Pierre.
5: Oui, vous le voyez pas sur vos écrans, mais Achraf Hakimi est allé discuter avec le quatrième arbitre, et effectivement, pour réclamer une faute française à l'origine de l'action, à vitesse réelle de là où on est placé. On était d'ailleurs du bon côté, hein, Nicolas. À mon avis, il n'y avait pas faute non plus au départ.
6: Attendez
1: les garçons, parce que Désiré Doué, il met un grand coup dans le genou de Hakimi en pleine course.
5: Est-ce qu'il joue le ballon?
1: Charlotte, tu l'as vu l'action?
7: Je l'ai vu une fois, mais faudrait le revoir. Mais
5: à mon avis, hein.
7: J'ai pas l'impression. Je pense que c'est quand même léger, c'est dans le jeu. Il y a contact, mais j'ai l'impression que c'est dans le jeu quand même.
5: Et je pense que le tchèque portera plus sur penalty ou pas. Et Kylian Mbappé s'apprête à le frapper.
6: Il a accordé ce penalty.
1: Allez,
6: à la France.
1: Donc le jeudi, le vendredi aussi, il y a penalty.
6: Et jour ouvré et week-end compris.
1: Ouais, c'est ça, allez,
6: effectivement,
1: hop.
6: Pour Kylian Mbappé qui regarde l'arbitre, et que l'arbitre qui attend le signal pour aller mettre les bleus sur orbite dans ce quart de finale. L'arbitre argentin là qui demande à tout le monde de bien respecter.

0: pas entièrement, enfin, il
1: suffit qu'il touche une partie du point pour que ça marche.
0: Allez, Kylian Mbappé cette fois-ci, oh, c'est pas possible, là. L'arbitre lui demande encore de retourner, ouais, on est en train de. Ouais, et il s'agace, Kylian Mbappé. On n'aime pas trop ces situations-là, évidemment, quand on est tireur de pénalty, quand on est joueur tout court. Ça fait deux fois qu'il va replacer son ballon, le capitaine de l'équipe de France. Cette fois-ci, c'est la bonne, Kylian Mbappé, face à Yacine Bounou, pour l'ouverture du score. C'est arrêté, voilà. C'est raté, c'est mal tiré de la part de Kylian Mbappé. C'est toujours bien arrêté quand on est un gardien de but, un pénalty. Mais là, franchement, il est sorti, je pense, un petit peu de son match. Kylian Mbappé, d'ailleurs, il est en train, avec ses bras, et bien ouais, de faire comprendre qu'il n'était pas content de du temps que ça a pris, tout simplement, pour aller tirer ce pénalty. C'est pas terminé parce que le jeu est déjà repris. Hein, le ballon est encore en jeu. Allez, pour l'équipe de France, Désiré Doué pour aller peut-être réparer ça. Mais franchement, premier très gros tournant de cette partie de pénalty raté par Kylian Mbappé.
1: Alors on espère que ce ne sera pas un tournant parce que ça voudrait dire que les Marocains prendraient l'ascendant sur l'équipe de France. Mais Mbappé était énervé et moi je ne comprends pas pourquoi les arbitres demandent justement à ce qu'on replace le ballon sur le point de pénalty dans le centre de ce point. Alors que réglementairement, et pourquoi on peut le mettre légèrement décalé tant qu'il touche le rond. C'est tout simplement
2: il est hyper mal
1: tiré. Après,
3: garçon, je vais demander l'avis de Charlotte. Charlotte, qu'est-ce que tu as pensé du pénalty tiré par Kylian?
4: Alors, il y a deux choses. Déjà, le premier, il siffle, effectivement, le ballon n'était pas forcément dans le rond. Et la deuxième fois, il siffle pas pour Kylian Mbappé. Il siffle parce qu'ils n'étaient pas bien placés, les autres joueurs. Et deuxième chose, Kylian Mbappé a la même course que lors de ses précédents, et il la met au même endroit. Et Bounou, je suis désolée, c'est un gardien assez intelligent. Il a analysé ça. Il faut qu'il change. Moi, c'était beaucoup trop facile. Et en plus, il a absolument pas regardé où se situait Bounou dans son pénalty.
3: Nicolas Perronnet, Jean-Pierre Bimo.
0: Ouais, moi je trouve qu'il est effectivement mal tiré. Il y a pas grand chose qui va dans ce pénalty.
1: Pas assez puissant aussi. Hein.
0: Pas assez puissant. Ouais. Et puis il y a un moment. Alors après, chacun a ses habitudes. Et là, Charlotte, pour le coup, tu pourras sans doute me contredire, mais quel est l'intérêt d'aller mettre ce ballon à la limite de la limite du point de pénalty? Mais mets-le sur le point de pénalty et puis stop, on y va quoi. Enfin, je sais pas.
4: Après, Nico, on a vu généralement il y a les adversaires qui aiment bien un peu marcher sur le point de pénalty. Peut-être qu'il n'y avait pas le bon endroit aussi, mais pour moi, il était énervé parce qu'il a sifflé une deuxième fois, à part parce que le ballon était mal positionné, parce qu'il a voulu repositionner les joueurs juste avant, donc ça a perturbé un peu plus Kylian Mbappé.
3: C'est la pause fraîcheur, les amis. Un petit jingle et on arrive.
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3: Avec aussi Bruno Salomon qui est en studio avec nous. Bruno, tu auscultes le chat de la chaîne YouTube ICI, ICI. Il y a beaucoup de monde qui nous suit aujourd'hui. On explose nos records une fois de plus. Bruno, qu'est-ce qui se passe sur le chat?
7: Écoute, plus de 800 personnes qui sont en train de tchatcher entre eux sur ce chat, justement, de la chaîne ICI, ICI YouTube, les lives, avec par exemple Selver qui nous dit « Allez la France !» Claude qui nous dit « Pénalty raté, c'est pas grave, au moins... » Il n'y aura pas de scandale parce que bon, il y avait cette histoire d'Hakimi, lui il avait un doute là-dessus, donc il dit moi je veux un but dans le jeu, allez les bleus. Nico nous dit bonjour tout le monde avec des cœurs bleus, des cœurs rouges, des petites colombes qui s'envolent, c'est beau, c'est tout mimi. Il est où le match, nous dit Barman, on le répète, c'est de l'audio, c'est de la radio,
3: de la radio
7: filmée, donc voilà, on voit nos belles petites têtes, on
3: est avec le jeu. C'est beaucoup mieux de voir Charlotte que de voir voilà. Je ne comprends pas.
7: Garçons qui sont là pour nous faire le match avec Jean-Pierre Mignot et Nicolas Perronnet. Voilà pour les messages qui sont de plus en plus nombreux. 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
3: Voilà, dans un instant, on retrouve Jean-Pierre Bimot, Nicolas Perronnet à Boston dans le stade. Charlotte, ton avis global sur le premier carton, comme on dit maintenant, de l'équipe de France contre le Maroc en quart de finale de l'équipe de la Coupe du Monde?
4: Je m'attendais quand même à que le Maroc soit un petit peu plus offensif, un peu plus de maîtrise, mais c'est vrai qu'il manque un Saïd Barry qui est vraiment cet attaquant du côté du Maroc, qui est blessé, qui fait mal du côté du Maroc. Mais après, les Bleus, moi je suis pas inquiète, hein, le penalty a été loupé, on pourra le réanalyser, mais en tout cas ils sont dans le ton. C'est une belle opposition parce que le Maroc tactiquement ils sont intéressants, mais pour l'instant il y a quand même une maîtrise côté français.
3: Ouais. Et 7 tirs à 0 pour la France, les garçons, le jeu a repris à Boston ou pas? Nico, Jean-Pierre?
1: Oui.
3: On vous attend, le jeu a repris.
0: Bah oui, je vous disais que la frappe de Dembélé était juste à...

0: à côté, effectivement, vous nous entendiez pas, mais j'espère qu'on est revenu.
1: Il y a oui,
0: pas
1: de souci.
0: C'est passé frappe à 20 mètres d'Ousmane Dembélé sur la remise en jeu après la pause fraîcheur. Il est allé faire le petit crochet là-bas à la limite de la surface de réparation, ouvrir son pied gauche et aller inquiéter Yacine Bounou une nouvelle fois. Est-ce que question là pour le coup à Charlotte suite à la petite séquence qu'on a eue. Alors la question, elle va attendre parce que Désiré Doué, là, il est en train de faire son petit festival sur le côté gauche et il est bien repris par Hakimi, bien aidé par Boadi. Le fait d'avoir une séquence coaching comme ça juste après un pénalty raté, c'est plutôt bien, non?
1: Oui, c'est bien parce qu'on se remobilise, parce qu'on se dit quelques mots, qu'on se réhydrate aussi. Donc non, c'est des moments qui sont importants de se réunir alors qu'on a été un peu déçu, un peu frustré pour vite switcher derrière.
2: Avec une équipe de France là, qui va essayer de chipper la balle dans les pieds des Marocains. On est à une vingtaine de mètres des buts de Yacine Bounou, donc qui pour l'instant est l'acteur principal de ce quart de finale puisqu'il a stoppé ce penalty de Kylian Mbappé. Et le ballon là qui est dans l'axe, il va être écarté sur le côté gauche. Attention, peut-être Boadi, le joueur lillois, qui demandait cette balle, mais non, finalement le ballon va être récupéré par Anas Salaheddine. Et on repart là avec Azzedine Ounahi, qui était aussi de la campagne de 2022 au Qatar, le capitaine Achraf Hakimi, ballon d'or africain notamment, n'oublions pas, en 2025 on a un ballon d'or côté français avec Ousmane Dembélé, mais Achraf Hakimi, il a eu aussi une très belle récompense l'an dernier après cette extraordinaire saison qui a amené le premier titre du Paris Saint-Germain.
1: Merci le PSG.
2: Et la balle, ouais, merci le PSG.
1: Excusez-moi de le passer.
2: Pas que, parce que par exemple, il y a aussi beaucoup de clubs formateurs qui ont
3: Rennes par exemple.
2: Voilà, Rennes qui forme Désiré Doué, il y a Lyon qui forme. Enfin, il est passé par lui, Barcola aussi, qui va peut-être rentrer. En tout cas, les Marocains là, qui ont été un petit peu sonnés par le penalty, mais tout à l'heure, ils s'étaient enhardis. C'est au moment où ils s'enhardissaient que finalement, il y a eu ce contre et ce penalty sifflé contre eux. Attention, parce qu'ils ont été un petit peu menaçants juste avant le penalty. Donc attention, ça repart encore une fois pour les Marocains. Là, attention à Diaz dans la surface de réparation. C'est couvert par Upamecano. Dégagement sur la tête donc de Désiré Doué. Ça repart pour les Français avec Rabiot peut-être, Nicolas.
0: Ouais, il a fait appel contre appel là, Brahim Diaz. Heureusement que la passe. Elle n'était pas forcément dans le bon timing, la passe d'Ounahi, parce que c'était dangereux. Mais on comprend maintenant beaucoup mieux pourquoi les Marocains sont un petit peu, on va dire, timides dans la possession de balle, parce que tout à l'heure ils se sont fait punir, comme là le ballon qui est récupéré par Désiré Doué, la frappe de Désiré Doué dans la surface de réparation et l'arrêt cette fois-ci de Yacine Bounou, qui effectivement est le grand artisan de la muraille marocaine, qui ne se fissure pas cette fois-ci. Il est allé chercher en allant très très vite au sol avec la main droite suite à ce ballon perdu récupéré par Désiré Doué. C'était du tout droit pour l'attaquant du Paris Saint-Germain et la frappe premier poteau. Il avait peut-être la possibilité de faire mieux, Désiré Doué. Mais l'arrêt de Yacine Bounou est magnifique.
2: Le corner. Attention au corner, parce qu'il va être tiré assez rapidement. Il y a Olise là sur le côté gauche. Tous les Français sont quasiment dans la surface de réparation. Absolument tous les Marocains sont dans les 16m50. Olise qui lève les deux bras au ciel pour annoncer une combinaison. Toujours 0-0. On rappelle, après 35 minutes de jeu, le corner prend une pénalty. Une tête française là. Et finalement, elle passe légèrement à côté. Je crois qu'elle a même été déviée, cette tête de Jules Koundé qui va aller devoir défendre.
4: Et à nouveau, l'arbitre a demandé à Olise de replacer son ballon sur la ligne pour tirer le corner. Charlotte Désiré Doué, il est parti dans l'axe, là. Il ne s'est pas posé de questions.
1: Ouais, je pense que surtout, il a hésité dans sa première intention, c'était de donner le ballon à Mbappé, mais en fait, il était bien pris, justement, et il avait l'opportunité de frapper, donc je pense qu'il a un petit peu hésité. Mais là, c'était une frappe un peu trop timide, parce qu'il n'était pas persuadé dans sa première intention de tirer au but.
4: Et Nico, ça devient plus rugueux au milieu de terrain, là. Hein,
0: ouais, mais c'est vrai que je disais qu'en fait, juste avant le raid de Désiré Doué, qu'on comprenait pourquoi ils étaient assez prudents, les Marocains, parce que à chaque fois qu'ils perdent le ballon dans une zone de mais ça on le sait, face à l'équipe de France c'est toujours le cas, soit une zone dangereuse, soit tout à l'heure sur la contre-attaque qui a mené au petit passement de jambe de Mbappé avec la vitesse et puis le penalty, en fait ils sont hyper en danger quoi dès qu'ils perdent le ballon. Donc c'est vrai qu'on voit une équipe du Maroc qui s'adapte finalement à ce qui fait la force de l'équipe de France, ce qu'on connaît, cette espèce de force offensive. Et c'est pour ça aussi qu'on voit finalement pratiquement pas les Marocains depuis le début quoi.
2: Une équipe marocaine effectivement là qui fait tourner la balle, mais qui peut se projeter vers l'avant. Ouais, c'était d'ailleurs la tentative il y a quelques instants de Chemsine Talbi, qui n'était pas annoncé forcément comme titulaire, mais qui est là sur le flanc gauche là-bas, et finalement il n'a pas pu récupérer la balle. On essaie de se projeter, d'allonger, trouver de la verticalité comme on dit dans le jeu, mais ça ne marche pas forcément. Alors l'équipe de France, faut savoir qu'elle est bien en place, qu'elle essaye aussi de laisser l'équipe marocaine assez loin à distance, et là il y a un pressing, encore une fois une faute qui va être sifflée et en faveur de l'équipe de France.
0: Il faut aller les chercher. Il faut aller les chercher. Là, c'est Manu Koné qui fait le pressing. On voit bien que dès qu'ils perdent le ballon, là, souvent c'est même plein axe. Derrière, il y a danger quasiment systématiquement pour l'équipe de France. Donc ouais, je pense qu'on peut vraiment aller les chercher un petit peu plus haut. Là, ces Marocains, quand ils font tourner dans leur propre moitié de terrain et qui cherchent pas forcément la solution. Et là, bon bah, on n'a pas récupéré le ballon, mais on a récupéré une faute. Et c'est tout comme parce que Désiré Doué va pouvoir peut-être aller composer côté gauche, même si c'est fermé.
1: Charlotte, ce qui est intéressant, c'est que ils font un faux rythme, hein, les Français. Les Marocains n'arrivent pas à trouver les passes. Et justement, après, il y a un starter, c'est-à-dire qu'il y a un joueur qui, comme Manu Koné ou Adrien Rabiot, qui eux veulent récupérer le ballon et mettre de l'intensité derrière.
0: Voilà, il y a du monde là dans le trafic. Michael Olysée qui avec Dembélé et Manu Koné également dans le secteur. Là, ça se jouait sur vraiment dans la surface de réparation, dans un tout petit périmètre. Je me suis dit, s'il y en a un qui tombe là, ça peut être quand même du tout bon. Mais non, tout le monde est resté debout et les Marocains vont à nouveau s'en sortir. 38 minutes de jeu ici du côté de Boston ou presque à Foxborough. Toujours 0-0 dans ce quart de finale entre la France et le mondial qu'on vient et le Maroc qu'on vient.
4: Entre la France et le monde.
0: Ouais, c'est ça, qu'on vient en direct et en intégralité sur ici. On rappelle le fait majeur hein, pour l'instant, Jean-Pierre, penalty obtenu et raté juste par Kylian Mbappé.
2: Et surtout arrêté par Yacine Bounou.
4: Exactement, c'est déjà son troisième arrêt hein, en comptant le penalty. Trois arrêts pour Yacine Bounou, zéro pour Mike Maignan qui n'a pas eu un seul tir à arrêter. Expected goals de 0,00 pour le Maroc pour l'instant et 1,79 pour la France. Bruno.
3: Ouais, c'est vraiment la passe décisive parfaite puisque Christelle nickel. Sur le chat nous dit, je voudrais juste donner une petite stat, 10 tirs pour la France, 0 pour le Maroc. Voilà.
4: Bah voilà, exactement. Christelle, t'as tout vu. Christelle trouve aussi d'ailleurs qu'on ne conserve pas beaucoup le ballon au milieu de terrain. T'as cette impression aussi, Charlotte ?
1: Ils n'arrivent pas, les Marocains. Ils essaient de passer justement sur les côtés. Mais c'est pour ça qu'il faut être vigilant. Saliba, Digne, on les a vus un petit peu mal défendre ensemble. Donc ne pas se faire endormir parce qu'il y a une grosse qualité sur les côtés, notamment aussi du côté du Maroc.
4: Et Nico, Boadi, il a vraiment Rabiot sur le paletot tout le temps.
0: Ouais, mais c'est un super joueur hein, quand même. Hein.
4: Bien sûr.
0: Boadi, on le voit dans les attitudes. Alors, c'est vrai qu'il a, il y a du client là en face, mais on le voit beaucoup, toucher beaucoup de ballons. C'est sa 8e titularisation seulement hein, avec le Maroc. On sait que c'est évidemment l'avenir de la sélection marocaine, le tout. On l'a dit tout à l'heure sous les yeux d'Antoine Griezmann, mais aussi de Shakira. Ça va plaire à. À Charlotte.
4: À Shakira.
1: Je suis pas au stade, les amis.
4: tu devrais chanter à la mi-temps, Charlotte.
0: Oui, parce que Jean-Pierre, il connaît pas les Coréens.
4: Mais non, mais Jean-Pierre, on t'apprendra les Corées. C'est Charlotte à la fin des matchs, quand on gagne, c'est-à-dire à chaque match, qui nous danse sur Shakira. Voilà. C'est les Français qui ont le ballon dans les pieds.
2: Avec la défense centrale à la manœuvre, William Saliba, Dayot Upamecano, qui cherche un partenaire, qui demande justement à Manu Koné de l'aider. C'est fait dans le rond central. Manu Koné qui emmène et qui trouve dans l'axe Mbappé. Mbappé allez. À droite pour Olysée. Un ballon un petit peu trop profond. C'est dommage parce que il y avait une situation là, un petit décalage qui a été fait. C'est dommage aussi parce que c'est vrai que la défense marocaine se referme très très rapidement, se replie très rapidement et de manière très compacte, ce qui pose problème à cette équipe de France. Même si ce n'est pas évidemment ce qu'on a vu l'autre jour contre le Paraguay. Alors les Marocains, eux, là au petit trot, essaient de faire tourner la balle. On ne prend pas trop de risques non plus. Hein.
4: Ouais, il y a
2: Diaz dans l'axe là, qui réclame la balle. Il ne l'aura pas. Il y a également Chemseline Talbi là, qui est un petit peu seul. Et puis sur le côté droit, il y a aussi un autre joueur qui pour l'instant n'a pas la balle, mais qui a un petit peu d'espace devant lui. Ça y est, il a récupéré la balle. C'est Azedine Ounahi qui pour l'instant revient dans son propre camp. Donc voilà, illustration Nicolas, c'est que l'équipe du Maroc pour l'instant essaye de garder le ballon sans trop se mettre en danger et sans trop essayer non plus de déstabiliser l'équipe de France, mais ça peut venir. Hein.
0: Ouais, la mauvaise nouvelle, c'est qu'on ne trouve pas la faille pour l'instant dans cette première période qui se termine. La bonne nouvelle, c'est qu'on n'est absolument pas mis en danger par cette équipe du Maroc. Donc patience, ça va venir pour l'équipe de France. Allez, Brahim Diaz, non, il est pris par Manu Koné.
4: D'ailleurs, juste un joueur marocain qu'on attendait beaucoup et qu'on ne voit pas trop, Charlotte.
1: Ouais, c'est Ounahi qui n'arrive pas à se montrer, qui n'arrive pas à être disponible auprès de ses partenaires parce que balle au pied, il peut faire extrêmement mal, donc pour l'instant ça se passe très bien du côté des Français parce que défensivement on bloque le joueur qui peut créer des choses du côté du Maroc.
4: Et on voit Hakimi de temps en temps qui vient donner un coup de main aussi au milieu de terrain, qui rentre un peu plus dans l'axe pour essayer de les aider.
1: C'est son jeu aussi, même si là il n'arrive pas trop à trouver ses espaces parce que les Français ils sont défensivement très forts.
4: Nicolas, Jean-Pierre.
0: Allez, 3 minutes avant la pause, la longue tentative d'ouverture là-bas avec l'appel d'Ousmane Dembélé. On a tenté de passer par-dessus cette défense bien en place marocaine, mais était vigilant Mazraoui là pour le coup. Et les Marocains vont repartir dans leur moitié de terrain. Allez, il faut monter peut-être le pressing sur Boadi qui a un petit peu de champ. Et tout à l'heure, il a perdu un ballon dangereux, Ayoub Boadi. Et là, cette fois-ci, c'était pas loin sous le pressing de Kylian Mbappé, mais il préfère sécuriser la chose en passant derrière. Oh, la double passe là entre Bounou et Issa Diop. Avec Mbappé dans les parages, c'était osé, mais ça passe encore pour les Marocains, ouais, qui ont failli là pouvoir partir côté droit le long de la ligne de touche, le fameux couloir, le Achraf Hakimi couloir, mais et derrière il a mis ce ballon en touche et ce sont les Français qui vont le récupérer au niveau de la ligne médiane.
2: Oui, on parlait de Azdedine Ounahi tout à l'heure, hein, c'était un des acteurs aussi du Mondial 2022 et pour cause, mais il a marqué un doublé contre le Canada lors du match précédent alors que le Maroc avait raté sa première mi-temps. 0-0 à la pause et ensuite doublé d'Ounahi avec notamment Diaz qui avait été aussi décisif. Donc attention à cette équipe marocaine qui pourrait sortir de sa coquille en deuxième période si les Français n'arrivent pas à ouvrir le score.
0: Hein. Ouais, ça s'est bien récupéré et mal jugé surtout de la part de Boadi. Ça fait deux petites erreurs de suite de la part d'Ayoub Boadi et les Français. Allez, faut en profiter. Là, ces ballons récupérés à 30-40 mètres. Derrière, il faut arriver à se projeter en passant là par exemple le pivot de Kylian Mbappé qui conserve le ballon dos au but. Derrière, s'il est un petit peu secoué, mais il arrive à trouver Upamecano quand même. Ousmane Dembélé désormais. Ouais, le double contact là-bas d'Ousmane Dembélé pour se remettre peut-être dans le sens de la marche ou en tout cas retrouver un petit peu l'axe, mais c'est vertical tout ça, on gagne pas de mètres, alors on va peut-être voilà la passe en profondeur, la verticalité la trouver avec cette passe en direction de Jules Koundé, mais beaucoup trop profonde de la part de Dayo Upamecano. C'est un petit peu frustrant quand même, hein, cette fin de première période, une minute ouais. Avant la pause, toujours 0-0.
4: C'est vrai Charlotte qu'on voit beaucoup moins nos attaquants et c'est plus saccadé le jeu.
1: Bah, c'est un peu prévisible parce que les Marocains là ils se sont fait avoir 2-3 fois notamment avec le penalty. Donc oui, Ayoub Boadi a perdu 2-3 ballons, mais à part ça ils sont quand même très sérieux, hein, les ouais. Marocains ils savent qu'offensivement ils n'arrivent pas à faire de différence, donc sûrement en deuxième mi-temps ils attendent la mi-temps pour avoir des consignes et peut-être quelques changements, mais on essaye de garder ce score du côté du Maroc.
4: Nicolas Jean-Pierre.
2: Une équipe du Maroc là qui va récupérer la balle sur la droite avec une touche pour Achraf Hakimi. On est tout près de la ligne médiane. Dans moins de 30 secondes, ce sera la fin du temps réglementaire. On va connaître le temps additionnel. Il y aura, je pense, des 3 minutes généralement accordées à cause de la pause fraîcheur.
0: Ouais, il n'y aura pas grand-chose de plus.
2: Pas grand-chose
0: hein.
2: De plus, peut-être au moment du pénalty. Il y a eu quelques tergiversations. Mais en tout cas, toujours ce score de 0-0 et ce pénalty arrêté par Yacine Bounou, le gardien marocain, sur la tentative de Kylian Mbappé qui n'avait pas tremblé hein, face au Paraguay. Et finalement 5 minutes de temps additionnel, une équipe de France, Nicolas, qui va tenter de repartir maintenant au milieu de terrain avec Manu Koné.
0: Allez, il a un petit peu de champ, ouais, elle est belle l'ouverture là, de Michael Olysée et il est beau l'appel de Kylian Mbappé, mais elle est belle également la vigilance de Yacine Bounou qui avait tout vu et pris un petit peu d'avance pour venir écarter directement le danger. Très très bien, ouais, la passe elle est laser hein.
4: Ah ouais, comme Charlotte apprécie. Ouais, alors c'est la pizza que t'apprécies.
1: J'aime tous les amis. Non mais quand il se retourne, Michael Olysée, Mbappé, il est un peu côté gauche, il rentre justement pour faire un appel en profondeur dans l'axe, mais très vigilante hein, quand même. Issa Diop, ce patron-là avec Mazraoui qui n'est pas forcément habitué, donc il faut absolument suivre à deux Mbappé.
0: Allez, avec Rabiot sur la petite déviation là de Désiré Doué, c'est bien joué. Il y a du mouvement pour l'équipe de France. Lucas Digne qui vient apporter également le surnom sur le côté gauche. On veut repartir dans l'axe. Allez, peut-être frapper de loin. Manu Koné, oui, qui frappe de loin. Ça partait pas mal. Et c'est contré par la défense marocaine, mais la touche est sauvée. Et Ousmane Dembélé va pouvoir continuer avec une vague. On est dans la surface de réparation, les amis. Manu Koné qui tente, Olysée qui tente de se retourner et de frapper. Mais encore une fois, c'est contré. C'est un petit peu plus compliqué. Et derrière, la frappe de Rabiot, c'est sur la transversale. Non, c'est Lucas Digne avec son pied gauche, pardon, et qui réclame un corner. Il est persuadé qu'elle a été touchée. Alors c'est sur le haut de la transversale. Hein. Mais ouais, quand même.
4: C'est vrai que Bounou la touche, non? Je sais pas.
1: J'ai l'impression qu'elle est flottante hein, quand même cette trajectoire.
0: Oui, la touche, je pense. En fait, elle redescend hyper vite.
2: Je pense qu'il la touche, qu'il l'effleure. Non mais, en tout cas, c'est une énorme occasion pour l'équipe de France. On l'a vu venir de loin cette frappe et c'est vrai que quand on n'arrive pas à faire le tour d'une défense, à trouver des intervalles, parfois la solution c'est un petit peu d'attirer les défenseurs ou en tout cas les joueurs qui sont en situation défensive vers soi pour libérer des espaces justement, et frapper de loin ça sert aussi à ça. Et là, Lucas Digne l'a peut-être compris. En tout cas, très belle frappe sur la barre.
0: Il y a corner tous les jours.
4: T'es sûr? Je suis pas sûr, moi. On a revu plusieurs fois l'image.
0: Ah ouais, ouais. Moi, je vois le gant.
2: Moi, je pense que oui. Hein.
0: Bon, bref.
2: Allez, c'est difficile de se faire une idée.
4: Ouais. On a revu trois fois le truc sous trois angles différents. Je pense qu'il la touche pas.
2: Mais de toute façon, il n'y a pas eu corner, donc on va pas épiloguer. Et toujours 0-0.
4: Dis donc, Jean-Pierre, laissez-nous épiloguer tout de même.
2: Il reste 3 minutes, même pas 3 minutes dans le temps additionnel. Et attaque de l'équipe de France, Désiré Doué sur le côté gauche dans la surface. Il est un petit peu bousculé. Ce sera peut-être, eh bien, non, une faute. Pour simulation, les amis.
0: Ouais.
4: Oh, de qui?
2: Bah, de Doué.
4: De Doué, ok.
2: Il a indiqué le.
4: Il n'y a pas de simulation.
2: Je pense qu'il a dit qu'un faute ou une sortie de but. Non,
1: c'est le fait qu'il saute un petit peu à Hakimi, il est malin.
0: C'est une faute, je pense.
2: Ah, il a tiré le maillot. Il a tiré le maillot du Marocain.
4: Mais non, c'est Achraf qui tire le maillot de Désiré Doué.
2: Ouais, mais à la fin, l'arbitre choisit de siffler coup franc pour le Marocain, c'est tout. Voilà, c'est lui qui essaie de le mettre à bas, on savait.
0: Si, il a tiré le maillot vers le bas. Ouais, c'est bien filou de la part de Désiré Doué. Allez, c'est pas grave. Et Ousmane Dembélé là qui va pouvoir avoir du champ. Ousmane Dembélé dans la surface de réparation. Allez, c'est maintenant peut-être pour Ousmane Dembélé. Oh, le crochet magnifiquement défendu. Encore une fois, ils sont en train de prendre le dessus là, les défenseurs marocains.
4: Ouais. La possession s'est inversée depuis tout à l'heure. Maintenant, c'est le Maroc qui a plus de possession sur la première mi-temps.
2: Et c'est peut-être pas forcément une mauvaise chose, hein, parce que quand on a vu le bloc défensif dans les 30 derniers mètres au début de la partie, il faudrait peut-être que cette équipe du Maroc justement s'étire un peu plus. Diaz sur la droite, attention à cette balle. Attention à cette balle de Diaz. Maintenant, El Ranous là, qui est là, qui est aussi un des joueurs capables de centrer très fort devant le but. On le dit là, les Marocains ont marqué 10 buts dans cette Coupe du Monde. C'est plus que dans n'importe quelle autre Coupe du Monde qu'ils ont disputée. Et parmi les qualités de cette équipe du Maroc, il y a justement les centreurs. Et encore une fois aussi, Achraf Hakimi là, qui a la balle, qui va jouer avec Diaz. Diaz qui va peut-être pouvoir centrer. Et attention à Rabiot, là, peut-être qu'il commet une faute demain. Et ce sera un coup franc à l'angle de la surface de réparation, côté droit. Donc une sorte de corner complètement amélioré. Mais c'est vraiment un coup franc extrêmement dangereux pour le Maroc.
0: Ils jouent bien le coup, hein. Ils jouent bien le coup, les Marocains, là. Achraf Hakimi, Brahim Diaz, dans un tout petit périmètre. Ils sont pas mal. Ils finissent pas mal cette fin de première période. Donc attention, attention, danger pour l'équipe de France. Il reste une minute à jouer dans le temps additionnel de cette. Première période de ce quart de finale entre la France et le Maroc, et gros danger à venir, hein, parce que quand on a Brahim Diaz et Achraf Hakimi comme ça à côté d'un ballon qui est à quoi aller peut-être 20 mètres pas plus des buts de Mike Maignan, même si c'est très excentré certes sur le côté droit parce qu'on est quasiment au niveau de l'arête de la surface de réparation, mais attention parce qu'il y a il y a de la qualité évidemment à la réception. Il y a Issa Diop par exemple qui est monté, il y a plus de joueurs français que de joueurs marocains. Attention quand même avec la frappe directement. Ouais, j'étais sûr qu'il allait faire ça
2: à côté.
0: Achraf Hakimi, qu'il allait prendre l'extérieur du mini-mur pour aller chercher premier poteau. Ça passe à côté, heureusement pour les deux.
2: Oui, ça passe à côté. Moi j'ai eu un petit peu peur quand même, parce que c'est vrai que ce ballon
4: touché,
2: il était extrêmement dangereux. On va pas s'en plaindre, hein.
4: C'était
2: extrêmement dangereux. Et ce sera la mi-temps. C'est la mi-temps.
0: Non.
2: Ah non. Qu'est-ce qu'il fait l'arbitre là? Il a sifflé la
4: mi-temps. Il voulait pas épiloguer, Jean-Pierre.
0: Si, c'est la mi-temps.
2: Non, mais Nicolas veut me contredire absolument aujourd'hui. Bon, on verra ça tout à l'heure. Mais c'est la mi-temps.
4: Vous battez
2: c'est
4: pas la les garçons. Hein.
2: Voilà, 0-0 avec un penalty arrêté par le gardien marocain sur Mbappé. Aïe, aïe, aïe, quand même.
4: Ça va, Jean-Pierre. Merci beaucoup.
0: 13 tirs à 1, hein, quand même.
4: Ouais.
0: Hein.
4: Bon, ah bah, enfin,
2: l'essentiel, c'est le panneau d'affichage. Hein.
4: C'était 0 il y a quelques secondes. Hein. 13 tirs à 0 jusqu'à la dernière minute. Le seul tir marocain, c'est justement ce coup franc qui donc n'est pas centré. Jean-Pierre Blimaud, Nicolas Perronnet, on vous retrouve à la fin de cette pause pour la seconde mi-temps entre la France et le Maroc, 0-0 à Boston en quart de finale de la Coupe du Monde. Et nous, on revient bien sûr avec Charlotte Lorgeret, avec Bruno Salomon et avec vos messages sur le chat de la chaîne YouTube ici ICI ou bien sur WhatsApp au 0810 055 056. Même les vocaux, vous pouvez nous en laisser.
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5: Charlotte Lorgeret, Pierre Clément.
4: Charlotte vous a mis un morceau de pomme de terre sur la joue. Non, c'est pas vrai. C'est parce que Charlotte vient de manger une pizza et discrètement pendant la promo, elle me disait, c'est pour ça que je te balance, elle me disait, est-ce que j'en ai un peu sur le visage? Non, ça va, Charlotte, y a pas de souci. Charlotte Lorgeret, consultante d'ici pour les matchs de la Coupe du Monde de l'équipe de France et ancienne défenseur professionnelle qui est passée par quasiment tous les clubs de Ligue 1.
1: C'est très bien le
4: c'est vrai, hein, ouais, c'est important. Exactement. Tu peux nous faire la liste vite fait là?
1: Non,
4: comme
1: on
4: n'a
1: pas le temps. On a pas
4: Allez.
3: Il est beau temps.
1: Non, j'ai joué à Saint-Étienne, à Toulouse, à Lens, à Guingamp,
4: à Nantes,
1: à Metz. Stade Briochin aussi, à l'époque, quand c'était encore noir et blanc, là, et on était en franc limite.
4: C'est important.
1: Stade Briochin. Non, je rigole.
4: En ancien franc. En face de toi, Charlotte Lorgeret, Bruno Salomon. Bruno, la voix du Paris Saint-Germain sur l'antenne d'ici Paris de France. Donc, pour les fans du Paris Saint-Germain, le connaissent très, très bien. Et tu es le chouchou de Nasser Al-Khelaïfi aussi. Mais bon, voilà. Maintenant qu'il l'a dit devant la terre entière, tout le monde le sait. Bruno.
3: Oui.
4: Tu scrutes pour nous le chat de la chaîne YouTube ici. Que disent les supporters après ce 0-0 en première mi-temps de l'équipe de France?
3: Alors déjà, je voudrais juste féliciter Lucas qui s'occupe du chat justement et qui fait le modérateur et qui a eu du boulot sur le chat parce que sa chambre, toujours, on le demande vraiment dans le respect. Mais voilà, il a fallu intervenir quelques fois. En tout cas, merci à toutes et à tous pour vos très nombreux messages avec Gratte-Ciel qui nous dit c'est déjà les mi-temps et toujours pas de but. Ça frustre un petit peu tout le monde. Ces chiffres, hein, on le rappelle, 13 tirs pour l'équipe de France, à peine 2 pour cette équipe du Maroc.
4: Le coup franc.
3: Ouais, c'est ça, je voulais en rajouter un petit peu.
4: Non.
3: Avec Julio qui nous dit merci pour votre émission, super expérience d'écoute sur ici Cotentin. On salue bien évidemment toute la France qui nous écoute dans cette rencontre avec Sarah qui nous dit oh là, c'est vrai, c'est grave serré cette histoire, c'est trop compliqué. Puis il y a un sondage qui vient d'être mis il y a quelques instants, on a déjà plus d'une trentaine de votants. Votre avis sur cette première mi-temps? J'ai 61% de votants pour match solide, mais il manque ce bon vieux petit but. Et après, certains viennent nous dire, c'est le deuxième 14% qui nous disent que c'est plutôt équilibré, avec Léonie qui nous dit j'espère que la France va gagner. Et il y a CK1, ça c'est un parfum, mais lui il a mis que c'était 62, donc celui-ci je le connais pas. Perso, je suis déçu, et pour l'instant il espère que ça va changer. Et bien, en termes de score, avec et puis il y a aussi un inconnu qui nous dit voilà, il est fan de Sochaux, il trouve que Sochaux est meilleur que l'équipe marocaine. Ça c'est quand même un peu dur. Je trouve que le Maroc est quand même bien en place et quand même pose quand même quelques problèmes aux Français.
4: Alors justement, avant d'aller voir Manon Vautier-Cholet qui est avec à Sorigny avec Maxime et Selma, un couple franco-marocain, Charlotte, est-ce que toi tu es déçu par la première période, même pas de la France, mais dans l'ensemble, ce France-Maroc, est-ce que pour l'instant il t'a déçu?
1: Oui, un petit peu, on peut le dire, parce qu'on est en quart de finale, qu'il y avait une petite revanche du côté du Maroc par rapport au dernier mondial, qu'il y a une super équipe marocaine qui a fait une super Coupe du Monde, super beau parcours, mais c'est vrai que je les trouve très timides offensivement, et j'ai pas l'excuse de oui, il y a quelques absents, non, c'est une équipe qui est intéressante, mais c'est vrai qu'ils prennent zéro risque, donc c'est peut-être ça, un peu ma frustration. Et l'équipe de France, j'ai aussi un peu quelques déceptions. Donc oui, on a beaucoup frappé, il manque cette efficacité, mais voilà, j'en attends plus de Ousmane Dembélé, j'en attends plus de Michael Olise. Pour l'instant on voit plus Désiré Doué ou Kylian Mbappé. Adrien Rabiot, Koné, c'est quand même du solide, et après bah en fait il y a rien à défendre et juste à être concentré au maximum. Donc un petit peu déçu généralement, mais on voit quand même une grosse maîtrise côté français.
4: Bonjour.
3: Juste sur le chat, il y a quand même beaucoup qui aussi nous annoncent que ça sent quand même le match piège par excellence.
1: Ah oui.
3: Avec une grosse occasion qui va arriver pour le Maroc.
4: Un petit contre
3: qui fait mal. Et ça peut, une faute.
1: Ouais. Il peut y avoir une boulette individuelle derrière aussi. Un manque de concentration. Il y a quand même de la fatigue parce que voilà, on arrive en quart de finale. Il y a eu quand même beaucoup de matchs. Donc évidemment, ça peut sentir le match piège.
4: Alors nous, on va partir du côté de Sorigny avec ici Touraine. C'est Manon Vautier-Cholet qui est là-bas avec deux amoureux, Maxime et Selma. Il est français, elle est marocaine. Ils ont chacun leur maillot, mais ça va, ils s'aiment quand même, évidemment.
1: Ça va.
4: Manon,
1: pour l'instant.
4: Manon, il n'y a pas d'eau dans le gaz entre Maxime et Selma pour l'instant, après cette première mi-temps à 0-0.
7: Non, ça va, il n'y a pas d'eau dans le gaz. Mais bon, c'est vrai que c'est un peu tendu. Puis il y a tous les collègues de Selma aussi qui sont là, qui sont pour les Bleus. Bon, quand même, c'est une première mi-temps compliquée. Il y a eu quelques espoirs, un petit peu douchés. Bon, forcément, sur le pénalty raté de Kylian Mbappé, il n'y a que Selma qui a crié côté joie. Maxime, Tu pariais 2-1 toi pour les Bleus. Là, est-ce que tu es un peu déçu par cette première mi-temps 0-0?
8: 0-0, je suis un peu déçu, mais j'y crois. Hein, j'y crois. On a pris l'avantage. Il y a moyen qu'on puisse avoir un but au moins, ça c'est sûr. Deux buts peut-être, mais il y a moyen qu'on puisse marquer et prendre l'avantage. Mais la roue peut tourner, mais c'est pas ce qu'on veut.
7: Ouais, mais Maxime, tu dis ça forcément en regardant Selma. Selma, est-ce que tu as eu quelques nouvelles de ta famille pour te sentir un peu moins seule? Parce que bon, évidemment, les amoureux, je vous rassure, sont toujours amoureux, mais c'est un peu tendu, hein, logique.
9: Bah oui, effectivement, beaucoup. J'ai eu ma famille, on est sur un groupe WhatsApp, donc on se parle régulièrement sur le penalty raté. Bah voilà, c'était la fête sur WhatsApp. Mais oui, après, bon, c'était un petit peu, c'est un scénario qu'on on a vraiment, on pensait que ça allait se passer comme ça, la France qui va attaquer, le Maroc qui va défendre. Ce qui est bien, c'est qu'ils étaient solides en défense, donc ça c'est très bien. Donc voilà, donc j'espère que sur la deuxième mi-temps, on va concrétiser un but. Je change mon pronostic, 2-1 c'était un petit peu trop. Je pense que 1-0 pour nous, c'est pas mal. C'est un petit peu plus faisable.
7: Bon, et on attend la fin du match pour voir, mais je vous le glisse quand même, parce que bon, ça va, ils sont restés à côté pour le match, mais tout à l'heure, ils disaient qu'il y a quand même une chambre d'amis au cas où, si ça termine trop mal.
4: Merci beaucoup Selma, merci Maxime et merci Manon Vautier-Cholet d'ici Touraine, du côté de Sorigny, c'est près de Tours, dans un village. Et donc Maxime et Selma, bah, c'est un couple franco-marocain. Ça nous fait super plaisir de vous avoir un peu en fil rouge dans cette soirée pour qu'on puisse vivre la soirée avec vous. On va partir du côté de Strasbourg avec Élise Ulata d'ici Alsace, qui est dans la fan zone de Strasbourg. Et puis ensuite, on va demander à Charlotte son analyse tactique et surtout quels sont les joueurs qui lui ont le plus plu pendant cette première mi-temps de l'équipe de France. Élise, est-ce qu'il y a de l'ambiance à Strasbourg ou est-ce que c'est un petit peu tendax?
10: Non, c'est bon, ça y est, il y a de l'ambiance, on danse là, on a mis la musique à fond.
4: Ça va alors, comment sont les supporters, est-ce qu'ils sont confiants?
10: Eh bien, on va leur demander, je suis avec Lali et Gia, ils sont frères et sœurs, ils ont les maillots, le drapeau sur les joues. Comment est-ce que ça va?
11: Bah, on n'a pas encore marqué, mais...
12: on est quand même content du match, voilà. C'est la folie.
11: Ça va arriver, on le croit.
12: Une ambiance de fou, on se régale.
11: C'est génial. Et moi, je pense que Mbappé va mettre un petit tir magnifique et on va partir pour un 3-0. Hein.
10: Et comment vous vous êtes senti pendant le penalty là?
11: Stressé, mais déçu par Kylian. Mais ouais, c'est pas grave, ça arrive.
12: Un peu dégoûté, mais bon, bah, c'est pas grave, on va se relever et on attend la deuxième mi-temps avec impatience.
10: Exactement. Comment est-ce qu'on les encourage là? Dans quelle ambiance on est?
11: Pardon.
10: Qu'est-ce qu'on fait là maintenant pour les
11: encourager? Ah, mais là, on danse, on chante.
12: Et on profite de cette soirée de fou.
11: Exactement.
10: Voilà, vous voyez, ça s'est réveillé à Strasbourg. Et bien alors, c'est rigolo parce que pendant le pénalty, il y avait les Français qui criaient de déception, les Marocains qui criaient de joie. Voilà, on voit que tout le monde est mélangé ici.
11: Exactement.
4: Merci beaucoup Élise Ulata d'ici Alsace et merci aux supporters qui sont avec toi. On était dans la fan zone de Strasbourg. Une des supportrices disait qu'elle avait été déçue par Kylian sur le penalty. Bruno,
13: juste une petite stat, hein. Optagon, pour ceux et celles qui ne connaissent pas, c'est voilà une plateforme qui propose des statistiques. Nous dit que Kylian Mbappé restait sur 15 penalties tirs au but convertis de suite en équipe de France. C'est son premier échec dans l'exercice avec les Bleus depuis la séance perdue contre la Suisse à l'Euro 2020.
4: Voilà. La séance traumatisante. Tout à fait. Vous nous avez éliminé et après il avait eu des insultes racistes, il avait voulu arrêter l'équipe de France. Charlotte, c'est à toi que je pose la question maintenant. Est-ce que toi, Kylian Mbappé, t'as déçu sur cette première mi-temps ou pas?
1: Non, il m'a pas déçu. Je pense que oui, effectivement, il a été un petit peu perturbé sur ce penalty. Ouais. Il a pas réussi à rester vraiment dans sa bulle. Ça a été assez particulier, mais non, il m'a pas déçu parce qu'il essaye toujours d'être le précurseur de quelque chose, le détonateur, on va dire, de quelque chose dans avec son équipe. Il a beaucoup tenté. Et puis même, il essaye de créer des espaces, mais il met un peu plus d'intensité. Donc je mets Kylian Mbappé et aussi Désiré Doué sur le côté gauche qui marche quand même pas mal, un petit peu déçu de ce côté droit qui est un peu plus bloqué, mais c'est vrai qu'il y a de la place derrière Achraf Hakimi, je pense, sur ce côté droit du Maroc, donc gauche de notre côté, puis après Manu Koné, Adrien Rabiot qui sont quand même assez solides.
4: Donc qu'est-ce qu'on fait pour débloquer les chakras du côté droit là? C'est côté Dembélé et Olise qui combinent un petit peu.
1: Je pense qu'il faut retrouver un petit peu ce trio là qu'on avait bien aimé ces derniers matchs avec avec Koundé notamment. Là, on le voit un petit peu moins. Dembélé, Olise qui partent seul balle au pied. Donc, je pense qu'il faut retrouver un peu de supériorité sur ce côté droit pour mettre un peu de doute. Et puis après, voilà, retrouver cette efficacité parce qu'on le rappelle, Dembélé il a frappé. Michael Olise, il a pas frappé, il me semble. Après, on a eu des opportunités avec Upamecano de la tête, avec Dembélé de la tête. Donc, on a eu des opportunités. Maintenant, il faut les concrétiser.
4: Faut marquer. Évidemment, c'est le but du foot. Bruno Salomon.
3: Sur le chat de la chaîne YouTube, vous êtes plus de 1200 en live sur le chat. Ça brasse.
4: Ça veut dire qu'on va taper les 70 000 à la fin de la soirée.
3: Il y a Lucas, il y a un gros travail de notre modérateur Lucas. Juste, tiens, un petit message. Ça commence un peu à défiler, ça va de plus en plus vite. Salutations de Bretagne, Quimper vous écoute. Ici, Brésizel est avec vous. Titi,
4: allez.
3: 29.
4: C'est chez nous, hein, Charlotte. Et
1: 29, c'est chez moi.
3: Ah, voilà, moi aussi, je sais bien, vous êtes de là-bas.
4: C'est Paris en one, mais quand même.
3: Avec Philippe qui nous dit allez les bleus, on est très bien, il faut arrêter d'être négatif, ça c'est pour lui. Il y a Abdel qui nous dit Lucas Digne, moi sur sa frappe m'a choqué, parce que c'est vrai qu'elle est belle cette frappe flottante.
4: C'est vrai, hein,
3: il en a mis quelques-unes
4: loin, hein,
3: avec Aston Villa cette saison, il faut quand même le souligner. Avec Connor qui nous dit moi je suis désolé, je trouve que les Marocains ils sont 11 dans leur rectangle, voilà, en retrait, la France va passer en demi, vive les bleus. Et certains égratignent effectivement le capitaine de l'équipe de France, Kylian Mbappé. J'essaie de retrouver parce que justement il y a tellement de messages. C'est Gratiel qui nous dit il a intérêt d'essayer de marquer dans cette seconde période, Kylian Mbappé, sinon il va se faire manger tout cru par les grincheux. Il faut rester optimiste. J'aime bien en tout cas la personne qui a pronostiqué 3-0 dans le chat. Et puis on a des messages un petit peu de partout. Ça nous vient du Sénégal, ça nous vient aussi du Maroc, on se fait chambrer un petit peu par les Marocains. Et il y a Laurent qui nous dit moi je trouve que le Paraguay a fait une meilleure première mi-temps que le Maroc. Bon, alors là,
4: c'est exagéré.
3: Oui, c'est un point de vue.
4: On va poser la question à Charlotte dans un instant. Juste, on a Rotor ADN qui répond à un viewer qui trouvait que l'attaque était stérile. Il dit attaque stérile, lol. Si tu veux, je te prête mon télescope Unistellar Odyssey. On regarde pas le même match, je pense.
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4: on
3: effectivement,
4: est sur YouTube.
3: Et likez et faites passer le message que c'est chez nous que ça se passe.
4: Charlotte. Il y a quelque chose, moi, qui m'a déçu du côté du Maroc sur cette première mi-temps, c'est le milieu de terrain. Parce qu'on entend tout le temps parler de la qualité, évidemment, de Boadi, de El Aïnaoui, de Unai. Ils sont trois. Nous, on n'a que deux milieux de terrain dans cette compo proposée par Deschamps depuis le début de la Coupe du Monde. Comment tu as trouvé cette lutte au milieu de terrain, toi ?
1: C'est compliqué parce que les Marocains, leur force c'est d'avoir cette supériorité numérique, mais en fait ils n'ont pas les attaquants de l'équipe de France. Donc c'est vrai qu'on est en infériorité numérique du côté des Français, mais on a des joueurs de profondeur en France, donc du coup ils ont beaucoup plus d'espace. Donc c'est là que les Marocains sont beaucoup plus en difficulté. Après, il faut savoir qu'il y a un monde entre ce qu'on a envie de faire et après vraiment le faire. Donc on sait que le Maroc c'est une équipe qui aime jouer au ballon, qui a des intentions de jeu, mais quand on est face à une équipe de France qui a un total maîtrise, qui physiquement, que ce soit défensivement ou offensivement, pose des problèmes à l'adversaire, mais en fait on n'arrive pas forcément à installer notre propre jeu.
4: Voilà, mais ça va venir, évidemment, enfin pour la France.
1: Oui, pour la France.
4: Bruno me fait des signes.
3: Ouais, juste pour rappeler, et j'aime bien ce genre de message positif, toujours se rappeler, parce que ceux qui tombent un petit peu sur Kylian Mbappé avec son pénalty, il y a Moustales qui nous dit, juste pour rappeler que Messi a raté son pénalty, et qui a gagné à la fin face à l'Égypte, c'est l'Argentine, donc vous êtes gentil, arrêtez de tomber sur Mbappé.
4: Rater un pénalty, ça arrive à tous les attaquants. Nico nous dit, merci à l'équipe de présentateurs, vous dégagez une excellente énergie positive, ça fait du bien. Merci Nico, ça nous fait très plaisir. Et justement, on va retrouver notre Nico à nous, Nicolas Perronnet à Boston, avec Jean-Pierre Bimeau. Les garçons, vous êtes de retour et l'équipe aussi, les joueurs sont dans le couloir et sont en train de revenir.
0: Exactement, avec les joueurs de l'équipe de France qui reviennent en premier sur cette pelouse, la température qui a pas franchement baissé, mais le soleil en tout cas qui, ça y est, est passé un petit peu derrière le stade. Ça va être quand même un peu plus agréable, effectivement, pour nous et pour les joueurs, hein, surtout. C'est vrai que
3: Nicolas, de la crème sur le crâne, hein, important, hein.
0: Oui, oui, mais pourquoi le crâne? Non,
3: je te le dis comme ça.
4: Il a toujours une casquette, Nicolas.
3: Moi, ça va.
4: Non, mais maintenant que vous avez plus le soleil dans les yeux, les garçons, vous serez d'accord sur les coups de sifflet finaux, vous.
0: Mais vous savez qu'on a quoi? On a un petit ventilateur là qu'on a acheté dans une petite épicerie là qui marche pas, quoi, qui fait pas de l'air en fait, quoi.
2: C'est un dollar.
0: Et on a un petit ventilateur. comment on peut appeler ça, mon Jean-Pierre?
2: Aquatique. Voilà,
0: en fait, t'appuies sur le truc et ça fait de l'eau, ça fait brumisateur ventilateur. Voilà. En fait. Et
4: d'accord.
0: Franchement, là, je suis en train de brumiser
4: Jean-Pierre. C'est gentil.
0: Il faut s'en
4: occuper. Trop mignon.
0: Et oui, voilà. Donc
4: les
0: on
4: garçons,
0: est quand même pas si mal que
2: vas-y,
0: ça.
2: Dis ce que t'as dit à l'habitant.
4: Les garçons, on voit une image là, dans le couloir à la télévision. On a vu tous les joueurs marocains qui étaient autour d'Achraf Hakimi et je peux vous dire qu'Achraf, il était en train de leur faire un discours de motivation, mais alors vraiment en mode là, faut rien lâcher, faut tout donner. Il a Yacine Bounou qui lui met la main sur l'épaule. On a presque l'impression qu'il le rassure ou qu'il lui dit non mais t'énerve pas, Bruno. Tu vois l'image
13: Oui, c'est l'image est proposée par les chaînes effectivement. Mais c'est une discussion et là on sent les deux cadres. Deux cadres. Bounou vient dire à son capitaine très bien le discours et après derrière on parle encore des choses à mettre en place.
1: Après, ce qui est intéressant, c'est d'avoir le recul d'un gardien de but qui n'a pas du tout la même perception qu'un défenseur et un Achraf Hakimi qui lui est un peu partout. Donc je pense qu'il est un peu frustré parce qu'il voit que son équipe n'arrive pas à mettre son jeu en place. Pardon. Et en fait, il faut juste remercier Bounou qui garde cette équipe du Maroc à flot et à l'endroit.
4: Il a fait trois arrêts.
0: Les Marocains sont toujours pas revenus. Il y a les Français là qui sont là depuis quoi, une bonne minute maintenant, qui sont en train de faire un peu des gestes pour rester chaud, prendre des coups de soleil. Et ça y est, là ils arrivent. Non, c'est les.
2: Ah bah s'ils sont pas là dans 45 minutes, ça peut être forfait. Hein.
4: C'est
2: assez peu probable.
0: Alors on a du coup Lucas Dine qui est en train de parler avec l'arbitre de la rencontre. On en profite un petit peu pour parler aussi entre Français et ils sont pas pressés du tout les Marocains. Toujours pas sortis du couloir, ça y est, les voilà, on les aperçoit. Ce qui est bien, c'est qu'on peut les voir parce que ils sont de l'autre côté en fait, ils sont en face de nous. On rentre depuis un angle hein, ici sur la pelouse, comme c'est souvent le cas dans les stades de l'NHL de foot américain.
4: Brian Diaz regarde ses pompes depuis tout à l'heure, il a la tête complètement baissée dans toute la séquence qu'on vous a décrite. Juste un petit message de Gratiel sur le chat qui dit: franchement les gars, vous êtes les meilleurs, je passe une super soirée grâce à un travail remarquable de toute votre équipe, merci pour les travaux.
2: Merci.
4: Ça fait super plaisir. Ça va reprendre les garçons, il y a des changements ou pas? Oui, Jean-Pierre.
2: Alors justement, les changements, je regardais rapidement l'équipe de France. Il n'y a pas de changement du côté marocain non plus. Une petite stat sur les pénaltys. Kylian Mbappé était meilleur en équipe de France qu'en club, hein, dans une stat sortie par l'équipe aujourd'hui. 93% de réussite en équipe de France. 14 sur 15 avant ce match, donc maintenant c'est 14 sur 16, 87%. 83% de réussite en club. C'est parti Nicolas pour la deuxième mi-temps.
0: Allez, le compte à rebours également pour la deuxième mi-temps, c'est parti. Ils étaient un petit peu en retard, mais ils sont bien là, les Marocains. Et Michael Olise avec son pied gauche qui va aller chercher quasiment le point de corner pour mettre en touche. Et le pressing qui se dirige évidemment vers ce côté-là du terrain avec les Marocains qui vont passer par leur gardien. Yacine Bounou, le petit dégagement là complètement raté de Yacine Bounou qui allait chercher sur sa gauche et le ballon est directement en touche. Comme quoi, ça marche, c'est remis en jeu pour récupérer un ballon assez rapidement, même si là pour le coup c'est une erreur du gardien marocain.
2: Saliba dans le rond central qui écarte maintenant pour Upamecano. On va essayer de trouver une solution en profondeur. Oui, et Dembélé là qui laisse passer pour Olise qui met le pied pour récupérer la balle et finalement la touche sera donnée aux joueurs marocains qui effectivement vont récupérer maintenant ce ballon sur le côté gauche. Ils sont sous la pression des Français. Tous les Marocains là, si on regarde le terrain d'une manière assez large, sont dans leur propre camp. Les Français sont bien en place. Mbappé en pointe devant, Olise juste derrière lui, alors que là-bas de l'autre côté du terrain il y a Désiré Doué qui est complètement seul et je pense que les joueurs français vont essayer de le trouver maintenant car on change le jeu, Nicolas, et c'est maintenant Lucas Digne qui va justement trouver Désiré Doué.
0: Ouais, qui décroche Désiré Doué jusqu'à la ligne médiane ou quasiment derrière le relais. On est toujours dans des passes entre défenseurs ou pas Mécano, Saliba ou pas Mécano. Désormais c'est sur le côté droit avec Manu Koné qui a réclamé et obtenu ce ballon. Ousmane Dembélé, allez, il faut mettre un petit peu de créativité là-dedans, mais c'est vrai qu'on reçoit beaucoup de ballons d'eau au jeu, hein, que ce soit Ousmane Dembélé à l'instant, Michael Olise aussi, même si c'est son registre on sait et qu'on a du mal à faire les différences. Michael Olise encore face à Ayoub Bouadi, il va pas les provoquer mais plutôt décaler sur le côté droit pour aller toucher Jules Koundé et Ousmane Dembélé. On a gagné une dizaine de mètres, la passe entre les jambes de Ousmane Dembélé, c'était bien vu pour aller créer un déséquilibre, mais c'est récupéré par les Marocains qui vont pouvoir se projeter en contre. Attention
2: à ce ballon là en contre maintenant avec Unai au 30 mètres qui décale sur le côté droit. Attention à cette balle qui va être peut-être trop excentrée, le centre, le deuxième poteau, Koundé doit y aller et Jules Koundé dévide de la tête. Récupération maintenant de Talbi là qui est près du poteau de corner. On est un petit peu chaud là quand même, hein.
0: Après 2 minutes de jeu, ça joue n'importe comment quoi,
2: exactement. Et oui, avec cette action de Gounaï dans la surface de réparation, pas de faute, s'il vous plaît, messieurs. Il ne perd pas la balle, une frappe de Diaz à l'entrée de la surface de réparation, il écrase un petit peu son tir. Heureusement, ça va repartir côté tricolore avec Lucas Digne. Ouf!
0: Ouais, il y avait le contre, bien dangereux et bien mal négocié par le Maroc.
1: On peut dire merci à Jules Koundé qui a été très vigilant parce qu'il avait deux Marocains juste derrière lui. Il y avait Upamecano et Saliba qui avaient switché pour défendre. Donc attention, vigilance, ne pas trop s'endormir côté des Français, là, les Marocains qui vont essayer de pousser au maximum.
0: Avec Achraf Hakimi, ils ont calmé le jeu les Marocains, c'est bien replié côté français, mais le ballon reste dans les pieds des maillots rouges des Lions de l'Atlas. Allez, on va repartir côté gauche, la ligne médiane qui est touchée là avec cette passe. Derrière, ce sera pour Talbi qui a tenté de jouer là en première intention avec El Ranous. Ballon perdu et récupéré par l'équipe de France. Le terrain est à remonter.
2: Allez, Manu Koné bien joué là-bas sur le côté gauche pour Kylian Mbappé qui est parti, qui a un petit peu d'espace. Il va s'excentrer côté gauche, il va essayer de revenir dans l'axe. Ce sera peut-être un corner. L'arbitre, non, indique une sortie de but. Il faudra peut-être revoir ça au ralenti. Mais c'est vrai qu'en allongeant le jeu un petit peu comme ça, ça peut être aussi une solution pour trouver la vitesse de Kylian Mbappé. Alors que l'arbitre a bien sifflé une remise en sortie de but pour les joueurs marocains qui vont désormais prendre tout leur temps entre Ayoubi et le gardien Yacine Bounou qui va alors là prendre tout son temps. Pourquoi ? Parce que l'arbitre est en train de discuter avec les joueurs. Et voilà, ça y est, ça va être relancé. 3 minutes et 40 secondes dans le deuxième mi-temps. On a eu un petit peu chaud sur la contre-attaque marocaine, mais de nouveau les Français dans le camp des Marocains en essayant de presser la balle maintenant pour Olise qui va redonner dans l'axe peut-être là avec Mbappé qui était bien placé. Attention au contre marocain,
0: parce que le contre a été favorable pour les Marocains et là il y a du déséquilibre et là il y a de l'espace. Si ce ballon est récupéré, ça va sortir. Heureusement pour l'équipe de France, on commence à être déséquilibré d'un côté comme de l'autre. Il commence à y avoir des transitions à gérer et pour l'équipe de France là ça se termine bien, heureusement, parce qu'il y avait un 4 contre 4 à jouer pour le Maroc. Manu Koné effectivement est au sol.
2: Oui, il est au sol sur la contre-attaque de l'équipe marocaine. On n'a pas encore vu le ralenti, mais voilà, il ne se relève pas. Peut-être c'est un petit peu inquiétant. Non, voilà, il va se relever doucement. Peut-être qu'il a pris un coup alors que Michael Olise près de Didier Deschamps là, est en train de se désaltérer. Il en profite évidemment. Alors du côté des remplaçants, on commence à s'échauffer du côté tricolore. On s'échauffe également depuis le début de la deuxième mi-temps du côté marocain, mais toujours pas de changement, toujours 0-0 après bientôt 5 minutes en deuxième mi-temps et notamment on rappelle qu'à la 28e Kylian Mbappé a frappé un pénalty arrêté par le gardien marocain Yacine Bounou.
4: Est-ce que vous arrivez à voir qui s'échauffe du côté français, les garçons, là vous êtes placés?
0: Oui, alors
4: est-ce qu'on arrête s'échauffe, c'est ma question.
0: J'ai bien compris que voilà, tu cherchais à savoir cette information. je crois que oui, en fait c'est lui le deuxième là-bas qui est
2: Et Barcola est là aussi
0: Mais t'es jumelle, Nico, faut être sûr. Ils sont 5 à l'échauffement. Oui, je veux pas te faire de fausses frayeurs. Fait que je sais que tu es fragile au niveau du cœur.
2: Warren, il n'a pas disputé la moindre minute.
0: Et oui, c'est bien pour ça.
4: On a failli attendre. Voilà, on attend que ça.
2: Allez, Koné dans le rond central. Koné maintenant qui va essayer de passer. Il passe le premier rideau et pas le deuxième. Et récupération peut-être de Dembélé. Non, finalement, Nicolas. Les Marocains vont repartir. Alors que cette équipe de France là est de nouveau dans le camp de cette formation marocaine. Tous les Marocains essayent de relancer. Mais il y a un pressing d'Mbappé là qui s'essuie un petit peu le visage avec son maillot. Peut-être qu'il a des gouttes de sueur dans les yeux. Et ça repart pour les Marocains qui vont essayer de sortir. Mais ils sont toujours dans leurs 30 derniers mètres. Bien joué, Manu Koné là qui vient en contact pour essayer de récupérer la balle. Mais le contre-favorable sera pour le Maroc.
0: Ouais, avec ce ballon bien récupéré là, ils se battent bien, ils sont pas trop mal rentrés dans cette seconde période les Marocains. La 52e et le contre à venir avec sur le côté gauche Chalbi là qui est à nouveau en possession du ballon face à deux joueurs de l'équipe de France. Il tente la petite passe entre les deux et ça va être sécurisé et bien sécurisé de la part de Dayou Upamecano pour permettre à Mike Maignan de dégager son camp. Je te confirme, Pia, que Warren Zaïre Emery est bien à l'échauffement en compagnie de Ryan Cherki évidemment, mais ça c'est pas une surprise. On a Jean-Philippe Mateta qui est là également. Je crois qu'il y a Maxence Lacroix, si je ne dis pas de bêtises.
4: Peut-être que c'est dû au coup au genou de Manu Koné aussi. Hein.
0: N'Golo Kanté
4: ou pas? N'Golo Kanté ne s'échauffe pas.
0: Non.
2: Est-ce qu'il y a
4: la hiérarchie a bougé? La hiérarchie a bougé, donc ça veut dire que Warren est quatrième en fait.
13: Oula.
4: Milieu.
2: Mais pour l'instant, attends, pas sur le terrain. Et...
0: T'emballes pas.
4: Hein. Oh, Jean-Pierre, arrête de me casser mon truc. Hein.
2: Attention en corner pour les Marocains, frappé à plusieurs. Achraf Hakimi, là, qui est maintenant côté gauche, qui n'est pas son côté de prédilection, mais il a la balle avec Ounaï maintenant sur le côté gauche. On a deux Français là au ballon avec Olise et Dembélé qui sont venus défendre le centre de Ounaï, contré par, par Kylian Mbappé, venu défendre lui aussi. Attention, cette balle en cloche, là, complètement ratée de la part des Marocains. Sortie de but pour l'équipe de France, Nicolas. 7 minutes déjà en deuxième mi-temps, toujours 0-0. Hein.
0: Ouais, complètement raté, mais en fait, c'est surtout que bah, dès qu'il y a la perte de ballon et qu'on voit arriver Kylian Mbappé, Michael Olise et toute l'armada offensive, bah, on n'a qu'une envie, c'est surtout pas se rater pour pas se prendre un gros contre pleine figure. Et là, franchement, il s'est pas posé de questions, effectivement, El Ranous, pour aller mettre un grand coup de sabbat dans ce ballon, quitte à le perdre, mais au moins ça a permis à toute l'équipe du Maroc de se replacer pour faire face aux joueurs de l'équipe de France qui repartent en attaque placée avec Désiré Doué là-bas le long de la ligne de touche, qui va repasser dans l'axe dans un petit périmètre avec Kylian Mbappé en première intention derrière Manu Koné, qui est bien remis de son petit coup et qui va aller désormais chercher côté droit Ousmane Dembélé. Ouais, les petits ballons comme ça, on tente de mettre entre les jambes, le contre est favorable, tant mieux pour l'équipe de France avec Désiré Doué encore à la limite de la surface de réparation. C'est un petit peu laborieux, mais ça tient encore pour le Maroc. Et là, il y a un 3 contre 3 à négocier. Ouais, franchement, on est au bord du chaos. Hein. On est au bord du chaos d'un côté comme de l'autre, avec franchement deux équipes qui n'attendent qu'une chose, c'est d'aller piquer en compte. Ce ne sera pas encore sur ce coup-là. 54e minute de jeu. Toujours 0-0 entre la France et le Maroc.
4: Charlotte, ton analyse.
1: Mais après, il y a plus d'intention hein, du côté des Marocains. Ils ouvrent plus le jeu. Donc, c'est parfait pour l'équipe de France. Alors, oui, il y aura plus de boulot. On le voit depuis ce début de seconde période. Mais en moins, il y a des intentions de jeu offensivement du côté des Marocains.
4: Nico,
2: avec une touche,
4: hein.
2: Ah, une touche côté marocain qui va être remis en jeu là sur le côté gauche par Salah Eddine, et qui va jouer derrière avec Ayoub Bouadi, et non pas Ayoubi comme j'ai dit tout à l'heure, c'est Ayoub Bouadi.
4: Je me disais c'est qui Ayoubi, je regardais ma fiche et je me dis
2: c'est ça, j'avais besoin d'un coup de brumisateur.
4: Il manquait une syllabe au milieu, quoi.
2: Voilà, c'est ça, Ayoub
4: il
2: Bouadi.
4: Manquait un milieu de terrain.
2: Et le ballon maintenant pour l'équipe de France, parce qu'il y a un coup franc, une faute sur Olise. Alors là, on se demande un petit peu de quel côté va pencher la balance. Pour l'instant, il n'est pas question non plus de se ruer à l'abordage à côté tricolore, parce que c'est vrai que les Marocains n'attendent qu'une chose, c'est de placer les comptes, qu'ils ne gèrent pas forcément très bien, heureusement pour les tricolores. Mais voilà, l'équipe de France a quand même la balle dans les pieds maintenant avec Upamecano. Et Olise, attention, ce ballon peut-être perdu par les Français, récupéré par les Marocains, mais encore une fois récupéré par les Français, heureusement.
0: Allez, avec Mbappé, Plenas, Mbappé qui va les provoquer sur sa gauche. Désiré Doué, la frappe de Désiré Doué, elle est cadrée, elle est arrêtée par Yacine Bounou. Bah, là, voilà la première situation en faveur de l'équipe de France dans cette seconde période. Ça a été la conséquence d'un petit n'importe quoi au milieu de terrain. Ballon d'abord perdu par les Français, puis reperdu par les Marocains, et derrière Kylian Mbappé, plein axe à gauche, Désiré Doué, la petite frappe, enfin la grosse frappe plutôt, parce qu'il était à l'extérieur de la surface de réparation. Il y avait la puissance, il n'y avait pas la précision, c'était en tout cas plein axe sur Yacine Bounou.
4: Mais je pense que Mbappé, Charlotte, aurait préféré faire un petit 1-2 avec lui plutôt qu'une frappe de loin.
1: Il a enchaîné très rapidement Désiré Doué, parce qu'il y avait l'espace justement de rentrer sur son pied droit. Mais là, pour l'instant, Manu Koné, oui, il y a certes quelques incompréhensions au milieu de terrain, mais comment il récupère les ballons et après il joue tout de suite vers l'avant.
0: Allez, avec les Français encore dans la moitié de terrain marocaine, la petite déviation de Kylian Mbappé qui a décroché là quasiment à 30-40 mètres des buts de Bounou. Pareil pour Olise. Oh, la petite fin d'Olise, c'est magnifique. Il se remet en sens de la marche. Michael Olise, la frappe, la passe. Oh, pour Kylian Mbappé, c'est juste au-dessus. Qu'est-ce qu'il nous a fait encore Michael Olise avec le petit slalom. Là, il a fait la feinte vraiment de remise derrière lui pour se retourner et se mettre plein axe, faire la différence. Et derrière, aller chercher avec la petite passe telle qu'on la connaît. Hein. On a vu souvent faire cette petite passe dans le bon timing, dans l'axe, tout en finesse pour Kylian Mbappé qui rate le 4. Ça passe au-dessus. Ça se rapproche pour l'équipe de France. Mais franchement, c'est frustrant que de déchets.
2: Avec une sortie de but pour les Marocains maintenant, Yacine Bounou là qui va dégager ce ballon. C'est vrai que c'est une très très belle occasion pour les Français. Allez, on en aura d'autres, je pense, côté tricolore. Dembélé par qui beaucoup de ballons passent hein, sur le côté droit avec Mbappé dans l'axe maintenant, qui a Désiré Doué sur le côté gauche. Il l'a trouvé, Désiré Doué à l'entrée de la surface de réparation, qui va peut-être redonner à Kylian Mbappé. Doué, il garde la balle, il va essayer de déborder. Il a trois joueurs sur lui et il donne derrière pour Lucas Digne.
0: Ouais, Kylian Mbappé qui pour l'instant fait pas forcément toujours les meilleurs choix, très clairement, dans ces dernières minutes, même si là il est encore en possession du ballon et qu'il a deux joueurs marocains après avoir effectivement eu les trois sur le dos. C'est vrai que c'est compliqué pour lui, mais il est là, il a sécurisé ce ballon. Charlotte, et même s'il n'y a pas beaucoup de solutions, il va aller chercher derrière pour Désiré Doué.
4: Comment t'analyses, Charlotte, ces ratages de Kylian Mbappé?
1: Après, il était en position de hors-jeu, mais c'est vrai qu'il en a tellement peu pour l'instant. C'est l'une des premières fois qu'on voit combiner Michael Olise et Mbappé, c'est et vrai. Pas faire quelque chose individuellement. Donc là, on essaye de combiner, de retrouver les automatismes. Donc c'est bien, là, on trouve un peu plus d'espace. Michael Olise, ça y est, il s'est un petit peu réveillé.
0: On est dans la surface de réparation. C'est pour l'équipe de France. Deuxième poteau, ce centre, ça va sortir en dehors des limites du terrain. Et c'est encore Kylian Mbappé qui est frustré là-bas.
2: Mais on s'approche, Nicolas. On s'approche.
0: Ouais, très clairement. Ouais. Ouais.
2: On s'approche parce que là, il y a des gestes techniques qui sont tentés. Alors tout à l'heure, on voyait beaucoup Ousmane Dembélé sur le côté droit. Hein. C'est là qu'il joue de préférence en Coupe du Monde depuis le début de la compétition. Et là, finalement, il était de l'autre côté. On l'a un petit peu dézoné. Ça a semé le trouble dans la défense marocaine. Peut-être, en tout cas, ce centre n'était pas de bonne qualité. Mais il faut essayer des choses. Il faut tenter des choses. Surtout essayer de ne pas aller jusque à la prolongation. Parce qu'après, même si l'équipe de France s'impose derrière, espérons-le, il y aura une demi-finale à jouer. Il y aura éventuellement encore mieux. Et ça permettrait aux joueurs de l'équipe de France de s'économiser, mais en tout cas, il n'en est pas question pour l'instant. Avant de penser à s'économiser, il faut penser à ouvrir le score, et c'est peut-être maintenant le moment parce que les Marocains s'exposent de plus en plus.
0: Bientôt l'heure de jeu ici à Foxborough, la main de Jules Koundé, coup franc à venir pour le Maroc, qui est toujours 0-0 entre Français et Marocains. Issa Diop pour aller chercher là-bas côté droit. Allez, il faut aller les presser peut-être un petit cran plus haut. C'est ce que semble exprimer en tout cas Adrien Rabiot là, qui va faire le pressing sur Unai. Ça oblige les Marocains à allonger un petit peu et ça permet aux Français, et en l'occurrence à Dayo Upamecano, de récupérer ce ballon. La tête derrière pour Mike Maignan et le ballon qui change de camp pour les Français avec Saliba qui lève la tête sur sa gauche, Lucas Digne. Et on est vraiment dans le jeu d'échecs là où on voit désormais les Marocains tenter aussi peut-être de monter d'un petit cran, et les Français monter ce ballon pour aller chercher Ousmane Dembélé et Manu Koné dans l'axe. C'est bien ce qu'il fait Manu Koné encore, mais c'est un petit peu laborieux là, mais ça va arriver jusqu'à l'autre côté du terrain, jusqu'à Désiré Doué. Il y a l'appel de Lucas Digne. Allez, il faut mettre ces ballons, c'est un petit peu arrêté, ça manque de mouvement et on va le perdre ce ballon. On va le perdre, ça manque un petit peu de mouvement et de spontanéité.
2: Ici
0: derrière, c'est regagné par Adrien Rabiot.
2: Allez, le centre de Lucas Digne au point de pénalty, à le dégagement de Talbi du pied, comme il le pouvait, ça va revenir peut-être avec l'équipe de France. Rabiot, Désiré Doué dans l'axe, Mbappé.
0: Allez.
2: Qui va peut-être frapper.
0: Allez,
2: la frappe
0: Mbappé,
2: le but de Kylian Mbappé. Le voilà, il a enfin trouvé l'ouverture sur cette attaque. Les Français avaient perdu le ballon dans un premier temps, l'ont regagné. Mbappé à l'entrée de la surface qui s'infiltre, qui arme son pied droit, qui frappe dans le petit filet opposé. 1-0 pour l'équipe de France après 15 minutes quasiment en deuxième période. On a trouvé la clé.
0: Qu'il fait du bien ce but de Kylian Mbappé, qui était critiqué. On a dit qu'il allait perdre des ballons, on a dit qu'il n'était pas tout à fait dans son match. Il a raté un pénalty en première période, mais c'est de lui que vient effectivement la solution, un petit peu laborieuse. On ne savait pas trop quoi faire de ce ballon qu'on a récupéré une fois avec de la chance, deux fois avec un petit peu de réussite. Il est arrivé jusque dans les pieds de Kylian Mbappé, qui a tout fait tout seul sur son côté gauche avec son pied droit magique qui est allé tromper Yacine Bounou. Petit filet opposé, 8e but pour Kylian Mbappé dans cette Coupe du Monde, et surtout à une demi-heure de la fin du temps réglementaire, il permet aux Bleus de prendre l'avantage enfin dans ce quart de finale face au Maroc.
1: Charlotte, le but il est dingue, mais c'est une récompense de toute l'équipe, hein. On met vraiment des ingrédients offensivement, tout le monde qui s'est un petit peu réveillé, qui met de l'intensité à chaque fois. Et là, Issa Diop, il est tellement loin de Kylian Mbappé. Justement, il a vu Issa Diop faire le petit pas de recul, donc il a enchaîné très rapidement après sa première touche de balle, et il a trouvé cet angle de frappe là, Bounou, qui ne peut absolument rien faire. Mais là, c'est validé par tout le monde, hein. Désiré Doué, Michael Olise, on s'est mis la tête à l'endroit, de meilleures intentions. Et là, les Marocains qui physiquement, défensivement, là, les quatre de derrière, je peux vous dire qu'ils tirent la langue.
0: Ah, la précision de la frappe de Kylian Mbappé là, qui est allé vraiment flirter avec le deuxième poteau.
4: C'est tellement sa zone préférentielle de la.
0: Ouais. Ah, quand il ouvre son pied comme ça,
4: surface.
0: Là,
4: ouais.
0: Allez, changement à venir immédiat pour.
4: Ah ouais.
0: Pour l'équipe du Maroc. oui, avec les entrées de Sofiane Amrabat et de Soufiane Raimi.
4: Boadi sort, hein.
0: C'est Boadi qui sort pour Amrabat et c'est El Ranous qui sort pour Raimi. Donc on va clairement jouer la carte offensive, en tout cas avec l'entrée de Raimi et Boadi qui sort. Ouais, c'est vrai qu'il a, je trouve, pas fait son meilleur match du mondial. Il y a peut-être.
4: Il paraissait léger face à Manu Ponera.
0: Ouais, il s'est fait un peu manger. Ouais.
4: Charlotte, comment tu vois ces changements?
1: Bah, un peu un logique. Hein. Après, Ayoub Boadi, il sort généralement à la fin des matchs. C'est Amrabat qui a perdu du coup sa place de titulaire, hein, parce que c'était lui à la base qui était titulaire, et Ayoub Boadi, le jeune Lillois qui est titulaire. Donc oui, mais c'est à l'image comme un peu toute cette équipe du Maroc qui sont mises en difficulté parce que ils gagnent pas les premiers ballons, ils gagnent pas les seconds ballons. Du coup, là, faut absolument faire des changements du côté du Maroc.
4: Kylian est au sol.
2: Alors que à noter quand même que Raimi, Soufiane Raimi a marqué le troisième but contre le Canada.
4: C'est vrai.
2: C'est pas une surprise de le voir rentrer sur le terrain. D'ailleurs, c'était une surprise de ne pas le voir titulaire parce que c'est lui qui était censé remplacer.
0: Faute sur Kylian Mbappé. Oh, quelle faute. Oh, alors là, la couleur du carton, elle va être jaune seulement, mais alors jaune. Franchement, la faute sur Kylian Mbappé juste au niveau de la ligne médiane, elle est énorme, c'est sa tiope, hein, je crois.
1: Ouais.
0: Qui est complètement en retard. Il est par derrière, complètement en retard, et surtout il était pris.
2: Ouais, ça peut occasionner une blessure. Hein. On peut se faire des entorses sur ce coup-là, Charlotte.
4: Il lui marche sur le bout du pied. Il touche pas la cheville, mais comme le pied est planté dans le sol.
1: Le problème, c'est qu'en fait Diop, il intervient quand il retouche le sol Mbappé, et il est déséquilibré. Il essaye de contourner Issa Diop. Donc malheureusement, dès que tu mets de l'intensité, et là il en a mis de l'intensité dans son duel, et c'est sur la reprise d'appui que là on a vu la cheville peut-être un petit peu tourner, mais là on le voit marcher. Normal. Voilà, là c'était juste l'action juste avant, il
4: était au sol parce qu'il avait pris un coup au visage. Juste Issa Diop, si le Maroc passait ce tour, serait suspendu au prochain match puisqu'il avait déjà un jaune.
0: Kylian Mbappé encore dans la surface, Kylian Mbappé, le petit ballon pour Adrien Rabiot, et Tanger encore dans la surface de réparation marocaine. Ça va beaucoup mieux, hein, pour l'équipe de France.

0: le ballon, les défenseurs doivent monter, donc ça demande énormément d'efforts. Et c'est pour ça que je vous ai dit tout à l'heure, les quatre défenseurs, je pense qu'ils sont physiquement très impactés.
1: Allez, on va le voir si effectivement les espaces commencent à s'agrandir avec Michael Olise. Là, le petit festival avec son pied gauche qui conserve le ballon. L'appui de Manu Koné. Il y a faute sur Olise, mais il va laisser l'avantage. L'arbitre de cette rencontre, Manu Koné encore avec Jules Koundé là sur le côté droit, mais ça s'est refermé et Michael Olise quand même qui va être repris. Ouais, là, par contre, c'est trop facile, beaucoup trop facile. Et heureusement que derrière, c'est du grand n'importe quoi du côté du Maroc pour aller se projeter de la part de Raimi, un de ses premiers ballons touchés, parce que là, il l'a joué trop facilement, Michael Olise, sous les yeux de Didier Deschamps, la petite talonnade pour personne directement pour Raimi. Ça n'a pas dû plaire au sélectionneur des Bleus.
2: Et parlant de Kylian Mbappé, encore un but en Coupe du Monde, hein, dans le duel à distance qu'il se livre avec Léo Messi.
3: Il est à égalité avec Messi à nouveau.
2: 8 c'est 20 buts, non ?
3: Non, mais même sur cette Coupe du Monde, ils sont à 8 chacun, non ? Ou 7 chacun. Ouais,
2: oui. Et c'est chacun. Attention à l'équipe de France qui attaque encore dans l'axe avec Dembélé qui frappe.
4: Allez,
2: et qui marque ! Et qui marque ! Le deuxième but !
4: Le deuxième but de l'équipe de France
2: Dembélé !
4: Et voilà Ousmane Dembélé qui ramène tout le monde vers le sélectionneur Didier Deschamps, vers le staff des Bleus, et l'émulation et la joie et la célébration, elle est collective pour le Ballon d'Or. Ousmane Dembélé qui vient faire le break face au Maroc. Cette fois-ci c'était plein axe, on les sentait sur la brèche de plus en plus les Marocains, et ils se font punir par les deux flèches de l'équipe de France. Kylian Mbappé à la 60e, Ousmane Dembélé à la 65e. En 5 minutes les Bleus se mettent sur orbite pour aller chercher leur demi-finale. Allez les Bleus, 2-0 face au Maroc,
2: avec un pénalty arrêté par le gardien marocain en plus en première période, hein. Donc voilà, c'est pas illogique non plus.
3: Logique, Charlotte ?
0: Non, c'est pas illogique, parce que là les Marocains, ils savent pas, ils sont en difficulté quand ils ont le ballon. Ils nous ont posé des problèmes en seconde période, les 5-10 premières minutes, mais là quand on a les quintes fantastiques comme ça qui arrivent à se trouver, là c'est Kylian Mbappé, hein, qui ouvre justement la petite fenêtre de tir, et on est Mazraoui qui est mal positionné, vraiment à l'intérieur du pied d'Ousmane Dembélé, cet équilibre qui est parfait, qui trouve justement ce au sol comme ça Bounou qui ne peut rien faire. Mais là physiquement il y a vraiment un impact, hein, les Marocains qui sont vraiment en grosse difficulté.
3: Brahim Diaz, il a l'air dégoûté.
5: Les
3: c'est normal. Bruno.
5: Messages sont afflux, on en parlera dans quelques instants. Juste Dembélé prenait un petit peu la foudre avec pas mal de gens qui disaient mais qu'est-ce qu'il fait ? On le voit pas. Eh bien, on vient de voir le but, le deuxième.
3: Voilà, c'est le Ballon d'Or qui vous dit coucou.
2: Mais Dembélé, Bruno,
5: oui,
2: et les amis, Dembélé, et beaucoup de ballons passés par lui quand même, sur le côté droit essentiellement. Il tentait beaucoup de 1 contre 1, il ne les a pas forcément tous réussis. Et Dembélé, finalement, qu'est-ce qu'on retient derrière ? Les stats aussi, hein,
5: Oui,
2: encore marqué aujourd'hui. Hein.
1: Ouais, c'est Kylian Mbappé qui fait la passe. Hein. Comme quoi, voilà, on lui a un petit peu tombé dessus juste avant, enfin sur le début de sa seconde période, parce qu'il y avait des ballons pas forcément très bien négociés. Parce qu'on est resté sur ce pénalty raté aussi, faut bien le dire, et qu'on commençait à dire bon, voilà, un pénalty raté de Kylian Mbappé, il est tellement clivant qu'on s'est dit mais qu'est-ce qu'il nous fait en quart de finale, c'est pas possible de le tirer comme ça et de le rater. Bah derrière,
2: attention, il l'a cadré, hein.
1: C'est quand même
2: mais
1: lui.
2: Mais s'il a pas cadré tous ses pénaux, notamment dans cette
1: lui,
2: Coupe du Monde,
1: c'est quand même lui l'homme de cette rencontre, un but, une passe décisive, c'est quand même lui qui met les Bleus sur la voie, c'est quand même lui qui joue son rôle de capitaine. Et alors derrière, moi l'image qui m'a vraiment plu sur le but de Dembélé, c'est la célébration, quoi. Il y a pas eu de célébration de la part de Ousmane Dembélé. Tout de suite, il s'est retourné vers ses coéquipiers avec la main, il leur a fait allez, venez. Ils sont tous allés vers le banc. Et alors il y a eu une équipe de France mais à l'unisson total pour célébrer ce but qui, franchement, vu la tournure des événements, envoie pas certainement, mais on est quand même plutôt confiant pour l'issue de cette rencontre. Et on a senti vraiment tout ce soulagement qui s'est exprimé sur ce gros tas d'hommes là juste devant nous, avec Didier Deschamps au milieu. Franchement, en 6 minutes ils ont tout fait basculer, et effectivement en 6 minutes les Marocains ont craqué.
3: Et c'est la pause fraîcheur, vous l'aurez compris évidemment.
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3: Bruno Salomon, sur les réseaux sociaux, ça donne quoi ?
5: Eh bien, sur les réseaux sociaux, ça donne beaucoup de messages avec des supporters qui sont enfin soulagés. Gratte-ciel qui nous dit bravo, Dembouze, Nicolas qui nous crie des goals à tout va, avec Océane qui nous dit voilà, c'est fait, un but parfait pour les Bleus, nous dit Swedish. Allez, les Bleus d'ailleurs, il rajoute Abdoulaye qui nous dit de toute façon, la France mérite cette Coupe du Monde. Attends un petit peu, il y a quand même encore une demi-finale et une finale à aller chercher. Et beaucoup de messages pour Ousmane Dembélé, avec Timono, qui est Olivier, qui nous dit bah, Mbappé joue pas à son poste habituel avec Deschamps, il est

0: revenu finalement à droite alors que Luis Enrique le fait jouer plutôt dans l'axe et voilà Dembélé, oui j'avais parlé de Mbappé pardon, c'était ouais. Dembélé. Donc voilà, il faut attendre, il faut pas attendre à son niveau du PSG, bah, c'était quand même son couloir avant voilà, avant qu'il soit au Paris Saint-Germain, etc., etc. En tout cas, beaucoup beaucoup de messages. Vous êtes plus de 1100 sur le chat en train de discuter
1: et,
0: entre vous sur la
1: il y a 162 likes sur le live, c'est donc il en manque 1000. Donc, voilà. Donc allez-y,
0: abonnez-vous,
1: allez
0: déjà,
1: liker,
0: première
1: parce
0: chose
1: que, parce
0: abonnez-vous,
1: que
0: à chaîne,
1: ouais.
0: Ouais, abonnez-vous à la chaîne ouais. Et ensuite derrière likez histoire de voilà un petit peu
1: Et attends, il y a Amel qui dit bouille sympa le barbu.
0: Ouais, c'est ça, depuis tout à l'heure.
1: Amel.
0: J'ai le droit depuis tout à l'heure.
1: Elle est
0: bien
1: un peu in love.
0: C'est ça.
1: Charlotte, qu'est-ce que oh, Warren est en train de rentrer sur le terrain. Excuse-moi Charlotte.
2: Ah,
1: les
2: non,
1: garçons,
2: je t'excuse mille fois.
0: Mais attendez, juste une chose, j'ai une théorie sur Warren Zaïre Emery, c'est que comme Manu Koné et Tchouaméni, t'es pas sûr qu'ils reviennent, t'as besoin d'avoir un Warren Zaïre Emery qui a 20 minutes dans les pattes.
1: Évidemment.
0: Si jamais il y a un souci pour la demi-finale.
1: Nico, Jean-Pierre, c'est un grand moment pour moi.
0: Alléluia.
1: Warren est sur le terrain.
3: Ah. C'est ça, non ?
1: Par contre, on a perdu Nico et Jean-Pierre.
4: Ah non, on est là.
0: Il arrose Jean-Pierre.
1: Attendez, Jean-Pierre, ça vous fait que ça de voir Warren rentrer sur le terrain, les garçons ? C'est quoi ce bazar là ?
3: Écoutez, qu'est-ce que je veux dire ? Qu'est-ce que je veux dire après ça ?
1: Bah, alléluia, voilà, comme tout le monde.
3: Ouais. Enfin, non, ici, rigole. C'est.
4: C'est quoi, il a même touché un ballon, voilà. Ah. Le premier ballon touché par Warren Zaïre Emery sur cette touche.
1: Si on a une grosse pensée pour sa grand-mère, mamie Gigi, qui nous écoute, qui écoute tout le temps ici, et les matchs du Paris Saint-Germain, on l'embrasse et on est content pour Warren et pour elle.
4: Ouais, la manière dont les Marocains ont craqué quand même, hein. Le voilà qui s'illustre d'ailleurs Warren Zaïre Emery, où il rentre avec l'écrou, là, avec le petit tacle directement pour aller toucher ce ballon et derrière le pressing. Même s'il n'est pas parvenu à récupérer ce ballon, et derrière on va voir quelle va être la réponse des Marocains avec ce raid d'Achraf Hakimi là-bas pour Brahim Diaz, qui ne donnera rien si c'était une touche pour le Maroc qui s'est pris la foudre.
3: Ah oui.
4: En 6 minutes, premier éclair signé Kylian Mbappé, deuxième éclair Ousmane Dembélé, 2-3 coups de tonnerre au milieu et ça fait 2-0 pour l'équipe de France.
1: D'ailleurs Charlotte, comment t'analyses ce retournement de situation ? Qu'est-ce qui s'est passé pour que l'équipe de France arrive à mettre deux buts ?
2: Bah parce que physiquement les Marocains, ils n'arrivaient plus à être connectés entre la défense et milieu terrain et les attaquants, et ils avaient de meilleures intentions, mais c'est vrai que du coup ils ont ouvert le jeu clairement, et on a vu au fur et à mesure les Français laisser un peu plus le ballon aux Marocains justement pour libérer des espaces. Donc le plan de l'équipe de France est parfait pour le moment.
1: Se déroule sans accro, Nicolas, Jean-Pierre.
5: Oui, moi je dirais en plus que les grands joueurs doivent être au grand rendez-vous, et force est de constater qu'en quart de finale de la Coupe du Monde, on avait besoin un petit peu de grands joueurs au rendez-vous, et c'est le cas avec Mbappé, Dembélé. Là, il a failli avoir un but pour les Marocains, complètement gag, Nicolas.
4: Ah oui, le CSC, on n'est pas passé loin là sur le dégagement complètement raté d'Upamecano, qui a dégagé derrière lui avec le ballon qui lui est roulé sur le pied. Il a voulu vraiment dégager loin, c'est complètement raté, ça a failli lober derrière Mike Maignan, ça passe juste au-dessus finalement de la barre transversale. Ça va être corner pour le Maroc. Attention, allez, faut rester bien concentré. Il reste 18 minutes dans le temps additionnel, et les Marocains, même si pour l'instant ils n'ont rien montré dans cette seconde période, bah forcément vont quand même essayer de réagir, peut-être sur ce corner là-bas de la droite vers la gauche avec Achraf Hakimi. Ce sera deuxième poteau. J'ai entendu un coup de sifflet, mais non, il vient des tribunes, il va être récupéré, même le corner est mal tiré, et la touche ne sera pas évitée. Ils ont complètement la tête à l'envers, les Marocains, et c'est tant mieux. 2-0 pour l'équipe de France, et nouveau double changement à venir pour le Maroc.
3: Oui, avec
1: Non, allez-y, vas-y, si Jean-Pierre, vas-y, Jean-Pierre.
5: Ouais. Zakaria Elwardi là qui va rentrer. Hein, c'est un joueur plutôt au profil défensif. Et il va y avoir également, si j'ai bien vu, Jessim Yassine, le joueur qui est né à Strasbourg et qui d'ailleurs joue pour le Racing Club de Strasbourg, le joueur de 20 ans. Donc on fait rentrer un petit peu de jeunesse. Alors que Zakaria Elwardi, lui, joue à Ghent en Belgique, il a 24 ans.
4: C'est Brahim Diaz qui sort et c'est Salahidine qui sort également.
1: Ok, avec Elwadi et Yassine qui rentrent.
4: Ouais, exactement.
1: Bruno.
0: Oui, juste sur le chat, ça continue de discuter. Et on a un message de Samaël qui nous dit: l'équipe de France a reçu un coup de téléphone de Charlotte au vestiaire à la mi-temps. Et ça
2: évidemment
0: a claqué des dents.
2: C'était le secret, en fait.
0: Le rebond est là, en fait. Voilà, le secret de cette équipe.
2: Je peux vous dire que je fais extrêmement peur.
0: En tout cas, une chose est sûre, sachez-le, on a de nombreux messages qui nous viennent d'Afrique, du Sénégal, de Côte d'Ivoire. Et on a en fait toute l'Afrique qui est avec nous, parce qu'en fait, ils veulent veulent absolument pas voir le Maroc passer. Donc ça, voilà, parce que vous savez,
1: les séquelles de la CAN.
0: Voilà, les séquelles de la CAN. Donc il y a beaucoup de messages pour français.
1: Et on a Claude qui écrit, il y a les grands joueurs et les grands commentateurs de Radio France. Merci pour vos commentaires qui sont toujours à la hauteur de l'événement. Merci Claude pour ta fidélité, on t'embrasse. Ça fait plaisir. Nico et Jean-Pierre au stade.
5: Et on va dire que pour clore le débat, le Maroc est champion d'Afrique administrativement.
0: Ça très bien. Tu vas te faire des amis là, Jean-Pierre. Parfait.
5: Et que sportivement,
1: c'est le Sénégal.
5: On a eu le plaisir de voir d'ailleurs contre le Pérou au Stade de France, hein, juste un petit après la CAN, champion d'Afrique sportivement. Voilà. Allez, je referme la parenthèse.
4: La 75e.
1: Merci, tu nous as mis dans les problèmes. Oui, oui, oui, Nicolas.
2: On n'est plus que 30 dans le chat.
1: Oui, Nicolas.
4: Allez, les Marocains qui. Ben, alors, ça, c'est quand même la bonne nouvelle parce qu'on n'a vraiment pas vu la réaction au retour des vestiaires. On ne l'a pas vu après le premier but et on ne l'a pas vu non plus après le deuxième. Et franchement, on ne la voit toujours pas, quoi. Ils ont l'air, mais totalement en dedans. Pris par cette équipe de France, largement au-dessus sur cette seconde période. Et dans les tribunes, c'est un petit peu la même chose en fait, quoi. On n'entend plus rien, c'est silencieux dans le stade, qui est quand même très majoritairement marocain. Comme si, déjà, face à cette armada de l'équipe de France, on avait rendu les armes. Attention, parce que là, c'est Kylian Mbappé qui est au sol, non ?
5: Il ne se relève pas. Il est au centre du rond central. Il se relève pas. Ah, ça y est, il va s'asseoir.
1: Il s'est mis au sol tout seul.
4: Ouais.
5: Oh là là là là.
2: Mais il tirait déjà.
5: Il faut qu'il sorte, on demande la civière.
2: La langue tout à l'heure.
5: On demande, enfin la civière peut-être pas, mais on demande à ce qu'on vienne l'aider.
4: Oui.
5: Ouais. Après, oh là là, c'est Dembélé qui demande aussi à ce qu'on vienne s'occuper d'Mbappé.
4: Dans son attitude, c'est. Parce qu'il est. Alors il s'est mis au sol, il était complètement au sol, là il s'est mis assis. Et effectivement, on a Michael Olivier désormais qui discute avec lui, il va se relever. Ça va. Oui.
0: Je me permets, parce qu'on a la télé, on a des gros plans, et il vient de dire je peux plus jouer.
1: Mateta est en train de s'échauffer rapidement.
4: Après, il marche. Alors, il a la tête un petit peu baissée, effectivement. Là, il est en train de sortir du terrain.
5: C'est pas le genou, c'est pas une entorse. C'est pas ça peut être un problème musculaire. Hein.
0: Ça, en fait, c'est le moment peut-être où il s'est fait marcher sur le pied, non ? Sur le mauvais coup qu'il a pris tout à l'heure, il s'est fait quand même écraser le pied.
5: Ouais. Hein. Et il salue le public. Kylian Mbappé, d'ailleurs, qui est salué par les spectateurs qui sont, alors, ceux qui ont le maillot de l'équipe de France sont très majoritaires, en grande majorité, avec le maillot d'Mbappé sur les épaules. Il est extrêmement populaire. Aux USA, Mbappé qui sort. Si c'est le coup, c'est pas trop grave.
4: Franchement, dans l'attitude de sa sortie, ça a l'air d'aller. Hein. Honnêtement, il boite pas. Il salue le public.
5: Il sourit.
4: Ouais. Voilà. Est-ce qu'il est cuit ? Bon, je suis pas sûr que ce soit ça. Est-ce qu'effectivement, il a pris un coup et dans ce cas-là, c'est pas très grave. Mais
1: Mateta est rentré,
4: très vite. Oui, Mateta est rentré.
1: Et Barcola va rentrer.
2: On sait qu'il est un petit peu fragile des chevilles, hein, Mbappé, depuis quelques temps. Donc après, il se connaît par cœur là avec Diop, le contact qu'il y a eu où sa cheville a un petit peu tourné un peu en extension. Voilà, ça a peut-être fait des petits trucs dans sa cheville, mais voilà, je pense qu'il est professionnel. Il n'était pas à l'aise de continuer d'être à 100%, donc peut-être pénaliser son équipe. Donc il a préféré demander le changement.
5: 13 minutes à jouer, 2-0.
0: Juste vous dire que sur le chat, on a des messages de partout et dans le monde. Alors, Jean-Pierre est désormais le roi d'Afrique, il n'y a pas de souci. Tu as plein de messages pour toi, Jean-Pierre, et juste un message de Mathis aussi sur le chat de la chaîne ICI, ICI, à l'écoute depuis mon camion en Australie avec vous pour les commentaires. Allez, les Bleus.
1: Énorme, c'est énorme. Bisous, Mathis.
4: Allez, le contre de l'équipe de France qui finalement n'aura rien donné. Les Bleus qui déroulent 2-0. On voit mal, vraiment très mal, comment les Marocains pourraient revenir dans cette partie. Il reste 12 minutes à jouer et ils n'ont pas d'oxygène. Ils sont dans une situation totalement préférentielle. Les Bleus, ils ont fait rentrer du sang frais avec effectivement Mateta qui est entré en lieu et place de Kylian Mbappé et Bradley Barcola qui a remplacé Désiré Doué. Et on attend tranquillement les Marocains dans notre moitié de terrain avec ce double avantage au tableau d'affichage et la possibilité d'aller marquer le troisième en compte. Franchement, on est bien, on est très bien du côté de l'équipe de France, les Marocains en possession du ballon dans le rond central.
5: Et la possibilité pour Jean-Philippe Mateta de jouer également des minutes précieuses dans cette Coupe du Monde. Lui qui est apparu en conférence de presse il y a deux jours avec des réponses ultra rapides comme à son habitude. Attention aux Marocains et qui vont centrer là le ballon dans la surface de réparation dégagée là par l'équipe de France, notamment par William Saliba. Et il faut s'y mettre à plusieurs. Rabiot est là aussi pour essayer d'écarter à gauche avec Lucas Digne et savoir partir pour l'équipe de France.
4: Allez, Bradley.
5: Avec Bradley Barcola.
4: La vitesse de Bradley Barcola. Ouais, il se freine un petit peu parce qu'il a bien vu qu'il allait être rapidement tout seul. Donc il attend le soutien de Michael Olise. Voilà qui a fait le 1-2. Michael Olise, Bradley Barcola. Cette fois, il y a la vitesse de Bradley Barcola. Le centre de Bradley Barcola en retrait. Il cherchait Jean-Philippe Mateta. C'est contré. Ça va sortir en corner. Et ben voilà. Chaque ballon perdu par les Marocains désormais va être exploité. Côté gauche par Bradley Barcola. Côté droit par Ousmane Dembélé. Et la vitesse là en deux temps de la part de Bradley Barcola. Ils sont dans une équation impossible à résoudre, les Marocains. Ils sont obligés d'aller faire le jeu pour revenir dans cette partie, mais ils s'exposent et les Français se montrent de plus en plus dangereux. Le corner joué à deux et le ballon encore dans les pieds de l'équipe de France.
1: Et Barcola a remplacé Désiré Doué, on l'a pas dit les garçons, mais donc c'est Mbappé et Désiré Doué qui sont sortis.
4: C'est exactement vrai.
5: Absolument, alors que l'équipe de France a la balle, les Marocains qui essaient de sortir, notamment Soufiane Raimi qui va au pressing mais qui n'arrive pas à récupérer la balle. Lucadine qui va centrer au point de pénalty, la tête de Mateta peut-être. Non, le ballon qui a été légèrement contré par les Marocains, notamment je crois que c'est Nkhandous qui a contré ce ballon, mais le ballon qui va être remonté sur le côté droit par Sofiane Amrabat qui est l'un des joueurs marocains qui est entré en deuxième mi-temps. Voilà, il reste encore moins de 10 minutes à jouer, et dans un petit peu moins de 10 minutes à jouer, ce sera la fin du temps réglementaire. Il y aura un petit peu de temps additionnel, donc on va espérer que dans moins d'un quart d'heure tout compris, l'équipe de France sera en demi-finale de la Coupe du Monde ici aux USA. Mais les Marocains vont attaquer avec Azzedine Ounahi qui a mis un doublé contre le Canada, qui a mis des buts et également important il y a 4 ans. Le ballon maintenant pour Amrabat qui écarte là-bas à droite. Hakimi qui demande la balle également dans la surface de réparation, très offensif. Hakimi va-t-il le récupérer? Non, finalement, eh bien Ounahi qui va écarter de nouveau sur la droite avec Diaz, peut-être le centre, la tête défensive là de Upamecano pour dégager. Ce sera une touche, non pas pour l'équipe de France mais pour la formation marocaine. On est à la hauteur de la surface de réparation. Côté gauche, l'équipe de France qui mène toujours 2-0 après 36 minutes exactement en deuxième mi-temps.
1: Et Charlotte, on a pas peur, hein. Mike Maignan n'a pas fait un seul arrêt depuis le début du match. On n'a pas du tout l'impression que le Maroc a les armes pour mettre un but. Quoi.
2: Ils ne sont pas du tout inquiétés, cette équipe de France, à part les 5-8 premières minutes de cette seconde période. Mais tous les joueurs de l'équipe de France, ils sont à 100% présents physiquement, techniquement, tactiquement. Donc il y a vraiment un écart assez important en termes de niveau collectif d'effectifs des deux équipes.
1: Bruno.
0: Oui, je vous rappelle qu'on peut aussi nous joindre et nous écrire au 0810 055 056 et on a reçu, puisqu'on a voyagé
1: sur WhatsApp, hein.
0: Voilà, sur WhatsApp effectivement, on a voyagé du côté de l'Australie. Je vous emmène au Mexique avec Yami qui nous dit: vous êtes les meilleurs, ça fait plaisir. Je ne sais pas s'il parle des Bleus ou de notre équipe à nous.
1: Moi, j'ai envie de dire
0: c'est comme ça, c'est nous. En tout cas, il vient de nous écrire de San Pedro, à Pochotutla, en et au Mexique.
1: Ah, trop bien, excellent. Voilà. Muy bien. Les garçons, il y avait un coup franc à peu près au niveau du corner, ça n'a rien donné pour le Maroc.
4: Ouais, mais ils sont quand même en possession du ballon et ils vont obtenir un autre coup franc un petit peu plus loin, les Marocains. C'est vrai qu'on avait beaucoup fait le parallèle avec la demi-finale de la Coupe du Monde 2022 au Qatar. J'ai l'impression que la victoire qui se profile pour l'équipe de France, elle est beaucoup plus facile en fait que celle qu'il y avait eu il y a 4 ans. Et pour rebondir sur ce que tu disais sur cette espèce de sentiment que Mike Maignan et les Bleus sont absolument pas inquiétés et ne seront pas jusqu'à la fin du match, même si j'espère que là Hakimi va pas me faire mentir, c'est qu'on est quand même sur un 17 tirs à 2. Ouais. Alors le troisième pour le Maroc, il vient peut-être là sur coup franc avec Hakimi qui est à 25 mètres et qui ne prend pas sa chance directement avec Ounahi plutôt. Ben voilà, le coup franc joué à 2, la frappe d'Ounahi qui est cadrée. Et Mike Maignan qui s'emploie pour la première fois de la rencontre, comme quoi voilà, ça m'a fait mentir. Ça fait 17 tirs à 3, mais ça reste quand même relativement inoffensif.
2: On est à la 83e minute, premier arrêt de notre gardien en quart de finale. Ça montre quand même que défensivement on est vraiment costaud du côté des Bleus, clairement.
5: Et le paradoxe, hein, pour continuer la comparaison avec 2022, la demi-finale au Qatar, que les Français ont gagné 2-0, c'est que c'est vrai que c'était plus difficile il y a 4 ans. En revanche, on avait ouvert le score avec Théo Hernandez très rapidement. Et derrière, Colomb Meunier avait conclu à la fin du match. Et là, on a ouvert le score beaucoup plus tard. Mais on a le sentiment, effectivement, d'avoir été moins en danger du côté de l'équipe de France. Corner pour Hakimi, côté gauche. Il va le frapper de manière rentrante, c'est-à-dire avec son pied droit. Peut-être premier poteau. Et c'est peut-être aussi l'occasion pour les Marocains, Nicolas, de se créer une nouvelle occasion de but pour revenir à 2-1.
4: Ouais, attention, parce qu'il y a du monde là pour tenter de gêner Mike Maignan, qui oblige l'arbitre de la rencontre à faire un petit peu la police. Voilà, c'est parti pour ce corner et cette tête, premier poteau. C'était bien joué, bien coupé cette tête, et heureusement ça arrive dans le petit filet extérieur, cette tentative d'El Aïnaoui, et changement encore à venir. On jette vraiment les dernières armes tactiques en termes de coaching de la part du Maroc, qui va rentrer. C'est le numéro 17 qui va rentrer, c'est Amin Sbaï. Ouais, c'est ça.
5: Un joueur du Betis Séville qui rentre, un attaquant. Voilà, pour essayer de
4: forcer le destin, je crois. Oui, c'est ça, c'est Talbi qui sort et Amin Sbaï qui rentre.
5: Et Zalzouli qui rentre, le joueur du Betis Séville. Talbi, là, effectivement, qui n'aurait pas forcément dû être titulaire aujourd'hui. En tout cas, c'est ce que pensait la presse spécialisée, notamment les Marocains. Mais voilà, c'est ça aussi le football. Les coachs sont là pour prendre des décisions. Et finalement, eh bien, là, ça n'a pas été payant pour le Maroc, qui est toujours mené 2-0. Je rappelle qu'il reste dans quelques secondes 5 minutes à jouer au temps réglementaire. Vous écoutez le match, hein, sur ICI. Depuis ce stade des environs de Boston, où l'équipe de France mène 2-0, est à 5 minutes ou un peu plus de la demi-finale de la Coupe du Monde de football, avec une équipe du Maroc qui va essayer quand même, Nicolas, de marquer au moins un but dans cette partie, en tout cas qui a encore du temps pour le faire.
1: Attendu, c'est Amin Sbaï qui est rentré, les garçons.
4: Ouais, danger. C'est ça.
1: Voilà, c'est l'enjeu.
4: Attention, le centre, oui, ça va aller pour Mike Maignan, qui touche quelques ballons en cette fin de match, et c'est plutôt normal. Cette fois-ci, c'est sur un centre assez inoffensif, et derrière, il y a Dara Duchamp là-bas pour Bradley Barcola. Il va encore faire jouer la vitesse, Bradley Barcola, le long de son côté gauche. Il va les provoquer, les dépassements de jambes. Le voilà qui rentre dans l'axe, peut-être la frappe, la passe. Alors, elle est magnifique, la passe pour Michael Olizet. Ah, c'est dommage, qui rate sa frappe. Michael Olizet, qui en est à 5 passes décisives, on le rappelle, à une passe de Pelé dans cette Coupe du Monde, et on aimerait bien qu'il marque un petit but quand même, Michael Olizet, pour bien venir un petit peu parachever ce petit chef-d'œuvre qui est en train de se construire là depuis le début de la Coupe du Monde. Mais là, bah, il la rate totalement, sa frappe, alors que des ballons comme ça, il en a mis plus d'un au fond avec le Bayern Munich. Quand il ouvre son pied gauche et qu'il va chercher petit filet opposé, là c'est un petit peu trop facile, ça passe assez loin. Début de Bounou, et encore un changement pour l'équipe de France, avec l'entrée de Manu Gusto à la place de Jules Koundé.
5: Et une équipe de France qui s'en va tranquillement peut-être gérer la fin de ce match. Jean-Philippe Mateta là, qui va au pressing pour essayer de récupérer la balle devant la surface de réparation. Les Marocains vont s'en sortir. On voit Michael Olizet maintenant redescendre un petit peu d'un cran pour venir aider le secteur défensif du milieu de terrain, notamment Adrien Rabiot là, qui est vigilant derrière lui. Le ballon est récupéré par Warren Zaïre-Emery, et Olizet maintenant avec la balle qui va essayer d'écarter sur le côté droit. Superbe ce qu'il fait là pour garder la balle devant pour Dembélé maintenant pour Mateta. Dommage, il a été trop court.
4: Ah là là, mais qu'est-ce qu'il nous régale encore, Michael Olizet. Il y a du jus sur cette fin de match, c'est assez incroyable, avec le volume qui a été le sien encore tout au long de cette partie, de ce quart de finale. Là, il nous fait des petits passements de jambes, des feintes de corps, des trucs incroyables. Et Bradley Barcola, lui, qui est frais, qui a du jus, qui va rentrer dans la surface de réparation. Il va peut-être y aller tout seul cette fois-ci, Bradley Barcola. La petite feinte de passe pour finalement refermer son pied droit. Premier poteau, ça a été bien lu par Yacine Bounou. Ils sont au bord du gouffre, les Marocains, au bord d'encaisser un troisième but sur des phases de transition supersonique de la part de l'équipe de France. Mais pour l'instant, on en reste là, et c'est déjà très bien. 2-0 ouais, pour les Bleus, à 3 minutes désormais de la fin du temps réglementaire, à 3 minutes d'une demi-finale de Coupe du Monde.
1: Ouais, et on a entendu grogner Bruno Salomon en studio sur la récupération de balle par Warren Zaïre-Emery dans les pieds d'Achraf Hakimi. Charlotte, on fonce vers la demi-finale là.
2: Ah oui, parce qu'on a des joueurs comme Barcola, comme enfin Warren Zaïre-Emery qui est enfin rentré dans cette Coupe du Monde. Donc non, c'est trop dur physiquement, il y a trop d'écart de niveau. Dommage, hein, Barcola là, il avait l'espace de refaire une petite touche de balle là pour essayer de frapper. Et Olizet, je pense que c'était pas le bon choix de retrouver son pied gauche et peut-être l'espace pied droit là, rester sur son mauvais pied,
1: alors que Mateta vient de faire une tête
4: assez loin. On est clairement plus proche du 3-0 que du 2-1.
1: Ah oui,
4: clairement, cette fin de partie là,
0: image importante, les amis, que l'on vient de voir sur la télé française. Je sais pas si vous avez la même chose sur vos écrans de contrôle, messieurs, mais en tout cas, sachez-le, on a vu le pied de Kylian Mbappé qui a une énorme poche de glace, le pied droit de Kylian Mbappé, et un Kylian Mbappé avec le masque. Pas
1: c'est pas au niveau de la cheville.
0: C'est pas au niveau de la cheville, c'est vraiment sur le haut pied. Du pied. Je pense que c'est vraiment quand il s'est fait marcher sur le pied, sur le très gros contact de tout à l'heure.
5: Oui, il doit être glacé en tout cas.
0: Tout à fait.
5: Pour que ça refroidisse bien. Et c'est vrai que moi, ça m'inquiète moins que si c'était la cheville. Hein.
1: Oui, bien sûr.
0: Ouais. Non, là, vraiment, c'est sur le haut, là, c'est vraiment sur le haut du pied.
4: Ça reste une mauvaise nouvelle quand même de voir Kylian Mbappé demander le changement, se mettre à terre, dire, parce que tu l'as lu sur les lèvres, Bruno, qui peut plus jouer, et le voir 5 minutes après avec une grosse poche de glace. Je pense qu'on va en entendre parler pendant un petit moment, hein, entre la qualif et la demi-finale. Du pied, cheville, je sais pas quoi, de Kylian Mbappé, mais c'est forcément pas une bonne nouvelle. En tout cas, il a eu la lucidité de sortir et de pas persévérer. Lui qui sait, comme nous tous désormais, que c'est fait, que l'équipe de France, vu la physionomie de cette fin de match et les armes qui ont été vraiment, on a l'impression, jetées à terre là, par les Marocains. On a l'impression que les jeux sont faits et que l'équipe de France se dirige tout droit vers sa troisième demi-finale. Ouais. Imaginez, rendez-vous compte, quand même consécutive de Coupe du Monde.
1: C'est hallucinant.
4: L'équipe de France qui va attendre clairement l'Espagne. Hein. C'est ce que tout le monde attend, même si ce n'est pas fait.
1: Ah, évidemment, c'est le quart de l'Espagne. Fait, hein, parce que
4: je sais, mais
1: voilà. Le match de la Belgique face aux États-Unis, je vous le dis, ce n'est pas fait. Hein.
4: Bref, on verra ça après. Ouais. Il reste quelques secondes à jouer.
1: Les
4: quelques
1: bleus
4: minutes supplémentaires avec le temps additionnel.
1: La balle dans les pieds, Charlotte, tu voulais nous apporter une précision sur les blessures aux pieds.
2: Alors, si il est vraiment blessé aux pieds, moi j'ai une recette pour Kylian Mbappé. J'ai déjà eu beaucoup de coups aux pieds avec des gros bleus. Alors je coupais une escalope crue. Je la filais, ouais, de poulet, et vous achetez ça partout en supermarché. Et vraiment affiné, et je mettais du cellophane, j'entourais mon pied avec le poulet là. Bon, je peux vous dire que les odeurs,
1: c'est ce
2: c'était
1: que font
2: compliqué.
1: Les danseuses étoiles. Ah,
2: ouais. c'était trop bien. Et je jouais ça pendant des jours, le temps que le bleu s'estompe, quoi.
0: Elle gardait.
4: On peut rester sur la chorégraphie.
2: On a dit qu'on se disait tout. On a dit qu'on se disait tout, les amis.
1: À Shakira, on a pris en couleur.
0: Imaginez ça, elle a gardé ça pendant des jours.
2: Et vous, non, mais vous savez,
1: je pense que Shakira, mais elle sent le poulet.
2: Non, mais vous savez que la semaine d'après, une odeur pourrie dans mon sac, j'ouvre, j'avais oublié le morceau de poulet dans mon sac. Et je peux vous dire que les filles, elles m'ont tué dans les vestiaires.
1: Ouais, les gars.
5: Vous n'êtes pas à la cantine, hein, ça va. Ouais, c'est ça.
1: Il nous reste 5 minutes, on est quand même en quart de finale de la Coupe du Monde, on va quand même s'intéresser au match.
5: Hein. Et on parle de poulet dans les chaussettes.
1: Ça montre qu'on est tranquille, hein. Ça montre qu'on est détendu.
5: Bon, allez, attaque des Marocains maintenant sur le côté gauche. On va rester sérieuse. Bailly, effectivement, le numéro 17, le joueur du SCO Angers qui attaque. Le ballon maintenant pour Raimi, Soufiane Raimi, qui aimerait bien marquer un but, hein, comme en 8e de finale face au Canada. Mais pour l'instant, il y a beaucoup de Français dans la surface pour défendre. Et Digne, là, avec son pied droit, c'est pas forcément son meilleur pied. Il essayait de dégager devant, il a dégagé derrière. Plus de peur que de mal, Nico, c'est un corner pour les Marocains.
4: Un petit peu tout seul, il a anticipé effectivement le centre.
5: Faut rester sérieux
4: parce que,
5: quand même.
4: Parce que oui, il y avait possibilité de se déconcentrer, puis derrière de perdre ce ballon. Donc voilà, c'est un moindre mal, mais c'est vrai que ça fait corner pour l'équipe du Maroc. Oui, il est bien tiré ce corner. Il a hésité à y aller là, Mike Maignan. Il a fait un pas en avant, deux pas en arrière. Finalement, c'est la tête de Saliba pour écarter le danger. Attention, parce qu'il se rapproche là, les Marocains. Et là, ils sont un petit peu plus dangereux qu'il y a quelques minutes. Le centre en retrait cette fois-ci. Saliba encore pour écarter le danger cette fois-ci de la. Du pied, ça va aller en touche. Non, c'est récupéré là-bas par Bradley Barcola avec Ousmane Dembélé. Voilà, les espaces qu'il y a là dans le dos des Marocains, on ne l'exploite pas de la part d'Ousmane Dembélé. Oh, il a hésité là, à aller chercher Mateta ou sur le côté droit Michael Olysee, et finalement il n'y avait pas de solution. Donc on va repartir en attaque placée, mais c'est pas grave parce que le chronomètre joue évidemment en notre faveur. On l'a pas dit, 6 minutes de temps additionnel et déjà 2 bien découlés dans ce temps additionnel. Donc dans 3 minutes et 30 secondes à peu près, vous l'aurez compris, la France sera en demi-finale de la Coupe du Monde avec peut-être un troisième but dans les sacoches. Et bien non, parce que Jean-Philippe Mateta a raté son contrôle,
5: enfin dans les sacoches des Marocains, hein, avec le ballon qui va repartir vers l'avant. Ounaï maintenant à droite là-bas, cette balle qui va être vraiment changée complètement sur le côté gauche avec Sbailly, peut-être un contrôle de la main du joueur angevin. Oui, c'est vrai, et ce sera un coup franc pour l'équipe de France alors qu'il va prendre peut-être tout son temps pour frapper. Non, finalement on ne prend pas son temps et Olysee récupère la balle de la part et le ballon qui là va être redonné aux Français pour un coup franc. Allez, il reste exactement 3 minutes dans le temps additionnel et dans 3 minutes nous sommes en demi-finale.
4: Ah ben là, la faute d'El Ouadi, elle est totalement volontaire, et c'est pour casser l'action parce que derrière il y avait vraiment Barcola qui était tout seul côté gauche pour être trouvé par Michael Olysee. El Ouadi, il a préféré tirer le maillot de tout le monde là pour Michael Olysee en l'occurrence, pour que cette passe n'arrive jamais, ce qui a été le cas. Allez, Warren Zaïre-Emery.
5: Dembélé.
4: Avec Dembélé. Jean-Philippe Mateta la frappe peut-être, et le but de Mateta, non, avec le premier crochet et la frappe derrière. On a l'impression vraiment que dès que les Français désormais ont le ballon, le Maroc est totalement, tellement déséquilibré que ça peut aller au fond. C'est dommage là parce qu'il avait beaucoup mieux à faire. Attention, les Marocains sont déjà repartis de l'autre côté, le ballon est perdu, donc logiquement ça devrait faire occasion de but pour la France.
5: Allez, ça repart à droite pour Barcola avec Olise tranquillement. Oui, il est reparti Olise tranquillement, pas tant que ça, et il obtient la touche là juste devant le banc des remplaçants marocains de l'entraîneur Mohamed El Warbi, qui est vraiment un bon entraîneur formateur né notamment en Belgique, et qui vraiment a porté cette équipe du Maroc, on va le dire quand même, jusqu'en quart de finale. Pour l'instant toujours 2-0, il reste un peu moins de 2 minutes à jouer au temps additionnel. Un long tir là qui va au-dessus de la barre transversale de Mike Maignan, c'était un petit peu osé, mais ça part complètement derrière le but. Un tir, je crois, qui a été tenté par Jessim Yassine, le Strasbourgeois.
4: Ouais, mais c'était bien joué finalement, hein, parce que face à l'équipe de France qui est en maîtrise totale vraiment en cette fin de match, face à ces Marocains inoffensifs, bah voilà, on aurait pu imaginez que seul un exploit individuel des Marocains pourrait permettre de revenir, mais vraiment on a tellement le sentiment que c'est fait depuis des minutes et des minutes, que ce but marocain il viendra jamais, que là ce qu'on entend c'est surtout les supporters français qui sont que 3000 et totalement de l'autre côté là-bas du terrain. Bah voilà, on les entend d'ici, on voit des maillots rouges qui sont en train de quitter le stade, ce stade qui est en train de se vider. C'est très compliqué de rentrer sur Boston depuis Foxborough, donc voilà, on essaie d'éviter les bouchons. C'est pour vous dire à quel point on y croit plus du tout, ni dans les tribunes ni sur la pelouse, et dans une quarantaine de secondes désormais, ben on va pouvoir savourer ce parcours toujours sans faute de l'équipe de France, cette qualification pour une nouvelle demi-finale, cette qualification qui est venue se dessiner en seconde période, en 6 minutes, grâce au capitaine des Bleus, Kylian Mbappé, une frappe du pied droit, grâce au ballon d'or des Bleus, Ousmane Dembélé, une frappe du pied droit, le dégagement, sans doute le dernier de cette rencontre, de Mike Maignan, et des gros sourires sur les visages des supporters français avec les drapeaux bleu, blanc, rouge qui s'agitent là-bas dans le coin des supporters des Bleus.
5: Avec le chronomètre qui s'égrène, encore 5 secondes à jouer au temps réglementaire. Les Français vont essayer d'attaquer encore une fois, peut-être Dembélé dans l'axe maintenant avec un tir peut-être. Non, finalement la balle sur le côté gauche, Warren Zaïre Emery, la frappe au-dessus de Michael Olise. Pas vraiment de conviction. Et c'est terminé.
4: C'est terminé, l'équipe de France.
1: C'est en demi-finale.
4: A fait le boulot. L'équipe de France est d'une propreté incroyable dans cette compétition. L'équipe de France se qualifie grâce à Kylian Mbappé, grâce à Ousmane Dembélé, deux buts inscrits en 6 minutes en seconde période. Tout va bien pour l'équipe de France, sauf cette image d'un Kylian Mbappé effectivement touché au niveau du pied avec le masque. Ça va être le feuilleton des prochains jours, mais pour l'instant on va savourer cette nouvelle demi-finale de Mondial qui se profile pour les Bleus. Cette nouvelle victoire et cette troisième demi-finale consécutive. L'équipe de France attend désormais son adversaire. Ce sera soit l'Espagne, soit la Belgique. Mais dans tous les cas, ce sera encore un sommet en très haute altitude. Et le voilà, le sourire de Kylian Mbappé sur les images. Allez, on va croiser les doigts pour que ça aille pour l'équipe de France. Mais voilà, quelle impression de facilité encore une fois. Ouais. Pour l'équipe de France qui se qualifie haut la main, facilement, et j'ai presque envie de dire sans trembler, face au Maroc.
1: C'est vraiment l'impression que ça nous laisse. On a une demi-heure devant nous pour débriefer ce quart de finale de l'équipe de France. Victoire 2-0, comme il y a 4 ans en Coupe du Monde contre le Maroc. On reste évidemment avec Nicolas Perronnet et Jean-Pierre Blimeau qui sont au stade et qui vont nous faire vivre les célébrations sur le terrain des joueurs français. Charlotte Lorgeret qui va nous aider à comprendre ce qui s'est passé tactiquement pendant ce match. Bruno Salomon qui lit vos messages sur le chat de la chaîne YouTube. Ici, on arrive tout de suite et surtout sur le chat. Donnez-nous votre avis. Qui est l'homme du match pour vous de ce match entre l'équipe de France et le Maroc?
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1: Charlotte, je me tourne vers toi d'abord, pendant que les images continuent de tourner à la télévision sur les célébrations des Bleus et la déception évidemment des joueurs marocains. Charlotte, d'abord, le sentiment qu'on a, c'est qu'on est quand même hyper blasé parce qu'on est en demi-finale de la Coupe du Monde pour la troisième fois consécutive, et ça nous paraît normal.
2: Ouais, mais parce qu'on est tellement fort que au fur et à mesure.
1: On est juste plus fort, les gars. Désolé.
2: Non, mais c'est la triste réalité. Enfin, la triste. Non, on est très heureux. Mais c'est vrai qu'on pouvait s'attendre à une confrontation un petit peu plus dure, même s'il y avait eu de meilleures intentions de la part des Marocains en seconde période. Mais en fait, comme je le disais tout à l'heure, on peut avoir un plan de jeu, on peut avoir des super joueurs, mais quand on est face à une équipe de France comme ça qui roule un peu sur tout le monde, c'est trop dur. C'est beaucoup trop dur. On a vu Achraf Hakimi parler à la mi-temps à ses partenaires pour dire les gars là on joue pas du tout notre football. Mais c'est pas un manque de volonté ou un manque de qualité, c'est juste qu'à un moment donné quand il y a en face de toi des joueurs plus forts, ben là c'était largement le cas.
1: Et on a vu Kylian Mbappé prendre Boadi dans ses bras, Boadi qui est le coéquipier du petit frère de Kylian à Lille évidemment et qui peut-être va signer au Paris Saint-Germain, mais c'est pas sûr. On a vu aussi Dembélé discuter avec Achraf Hakimi. Les garçons, les joueurs sont toujours sur la pelouse dans le calme, dans la paix intérieure et non, dans la logique des choses.
4: En fait, c'est terrible de dire ça, mais on a l'impression que c'est trop facile en fait. Même c'est fou de dire ça, alors que ça l'est pas. Hein. On sait qu'à ce niveau-là, c'est incroyable, mais on a tellement pas tremblé en fait dans ce match. Allez, peut-être après le pénalty raté, on s'est dit oh tiens, il y a des journées comme ça, des matchs comme ça, ça peut être un petit peu bizarre, ça peut sentir un traquenard, et puis en fait pas du tout.
1: Non.
4: Retour des vestiaires, les Marocains on les a pas vus, et là on a l'impression qu'ils sont en train de célébrer, chacun un petit match de Ligue 1 qui s'est bien passé, quoi. On va dire que c'est comme ça face au virage. Allez, ça y est, ils mettent un petit peu d'ambiance.
1: Mais tu sais,
4: là.
1: Nico, on va partir tout de suite à Strasbourg parce que même si l'ambiance commence à monter au stade, apparemment dans la fan zone de Strasbourg, c'est Élise Ulata qui est là-bas pour nous. Pour ici Alsace, il y a le feu. Élise !
8: Oui, il y a le feu, on chante !
1: Ah, enfin !
9: On est en demi !
8: Imaginez ici, il y a plusieurs milliers de personnes qui ont crié en même temps pendant le premier et le deuxième but. Là, je suis avec des supporters. C'était comment ce match ?
10: C'était incroyable, l'ambiance est incroyable. Il y a une bonne entente, bière pas chère, sandwich merguez pas chère. Une ambiance incroyable. Il y a un speaker qui met l'ambiance de fou. Écoutez, il faut absolument venir le 14 juillet. Le mardi, il faut venir, l'ambiance sera dingue.
11: Franchement, c'était magnifique. Le match était super. On n'a pas du tout stressé, franchement, les gars, on n'a pas de stressé ou pas?
12: C'était incroyable, c'était un match où il fallait confirmer un peu notre niveau de jeu, et là, ça nous a fait bien plaisir. On n'a pas trop été. Il n'y a pas eu de danger, donc c'était absolument splendide.
11: Tous les buts de Mbappé, magnifique.
10: On était carré sur les appuis.
8: Voilà, et là, on peut affronter qui en demi?
11: Idéalement la Belgique, quoi, mais bon. On verra, de toute façon, on a la meilleure attaque du tournoi. On prendra ce qu'il
12: veut. Moi, personnellement, j'aimerais bien prendre ma revanche sur l'Espagne par rapport à l'Euro. Donc, moi, je veux l'Espagne personnellement.
11: C'est vrai.
12: Voilà.
8: Voilà, on est tellement fort qu'on veut prendre notre revanche. On veut même pas le plus facile. On est comme ça à Strasbourg.
11: Si on veut gagner la compétition, il faut battre tout le monde.
12: Mais surtout, on veut l'Argentine en finale. Et c'est tout ce que je veux personnellement.
11: On veut battre l'Argentine en finale.
8: Mais on y croit.
11: Absolument.
8: On y croit, la victoire. Voilà, l'écart, c'est qu'une petite étape avant la victoire.
11: On l'a mis en bouche.
1: Merci beaucoup Élise, merci aux garçons qui sont autour de vous, ça fait plaisir d'entendre des supporters heureux. Élise Ulata donc d'ici Alsace qui est dans la fan zone de Strasbourg, Nicolas Perronnet et Jean-Pierre Blimeau, les joueurs sont toujours sur le terrain. On a vu à l'instant à la télévision des images très sympas de Kylian Mbappé félicité par Jürgen Klopp sur le bord du terrain. Mais qu'est-ce qu'il faisait là Jürgen?
4: Je sais pas, mais en tout cas ce qu'il y a de surtout rassurant, je trouve, c'est Kylian Mbappé, quoi, ça a l'air d'aller, hein. Franchement, avec le grand sourire, on l'a vu sauter pour mettre un petit peu d'ambiance dans cette célébration quand manquait, tellement on a l'impression que les joueurs étaient certains de se qualifier. Ils ont juste fait le boulot aujourd'hui finalement. Et puis là derrière, il a quand même, quand il s'est approché du virage des supporters tricolores, il a quand même donné un petit peu le ton à tout le monde, et on l'a vu sauter sur place. Là il a un grand sourire, donc bon, je pense qu'on va pas trop s'inquiéter, même si évidemment on n'est pas médecin pour la seule petite zone d'ombre de ce match qu'est la sortie de Kylian Mbappé en fin de match suite à un coup visiblement au niveau du pied. Mais les images qu'on vient de voir, elles sont rassurantes, et là les Bleus, ils sont en train de regagner le vestiaire de ce stade de Boston qui les aura vus jouer contre la Norvège, jouer contre le Maroc, rouler sur tout le monde sur ces deux matchs. Et c'est vrai qu'on attendait un petit peu cette rencontre comme celle d'un test par rapport à face à une grosse nation, parce que malgré tout, même si il a fallu arriver jusque-là, bah, ça manquait un petit peu d'adversité. Donc moi je me disais, oui, ok, cette équipe de France, elle est impressionnante. Oui, bien sûr, on a la meilleure attaque du tournoi. Évidemment qu'on est les grands favoris, parce que tout le monde nous le rabâche et on voit bien comment se déroulent les matchs. Mais j'attendais quand même de voir cette équipe de France face à une vraie grosse équipe. Et le Maroc est une vraie grosse équipe. Et en fait, on a le même sentiment que face... alors bon, la Norvège est un contre-exemple, mais toutes ces équipes un petit peu de début de compétition où on a complètement éteint l'adversité, en fait. Donc même face au Maroc, on arrive à éteindre comme ça quasiment tout suspense au cours d'un match. Donc ouais, c'est quand même...
1: On les a étouffés, quoi.
4: C'est quand même tout droit, quoi. Enfin, je sais pas ce que vous en pensez, mais pour moi, c'est tout droit jusqu'au bout, quoi.
1: Bruno Salomon.
0: De nombreux messages sur notre chat sur la chaîne YouTube ici ICI. Vous n'hésitez pas à vous abonner et à liker, avec de nombreux messages, avec par exemple il y a Tornion qui nous dit les équipes ont peur de la France, un point, c'est tout. C'est vrai que ça commence à y ressembler de plus en plus avec les autres personnes. Alors il y a Olivier qui avait repéré que Klopp discutait avec Mbappé. On a fait des sondages de savoir l'homme du match. On a plus d'une cinquantaine de votants pour Kylian Mbappé, un 63% pour l'homme du match. Il y a Lara qui nous dit il y a pas mieux que la France dans ce tournoi. Moussa qui nous dit le Sénégal était derrière la France. Ça, on l'a bien compris.
1: Moussa, il nous dit aussi merci à la France, je vous souhaite la troisième étoile.
0: C'est ça.
1: Merci pour les travaux.
0: Voilà, c'est une équipe qui ne truque pas. Voilà, ça c'est la pique pour le Maroc, et qui joue vous serez champion du monde. Voilà pour les nombreux message. J'aimerais juste vous donner une petite statistique que j'ai repérée tout à l'heure par rapport au but de Kylian Mbappé et de Ousmane Dembélé. Pour votre information, Kylian Mbappé a marqué 8 buts désormais dans cette Coupe du Monde et Ousmane Dembélé 5. C'est seulement la deuxième fois en 24 ans que deux joueurs d'une même sélection réussissent à marquer 8 et 5 buts, de passer la barre de plus de 5 buts. C'était Ronaldo et Rivaldo en 2002 avec le Brésil, pour la quand c'était en Corée du Sud et au Japon. Donc voilà, pour la petite voir un peu quand même là où est notre attaque et là où en est notre attaque. Et si jamais il y a étoile, je suis désolé, il va y avoir match pour le Ballon d'Or. Parce qu'il n'y a pas qu'il vienne dans la vie, parce que le Ousmane,
1: Il est champion d'Europe, accessoirement.
0: Voilà,
1: plus,
0: c'est ça.
1: Bon.
0: Donc il va falloir, la bataille va être rude.
1: Va être très rude. Petit message de Roland sur le chat. Roland, le papa de Nicolas Perronnet,
0: oui,
1: qui nous dit
0: là,
1: bravo.
0: Il est content. Là,
1: voilà,
0: ça va.
1: Bravo à vous cinq. Toujours un régal. Rendez-vous le 14 juillet. On zappera le feu d'artifice. Bonne soirée.
0: La bise dans le budget.
1: Voilà. Et on a Fabrice qui nous dit que pour lui, l'homme du match est Didier Deschamps. Alors,
0: c'est
1: Charlotte.
0: Ouais, c'est vrai.
1: Quand on voit les images qu'on a vues là sur le terrain à la fin du match, Didier Deschamps, il est tout simplement radieux, comme on l'a presque jamais vu, je pense, en équipe de France. Qu'est-ce que toi, t'as pensé de son match au niveau du coaching, au niveau de la tactique? Comment t'analyserais le match de Didier Deschamps ce soir?
2: Bah que le match a été très bien préparé. Après aussi le fait d'avoir mis Désiré Doué, de changer comme ça un petit peu l'équilibre. Mais en fait, j'ai l'impression que plus que jamais, cette équipe de France est derrière son sélectionneur, quoi.
1: Ouais.
2: Alors, au-delà de tout le parcours, on sait qu'à la fin de cette Coupe du Monde, Didier Deschamps n'est pas là. Voilà, il y a eu le décès de sa maman aussi. Il y a un peu de tout. Le fait que l'équipe de France joue de mieux en mieux, qu'elle roule sur tout le monde. On est vraiment derrière Didier Deschamps. Toute la France est derrière lui. Donc en fait, c'est une osmose, mais parce qu'il y a la victoire, parce qu'on n'a pas l'impression qu'il y a de l'adversité. Donc c'est sûr que tout est beaucoup plus beau, plus rose. Mais voilà, faut féliciter tout le monde. Après, j'anticipe ta question, Pia, pour l'homme du match. Donc forcément, j'ai envie de mettre Kylian Mbappé. Mais j'ai énormément aimé la deuxième mi-temps de Michael Olise.
1: Ah.
2: Dans son attitude, on pourra peut-être en reparler après.
1: Ah, mais c'est très intéressant, parce que c'est le seul des quatre attaquants qui n'a mis ni passe décisive ni but. Et c'est intéressant d'avoir ton regard de spécialiste, justement, et de joueuse et de très fine tacticienne. Peut-être futur coach un jour, non, Charlotte?
2: Ah, je sais pas.
1: Non?
2: Okay. C'est trop de responsabilité.
1: Ouais,
2: adjointe,
1: voilà.
2: Adjointe peut-être, parce que moi j'aime bien rester sur le terrain. Mais
1: consultante chez nous, c'est parfait. Ouais, on va rester là-dessus. Charlotte, alors, Michael Olise, c'est pas le premier nom qui ressort dans le chat. Il est très peu cité par les viewers. Pourquoi, pour toi, en tout cas sur la deuxième mi-temps, ce serait ton homme du match?
2: Parce que là, j'ai l'impression qu'il n'était pas satisfait depuis son dernier match contre le Paraguay. Je ne sais pas si vous avez vu, j'étais très attentive à la fin du match aussi. C'était le seul, même si on sait qu'il n'est pas extraverti, ouais. qu'il ne montre pas grand-chose. Là, il avait vraiment la tête basse parce qu'il est tellement exigeant envers lui-même. C'est son adversaire principal, c'est lui-même. Donc en fait, j'ai à partir du moment où il n'est pas satisfait et il a assez de recul pour savoir que sa première mi-temps n'était pas assez bonne, ben, à partir du moment où ça y est, il commence à se réveiller, à mettre les ingrédients, eh ben, il est fabuleux. Imaginez s'il avait été efficace dans cette Coupe du Monde. Il aurait fait de l'ombre clairement à Kylian Mbappé.
0: Il est le meilleur passeur de la Coupe du Monde, hein, genre.
2: Mais imaginez toutes les occasions, toutes les occasions qui devaient.
1: Dont son retourné acrobatique de folie.
2: Bon, voilà, laisse tomber. Il est ballon d'or, il est tout.
1: C'est ça. Nicolas, Jean-Pierre, et puis ensuite on ira voir Alexandre d'ici Périgord dans le village de Maxence Lacroix. Nicolas et Jean-Pierre, le match de Michael Olise depuis le stade, qu'est-ce que vous en avez pensé?
4: Bah, moi, je l'ai quand même trouvé assez dans son rôle de dynamiteur. Il a quand même régné, je trouve, au milieu de terrain. Après, j'aimerais qu'il marque un but, quoi, Michael Olise. Parce que c'est pas qu'un passeur, c'est quand même un super buteur aussi avec le Bayern Munich. Et là, je crois qu'il a eu deux occasions, dont une surtout quand il est vraiment sur son pied gauche. Au Bayern Munich, on le voit franchement quasiment aller deux fois sur trois, ça va au fond dans cette situation-là. Il y avait légèrement décalé sur la droite, là, dans la surface. Et je sais pas, un petit peu trop facile, comme sur deux, trois petits ballons, peut-être qu'il a perdu facilement. Moi, je trouve que c'est pas le meilleur match de Michael Olise de loin depuis le début de la compétition. Mais voilà, il y a toujours cette impression-là d'avoir un joueur qui danse quand il chope le ballon, qui arrive sur un geste, sur une feinte, sur un mouvement de corps à faire se lever un stade parce qu'on entend le public le suivre sur ces matchs-là. Donc ouais, je trouve qu'il a fait du Michael Olise, mais peut-être un petit peu moins impactant que d'habitude, même s'il aurait pu vraiment sur une petite passe à Kylian Mbappé là, quand il arrive à se remettre plein axe alors qu'il est dos au but, à faire la différence et derrière à mettre le petit ballon dans la course de Kylian Mbappé qui met le tir au-dessus. Si Kylian est plus efficace et ça doit aller au fond cette action-là, il égale Pelé au niveau des statistiques, on fait peut-être pas le même bilan, quoi. Donc moi je le trouve quand même plutôt satisfaisant, mais c'est pas son meilleur match.
1: Bruno.
13: Kevin nous dit que ça commence à klaxonner dans les rues de Mulhouse, en bas de chez lui, en tout cas. Et un message de Maud qui nous dit « Charlotte, elle est parfaite dans tout. Je crois que c'est la team des Mumuches. » Si j'ai bien compris, tout à l'heure, j'avais déjà repéré un message.
2: C'est une copine à moi, c'est des amis qui sont chez moi.
1: Vous n'avez pas compris qu'elle sent le poulet mort, les amis?
13: On a eu un conseil tout à l'heure, on nous a dit qu'il fallait pas mettre forcément du poulet.
2: Un super bon conseil d'ailleurs.
13: Ouais, on nous a dit qu'il fallait mettre de la viande rouge plutôt sur ce que tu avais. La prochaine fois, tente la viande rouge.
1: Je crois que les danseuses étoiles, elles mettent du poulet. C'est ça. Il valait mieux, ouais. On a une information donnée par Didier Deschamps. Sur au micro des diffuseurs, il explique que Kylian Mbappé a ressenti une petite douleur à la cheville, mais c'est normal, les matchs enchaînent, donc c'est a priori même pas le coup qu'il a reçu sur le pied, c'est une petite douleur à la cheville. Bruno, une stat, et après on va aller du côté d'Aja avec Alexandre Alves qui est dans le village de Maxence Lacroix.
13: Vous savez que Kylian Mbappé aime battre des records, il est en train d'en titiller un, en tout cas, sachez-le, il en est désormais à, puisqu'il a fait une passe décisive et un but dans cette rencontre, il en est désormais dans cette Coupe du Monde à 11 points, donc ça fait 8 buts et 3 assistances, donc 3 passes décisives, 11, c'est...
1: Ah oui, pardon.
13: Ça nous fait 11, 8 et 3, ça fait bien 11, oui, tout à fait.
1: Non, jusqu'ici, tout à fait. Non, je suis une littéraire, excusez-moi, monsieur.
13: Et donc, en fait, il égale Gerd Müller en 1970, lors de la Coupe du Monde 1970. Il est sur des stats complètement stratosphériques, Kylian Mbappé avec cette équipe de France.
1: Oui, tout comme Messi, qui va exploser aussi plein de records, parce qu'il se
13: bat,
1: il se tire la bourre.
13: C'est fini, là. Voilà, maintenant,
1: non, pas encore, non. On va rejoindre Alexandre Alves d'ici Périgord, qui est donc dans le village d'Aja, c'est le village de Maxence Lacroix, le défenseur central de l'équipe de France qui n'a pas joué aujourd'hui et qui avait décidé depuis le début de la Coupe du Monde de payer les pizzas à tout le village les soirs de match. Alexandre, comment se passe ta soirée à Aja?
14: Eh bien écoutez, super bien, toutes les pizzas sont finies et là je suis devant la salle des fêtes et il y a tout le monde qui a les drapeaux de l'équipe de France et voilà.
1: Ça, c'est sympa. On adore.
14: Voilà, vous entendez tous les, allez Maxence, tout le monde tape dans les mains. Allez Maxence, voilà, c'est ce qu'on dit, voilà. Et là, je suis avec Enzo, justement, qui a regardé tout le match. Alors, Enzo, comment on se sent, là?
15: Trop sympa, là, c'est trop bien. On a gagné le match 2-0, là. Là, on attend que le prochain match. Hein.
14: T'étais stressé?
15: Beaucoup. En première mi-temps, on a pas marqué. Là, on commence à se faire peur.
14: Ouais, quand tu le pénètes raté, t'as un peu...
15: Ouais. Ouais, mais bon, après, ils nous ont fait stresser. Ils ont fait un peu retarder le pénalty, donc bon.
14: Ouais, là, comment tu te sens? Alors, maintenant, avec 2-0, c'est fini, on est en demi.
15: Ouais, voilà, maintenant, on attend plus que Maxence rentre sur le terrain. Et puis,
14: ouais, voilà. C'est un peu le juste qui a manqué ce soir, quoi. On aurait aimé voir
15: Maxence. Ouais, voilà, je pense qu'il aurait apporté beaucoup de choses.
14: Pourquoi t'aurais aimé le voir, justement, Maxence? Parce que c'est un peu.
15: Bah, il vient d'ici, donc plus je connais pas, mais bon, j'ai un peu joué avec lui, donc c'est toujours sympa de le voir sur le terrain.
1: Ah, du coup, ouais.
14: Tu crois un peu les doigts pour la demi, là, c'est ça?
15: Oui, mais bon, la Belgique ou l'Espagne, on n'a pas trop peur.
14: Ouais. On va aller en finale?
15: Bien sûr.
14: Qu'importe Belgique ou l'Espagne.
15: Oui, bien sûr. L'Argentine, on va les tabasser, c'est en finale.
14: Ah, tabasser carrément.
15: Oui.
14: Et ben voilà, vous entendez la joie du coup et la satisfaction et la confiance de Enzo.
1: Génial.
14: Et allez Maxence, dans tout hasard, les Maxence.
1: C'est énorme. Ah, j'adore.
14: Voilà. Donc on croise les doigts pour le voir en demi.
1: Ben évidemment, tu sais, nous on était à deux doigts, Alexandre, de chanter des Allez Warren dans le studio aussi, parce que Bruno et moi on est fans de Warren et Henry. On les comprend tellement. Donc on est à Aja avec Alexandre Alves d'ici Périgord. Aja qui est donc le village de Maxence Lacroix, qui aujourd'hui n'est pas rentré en jeu, mais il a eu des minutes, Maxence Lacroix, sur cette Coupe du Monde déjà. On a parlé de Michael Olise, on a parlé un petit peu d'Mbappé. Moi j'aimerais parler de Adrien Rabiot et Manu Koné, Charlotte, parce que je trouve qu'on les a beaucoup vus sur ce match et je trouve qu'ils ont été super combatifs. Qu'est-ce que toi, tu as pensé de leur match?
2: Très costaud en première période. Je pense que c'est eux qui ont, comme d'habitude, gardé l'équilibre. Je trouve qu'encore Adrien Rabiot, on le voit pas assez, parce que Manu Koné, franchement, je pense qu'il commence à prendre vraiment le lead, parce qu'il a des capacités dans l'explosivité, dans la vivacité, où on le voit un peu plus. Mais Rabiot, en fait, dans le travail de l'ombre, il est super, super important. Et surtout que on a parlé tellement de cette équipe au milieu de terrain du Maroc, avec cette densité, avec cette qualité technique. En fait, l'impact physique des Français a mis à mal ce milieu de terrain du Maroc. Donc, encore très satisfaite, même s'il y a eu des pertes de balles. Je pense qu'à un moment donné, voilà, ils ont eu des petits sauts de concentration. Ça, c'est vraiment l'expérience des paires de balles de Manu Koné ou de Michael Olise au milieu de terrain, Ousmane Dembélé aussi de temps en temps. Mais globalement, voilà, très satisfaite, très contente que Warren soit rentré. Il a mis deux trois tampons. Il a pas eu énormément de choses à faire, mais non, ce milieu de terrain est quand même très intéressant, que ce soit Tchouaméni, Rabiot ou Manu Koné.
1: Nicolas et Jean-Pierre à Boston, est-ce que vous voulez nous donner aussi le nom de votre joueur à vous, homme du match?
4: Alors Jean-Pierre, non, parce qu'il est parti.
1: Ah bah bravo. Ah bah non, mais il voulait pas épiloguer. On l'avait
2: non, mais il en a eu marre,
1: hein.
2: En fait. Il a entendu l'escalope.
1: Il en a eu marre de nous. Bah Nico, bah, alors.
16: Bah, je crois que je vais pas être original. Je vais mettre Kylian. Hein.
1: Oh non, Nico.
16: Bah non, mais un but,
1: attends.
16: Une passe décisive.
1: En tout cas, c'est pas Mike Maignan, ça c'est sûr, hein, parce qu'il a touché très peu de ballons et il a fait un seul arrêt.
16: Deux, je crois. Il y a eu trois tirs, je crois. Mais bon, quand on met un but, une passe décisive en quart de finale de Coupe du Monde, bon.
1: Oui, tout à fait.
16: Voilà, alors. Mais. Oui. Ouais, je vais rester sur Kylian, ouais.
1: Ok, on reste.
0: Petite déclaration
1: de
0: Kylian Mbappé. Il a parlé sur le micro du diffuseur. Il a donné de ses nouvelles. Petit coup à la cheville, mais ça va bien. Faut pas s'inquiéter. Il a préféré vraiment opter sur le côté je sors. Alors, en tout cas, on n'est pas en mission, a-t-il dit. Tant qu'on gagne, voilà, il faut se lâcher. Et après, il a parlé de son ami Achraf Hakimi, de le voir triste. Ça l'a rendu triste. Mais il était là pour gagner. Et puis, ils se reverront dans le vestiaire, bien évidemment. Et ils auront l'occasion de revenir sur les émotions qu'ils ont vécues de s'affronter dans cette rencontre.
1: Ouais, d'ailleurs, gros coup de chapeau hein, au Maroc, à la sélection marocaine et aux joueurs et aux coachs, parce que franchement, ils ont fait une très très belle Coupe du Monde. Moi, j'ai encore la rétine marquée par leur première mi-temps contre le Brésil pour leur ouverture de la Coupe du Monde. C'était vraiment du beau football. Charlotte, contrairement à ce qu'ils avaient annoncé, ils sont quand même un peu venus en victime expiatoire, les Marocains. Moi, c'est ça qui m'a surtout étonnée. Je m'attendais à une équipe qui allait tout donner, tout tenter. Et on a l'impression qu'ils ont accepté leur sort assez rapidement, finalement.
2: Moi, je pense qu'ils ont été étonnés que, techniquement, ils n'ont pas réussi à retrouver les circuits de passe où on pouvait voir Brahim Diaz, notamment, ou Naoui, El Anaoui, tout ça au milieu de terrain, vraiment combiné. C'était vraiment leur force dans cette équipe du Maroc. Après... oui, ils ont été étonnés, je pense, que techniquement, de pas retrouver leurs automatismes. Après, dans le pressing aussi, je pensais que ils allaient être un petit peu plus haut, mais en fait, je pense qu'ils ont vu que au milieu de terrain, ils se faisaient manger un petit peu, que de se retrouver face à Saliba et Upamecano, notamment les deux grands costauds derrière qui sont très très forts. Jules Koundé et Lucas Digne n'ont pas eu énormément de travail, alors que je pensais qu'ils allaient être un peu plus en difficulté face à Brahim Diaz notamment, mais qui a été pas très très bon dans cette Coupe du Monde. Et puis derrière, Diop a été en grosse difficulté, Mazraoui aussi qui a été en difficulté.
1: Donc les axios, défenseurs axios.
2: Ouais, non, en fait, je pense que vraiment ils ont maîtrisé, ils ont eu des petits temps faibles, cette équipe de France. On a vu que finalement, dans cette possession, c'est le Maroc qui a eu un petit peu plus de possession que les Français, parce qu'en fait, ils ont l'intelligence, les Français, d'un moment donné, de laisser, faites le travail, essayez de créer des choses que nous on essaye. Créer des choses et vous allez voir qu'en transition, on est beaucoup plus impactant.
1: La moindre erreur.
2: Exactement.
1: Badaboum. On a Claude sur le chat de la chaîne ici qui nous dit le milieu de terrain des Lions de l'Atlas est très, très fort. Malheureusement, ils ont été totalement éteints face au milieu de terrain français. C'est indéniable. Claude
0: les
1: qui nous écrit.
0: Les Lions de l'Atlas.
1: Il a dit.
0: Voilà, c'était les Lionceaux de l'Atlas. Non, mais c'est vrai, ils étaient trop jeunes. Juste vous dire qu'il y a un petit sondage, puisqu'on est à quelques minutes de la fin de l'émission, juste pour vous dire qu'on a fait un sondage pour savoir ce que préféraient les fans pour le prochain tour et pour la demi-finale. Est-ce que c'est l'Espagne ou la Belgique? Eh ben, il y a 55% des personnes qui seraient plutôt favorables au retour du Somme, au retour des Belges et un petit match face à la Belgique.
1: Alors, très intéressant parce que, évidemment, on va terminer ce débrief là-dessus. En se projetant sur l'avenir. Le match entre l'Espagne et la Belgique, c'est demain. Donc demain, on saura qui sera l'adversaire de la France. Charlotte, est-ce que tu as vu déjà le match des Belges contre les États-Unis il y a deux jours?
2: Oui.
1: En pleine nuit.
2: Mais comme je l'ai vu en replay, évidemment. Mais
1: moi, je l'ai vu en direct.
2: Comme sur toute cette Coupe du Monde, les Belges, en fait, on a l'impression qu'ils sont morts, mais ils ne sont pas morts. Donc c'est ça, c'est de créer cette incertitude. Après, les Espagnols, on a envie de voir un match de fou, en fait, contre les Français. Mais c'est vrai que si on veut vraiment être un peu plus sûr de passer, ce serait mieux contre les Belges. Mais je pense que ça va être compliqué, les Belges, pour éliminer les Espagnols.
1: Dans un instant, je te pose la question à toi aussi, Nicolas Perronnet. Mais d'abord, on va partir rue de la Roquette avec Marine Clette de la direction des sports de Radio France, qui est donc rue de la Roquette. C'est à Paris, la rue de la Roquette. Salut Marine!
17: Salut à tous, bonsoir Pierre, bonsoir tout le monde.
1: Alors Marine, comment s'est passé le match rue de la Roquette? Déjà, où est-ce que tu as vu le match?
17: Eh ben, dans à peu près, enfin sur quatre écrans différents, parce que tous les bars ici sont ouverts avec les baies vitrées grandes ouvertes. En fait, le quartier était complètement piétonnisé, une quinzaine de rues complètement interdites aux voitures depuis 20h.
1: On est autour de la place de la Bastille.
17: Voilà, exactement, entre Bastille et Voltaire pour les Parisiens, mais sinon vraiment c'est dans l'est parisien et que des personnes à pied, à vélo à la limite, mais donc une très bonne ambiance finalement, une rue presque calme là maintenant, tout le monde rentre chez soi doucement à pied. Je suis avec ce supporter qui a passé une très bonne soirée justement avec tout le monde.
18: Bonsoir, je m'appelle Paul. Ouais, on a passé une très très bonne soirée. Le match, très très bien. J'avais espéré voir Cherki titulaire, c'était pas le cas, c'est pas grave. Mais en tout cas, on a passé une très bonne soirée, très bonne ambiance,
17: zéro débordement.
18: Super bonne ambiance, on s'est bien éclaté avec tous les copains.
17: Donc, une grande fan zone réussie.
18: Exactement. Ouais, super terrasse, on s'est régalé.
17: Au top. Voilà, donc Pia, ici, très bonne ambiance. J'ai croisé aussi une patrouille de police qui m'a employé l'expression « bon enfant ». Donc, tout s'est vraiment très bien passé ici à Paris.
1: Ça, c'est une bonne nouvelle, Marine. Ça fait plaisir d'entendre ça. Ça a été aussi...
17: Avec une victoire au bout,
1: oui.
17: Que demande le peuple?
1: Exactement. Bah, le peuple marocain, il demandait peut-être autre chose, mais en tout cas, les supporters français sont heureux. Merci beaucoup, Marine Clette. Merci à Paul. Ça fait très plaisir d'entendre que c'est paisible, rue de la Roquette, dans Paris, dans ce quartier piétonnisé. Il y a aussi eu... y a un truc à souligner, Charlotte, c'est que l'équipe de France est tellement fair-play qu'il y a quand même, à part quand vraiment on tombe sur des folles dingues comme avec le Paraguay, mais sinon globalement les matchs se passent dans des états d'esprit assez bons, quoi.
2: Oui, parce qu'ils savent qu'ils sont quand même assez supérieurs face à leur adversaire, mais aussi parce que le Maroc aussi a voulu jouer le jeu, hein. Ils n'ont pas voulu casser le rythme, déjouer. Ils ont essayé de jouer leur football au maximum, sauf qu'ils ont très rapidement vu que c'était pas possible. Donc c'était agréable qu'il y a eu du rythme. Franchement, c'était pas beaucoup de fautes. Donc c'est des matchs qui sont beaucoup plus plaisants. Bah, en même temps, on pouvait pas faire pire que contre le Paraguay en même temps.
1: Après, c'est vrai que ça laisse ce sentiment de légère déception quand même par rapport à ce à quoi on pouvait s'attendre.
2: Est-ce que vous avez vu du coup l'exigence qu'on a?
1: Mais on est des ouf.
2: L'exigence qu'on a.
1: Excusez-moi, mais on est devenus fous.
2: On attend de voir des 2-2 prolongation, des trucs clair. De fou, des 17 tirs à 12. Enfin, c'est dingue.
1: On a été mal habitués. Bon, c'est l'heure de rendre l'antenne, mes petits amis. Nicolas Perronnet, je ne sais pas si tu préfères Espagne ou Belgique au prochain tour. Tu as 5 secondes pour nous le dire.
19: Espagne.
1: Ah ouais, d'accord. Voilà. C'est clair, c'est net, c'est précis. Nicolas Perronnet, Jean-Pierre Blimeau, vous étiez tous les deux au stade à Boston, à Foxborough exactement. Merci mille fois de nous avoir fait vivre ce match. Merci encore une fois, Charlotte, t'as été parfaite comme d'habitude, c'était super intéressant. Merci Bruno Salomon d'avoir lu les messages des internautes. Merci à tous les internautes, vous avez été des milliers, des milliers. On est quasiment à 100 000 vues sur la soirée. Merci à Mathilde en régie, à Ange, à Nicolas et à Lucas pour cette soirée fantastique. La France est en demi-finale. Ciao.
20: Kadame qui a provoqué un pénalty. Bien sûr qu'il y a pénalty tous les jours, il y a pénalty à la 25e minute de jeu sur Kylian Mbappé.
21: Ça fait deux fois qu'il va replacer son ballon, le capitaine de l'équipe de France. Cette fois-ci c'est la bonne, Kylian Mbappé face à Yacine Bounou pour l'ouverture du score. C'est raté, c'est mal tiré de la part de Kylian Mbappé. C'est toujours bien arrêté quand on a un gardien de but, un pénalty, mais là franchement il est sorti, je pense, un petit peu de son match, Kylian Mbappé. D'ailleurs il est en train avec ses bras de faire comprendre qu'il n'était pas content de du temps que ça a pris tout simplement pour aller tirer ce pénalty.
22: Désiré de mettre dans l'axe Mbappé.
21: Allez.
22: Qui va peut-être frapper.
21: Allez,
22: la frappe
21: Mbappé, le but, le but.

0: Deschamps vers le staff des Bleus, et l'émulation et la joie et la célébration, elle est collective pour le Ballon d'Or. Ousmane Dembélé qui vient faire le break face au Maroc. Cette fois-ci c'était plein axe, on les sentait sur la brèche de plus en plus les Marocains. En 5 minutes les Bleus se mettent sur orbite pour aller chercher leur demi-finale. Allez les Bleus, 2-0 face au Maroc. C'est terminé, l'équipe de France
1: demi-finale
0: a fait le boulot. L'équipe de France est d'une propreté incroyable dans cette compétition. L'équipe de France se qualifie grâce à Kylian Mbappé, grâce à Ousmane Dembélé. Deux buts inscrits en 6 minutes en seconde période. On va savourer cette troisième demi-finale consécutive. L'équipe de France attend désormais son adversaire. Ce sera soit l'Espagne, soit la Belgique. Mais dans tous les cas, ce sera encore un sommet en très haute altitude.
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1: Découvrez J'ai envie d'été, le nouveau titre de Louise Combier. J'ai...

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2: Et comme tous les jours, et pour découvrir des personnalités aussi du Pays Basque, grâce à Valérie Delos qui part un petit peu partout sur le territoire. Elle était à Hendaye, notamment il y a quelques jours. Elle prend le temps de discuter avec les gens qu'elle croise. Et aujourd'hui, c'est une rencontre qui nous replonge dans un monde de paillettes. Et c'est Lola Lou qui nous raconte son parcours assez incroyable.
3: Bonjour, je me suis appelée Lola Lou. J'habite au Pays Basque et j'ai 54 ans.
4: C'est votre nom d'artiste que vous souhaitez garder. Ça fait écho à une vie antérieure.
3: Tout à fait.
4: Vous êtes au Pays Basque depuis combien de temps?
3: Une dizaine d'années.
4: Mais avant, vous avez eu une vie extraordinaire. Vous étiez une drag queen.
3: Une drag queen française à l'étranger qui chantait du cabaret, du jazz, dans les années 90.
4: Donc c'était la grande époque des drag queens.
3: C'était l'époque de Priscilla, reine du désert.
4: Exactement. C'est comment, en étant ch'ti de Arras, on a tout d'un coup l'idée de partir vers le drag queen?
3: Je chantais, j'aimais chanter. C'était aussi la grande époque des karaokés dans les bars à l'époque. Mmh. J'avais des amis bruxellois, drag, transformistes. Mmh. On avait dit on va essayer. La première fois que j'ai fait ça, je ressemblais un peu à Nelly Olson dans La Petite Maison dans la Prairie, on va dire. C'est pas très glorieux.
4: Est-ce que c'était une forme de revendication aussi d'être drag queen?
3: Très certainement pour certaines personnes. Il ne faut pas oublier que les drag queens, par exemple aux États-Unis, sont les premières personnes qui ont milité pour les droits LGBT. Mmh. Avec Stonewall, par exemple, sont ceux qui avaient le plus à perdre et qui avaient le plus à gagner, je pense. Moi, ce n'est pas quelque chose de militant. Moi, je chantais. Pour moi, c'était juste une expression artistique.
4: Tu es allé en Pologne. C'était une époque folle artistiquement. Il y avait tout le mouvement underground.
3: Les années 90, c'était une culture post-communiste qui avait vraiment envie de découvrir des choses, de faire des choses. Et puis voilà, j'ai vu un intérêt. J'ai trouvé une pianiste. On a monté un spectacle.
4: Et puis après, il y a l'Afrique du Sud. Alors comment ça arrive, ça?
3: Une histoire d'amour. Puis là-bas, j'ouvre un cabaret drag, multigenre, multiculturel, multiracial.
4: J'imagine que c'était le premier.
3: C'était le premier. J'aimais cette idée de voir tout le monde en Afrique du Sud, post-apartheid, qui se rassemblait dans un lieu et qui s'amusait tous ensemble en regardant des dragues.
4: C'est une forme de fantasme, la drague.
3: Voilà. Elle ne rentre dans aucune case. Elle a le droit de tout dire. Ce n'est qu'un personnage fictif et imaginaire. Mais on peut faire passer plein de messages sympas. Et ces mêmes messages, je les faisais passer en Pologne quand l'extrême droite est arrivée au pouvoir avec Kaczynski dans les années 2000. On est de tout bord politique, mais on fait tous YMCA ensemble à la fin de mon spectacle. Dans toute ma carrière, je n'ai jamais eu à subir d'homophobie, de rejet. J'aime à penser que c'est aussi peut-être la manière dont je présentais mon personnage.
4: Comme dit Renaud, tu étais du parti des oiseaux, tu étais pour la douceur.
3: Ouais, c'est ça.
4: Quel regard portaient tes parents?
3: Il y a certaines choses qui ont été compliquées pour mes parents, comme mon homosexualité, bien sûr. Dans les années 80, c'était pas évident. Mmh. Par contre, le côté drague, non. Mmh. J'avais des calendriers. Une fois, j'ai surpris mon père en train d'offrir le calendrier à nos voisins en disant c'est mon fils.
4: Oh, génial.
3: Donc, je suis assez reconnaissant pour ça.
4: Allez, dernière question. Quel regard vous portez sur les drag queens d'aujourd'hui?
3: Je les envie un peu parce qu'ils ont des possibilités de maquillage qu'on n'avait pas à l'époque. Et vraiment, ils ont des super trucs avec du bon matos, quoi. Ça, je l'envie. Parfois, je trouve ça un peu trop sexuel, mais bon, je pense que voilà, ça, c'est une question générationnelle plus qu'autre chose. Je suis très heureux, en tout cas, qu'ils fassent passer des messages de tolérance, c'est le plus important.
4: Un vieux sage et tolérant, en tout cas. Merci beaucoup.
3: Merci à vous.
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5: Alicia pour le monde, et oui, notre expression du jour, est ou estre entre Gallia que Rabastens en français. Bon, c'est assez simple à comprendre.
6: Oui, même moi j'ai compris.
5: Ben oui,
6: être entre Gallac et Rabastens.
5: Voilà, cette expression, vous pouvez l'utiliser quand une personne a abusé d'un peu trop de vin, des billes, loubi. Qui, mais je dis le vin, mais ça peut être quelque chose d'autre. Notre alcool, dilentabé, que sera, à quelle personne entre Gallia que Rabastens.
6: Ouais, alors toujours avec modération, on est d'accord, mais c'est quand quelqu'un est un petit peu petit peu peut-être, voire beaucoup pompette.
5: Eh oh, vous m'avez entendu, vous avez compris. Ouais. Balmain et qui buffait pas, il a le coup test. Il vaut mieux que cette personne ne souffle pas dans le ballon. À qui ouais. Pour revenir à l'expression, il y a à Bistodenaz, 20 km entre Galiac et Rabastens. Donc ça fait 20 km environ. La route est un peu sinueuse entre Galiac et Rabastens. Et surtout, elle longe le vignoble gaillacois, d'où ben, l'origine de l'expression S entre Galiac et Rabastens.
6: Jaro, il y a d'autres expressions dans le même style.
5: Ben, nous cita Gascou, qu'est-ce qu'on disait, per exemple, qu'a cargat à Madira. Littéralement, il a chargé à Madiran. Le vignoble de Madiran se situe en Gascogne, aux confins des départements du Gers, des Hautes-Pyrénées et des Pyrénées-Atlantiques. Aoué ou abé cargat à Madira, littéralement, donc avoir chargé à Madiran, c'est être ivre, tout comme être... Ben, Este beuet, et beuet du verbe beuet, beuet qui veut dire boire en occitan gascon.
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7: Ne paniquez pas, ça arrive même au meilleur, vous n'avez pas forcément besoin d'adopter un chat, même si c'est la solution la plus radicale. Après, ça coûte assez cher en veto et en croquettes. Une voisine de ma grand-mère en a eu récemment, pas des chats, des souris. Une petite invasion dans sa cave. Bah oui, elles ont froid aussi l'hiver, c'est quand même quelque chose. Mais cette voisine,
8: ça fait
7: face aux
4: fils. C'est difficile.
7: Mais rien que l'imaginer, ok, ça vous fait ça. Bon, la voisine, elle, c'est un peu pareil, mais elle est pacifiste. Elle ne voulait pas installer de piège à glu, ni d'autres pièges, vous savez, ça le fout clac, comme dans le dessin animé.
8: La bête.
7: Ni adopter un serial killer poilu, je parle toujours du chat. Ma maman lui a donné un truc. Comme les rats, les souris ont un odorat très développé. Les souris sont sensibles à certaines odeurs puissantes qui les gênent dans leur recherche de nourriture. Elles détestent notamment l'odeur de la menthe poivrée, du clou de girofle, de l'eucalyptus et de la lavande. Ces senteurs très intenses perturbent leur système olfactif et ça les incite à fuir. Et comme chez cette voisine, Topelkenheit hebt besser, cousu deux fois ça tient mieux, elle a tout mis. Tout, la lavande, les clous de girofle, tout. Sacré mélange, hein. Bon, ça fonctionne. Ni les souris, ni la voisine n'osent retourner dans la cave à cause de l'odeur.

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1: C'est la Camini Minute, votre chronique de la joie et de la bonne humeur. Comment ça va les amis? Enfin, je dis comment ça va les amis, je pourrais dire CMTV. Oui, parce que je ne sais pas si vous avez remarqué, mais je ne sais pas si c'est la nouvelle génération, mais il y a des gens, quand ils parlent, ils mettent de moins en moins de voyelles, de moins en moins de lettres. Pour dire « il n'y a rien », ils disent « il y a R ». Pour dire « mort du rire », ils disent « MDR ». Pour dire « péter de rire », ils disent « PTDR ». Et pour dire « à ce qui paraît », ils disent « à skip ». Il y a de moins en moins de lettres, de moins en moins de mots. Mais si on continue comme ça, ils vont parler comment dans 10 ans, les gens? C'est quoi cette façon de parler, là? Je veux dire, il n'y a rien, c'est pas une longue phrase. Je comprends qu'on veuille écourter des trucs, mais il n'y a rien, c'est pas long, il y a R. Comment on va parler dans 10 ans? Moi, je dis, on parle de plus en plus des extraterrestres et des ovnis. Moi, je pense que si les extraterrestres viennent sur Terre, c'est à cause des gens qui parlent comme ça, qui réduisent les mots. C'est quoi cette façon de parler, franchement? C'est abusé, quoi. Parler français, c'est une belle langue, le français. Il y a R, MDR, PTDR, ASKIP, il est BG pour dire beau gosse. Mais c'est bien de dire qu'on est beau gosse, ça fait plaisir d'entendre beau gosse. C'est plus plaisant que BG. Ils enlèvent les voyelles comme ça. Ça me rappelle les films coquins qu'on voyait sur Canal+, au début du mois, le samedi du mois, quand c'était encrypté. Vous vous rappelez ça? Faites pas semblant, hein. Oui, à tous les auditeurs d'ici Picardie, vous aussi, vous êtes tombés au moins sur du crypté sur Canal+, dans les années 90. Et ben c'est pareil, cette nouvelle façon de parler là, des mots courts, de plus en plus courts. Et d'ailleurs, même les rappeurs de nos jours ont des noms d'artistes de plus en plus courts. ZKR, PLK, SCH, MHD. Après, il y en a qui gardent même les voyelles, Gims, Jules, Vald. Et bien sûr, on terminera par les groupes asiatiques, les Coréens de BTS. Alors eux, ils n'ont pas mis de voyelles, mais BTS, c'est quand même Bac+2.
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2: Oui, alors vous l'avez certainement déjà remarqué, j'adore les noms de communes avec des noms rigolos. Et j'adore essayer de comprendre d'où ça vient aussi. Alors aujourd'hui, je vous emmène en Vendée à Chantonnet. La la la la la la la. Ben oui, Chantonnet pour moi c'est ça, pousser la chansonnette. Je sais pas du tout pourquoi j'ai chanté une chanson de Noël, bref. D'ailleurs, le petit Robert est d'accord avec moi et donne cette définition. Chantonnet, c'est chanter à mi-voix. Bon, d'accord, Chantonnet, la commune de Vendée, ça s'écrit pas du tout pareil que chantonner du verbe chanter. Mais quand même, vous pouvez me l'accorder, c'est troublant. Est-ce que les gens chantonnent à Chantonnet? C'est une vraie question. Et la réponse est oui, mais pas plus qu'ailleurs, d'après des études approfondies réalisées par moi-même. Et si l'on en croit l'histoire relayée par la mairie de Chantonnet elle-même...
3: Ipsos mieux sec, hein. Chantonnet, ça viendrait d'un camp romain qui se serait installé dans le coin, c'est ça?
2: Oui, exactement. Il y a fort longtemps. Camp apparemment dirigé par un certain Antoine, puisque ce serait le camp d'Antoine, Campus Antonini. D'ailleurs, cette histoire fait sens, puisque Chantonnet est pile poil au croisement de deux anciennes voies romaines et que des fouilles ont montré des vestiges de villas gallo-romaines. Bref, il y aurait donc eu le camp d'Antoine, nom qui aurait dérivé pour arriver aujourd'hui à Chantonnet. Le nom de la commune n'a donc rien à voir avec la chansonnette, même si, fun fact, entre parenthèses, ça veut dire anecdote rigolote pour les non-initiés, le chanteur Philippe Catherine a grandi à Chantonnet. Coïncidence? Non, je ne crois pas.
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4: La nature.
5: Aux gens qui habitent à côté.
6: Bah moi, je sais pas, mais il y a monsieur le maire. Dans son prénom, il y a le maire. Bah, il y a la mère. Du coup, je pense que c'est Ali.
7: Ah, tu penses que monsieur le maire est le propriétaire de la mer?
6: Oui.
7: Et comment on appelle les habitants de la mer?
6: C'est ceux qui habitent dans les îles.
7: Et est-ce que vous savez combien elle mesure, la mer? Est-ce que vous savez jusqu'où ça peut descendre?
6: 60 mètres? 3 kilomètres?
5: 100 mètres?
7: Quels sont les animaux qui vivent tout dans le fond de la mer?
6: Une raie?
5: Une pieuvre?
6: Une tortue?
5: Les étoiles de mer,
6: les corails,
5: les requins,
6: les poissons.
8: Et avec ceci,
9: oui,
8: ce sera tout.
9: Non,
8: ce sera tout.
7: comment ils font pour voir?
8: Ils ont une vision plus adaptée dans l'eau.
9: Ils ont des gros yeux.
7: Mais des fois, il fait vraiment très nuit, hein. Vous avez vu des images, des fois?
9: Parce qu'en fait, il y a des poissons qu'ils ont une antenne où il y a une petite boule qui fait de la lumière.
7: Mais ils n'en ont pas tous. Alors comment ils font les autres, ceux qui n'ont pas de lampe?
9: Ils s'approchent d'eux et du coup, ils voient.
7: Tu penses qu'en fait, il y en a qui ont des lampes et ceux qui veulent voir, bah, ils suivent ceux qui ont des lampes?
9: Ouais.
7: Et quel est le plus gros des animaux, selon vous, qui vit sous l'eau, tout dans le fond de l'eau?
9: Une chèvre.
8: Les grosses chèvres.
5: Des baleines.
6: Une grosse baleine.
5: Et un requin.
8: La barrière des corails.
1: Barrière de corail!
7: C'est quoi la barrière de corail?
8: Bah, ça permet pour pas que les requins aillent manger ceux qui sont après la barrière.
7: C'est comme une clôture, en fait?
8: Un peu.
9: C'est comme un filet dans l'eau, et c'est pour que les gens ils se baignent dedans, et pour pas que les requins ils mangent les gens qui se baignent.
7: Est-ce que les requins, ça mange les gens?
6: Les requins, c'est méchant, donc bah, moi, je pense que oui.
5: Des fois, je regarde des vidéos de requins, et du coup, et ben, je vois où des fois, ils en mangent des gens. Et je pense que c'est très, très, très méchant.
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10: Bonjour, mon nom, évidemment, c'est Joseph Fragomène, et en italien Giuseppe Fragomène, alias Mazarin. Messieurs, dames, bonjour. Le musée que vous allez visiter, c'est toute ma vie.
11: Le musée dont nous parle Joseph Fragomène retrace des centaines d'années de costumes. Il a été créé de toutes pièces à l'Espar-Médoc et il est à l'image de cet homme de 90 ans. Joseph est né en Italie, mais son cœur bat pour la France depuis 70 ans. Il a été couturier de stars à Paris avant de poser ses valises dans le sud-ouest et au cœur du Médoc. Il nous reçoit dans son musée, habillé tout en bleu.
10: Regardez la photo avec Michou, je suis là avec Michou, c'est moi qui ai donné la couleur en 70. Il n'avait pas les moyens de se payer le costume chez moi. Il rentre dans la boutique à Place des Vosges et il m'a demandé, monsieur Mazarin, pourriez-vous me faire un costume? J'ai regardé ses yeux, je dis, vous savez, tellement des yeux bleus, jolis et beaux, franchement, vous devrez vous habiller en bleu ciel, ça vous va très bien. Et c'est à partir de ce jour-là qu'il s'habillait tout le temps en bleu.
11: Qu'est-ce que vous avez fait à Paris de beau? Parce que là, je vois face à nous des tas de photos de stars, d'Alain Souchon à Karen Cheryl, de Philippe Chevalier à Ariel Dombal.
10: Tous les stars de cinéma de France des 70 en 2000 venaient chez moi.
11: Pourquoi venaient-ils chez vous? Est-ce que c'était pour leur costume personnel ou pour les rôles qu'ils allaient jouer?
10: C'était pour le cinéma. J'étais obligé d'habiller l'artiste.
11: Charles Aznavour est en photo.
10: Il était très content de s'habiller chez moi parce qu'on avait la même taille. Et d'ailleurs, on mettait des talons tous les deux à l'intérieur de la chaussure pour s'agrandir.
11: Qu'est-ce que ça fait d'habiller les gens, les stars, les personnes célèbres? Est-ce qu'on a un petit peu de pression?
10: Oui, une seule fois, avec un seul comédien, un italien, qui s'appelle Michel Piccoli, figurez-vous, je croyais qu'il était gentil, non, pas du tout. Ce monsieur, il voulait un costume près du corps. Et une fois fini, oh monsieur, il est trop serré, et surtout, je n'ose pas lui dire, mais monsieur, vous savez la tête en avant, vous savez les épaules basses, vous savez le dos rond, franchement, vous êtes mal foutu, mais je ne pouvais pas le dire.
11: Est-ce qu'on peut dire que vous avez, depuis Paris, habillé toutes les stars et les politiques, et depuis l'Espar-Médoc, créer un musée du costume aussi? C'est-à-dire que c'est le fil conducteur de votre vie, tout ça?
10: C'est un musée que j'ai mis sur scène tous les costumes du cinéma et le théâtre.
11: Dans le musée, Joseph, il y a une partie consacrée à la Révolution française. C'est l'époque où on coupait des têtes, et vous avez reconstitué cette partie de notre histoire, avec les costumes dédiés.
10: Vous savez, Marat, Danton, Robespierre...
11: Qu'est-ce qu'on voit là? Parce que...
10: Là, c'est une guillotine avec la tête de Marie-Antoinette et qui tombe, je peux faire même le bruit de la lame, comme il tombe. Alors évidemment, il y avait le bourreau qui tirait.
11: C'est ça qui est bien dans votre musée, c'est qu'effectivement, il y a les costumes et les accessoires. C'est vraiment une exposition très complète.
10: Regardez la lanterne, d'où vient la chanson. L'aristocrate a la lanterne. L'aristocrate le pondera.
11: Le palais du costume Mazarin est plus qu'un musée. Il est un lieu de culture et d'histoire. Il est aussi un endroit de témoignage, incontestablement celui d'un homme dont la passion a toujours été dévorante pour le travail du tissu, l'art de créer des vêtements et finalement des costumes.
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14: Arnaud Fromage, bonjour, bonjour.
15: Bonjour, bonjour.
14: Oh, ça fait beaucoup de bonjour, dites-moi. Bon Arnaud, aujourd'hui, quand le général de Gaulle vient en Franche-Comté?
15: Eh bien, il se passe toujours quelque chose. D'autant qu'il y est venu plusieurs fois dans la région, trois fois déjà à l'automne 1944 pour préparer la libération de Belfort, lors d'une réunion secrète avec le général Delattre de Tassigny et Churchill au château de Montalembert, à Mèche, après la libération. Ensuite, quand de Gaulle est venu saluer les villes libérées, Besançon, Morteau, Grandcombe, Châtelet, mais ce n'est pas la dernière fois que de Gaulle va venir dans la région. En 1959, sur la route qui le mène en Alsace, il en profite pour aller faire quelques petites pauses dans le territoire de Belfort. À chaque fois, le grand homme descend de sa déesse noire et passe quelques minutes à discuter avec les habitants, stupéfaits de voir le général en vrai dans leur commune. À Rope, Saint-Germain, Felon, La Chapelle-sous-Rougemont, La Rivière, Fontaine, Foussemagne et à Angeau. Angeau, 206 habitants, où de Gaulle est accueilli par la foule dans l'unique rue ornée de drapeaux et de bandeaux bleu, blanc, rouge. Anecdote amusante, le village d'ailleurs, qui ne possédait pas autant de décorations, est allé les piquer chez les voisins de Delle.
14: Ah, bon, mais Arnaud, la grande tournée de Gaulle en Franche-Comté, c'était en 1962.
15: Oui, la tournée des Grands-Ducs même. Le 14 juin, il atterrit à la base aérienne militaire de Luxeuil, avant de se rendre à Vesoul, puis de filer vers Dole, à bord cette fois d'une Simca présidentielle. Ensuite, direction Arbois, puis Poligny, Lons-le-Saunier, où à chaque fois, il est accueilli en héros. Le lendemain, il continue sa tournée par le Haut-Jura, Saint-Claude, Morée, Morbier, Saint-Laurent, Grand-Vaux, Cise, un petit quart d'heure à Champagnole, et ensuite direction Équevillon, Onglières, Plénise et Sanzeau, avant de remonter dans le Doubs, un discours à Pontarlier, à Besançon. Bref, le marathon présidentiel se termine le 17 juin dans le territoire de Belfort.
14: Et bah dis donc, et pendant toute la durée de ce périple, il a eu un problème majeur.
15: Oui, pendant ces 4 jours en Franche-Comté, le général de Gaulle ne s'est pas contenté de prononcer des discours et de serrer des louches. Non, il a bien fallu qu'il dorme aussi. Or, Charles de Gaulle est grand, très grand même, 1m96 au garrot. Donc les préfectures vont galérer à chacune de ces étapes pour lui trouver un paddock à ses dimensions. D'ailleurs, l'Élysée a fait réaliser en avance des lits sur mesure. Alors, pour la première nuit de sa visite à Vesoul, l'on apporte donc à la préfecture le lit spécial du général. Sauf que l'année 1962 est très tendue. C'est la fin de la guerre d'Algérie. Une partie des accords d'Évian est d'ailleurs négociée en secret au Fort des Rousses pendant ce voyage présidentiel. De Gaulle a échappé de peu à l'attentat du Petit Clamart, alors son service de sécurité est sur les dents. Ainsi, il lui déconseille de dormir à Vesoul même et préfère l'envoyer à la base aérienne de Saint-Sauveur, jugée plus sûre. Mais si les hommes et les véhicules ont pu faire le transfert, le lit, lui, eh bien, il est resté à Vesoul, dans les appartements du préfet. Et il y est toujours, d'ailleurs, parce que l'Élysée ne l'a jamais réclamé. Alors, l'histoire ne dit pas si De Gaulle a bien dormi ce soir-là, mais en tout cas, c'était pas dans un lit à sa taille.
14: Non, c'est certain, ça. Merci beaucoup, Arnaud Fromage, et puis à demain.
15: À demain.
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1: Salut Brice Hizel.
2: Salut toi. Qui est cette charmante personne? Voulez-vous me présenter?
3: Ah, c'est encore Sylvie.
1: Je suis Sylvie.
2: Vous avez quel âge?
1: J'ai 50 ans.
3: Tu crois que je te vois pas?
2: Vous faites quoi dans la vie en fait?
1: Je suis vendeuse en boulangerie.
3: Mais tu me prends pour une conne là ou quoi?
4: Elle est jalouse, tu sais pourquoi?
1: Je suis dans les petits bonheurs.
5: C'est exactement ça qu'on a.

0: attraper des poissons, des crabes, des étrilles. Il y a trois petits rochers qui se situent au milieu de la plage. L'eau ne part pas quand la mer descend et ça fait des petites mares. Et quand j'y retourne maintenant, je vois les enfants qui jouent là où je jouais. Par contre, les rochers sont tous usés puisque les enfants glissent dessus.
1: Allez, je glisse. Moi, tous les matins, je casse le vent, je fais chier les gens, ça me purifie, c'est important.
2: C'est quoi un mégatube ?
0: Ma chanson d'enfance inavouable, c'est Son Kukai.
3: En l'an 70 du calendrier spatial, des êtres humains quittèrent la Terre pour rejoindre différents systèmes galactiques, comme le 15e système solaire, par exemple.
0: C'est un générique de dessin animé qui passait dans les années 80. J'adore.
4: Je ne comprends toujours pas.
5: Tu l'auras qu'à lui demander.
0: Quand je me suis mariée, on l'a passé avec le MP3.
6: Très bien, ma chérie. Après tout, c'est ton mariage.
0: Son Kukai au mariage. Ah bah oui.
7: Sur quelle planète ?
8: Allez, vas-y, fais nous rire.
9: Raconte-nous une histoire, allez.
0: Si, j'en ai une quand même.
7: Ah oui ?
0: La maladie du boulanger.
10: Ah, mais je crois que je la connais.
11: Non, c'est peu probable.
0: C'est la brioche qui gonfle et la baguette qui tombe.
8: Mais c'est une honte d'entendre des trucs comme ça !
0: C'est une tradition. Allez, salut!
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13: L'atelier Fernand Robert, le temple du chapeau en Sarthe, un atelier d'excellence qui fournit les plus grandes marques de luxe. Mais comment ça fonctionne? Quelle machine et quel savoir-faire? Je vais vous emmener dans les coulisses d'un atelier de fabrication de chapeaux. Aujourd'hui, j'ai testé pour vous les ateliers Fernand Robert. Direction le 36 rue de Carnac à Coulaines. J'arrive sur un petit parking et j'ouvre les portes de l'atelier. Une femme m'accueille.
14: Bonjour, bienvenue aux ateliers Fernand Robert.
13: C'est Axel Jarosset, la directrice des lieux. Elle est en charge de l'atelier depuis 5 ans, mais c'est une histoire de plus de 120 ans qu'elle a pour mission d'entretenir et de continuer de développer.
14: Oui, absolument. Vous êtes ici dans un atelier de modiste où on fabrique des chapeaux grâce à des machines qui sont elles-mêmes centenaires, avec lesquelles on travaille le feutre, la paille et puis différents matériaux naturels pour notre clientèle locale et internationale. On a même travaillé pour le roi du Maroc, vous voyez, donc c'est la princesse de Thaïlande.
13: Et bien souvent, c'est surtout pour les cérémonies de mariage que l'atelier travaille avec des clients de Paris, d'Angers, de Tours, qui viennent directement sur place pour ça. Mais autrement, l'atelier s'active aussi dans des domaines bien variés, cinéma, palace, spectacle, mode de luxe ou encore cirque, tout est possible.
14: On a ici 350 moules de formes différentes, dans des tailles différentes.
13: Et avec une variété de matières, feutres ou pailles, de toutes les couleurs et toutes les qualités.
14: Tellement de sortes de chapeaux que tout le monde peut y trouver son compte.
13: Des chapeaux qui passent d'abord tous par la main et les machines de Xavier David, le chapelier. Ces fameuses machines de 1905 qu'il a appris à dompter sur le terrain. Des belles machines, encore joliment entretenues et peintes de vertes, avec un système mécanique qui est encore aujourd'hui inégalé. Le moule chauffe par en haut et par en bas, au gaz. On place le feutre au milieu et c'est parti.
15: Et par un jeu de pédale, je peux bloquer le feu.
13: Après cette étape du moulage, Xavier taille et nettoie avant de passer le relais à ses collègues de la couture, à la main et à la machine. La dernière étape, c'est Mirella qui s'en charge. Elle gère toutes les finitions.
16: Donc je commence avec préparation d'extérieur. Le nœud, le galon, l'intérieur, toute la finition, c'est moi. Je fais tout, et même le dressage.
13: Une rigueur et un savoir-faire reconnus par le cinéma, puisqu'on peut voir sur grand écran nos chapeaux sartois.
14: C'est vraiment une fierté pour nous, comme quand on a vu dans le film Astérix, par exemple, donc pour les petits chapeaux chinois. Ils sortent de l'atelier, donc c'est vrai qu'on est tous allés au cinéma pour aller voir le film.
13: Alors si le monde du chapeau vous intéresse et que vous voulez profiter de la qualité à prix réduit, sachez que c'est possible.
14: Oui, tout à fait. On ouvre les portes de notre atelier du lundi au jeudi pour la clientèle locale, donc les gens qui veulent venir acheter un chapeau, ou ça peut être aussi un béret, un bonnet.
13: Ou chapeau de mariage, vous pouvez en tout cas soit venir sur place, ou faire des demandes particulières si vous le souhaitez également par téléphone. Dans tous les cas, les ateliers Fernand Robert ont encore de beaux jours devant eux, et sans conteste, c'est un savoir-faire testé et approuvé par ici même.
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17: Bonjour à toutes et tous, bienvenue dans Affaires classées, le podcast. On vous parle beaucoup de Notre-Dame de Bétharram actuellement. Figurez-vous qu'en 1840, il y a de cela bientôt deux siècles, un enseignant de l'établissement qui se destinait à une vie au service de Dieu va soudain passer à la rubrique des faits divers. Vincent Elisabide, officiellement

0: enseignant dans le vénérable collège va assassiner une jeune mère de famille et ses deux enfants. Comment ce trentenaire émérite a-t-il soudain vendu son âme au diable ? Réponse dans un instant.
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0: Vincent Elisabide vient au monde le 15 juin 1810 à Mauléon, capitale de la Soule. Son père, bien que modeste, est si fier de ce fils aîné qu'il ne recule devant aucun sacrifice pour lui offrir la meilleure éducation. Premier de sa classe, le garçon fait l'admiration des enseignants qui le décrivent précoce et fort intelligent. Vincent affiche très tôt une vocation pour le sacerdoce. Le dimanche, il sert la messe et ne rate jamais une occasion d'échanger avec le curé du village de Gautin. Elisabide a 14 ans lorsqu'un matin, son père le conduit au séminaire d'Oloron-Sainte-Marie. Il réussit l'examen d'entrée si brillamment que l'évêque de Bayonne, Monseigneur d'Astros, se déplace pour le féliciter. Le fils prodige décide qu'il consacrera sa vie au service de Dieu. Dans les campagnes pauvres de ce Béarn et de ce Pays basque si fervent, l'Église offre ainsi le moyen à un élève méritant, qu'il soit riche ou pauvre, de parfaire son éducation et devenir un personnage respecté. En 1828, Vincent souffle sa 18e bougie. Il entre au séminaire de Notre-Dame de Bétharram, où il apprend la philosophie. Il rejoindra ensuite celui de Bayonne, où il suivra l'enseignement de théologie. Lorsqu'il revient parmi les siens, le jeune homme est accueilli avec les honneurs, lui qui croise fréquemment le prélat du diocèse. Vincent se destine à devenir prêtre. Un beau jour, il prend tout le monde de court en annonçant qu'il ne se sent plus aucune vocation pour le sacerdoce. Tiens donc, son supérieur se console en se disant que la brebis égarée finira bien par rentrer au bercail. En attendant, Elisabide dispense des cours particuliers au sein de riches familles installées à Bordeaux. Pris de remords, l'ex-séminariste revient à Bétharram. C'est là qu'il fait la connaissance de Marie, une jeune maman domiciliée à Pau. Joseph, son fils aîné, est un élève d'Elisabide. Peu à peu, l'enseignant tombe discrètement amoureux de la jeune veuve.
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0: Comme lui, Marie est née en Soule, dans le village de Montcaillol. Elle avait 20 ans à peine lorsqu'elle a pris pour époux Pierre Anisa, un représentant de commerce avec lequel la jeune femme s'installe au soleil d'Oran, en Algérie. Le couple ouvre une hôtellerie sur place. Deux enfants illumineront cette union. Joseph, qui naît en 1829, et Mathilde, sa cadette, qui naît 2 ans plus tard. En 1833, un drame frappe la petite famille d'origine basque. Le papa est tué à Mostaganem alors qu'il a été mobilisé pour combattre l'ennemi. Isolée, la jeune veuve rentre au pays, à Pau. Elle travaille sans compter pour offrir la meilleure éducation possible à ses deux orphelins. On lui suggère pour cela d'inscrire Joseph, son fils aîné, à Notre-Dame de Bétharram. Voilà comment, en 1840, Marie Anisa rencontre Vincent Elisabide, cet enseignant dont on murmure qu'il est excellent, mais très sévère. Le charme de la jeune veuve plonge l'ex-séminariste dans le trouble. L'instituteur se prend à visiter régulièrement la jeune maman à son domicile palois. Ses attraits féminins l'attirent davantage que les progrès en français du jeune Joseph. Elisabide confie au passage que le métier d'instituteur l'ennuie. Il rêve de s'installer à Paris. Là-bas, croit-il, il fera fortune. Octobre 1839, le jeune enseignant boucle ses valises et part tenter l'aventure. Logé dans un modeste hôtel, Elisabide réalise qu'à Paris, personne ne l'attend. C'est la désillusion. Vincent ne rate pourtant jamais une occasion de prendre sa plume afin d'écrire à l'élu de son cœur. Il l'encourage à le rejoindre avec ses deux enfants. Ici, à Paris, ils pourront étudier dans les meilleures écoles. Ici, écrit-il, l'argent coule à flot. Vincent affirme même qu'un établissement envisage de le recruter. Pur mensonge. Séduite, Marie tombe dans le piège. En attendant que le couple soit réuni, pourquoi ne pas lui envoyer son fils ? Le 11 mars 1840, le jeune Joseph quitte Pau pour Paris.
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0: Il y a foule dans la grande cour de cette gare parisienne. Le jeune Joseph Anisa débarque, valise à la main, dans l'après-midi du 14 mars 1840. Comme prévu, Vincent Elisabide est là. Il se jette sur le gamin qu'il prend dans ses bras et comble d'embrassades. Épuisé par ce long voyage en diligence depuis Pau, Joseph serre, confiant, la main de cet homme qu'il entraîne à pied à la découverte de plusieurs quartiers de la capitale parisienne. Le bambin est émerveillé. L'heure du dîner arrive. Avant de regagner ce qu'Elisabide dit être son domicile, le trentenaire pousse la porte d'un restaurant. L'adulte et l'enfant font bombance. Rien n'est de trop. À la fin du repas, Elisabide se met à écrire une lettre sur un coin de table. Il y raconte que Joseph est bien arrivé, qu'il est émerveillé et qu'il serait ravi que la jeune femme et sa fille cadette viennent les rejoindre ici, à Paris. Elisabide tend même le stylo au garçonnet afin qu'il écrive un petit mot à sa maman. Ma chère maman, je suis bien arrivé, Paris est bien beau. Je crois que je m'y plairai beaucoup. Adieu. Je t'embrasse tendrement ainsi que ma sœur Mathilde, signée ton fils Joseph. La jeune maman reçoit la lettre quelques jours plus tard. En lisant ce mot si tendre à Pau, Marie n'imagine pas un instant que son fils n'est déjà plus de ce monde. En sortant du restaurant, Elisabide la conduit dans un endroit sombre, près des abattoirs du quartier de la Villette. Dans un recoin, il s'est emparé d'un marteau qu'il dissimulait sous sa veste. Il a frappé l'enfant à plusieurs reprises avant de l'égorger. Des passants ont découvert son corps le lendemain. Le gamin n'ayant aucun document d'identité sur lui, il n'a pu être identifié. Elisabide fait comme si de rien n'était. Il envoie de nouvelles lettres d'amour à Marie qu'il presse de les rejoindre à Paris. « Joseph se porte à merveille », écrit-il. Le 6 mai 1840, Marie Anisa se décide enfin. Elle part rejoindre son amant.
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0: La jeune mère et sa fillette franchissent le porche de la gare de Pau. Elles montent à bord d'une diligence qui les conduit à Bordeaux. C'est là que Vincent Elisabide leur a donné rendez-vous, histoire qu'ils fassent ensemble ce long trajet jusqu'à Paris où Joseph, le fiston, est, paraît-il, impatient de les retrouver. La jeune maman ne nourrit aucun regret à l'idée de quitter le Béarn. Son nouvel amant affirme lui avoir débusqué un emploi de femme de maison dans les faubourgs huppés de Saint-Germain-des-Prés. Mais avant, Elisabide suggère à Marie et Mathilde de faire étape durant une nuit en Gironde. Il veut en profiter pour les présenter à sa sœur, employée de maison chez de riches propriétaires à Artigues, près Bordeaux. En ce matin de mai, le soleil est de la partie. Pourquoi ne pas profiter de ce temps printanier pour s'y rendre à pied ? Le trio part donc à travers champs. Soudain, le ciel se gâte. De gros nuages apparaissent à l'horizon. Sur la commune d'Ivrac, le trio arpente un chemin tortueux. La jeune femme et sa fillette sont épuisées par cette marche interminable. Elles n'ont même pas remarqué qu'Elisabide marche légèrement en retrait, tenant un marteau dans sa main droite. Le jeune homme se met soudain à les frapper l'une et l'autre au point de les assommer. Il les étend ensuite à ses pieds avant de leur sectionner la gorge à l'aide d'un couteau. À 2 mois d'intervalle, usant d'un mode opératoire strictement identique, l'ex-séminariste de Bétharram a assassiné le fils, la mère et la jeune sœur. Elisabide dissimule les deux corps avant de s'enfuir. Plus tard, des passants feront la macabre découverte. L'annonce du double crime se répand le soir même à Bordeaux. Un aubergiste signale à la police qu'un étrange client porte des vêtements tachés de sang. Elisabide est démasqué et aussitôt interpellé. Il doit maintenant livrer les clés de l'énigme.
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0: Comment un séminariste respecté est-il devenu un triple assassin ? Plusieurs témoins brossent le portrait d'un Elisabide au tempérament brillant. Son caractère était sombre, peu communicatif. Mais était-il violent? Plusieurs le décrivent parfois sévère avec ses élèves, n'hésitant pas d'ailleurs à les châtier physiquement. En chœur, plusieurs témoins pointent un orgueil démesuré qui l'a déterminé à abandonner Bétaram pour le rêve d'une brillante carrière à Paris. De vilains mensonges jaillissent lorsque Vincent dissimule à l'élu de son cœur qu'il vit dans une profonde misère, lui qui affirme mener grand train. Pourquoi alors faire venir le garçonnet à ses côtés alors qu'il n'a même pas de quoi se nourrir? Pour lui dérober les quelques 100 francs que Joseph avait dans sa poche, selon certains. Mais pourquoi alors ensuite assassiner la mère et la fillette? Pour éviter que Marie ne lève le voile de ses mensonges, lui, l'enseignant brillant, qu'elle plaçait sur un piédestal. En septembre 1840, une impressionnante foule se presse au palais de justice de Bordeaux. Le triple assassin sous le teint s'affiche tantôt sarcastique, tantôt angoissé. « Je ne demande aucune grâce, ma mort sera bien méritée. » L'accusé confirme qu'il n'est pas fou, mais un autre homme en proie à des idées sombres. À la barre, le banc et l'arrière-banc de l'évêché de Bayonne et de Notre-Dame de Bétaram défilent. Chacun souligne la piété, la bonté de l'accusé qui a pourtant tué une mère et ses deux enfants. Selon ses proches, une puissance maléfique s'est emparée de son âme. Le diable, voilà une explication qui n'enchante guère l'avocat général. L'accusateur public réclame la tête de l'assassin. Sans surprise, la cour prononce la peine capitale. Le président lui lance un commentaire. Elisabide, vos crimes étaient trop grands pour que vous échappiez à la justice des hommes. Le jeune sultan finira en enfer après un crochet par la guillotine.
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0: Vendu au diable, c'était ce nouvel épisode des affaires classées. Je vous retrouve dans un prochain numéro à la découverte d'un fait divers qui fit couler beaucoup d'encre il y a deux siècles en 1827. C'était entre Oloron et Barcus. Le 1er mai était longtemps ce que l'on appelle un jour de foire dans la capitale du Haut-Béarn. Que s'est-il passé en l'an 1827? Réponse dans un prochain numéro. À bientôt.
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1: Un curé en soutane et en charentaise. Un curé farfelu, hein, mais aussi romancier et brocanteur, est capable de faire venir Jacques Brel ou Pierre Dac à Tusson, ce village situé dans le Nord Charente. Bienvenue dans la vie trépidante de l'abbé du Couré. Roger du Couré, il est ordonné prêtre en 1937. Il arrive à Tusson en 1942, il a alors 30 ans, et il restera près de 40 ans dans le village charentais. Très vite, il devient une figure incontournable de Tusson. Alors, bon, il faut dire que l'abbé du Couré, c'est un sacré personnage. Alors, c'est un homme cultivé hein, qui vit avec ses chats et ses livres au milieu d'un énorme bric-à-brac installé dans le presbytère. Alors, il s'est aussi distingué hein, par les échanges réguliers et parfois musclés, avouons-le, hein, qu'il avait avec le maire, qui était un instituteur athée. Évidemment, difficile de ne pas faire le parallèle hein, avec le célèbre duo Don Camillo et Pépone. Et c'est d'ailleurs ce parallèle que faisaient les habitants de Tusson à ce moment-là. Et cette relation hein, eh bien, va inspirer un premier roman policier à notre curé en 1954. Le titre de ce roman, écoutez bien, « On a assassiné Monsieur le maire », tout un programme. Mais l'abbé du Couré ne se contente pas d'écrire. Pour financer l'école privée qu'il a fondée, eh bien, il organise des spectacles. Et il arrive à faire venir à Tusson des vedettes de l'époque. Pierre Dac, Fernand Reynaud ou encore Sacha Distel. Ce qui est quand même incroyable pour un village de cette taille dans les années 1950-1960. L'abbé du Couré publie des contes pour enfants, des ouvrages historiques et même un livre intitulé « L'humour en soutane ». Salué à l'époque jusqu'au Vatican et le pape en personne. En 1970, il est élu membre de l'Académie d'Angoumois hein, en reconnaissance de son travail littéraire et surtout de la place accordée à la Charente dans ses écrits. À côté de ça, c'est aussi un rêveur. Hein. On raconte hein, qu'un jour, il a oublié d'aller célébrer un mariage dans une commune voisine. Pourquoi ? Eh bien parce qu'il regardait un match de foot à la télé. À la fin de sa vie, l'abbé du Couré entreprend une vaste monographie hein, consacrée à l'histoire de Tusson. Deux volumes sont parus. Le troisième n'a pas pu être édité en raison de son décès le 3 mars 1990. 36 ans après sa mort, l'abbé du Couré demeure une figure singulière du paysage de Tusson, mais du paysage charentais, un prêtre écrivain profondément attaché à son village et dont l'empreinte dépasse largement les murs du presbytère de Tusson.
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2: Elle est complètement dingue cette histoire, Hugo, et pourtant son nom ne vous dit rien. Je pense presque à personne. Marcel Chaumien, un homme discret, devenu vauclusien d'adoption, maire d'un petit village quand même du Luberon, et en même temps, l'un des personnages clés des services secrets français de l'après-guerre.
3: On peut dire un maire espion.
2: Exactement. En fait, maire, c'était sa couverture. C'est quand même assez dingue cette histoire. Marcel Chaumien n'est pas né en Provence, il voit le jour à Reims, dans la Marne, mais tout change en 1944, lorsqu'il est envoyé en mission dans le Vaucluse, en pleine Seconde Guerre. C'est là, en fait, qu'il découvre le territoire et qu'il va s'engager autour de la résistance hein, locale, aux côtés de la résistance surtout vauclusienne, et qui ensuite s'installera après la guerre chez nous. Alors avant ça, Chaumien était un militaire d'élite, un parachutiste d'essai. C'était un métier assez risqué, hein, puisqu'il consiste en fait à mettre au point des parachutes, les équipements, mais aussi les techniques de saut.
3: Et être sûr déjà que ça s'ouvre ou pas, en fait, c'est
2: ouais,
3: ça.
2: Oui, puis surtout les ennemis aussi. Ouais. Il pouvait sauter de nuit, dans les forêts, voilà. Donc c'est assez dur, et cette expertise va faire de lui en fait un homme clé des opérations clandestines.
3: Et c'est là qu'il bascule dans le renseignement.
2: Bah oui, parce que son CV est super beau, ancien résistant, parachutiste, membre du service Action. Marcel Chaumien va travailler d'abord pour le SDECE, c'est l'ancêtre de la DGSE en fait. On le retrouve dans les années 40-50 sur des missions ultra sensibles et en fait il va entraîner nos agents secrets dans le parachutage notamment. Il va participer aux opérations du rideau de fer en Afrique, en Europe de l'Est et dans les archives, son nom apparaît alors son nom d'emprunt, hein, puisqu'il avait un pseudo vous imaginez bien, oui. Aux côtés de figures centrales. Tiens par exemple Jacques Faucard, c'est le conseiller très secret du général de Gaulle s'il vous plaît. Donc c'est quand même du très haut niveau. Chaumien qui circule entre ambassades, pistes africaines, aéroports transport parisien et réseau clandestin. Et pendant ce temps-là, notre Marcel, donc, il est élu dans le Vaucluse.
3: Et oui, incroyable ce parcours.
2: Exactement. C'est là que l'histoire devient fascinante. Marcel Chaumien devient maire de Viens en 1959. Il va le rester jusqu'en 1977. Trois mandats, 18 ans, donc, au service du village. Il faut s'imaginer, la journée, il va s'occuper d'assainissement, d'école, de voirie. Et régulièrement, il reprend l'avion pour Paris-Orly, Roissy, ouais, pour retrouver les services secrets où il va mener cette double vie pendant des années.
3: Et on comprend mieux pourquoi on ne connaît pas son nom. Hein.
2: Oui, je vous ai parlé de Jacques Faucard, le conseiller très spécial de Gaulle. Il dira que c'est un homme très bien, courageux, un agent secret qui ne cherchait aucune reconnaissance. Marcel Chaumien meurt en 1979, décoré, respecté dans les cercles du pouvoir, mais finalement presque inconnu du grand public. Ce destin, c'est comme un roman d'espionnage, il faut le dire quand même. Et aujourd'hui, c'est Catherine Chaumien, sa fille, qui le raconte dans des conférences en Vaucluse. On a pas mal d'archives aussi qui existent, notamment au service historique de la Défense. On a des ouvrages sur l'histoire du service secret français où il est nommé souvent.
3: Ouais.
2: Et aujourd'hui, je vous mets tous les documents et les photos grâce à sa fille Catherine, que je salue, sur notre appli. Ici, vous le voyez au bras de Gaulle et aussi pendant ses missions. Enfin, c'est juste exceptionnel ce discours et surtout ce destin de Marcel Chaumien.
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